0: dans ce quartier, et puis premier quartier d'inclusion, émigration de l'intérieur, Aveyronnais, gens du sud-ouest, bretons qui arrivaient là, après les Polonais, donc les origines un peu de mes racines.
1: Vous êtes né de parents émigrés,
0: oui,
1: je suis polonais.
0: Et ensuite, grands-parents. Et ensuite, on a vu arriver les premiers cafés kabyles, et ensuite l'Asie du Sud-Est, donc quand je grandis petit, j'ai les images noires et blancs de Douaneau, quoi.
1: Vous vivez, vous grandissez au 140 avenue Ménilmontant, dans ce quartier de Ménilmontant, du 20e arrondissement. Vous viviez où? C'était un appartement? C'était
0: C'était un appartement du rez-de-chaussée, escalier 15, cour du bas.
1: Vous vous souvenez de tout?
0: Ah oui, de tout. Parce qu'il y avait deux cellules du Parti communiste. Une cellule du Parti communiste dans la cour du haut et une cellule du Parti communiste dans la cour du bas. Et n'oubliez pas que ces hommes avaient une histoire et ils faisaient un peu la police. On n'appelait pas la police au 140. Quand ce qu'on appelait à l'époque les blousons noirs étaient un peu turbulents, il y a 3-4 bonhommes qui descendaient, il y avait un retour au calme et un aspect dissuasif de ces personnages.
1: Alors Thierry Marx, vous allez aller à l'école primaire qui est rue Belport, des maîtres qui étaient en blouse à l'époque. Ouais. Vous avez peut-être d'ailleurs apporté une espèce de rigueur aujourd'hui avec vos brigades par exemple.
0: Alors, je voulais pas aller à l'école, moi. Et c'est ma grand-mère qui m'a décidé d'aller à l'école.
1: C'est un personnage clé pour vous.
0: Ouais, les grands-parents, ouais, parce qu'ils avaient du temps pour moi. Et ma grand-mère me dit, tu sais, elle qui avait une vraie difficulté avec la langue française et l'arithmétique, elle me disait, tu sais, les riches ont le savoir, donc ils ont le pouvoir. Et si tu sais lire, écrire et compter, ces gens-là te voleront pas. Finalement, elle m'a donné le projet de l'école, or que moi j'étais plutôt réfractaire à l'école.
1: On découvrira d'ailleurs un petit peu plus tard que vous avez repris d'ailleurs vos études, parce qu'il y a eu à un moment donné un espèce d'échec scolaire, et vous y êtes revenu vers l'âge de 25 ans, mais je ne veux pas avancer trop vite dans l'histoire. Vers 12-13 ans, même si Paris va rester ce quartier important, vous allez déménager, c'est un premier déracinement, vous n'allez pas loin, vous allez à Champigny-sur-Marne.
0: Alors c'est un vrai déracinement. Moi je sortais de Ménilmontant, où il y avait des bus, des métros, de la marche à pied. Là, il fallait prendre un métro, un RER, arriver à Joinville-le-Pont, prendre 5 bus pour arriver soit au Boulereau, soit au Bois-l'Abbé. Et d'arriver, en gros, dans des champs de betteraves où il y a des barres de logements, de 3000 logements. Donc, complètement déshumanisé. Plus de lien avec qui que ce soit, et nous avons senti qu'il allait y avoir une tension dans le quartier très très haut. D'ailleurs, on se déscolarise très très vite parce que les écoles sont des préfabriqués qui n'ont plus rien à voir avec les écoles haussmanniennes qu'on avait connues.
1: Vous créez aussi un petit côté caïd, vous faites un peu les gros bras aussi à cette période-là.
0: C'est-à-dire que dans ces quartiers, soit vous montriez un peu les biscottos, soit c'est les autres qui les montraient et qui vous assignaient. Donc il fallait mieux montrer ces biscottos. Et moi j'ai eu de la chance, on était 4 copains, et c'est triste maintenant parce que je fais l'appel aux morts, mais on était 4 copains et on faisait du sport. Et moi c'est le cadre éducationnel du judo qui va m'apporter.
1: Mes copains, vous pratiquez encore aujourd'hui?
0: Oui, bien sûr. Et puis le cadre éducationnel de la boxe pour mes autres copains. Et des personnages, moi je pense à Gilles Cataneo qui nous emmenait au judo dans sa voiture. Je pense à Monsieur Rodriguez qui était le papa de Lucien Rodriguez, champion du monde de boxe, qui nous ramenait dans sa 4L fourgonnette pour qu'on aille au ring Montreuilois ou chez José Jover à la Porte Saint-Ouen. Il y avait des hommes à cette époque dans ces quartiers qui nous ont permis de reposer un cadre éducationnel. C'est quand même ça qui était intéressant.
1: Et aujourd'hui, vous êtes quatrième dan de judo. Tous les cas, voilà, c'est un échappatoire. Vous venez de le dire, Thierry Marx. Vous vivez là-bas. Il y a évidemment vos origines, on l'a dit. Je crois que vous aviez un grand-père qui était artisan plombier, réfugié. Vous vous souvenez de ces moments avec votre maman qui était laborantine aussi. C'est une enfance, malgré les bars que vous évoquez à Champigny-sur-Marne, qui reste quand même familiale.
0: Oui, bien sûr. La base, ma plus grande richesse, a été ma grand-mère, mon grand-père et mon père et ma mère. Ces gens qui ne reculaient pas devant le travail et surtout qui ne cherchaient jamais de bouc émissaire. Et quand je disais à ma mère, j'ai été mal noté parce que le prof m'aime pas, elle disait non, mais cherche ailleurs, c'est pas ça. C'est que t'as pas travaillé.
1: Alors on va voir où vous allez chercher, comment vous allez sortir aussi de Champigny, où est-ce que vous allez partir, parce que vous allez vivre voilà, des aventures notamment avec les compagnons qui vont vous emmener un petit peu partout en France, on en parle dans une poignée de secondes. On va partir avec Benoît Prospero, si vous voulez bien, chef, tout de suite, qui passe en revue les merveilles de la nature et les idées de celles et ceux qui consacrent leur vie aux vivants. Et aujourd'hui, Benoît Prospero nous emmène dans un refuge pour animaux handicapés, je ne savais même pas que ça existait.
2: Ah, est-ce que vous imaginez le cœur gros comme ça qu'il faut pour ouvrir un refuge pour animaux handicapés. Nous voici avec Ici Normandie dans l'Orne, à Montreuil au Houlme, avec Michèle Lisicki, cofondatrice de l'association Suzy Handicap Animal. Oui, c'est un refuge pour animaux handicapés.
3: C'est une association que l'on a créée avec ma fille en 2014 et qui récupère tous les animaux handicapés, soit par la maltraitance, majoritairement malheureusement, ou par accident ou maladie.
2: Ouais. Et juste, pourquoi l'association s'appelle Suzy Handicap Animal ?
3: Pourquoi ça s'appelle Suzy ? Parce qu'en fait, c'est la première jument de ma fille. En fait, c'est une jument qu'on a adoptée, gravement blessée en concours et malheureusement qui reste handicapée par rapport à son accident et qui devait être euthanasiée. Donc en fait, ce jour-là, on s'est dit bah, pourquoi ne pas intervenir ? Et de là, ça a commencé comme ça. En fait, c'est dit, quand elle est décédée, on fera quelque chose pour elle. Et donc, c'est pour ça qu'on a créé l'association.
2: Eh ben voilà, tout simplement. Et donc, quels animaux trouvent refuge dans ce refuge pour animaux handicapés ?
3: On a à peu près 320 animaux, on a à peu près 120 chats, on a une centaine de chiens, on a des équidés, 45 à peu près équidés, on a des moutons, on a des vaches, on a des canards, des poules, on récupère tout ce qui est possible.
2: Et des animaux, alors, soulignons-le, qui souffrent de multiples handicaps.
3: Oh, les handicaps plus ou moins lourds, en fait, hein, c'est souvent malheureusement des handicaps qui provoquent une incontinence, hein, une paralysie du tract arrière, c'est tout ce qui est fréquent. Après, on a des animaux qui sont amputés, malheureusement, soit dû à un accident ou une maltraitance. On a beaucoup d'animaux qui sont mal formés aussi, hein, on a un peu de tout, en fait.
2: Mais peu importe le handicap, en ce qui concerne l'association Suzy Handicap Animal, eh ben, tous les animaux sont recueillis. Et donc, comment on finance un lieu aussi merveilleux ? Ben oui, parce que la question se pose quand même.
3: Alors que par des dons. Malheureusement, on a que des... Voilà, on ne fonctionne que grâce aux dons. Et aussi des parrainages pour les animaux. Donc, on peut parrainer également nos animaux. Ils sont tous au parrainage, donc du plus petit au plus grand. Et ben, forcément, dons financiers.
2: Voilà, ça c'est la partie financière, donc. Et...
3: Après, on peut avoir aussi des dons matériels, hein, des couches, des croquettes, enfin voilà, tout ce qu'on peut avoir, des petites couvertures, tout ce qui peut nous servir pour nos animaux.
2: Et j'ajoute que si vous voulez donner de votre temps, Suzy Handicap Animal recherche aussi régulièrement des bénévoles. Toutes les infos, suzyhandicapanimal.net. Oui, cette association est une merveille. Merci Michèle Lisicki, merci à sa fille et aussi à tous les bénévoles. Et merci Ici Normandie.
1: Merci Ici Normandie, effectivement. Et à vous Benoît Prospero, Thierry Remarque, vous avez des animaux, vous venez de me le confier.
0: Oui, oui.
1: Vous saviez, vous, alors j'imagine peut-être que oui, qu'il y avait justement des refuges pour les animaux handicapés.
0: Oui, oui, bien sûr. J'ai la chance de faire à manger pour les chiens.
1: Oui.
0: C'est très intéressant en termes pédagogiques. Mmh. Quand vous voulez aider des personnes de sauver des animaux, ça les aide aussi des fois à se sauver elles-mêmes. Et puis, chiens, chats, chevaux. Donc, j'ai beaucoup, et je travaille encore beaucoup, pour faire des croquettes, des choses comme ça, avec une très jolie entreprise française qui fait des choses formidables pour les animaux.
1: On peut la citer ?
0: Oui, Babine. C'est Babine, et ils sont formidables. C'est des vétérinaires qui ont monté ça. Voilà, moi j'adore ça. Alors, on se moque de moi souvent avec ça, mais mes confrères, ils adorent ça. Mais, vous savez, j'ai passé 4 ans de ma vie dans un monde assez politisé, et la loyauté des chiens, j'ai jamais trouvé mieux.
1: Thierry Marx, je suis d'accord avec vous. Et votre invité, le chef Thierry Marx, qui est jusqu'à 21h à la table, sans mauvais jeu de mots, d'ici, on va prolonger le parcours de sa vie et comprendre les clés de sa réussite. Restez bien avec nous ce soir en ce début de semaine sur votre radio Ici.

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2: C'est en 1988 qu'il reçoit sa première étoile au guide Michelin pour le restaurant Roquenval à Montlouis-sur-Loire. Trois ans plus tard, en 1991, notre invité reçoit de nouveau une étoile au Cheval Blanc à Nîmes. Il y a 20 ans tout juste, en 2006, Gauthier-Millau lui décerne le titre de cuisinier de l'année. Il dirige aujourd'hui des écoles de cuisine. Il est chef de Madame Brasserie à la Tour Eiffel et au Nord à Paris également. C'est Thierry Marx qui est notre invité ce soir. Gamin, vous rêviez de devenir boulanger ?
3: Oui, parce que j'avais un modèle qui était aux portes du 140 rue Millemontant, qui était quand même une cité un peu en tension permanente. Et il y avait un boulanger qui m'a impressionné, qui était un réfractaire, qui était contre le système et qui faisait ses propres pains au levain, qui n'était pas tombé dans le dictat de l'État avec une baguette à coup fixe.
2: Bernard Ganachot,
3: qui faisait un pain exceptionnel, levain naturel et four à bois en vitrine. Je veux dire que, étant gamin, c'était bluffant. Et c'était le pain du dimanche, parce que c'était un pain, évidemment, qui avait un coût un peu supérieur aux autres. Mais je me souviens des files d'attente. Donc je me suis dit, boulanger, c'est bien. Parce que, un, je travaillais la nuit et j'aurais le temps de faire du sport la journée. J'étais monté un film comme ça, qui n'était peut-être pas forcément le bon au départ.
2: Alors, on a parlé d'Amélie de Montand, votre arrivée à Champigny-sur-Marne. Il y a un ailleurs, quand même, qui va peut-être vous permettre de vous évader, c'est Saint-Céré. C'est dans le Lot. Vous y alliez, à quelle occasion, c'était pour des vacances d'été,
3: quand vous... Alors, mes parents craignaient beaucoup l'ambiance de la cité l'été. Ouais. Donc ils avaient trouvé, avec mon grand-père et ma grand-mère, une maison, et ma tante, une maison qui était... Alors vous dites Saint-Céré, c'est gentil géographiquement, mais en fait, on était à Théroux. Ouais. Et en fait, il y avait 9 km pour aller à Saint-Céré et 12 km pour aller à la Capelle Marival. Okay. Donc en gros, vous étiez au milieu de rien. Et donc, c'était 9 km en vélo aller, 9 km en vélo retour pour aller chercher du pain.
2: Ça, vous le faisiez?
3: Et je le faisais, mais j'ai adoré parce que j'ai eu la chance de croiser une famille, deux familles en or, la famille Baille et la famille Moulaine. Et je suis resté évidemment très ami avec la famille Baille. Et parce que je gardais les vaches.
2: C'était des agriculteurs, donc.
3: C'était des agriculteurs. Ouais, pas que. Alors, ils étaient un peu agriculteurs, un peu artisans, ouais. Un talent fou, une générosité que l'on connaît dans le Lot et dans cette région. Et donc, j'avais l'impression d'appartenir à eux. Donc, je les rejoignais le matin très tôt. Et on allait garder ou les brebis, ou les vaches. Et puis, après, on s'occupait des tâches. On aidait à la ferme. Et ouais. C'était... moi, j'ai un souvenir d'apprentissage.

0: message de la pêche. Alors je veux pas dire ça à la radio, c'est pas bien, mais à la main nue sous la pierre, on attrapait les truites.
1: Que vous relâchiez.
0: Bien sûr, on faisait du no-kill, comme on dit maintenant, mais d'avoir découvert les premiers lézards, les premiers serpents, et la chasse aux mulots, et d'avoir découvert une cuisine aussi, une façon de faire le pain à la ferme.
2: Ouais.
0: Bah, vraiment, ils m'ont donné une éducation, et je les revois de temps en temps, ils ont tous réussi plutôt pas trop mal leur vie. Et un frère a gardé la ferme, et c'est resté des amis de cœur, vraiment, profondément.
1: À l'âge de 15 ans, vous rentrez en apprentissage et vous allez intégrer les Compagnons de France, Compagnons du Devoir, en fait,
0: ouais,
1: qui forment les jeunes, on rappelle, aux métiers manuels, techniques, de l'artisanat, à l'industrie. C'est une alternance en entreprise et puis des cours également.
0: Ouais.
1: Et alors là, vous partez un peu partout en France, on va évoquer ces endroits, vous y restez à peu près un an à chaque fois, et vous vous formez.
0: Alors c'est génial. D'abord, il faut expliquer que ça a plus de 900 ans d'existence et c'est parfait pour les gens comme moi qui n'avaient pas du tout de talent pour apprendre, pour faire. Donc la scolarité, c'était très compliqué. Mais faire pour apprendre, ça me parlait bien. On me montrait quelque chose, j'essayais de le refaire. Et puis le soir, ce que je n'avais pas compris, on me l'expliquait. Donc c'était un cheminement formidable, les Compagnons des Devoirs Unis et les Compagnons des Devoirs, parce que je vais évidemment commencer à Paris, dans une maison qui était magnifique à l'époque.
1: D'Aloyau-Gavillon.
0: Et c'était génial. Et puis après, ben, ils vont me faire découvrir la France.
1: Alors, il y a Tours.
0: Tours, exceptionnel, avec le musée des Compagnons, qui était très impressionnant. Et de voir ces hommes qui parlaient peu, mais qui faisaient autorité par leur chef-d'œuvre. Et qui vous incitaient à faire mieux qu'eux. Et surtout, ils m'ont fait découvrir une chose, c'est l'acceptation de la critique positive. Jamais de compliments, mais cette critique qui nous amène à la réflexion.
1: Ouais.
0: Et ça, c'est une leçon de vie que j'utilise encore.
1: C'est pas la police qui vous a fait des compliments un tour.
0: Non.
1: Parce que c'est vrai que
0: vous avez
1: escaladé l'échafaudage de la cathédrale de Tours et la police vous attend en bas.
0: Eh ouais, alors on avait fait un pari avec des copains, un copain, celui qui montrait le plus vite en haut de l'échafaudage de la cathédrale de Tours. Et de nuit.
1: C'est ça votre côté caïd, sale gosse, il est là.
0: Mais, mais effectivement, ça a dû impressionner deux, trois personnes à leur fenêtre, et ce qui était totalement idiot d'ailleurs à l'époque. Et quand on est redescendu, évidemment, il y avait deux agents, deux de la gendarmerie d'ailleurs, qui étaient là, et qui nous ont dit, bah, il va falloir faire un tour au poste.
1: Ah, oui.
0: On a fait un tour au poste, mais ils ont été très sympas.
1: Un bon souvenir de Tours.
0: Ouais, excellent. C'est une ville qui m'a impressionné par son patrimoine, par son savoir-faire, par son niveau d'artisanat. Et Tours était nommé comme ça à l'époque, un petit Paris. Et moi, je me souviens de la pâtisserie Sabat, de la pâtisserie Ménard, la chocolatière, la pâtisserie qui était en face la cathédrale de Tours, la boulangerie où il y avait une boulangerie exceptionnelle rue Nationale. Enfin, c'était, il y avait de quoi apprendre avec une note que je suis pas dans la nostalgie. Je dis toujours que la nostalgie c'est l'antichambre de la dépression, mais les dimanches midi dans les pâtisseries en province et notamment à Tours, c'était quelque chose. Je me souvenais que le rythme était donné par les cloches de la ville où on entendait les clochonner, donc les gens qui sortaient de l'office religieux et qui venaient chercher leurs commandes de gâteaux, petits fours, tartes aux pommes. Et on avait des listes le samedi à préparer pour le dimanche qui étaient absolument hallucinantes.
1: Alors Thierry Marx, vous allez avec ses compagnons obtenir votre CAP de pâtissier, de chocolatier, de glacier. On parlait de Tours, il y a un café aussi qui vous a marqué. Vous êtes devenu un peu le roi du baby-foot.
0: Ouais.
1: C'est à Nantes.
0: C'est à Nantes, oui. Alors Nantes, il y avait un boulanger qui était extraordinaire, qui était chez les Compagnons aussi. Et finalement, on avait quand même des budgets très serrés. Et là, je vais apprendre le baby foot parce que d'abord, je suis pas très bon en baby foot, mais c'était un peu la distraction du moment.
1: Ouais.
0: Mais il y avait une autre distraction, et notamment quand j'étais à la maison de Tours, c'est qu'on comparait les chefs-d'œuvre qu'on allait faire pour devenir nous aussi un jour Compagnons. C'était intéressant parce que ça tenait quand même une grande part dans nos conversations.
1: Alors vous êtes aussi passé par Montauban, puisqu'on parlait de Nantes, j'ai pensé pour Monsieur Gauduchon, hein, c'est là où vous avez appris à faire du pain au levain dans la formation que vous avez suivie. Puis vont venir d'autres villes, notamment Nîmes. Vous allez apprendre des choses, vous y retournerez pour le cheval blanc quelques années plus tard. C'est justement l'objet des choses que l'on va se raconter d'ici quelques minutes avec vous, chef. Thierry Marx est votre invité. Alors, vous entreprenez votre vie petit à petit. Nous, ici, grâce à vos belles initiatives, on entreprend. On va parler de baignade. Pour se baigner, l'accessoire indispensable, c'est la serviette. En plus du maillot, bien sûr. Catherine Quicandon, elle, en a repéré une aujourd'hui particulière dans le sud de la France.
2: À Marseille, la serviette de plage ne retient ni l'eau, ni le sable.
3: C'est Marseille bébé.
2: Et ouais, c'est Marseille bébé. C'est surtout Kima Rolls, une serviette de plage en microfibre 100% recyclée. L'impact environnemental est très important pour les deux cofondateurs passionnés de la mer, comme nous l'explique l'un d'eux, Nicolas Zimmer.
4: On a cherché des matériaux qui pouvaient avoir le moins d'impact possible. Bon, la microfibre en elle-même, c'est un produit qui est issu du plastique, mais la microfibre recyclée est issue de bouteilles plastiques recyclées, donc qui peuvent être récupérées dans les océans. Et après, pour ce qui est de l'import, on essaie de favoriser au maximum les imports les moins impactants, donc ça va être le bateau et le train, en évitant au maximum l'avion.
2: Oui, parce qu'en fait, c'est produit à l'étranger. Kima Rolls propose une serviette anti-sable, car c'est mieux s'il reste sur la plage. Facile à sécher, ça évitera que ça sente le chien mouillé dans votre sac. Hyper absorbante pour vous sécher en quelques instants et ultra compacte, comme ça vous pourrez la mettre ni vue ni connue dans votre sac. Ces serviettes ont également une identité graphique qui, elle aussi, est marseillaise.
4: On a travaillé avec deux graphistes marseillaises depuis le début de la marque et du coup, tous les visuels sont produits à Marseille avec des inspirations plus ou moins marseillaises, donc ça dépend. Cette année, on a fait également une collaboration avec un graffeur marseillais qui s'appelle AZ. Mais oui, on essaie de s'inspirer de nos origines et de notre vécu, des voyages qu'on a fait pour tous les designs de nos serviettes.
2: L'année prochaine, une trentaine de nouveaux visuels sont prévus, dont un qui va s'appeler Bonne Mère. L'aventure de Kima Rolls a débuté en 2022.
4: Aussi, il fait pas mal de kitesurf et il partait souvent au Maroc, notamment à Darla. Il partait souvent avec du coup son poncho de surf. Initialement, c'est le premier produit qu'on avait développé. Et il partait avec des produits qui prenaient beaucoup de place dans la valise, qui étaient encombrants et pas très pratiques pour voyager. Et de ce besoin est né Kima. Donc on a voulu inventer un produit qui pouvait être facile à transporter, facile d'utilisation, qui séchait rapidement. C'est ça qu'on a créé le poncho en microfibre il y a maintenant 4 ans.
2: Depuis, il y a eu donc la serviette de plage et bientôt, il y aura des coussins de plage et des sacs de plage. Vous pouvez trouver tous les produits dans plus de 200 points de vente, donc je pense que l'on peut dire que c'est une affaire qui marche. Plus d'infos sur kimarolls.com avec un K. Merci à Ici Provence pour cette idée 100% marseillaise. Ici, ça entreprend dans les Bouches-du-Rhône avec Kima Rolls pour des voyages à la plage sans nuages.
1: Merci beaucoup Catherine Quicandon et je vous propose avec notre invité Thierry Marx de rester dans le sud. On ira à Nîmes dans quelques minutes. Vous avez eu très chaud lors de vos formations du côté de la Maison Carrée. On va essayer un peu d'échapper à la chaleur en allant aussi dans les Cévennes. Que vous appréciez. Ouais. Restez avec nous. Thierry Marx est votre invité jusqu'à 21h. 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
19: Oh, quelle chance ce soir d'avoir Thierry Marx comme invité, chef multi-étoilé. Il est resté à la tête longtemps du mandarin oriental à Paris. Il a notamment ouvert le restaurant Sur Mesure qui recevra 2 étoiles au Michelin, chevalier des arts et des lettres et commandeur, me semble-t-il, de la Légion d'honneur. Il est ce gamin de la cité de Marceau Paola qu'on a évoqué en début d'émission dans le quartier de Ménilmontant qui s'est un peu fait tout seul. Il est un des chefs cuisiniers les plus influents ici et dans le monde. Et il est ce soir sur ICI, on a la chance. Alors parmi les lieux, en tant que compagnon, je le disais, pour ceux qui nous rejoignent un instant, vous êtes passé par Nîmes, vous avez eu très chaud. Qu'est-ce que vous avez appris à Nîmes ?
20: Plein de choses. J'ai appris, j'ai beaucoup travaillé en pâtisserie, la maison Moissan, la maison Lavillonnière, et puis évidemment d'aller se rafraîchir, comme tout à chacun, à la près de l'Impérator, qui était un hôtel, qui est toujours un hôtel magnifique. Mais j'ai eu très chaud à Nîmes. D'ailleurs, on n'arrivait pas à supporter l'intérieur de la cabine tellement, la cabine téléphonique tellement il faisait chaud. Donc on travaillait très tôt dans la nuit pour essayer d'éviter ces pics de chaleur. Et la seule échappatoire à Nîmes, quand il fait trop chaud, c'est de partir au Mont Aigoual, dans les Cévennes.
19: Oui, parce que le Mont Aigoual, ça c'est un lieu aussi qui vous a marqué. Pourquoi ?
20: Les Cévennes, c'est mystérieux, c'est peu de gens au mètre carré, tout ce que j'aime, du trek.
19: Vous aimez le silence, hein ?
20: J'aime le silence, j'aime la nature, j'aime comprendre la nature, et je vais rencontrer un monsieur... extraordinaire, qui vit dans les Cévennes, qui a une toute petite auberge, qui s'appelle Patrick Pagès, Chantoiseau, et il connaît les Cévennes comme sa poche, le moindre champignon, le moindre gibier, la moindre trace de gibier, il sait la pister. C'était un monsieur, c'était, là, s'il nous a quittés, mais c'était un monsieur formidable. Donc ces Cévennes, au-delà du trek, enfin des marches qu'on pouvait faire dans les Cévennes, de l'histoire de Compostelle, tout un tas de choses comme ça, on dit que les murs sont chargés d'histoire, mais la forêt et les marches qu'on peut y faire sont elles aussi chargées d'histoire. Et moi, je trouve que des âmes habitent encore dans ces lieux.
19: Alors, fort de toutes ces formations, vous revenez à un moment donné à Paris, il y a une période armée qu'on va laisser de côté, vous êtes notamment au Liban en tant que parachutiste, et à votre retour, à 25 ans, vous reprenez vos études. Je l'ai évoqué tout à l'heure, je trouve que c'est courageux, passez votre bac. 25 ans.
20: Ouais, le brevet des collèges d'abord.
19: Il y a
20: des amis hein, que j'aime beaucoup qui vivent à Arles maintenant et qui me disent, écoute, c'est un peu juste ton niveau scolaire. C'est vrai que je faisais encore beaucoup de fautes. J'avais du mal à me positionner. Et cet ami et son mari ont dit, inscris-toi au cours du soir. Et il se trouve que les seuls cours du soir qui existaient au lycée Hélène Boucher, rue des Pyrénées, c'était d'aller en brevet des collèges. Donc je m'inscris en brevet des collèges, et là je trouve une troupe, et vraiment une troupe de 20 ou 25 élèves qui ont tous un projet. Devenir policier, chauffeur de bus, acteur, actrice, parce qu'on avait une fille qui voulait devenir actrice.
19: Ça vous inspire ?
20: Et alors plus que ça nous inspire, c'est qu'il va se créer une courroie de transmission entre chacun. On peut pas suivre tous les cours, mais on s'entraide. Et les profs apprécient, on passe le brevet des collèges, je pense qu'on nous le donne plutôt que de passer l'examen. Enfin, en tant qu'adulte, on l'a eu. Et on a trois profs, trois vacataires qui sont même pas encore profs. Ils disent, c'est génial, vous devriez passer le baccalauréat. Alors, pensez bien qu'à mon époque, le baccalauréat représentait quelque chose d'inaccessible. Et ces trois profs, futurs profs, vont nous aider à passer... Ouais. C'est des profs du baccalauréat.
2: Alors vous êtes plutôt courageux parce que vous reprenez vos études, effectivement. Vous allez partir, je vous montrerai à quel point vous êtes audacieux et un peu avec du culot. Vous allez en Australie, partez à Sydney, vous parlez pas un mot d'anglais. À ce moment-là, vous devenez pâtissier à l'hôtel Regency. Vous en voulez parce que vous travaillez même le soir, vous faites banquer le soir en plus, histoire d'avoir un maximum d'argent de poche. Je passe sur cet épisode australien, puis vous revenez. Et là, je vous laisse nous raconter en France. Et vous décidez d'aller voir Bernard Loiseau. Moi, je pense à Bernard Loiseau qui était un personnage truculent au-delà de son talent. Vous allez le voir et vous lui demandez s'il n'y a pas une place de commis.
20: Ouais, alors l'image du chef truculent qu'on peut retenir de Bernard.
2: C'est une mauvaise image ?
20: C'est pas la bonne image que j'ai eue. C'était un homme lumineux.
2: Oui, c'est ça.
20: Et quand je vais le voir, parce que quand j'ai passé mon CAP en candidat libre, il y a un chef qui me dit, mais écoute, c'est bien beau d'avoir un CAP, mais c'est qu'une feuille de papier. Qui peut t'adouber dans ce métier ? Et donc, je vois un chef qui passe toujours à la télé, Bernard Loiseau. Donc, je me rends à Saulieu, donc je prends un train, je vais à Saulieu, et arrivé à Saulieu, je vais me présenter, et Bernard Loiseau regarde mon CV et me dit, bon, en gros, qu'il n'est pas intéressé par ma candidature. Mais il me dit, mais vous arrivez d'où ? J'ai dit, mais j'arrive de Paris. Il me dit, quand même, vous n'avez pas fait tous ces kilomètres. La générosité du monsieur. Et il me dit, écoutez, j'ai un ami qui déjeune là, vous déjeunez avec lui. Et cet ami s'appelait Georges Pralu. Et je m'assois et je me souviens de la carte, des plats qu'il nous a servis. Il y avait trois plats, les cuisses de grenouille à la crème d'ail, etc. Et là, il nous raconte comment il a été apprenti chez Trois Gros, comment il a racheté l'auberge d'Alexandre Dumaine et comment il allait avoir trois étoiles. Et je me suis dit, mais exactement ça, si je dois faire ce métier, c'est à lui que je veux ressembler. Chef et chef d'entreprise. Et je suis parti à Paris. Je me suis présenté au restaurant La Marée. On m'a pas pris, on m'a pas embauché, et on m'a dit d'aller voir chez Taïwan. Je suis arrivé chez Taïwan.
2: Rue du Faubourg Saint-Honoré.
20: Rue du Faubourg Saint-Honoré, exactement rue Lamennais. Et j'arrive et là je vois un monsieur tutélaire, magnifique, à qui je dois toute ma carrière, qui s'appelle Claude Deligne. Ouais. Et Claude Deligne me dit mais oui, il y en a un qui part ce soir, parce qu'à l'époque le turnover ça allait assez vite. Si vous faisiez pas l'affaire, vous parlez. Et il me dit mais t'arrives d'où ? Et j'ai dit chez Bernard Loiseau.
2: C'est culotté.
20: Oui, j'avais mis le pied dans la porte. C'était très, très dur.
2: Vous aviez déjeuné avec Bernard Loiseau. Vous n'aviez pas de travail pour lui.
20: Mais, et le chef, je ne sais pas s'il a compris, en tout cas, la seule chose qu'il m'a dit, si tu sais ce que tu veux, tu montres ce que tu veux.
2: Alors, on va entendre dans un instant la suite de ce parcours, parce qu'il va y avoir Mont-Louis-sur-Loire en 1988, première étoile. Vous irez ensuite à Nîmes, à nouveau, près de la cabine téléphonique où il fait chaud, entre 1990 et 1995. Au Cheval Blanc, vous aurez aussi une étoile en 1991. Et puis en 2014, vous devenez chef de l'année au Guide Puy-de-l'Eau avec une consécration 3 assiettes. Thierry Marx, ici ça marche, qu'en pensez-vous ? Pour vous, là, à ce stade de parcours, ça marche. Depuis la rentrée, certains parents ont laissé leur enfant faire seul le chemin jusqu'à l'école. Je sais que vous avez des enfants. Et pour beaucoup, cette première fois reste un moment particulier. Les voir s'éloigner, les gros cartables sur le dos, avec toujours ces petites inquiétudes au moment de traverser les carrefours. Pour rassurer les parents et mieux sécuriser les trajets des enfants, une mairie expérimente depuis la rentrée une nouvelle solution. Écoutez le reportage de Robin Bernot avec Elsa Dizier en région Centre-Val de Loire.
10: À Vouvray, juste à côté de Tours, la mairie a décidé d'installer un marquage au sol devant les écoles pour faire ralentir les automobilistes.
15: Moi, je pense que c'est une très bonne idée de protéger les enfants.
10: Les deux écoles de la ville se trouvent juste devant une route départementale et un virage que certains coupent grossièrement. Alors, pour cette rentrée scolaire, la mairie a mis en place un marquage au sol coloré. Il faut imaginer en lieu et place du passage piéton plusieurs cercles de différentes tailles, de différentes couleurs, bleu, jaune, rouge, vert ou encore blanc, le tout sur 100 mètres. L'objectif étant d'interpeller les automobilistes afin qu'ils réduisent leur allure. La commune n'en est d'ailleurs pas à son coup d'essai, comme l'explique Gérard Leclerc, adjoint à la mairie de Vouvray, à notre reporter Élise Dizier.
17: Comme vous le voyez là ici par exemple, la giration d'un bus, c'est compliqué. On ne peut pas mettre de chicanes, de choses comme ça ici.
18: Ça fait des années qu'on réfléchit à comment faire pour sécuriser ces écoles. Donc il y a quelques années déjà, nous avions repeint les barrières en couleur là, pour montrer qu'il y a une école. Nous avons mis les petites figurines attention école. Ça fait partie de la démarche continue.
10: Alors ici en Touraine, ça marche, mais vous, qu'en pensez-vous ? Pour Mathilde, c'est une très bonne chose. Il faut protéger nos enfants.
15: Parce qu'il y a de plus en plus de personnes qui respectent pas les zones autour des écoles, qui sont souvent à 30 km/h, donc c'est hyper positif.
10: Ce que je ne vous ai pas dit, c'est que Mathilde est maman, et forcément le sujet lui parle, comme pour beaucoup de parents, la traversée des routes pour aller à l'école est source d'inquiétude.
15: C'est une crainte, et on privilégie les passages piétons qui sont aux alentours des écoles, justement, parce qu'il y a des personnes qui aident à traverser où il y a les forces de l'ordre.
10: Et côté conducteur, qu'en pensez-vous ? J'ai rencontré Inès qui a le permis depuis quelques semaines.
21: Je pense que tous ceux qui sortent d'avoir le permis, qui ont leur code, etc., on a justement bien le code en tête et on s'arrête. Mais il y a pas mal de gens, les passages piétons, tout ça, ils s'en foutent. Donc ouais, je trouve que c'est une bonne initiative. En plus, mettre des couleurs, c'est assez ludique pour les enfants. Et ouais, ça va permettre de sensibiliser.
10: Désormais, pour la sécurité des enfants, la mairie de Vouvray souhaite aller encore plus loin pour continuer à faire baisser la vitesse des automobilistes et réfléchit à installer des ralentisseurs.
2: Merci beaucoup Romain Berdon, on parlait de Tours tout à l'heure, on n'est pas loin là avec ici Touraine, Thierry Marx.
20: Excellent vignoble.
2: Bah oui. Ah, voilà. Vous nous en recommandez un, là, il est bientôt 21h, qu'est-ce qu'on pourrait...
20: Non, on ne va pas privilégier quelqu'un, mais je reviens sur l'initiative pour protéger les enfants, et puis peut-être que les automobilistes qui enfreignent les lois et le non-respect quand il y a des passages pour piétons, les ramener un petit peu dans une obligation d'un service civique. Et l'éducation civique a complètement disparu de nos éducations. Alors il faut le faire pour la petite enfance aujourd'hui, pour reconstruire ça, mais aussi pour les adultes qui des fois enfreignent et qui trouvent merveilleux de découvrir le Japon et de dire c'est un pays merveilleux, et ils oublient toujours de ramener 15% d'éducation civique qu'on a dans ce pays.
2: Thierry Marx, votre invité, on parlait de Nîmes il y a un instant, on va continuer de se balader. On pourra évoquer l'inauguration du Centre français de l'innovation culinaire, la cuisine du futur. Et puis il y a encore plein de jolis lieux que nous allons évoquer sur votre parcours, sans oublier aussi l'UMI dont vous êtes président, la Tour Eiffel dont vous êtes le chef, chef du restaurant, et au nord qui est justement là où était Taïwan. Comme quoi la boucle est bouclée, rue Faubourg-Saint-Honoré. Thierry Marx, le chef, est votre invité jusqu'à 21h.

0: jusqu'à 21h.
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2: Thierry Marx, l'un de nos plus grands chefs cuisiniers en France, auteur de nombreux livres comme Paris Marche, je peux citer celui-ci, Saveur Capitale, chez Flammarion, ou encore Le Répertoire de la Cuisine Innovante, prix littéraire d'ailleurs. C'était en 2013, vous l'avez vu dans Top Chef également, ça fait partie de son parcours sur M6 de 2010 à 2014. Il supervise deux restaurants dont il est chef, Madame Brasserie, la Tour Eiffel et au Nord, étoilée au Faubourg Saint-Honoré, c'est à Paris. Je rappelle qu'il est président de l'Union des métiers des industries de l'hôtellerie, qui représente les cafés, restaurants et les hôtels. C'est vrai que vous avez été sélectionné par le CNRS pour élaborer les plats de Thomas Pesquet à bord de l'ISS ?
3: Oui, on a été sélectionné pour la Comfort Food. L'astronaute qui nous a formés à faire le vol en 0G nous a appris énormément de choses. Qu'un astronaute ne peut pas être malade de son alimentation. Sur cette planète, on commence à être malade de notre alimentation, donc des pistes importantes. Un astronaute ne peut pas manquer d'eau. On commence à manquer d'eau sur notre planète et il va falloir travailler là-dessus. Un astronaute ne peut pas déprimer en vol, donc il va falloir qu'il accepte de manger avec les autres. C'est ce qu'on appelle la commensualité, et c'est pour ça qu'on fait ces plats de comfort food. Un astronaute ne peut pas vivre dans ses déchets. Donc il va falloir qu'on travaille, pas sur des matières plastiques, mais des matières dégradables naturellement. Mmh. Tout ce qui a été évoqué dans notre laboratoire de recherche et développement, tous les travaux que nous faisons encore pour le CNRS, eh bien, ont une incidence sur la Terre, et c'est ce que vous avez dit Jean-François Clairbois, qui est un astronaute remarquable et un pédagogue incroyable, et puis évidemment l'amitié que j'ai pour Thomas Pesquet, qui est un excellent judoka. Cas au-delà d'être un aviateur d'élite, un astronaute d'élite.
2: En 2018, vous reprenez le restaurant situé au premier étage de la Tour Eiffel. Madame Brasserie, finalement, vous restez dans les airs, hein, puisqu'on parlait de l'espace, vous avez la tête dans les nuages. On a dû déjà vous en parler, mais de diriger comme ça les cuisines d'un monument national, symbole de Paris, symbole de la France, symbole dans le monde entier, ça confère une sacrée responsabilité.
3: Alors, c'est une responsabilité, mais c'est pas ce que j'évoquerais un restaurant. Je pense que beaucoup de chefs auraient été capables de tenir un restaurant. Je suis assez convaincu qu'il y a une compétence métier dans ce pays pour cela. Mais c'est le symbole de la Tour Eiffel, ce qui m'a le plus impressionné. Il y a le symbole de la créativité française et de l'ingénierie française. Tous ces ingénieurs, notamment architecte et Gustave Eiffel. Et puis tous ces ouvriers qualifiés qui ont levé la Tour Eiffel sous les ordres d'un seul homme qui s'appelait Eugène Milon. Levageur, charpentier, bois, qui transforme son savoir-faire sur la charpente métallique, quelque chose de très nouveau. Mmh. Il va diriger le levage de la Tour Eiffel. On était un pays d'ingénieurs, on était un pays de créateurs. On doit garder ça et on ne doit pas rester un pays que d'inspecteurs et de contrôleurs.
2: Qu'est-ce que l'on déguste quand on est chez vous?
3: Une cuisine très simple, on défend évidemment le fait maison. Donc on a trois entrées, faites maison, trois plats, fait maison et trois desserts, fait maison. Mais il faut servir ça pour entre 600 et 800 personnes jour dans les grands pics de fréquentation.
2: Vous imaginez pas. Alors je connais le nombre de personnes qui visitent la Tour Eiffel, mais 600 couverts, 600, 800 couverts jour.
3: Oui, donc,
2: à Madame Brasserie.
3: Oui, dans les pics forts, c'est ça. Mmh. Et un lieu qui reste, vous voyez, ce matin j'ai pris mon café tranquillement à 8h du matin face à Paris, comme ça, c'est...
2: Vous avez un bureau extraordinaire.
3: Vous êtes en... Oui, d'ailleurs, il y a toujours le bureau de Gustave Eiffel qui est au dernier étage.
2: Oui.
3: Mais
2: sa chambre même, d'ailleurs.
3: C'est un lieu emblématique où vous voyez tous les savoir-faire de cette nation française.
2: Ouais.
3: On peut s'apercevoir à cet endroit-là qu'il n'y a pas de conflit sérieux entre tradition et innovation. C'est ça qu'il faut reconnaître à notre pays et qu'il faut lui redonner cette dynamique-là. Mais il y a un coin où je me mets chaque fois que j'y suis, c'est de regarder à l'est. Parce que je suis né à l'est. Et quand j'étais en haut de la rue de Belleville, je voyais la Tour Eiffel toute petite.
2: Et vous repensez à ce parcours?
3: Ah ouais, tout le temps.
2: Ouais, tout ce que vous avez fait.
3: Tout ce que.
2: De vos débuts à aujourd'hui, quoi.
3: Ouais, et puis partir du 20e et d'avoir vu la Tour Eiffel microscopique en haut de la rue de Belleville, quasiment au métro Jourdain, là-haut. Et puis, de me dire, un jour je serai dessus. J'ai ressenti la même chose que j'ai ressenti à Tokyo quand j'ouvre mon premier restaurant à Ginza, où il y avait mon enseigne et une enseigne d'une grande marque française.
2: Ah, puis pour le petit gars qui a été refusé en école d'hôtellerie parce que la scolarité était pas au rendez-vous, on vous a envoyé en mécanique pendant un mois, on vous a dit ce métier en gros il est pas fait pour toi.
3: On est dans une usine où les usines fermaient déjà.
2: Vous êtes sur le toit de Paris et vous voyez Ménilmontant, vous êtes démarré ce gène de Rastignac, là, hein, c'est le Père Goriot, vous c'est la conquête.
3: Ouais. Non mais c'est vrai. Je dans nos écoles d'inclusion et d'insertion que nous avons fait naître avec Philippe et Véronique Carillon dans le 20e arrondissement au départ pour dire aux gens qui nous rejoignent, qui viennent des fois dans des univers, d'univers très compliqués, leur dire, ne vous sentez jamais assigné à une situation, qu'elle soit sociale, qu'elle soit de quartier, qu'elle soit de différence, quelle qu'elle soit, ne vous sentez pas assigné à quelque chose, mettez-vous en mode projet et vous allez voir, ça va décoller.
2: En une minute, un mot sur l'union des métiers et des industries de l'hôtellerie, et dont vous êtes président.
3: Un quart de minute, quatre ans de redécouvrir encore plus une complexité de l'âme humaine. Voilà, c'est les dernières semaines. Donc, content parce que j'ai rencontré un univers. Je me suis aperçu que cette industrie était une industrie où il y a quand même 1 600 000 salariés et qu'on avait des combats à mener, qu'il ne fallait pas se tromper de combat. Le combat de l'impact social, le combat de l'impact environnemental et du surtourisme et les grands enjeux pour protéger la cuisine d'auteur et le fait maison. En France, il y a 175 000 restaurants. Il doit nous rester 2000 chefs et chef E, auteur. Donc, on a, si on veut garder ce patrimoine vivant, bien vivant dans notre pays, il va falloir se bouger sérieusement.
2: Parmi les restaurants, je pourrais citer le Bouillon Saint-Ouen sur Seine, le Bouillon du Coq, c'est la reprise du Coq de la Maison Blanche qui a été repris, une institution locale, et dont vous êtes aussi, vous supervisez aussi la cuisine.
3: Ah bah oui, avec Thierry Martin, qui est un garçon formidable, qui fait des choses merveilleuses là-bas, et surtout, pour moi, c'est mon camp de base le dimanche, parce que je suis aux puces, avec les puciers, j'adore ça,
2: Thierry Marx est votre invité sur ICI. Alors, il y a deux lieux que l'on a en commun, c'est l'Auvergne, on va s'en dire un mot dans un instant parce que je viens de là-bas, mais j'ai vu aussi que vous aimez particulièrement un endroit que j'ai adoré, c'est l'abbaye royale de Fontevraud.
3: Oui, ouais, je fais beaucoup de méditation et de prière.
2: Ah, pour le coup, c'est silencieux.
3: Oui.
2: C'est près de Saumur.
3: C'est près de Saumur et ça appelle à la spiritualité et à une époque de ma vie, j'avais besoin de retrouver du silence, vraiment du silence et de la prière et de la méditation. Et après, quand j'ai quitté la France pour le Japon, ben j'ai retrouvé un peu ça au Mont Koyasan. Mais dans un premier temps, j'avais découvert avec beaucoup de religiosité l'univers de l'abbaye de Fontevraud.
2: On y croise Aliénor d'Aquitaine, Richard Cœur de Lyon. Ils sont là-bas. Hein.
3: Aliénor d'Aquitaine, très inspirante, Richard Cœur de Lyon.
2: Henri II.
3: Henri II, exactement.
2: Lieu de spiritualité, en tous les cas, auquel vous tenez. Il y a les Pyrénées-Orientales, on pourrait évoquer le pic du Canigou, c'est aussi partie de votre
3: vie. Alors, les Pyrénées-Orientales, je peux en parler parce que je connais bien un centre d'entraînement commando qui est à Mont-Louis et à Collioures. Et j'ai un de mes meilleurs amis, pour ne pas oublier d'où on vient, et notamment la nature des choses, on part faire du trek dans la montagne avec une boussole et une carte. Et on fait de la topographie, enfin, il m'enseigne la topographie. Et j'avoue que c'est des heures et des heures et des nuits passées en montagne.
2: Mais j'adore parce que vous n'êtes pas un chef fermé dans sa cuisine, quoi. Vous restez ouvert sur plein d'autres choses.
3: Mais surtout, c'est que je suis rentré par effraction dans ce métier. Donc finalement, j'ai pas la reconnaissance que on pourrait avoir d'autres chefs qui d'abord vivent très bien ensemble parce qu'ils ont travaillé dans les mêmes maisons. Ce qui n'a pas été mon cas. Donc j'en souffre pas, mais je sens bien qu'à un moment donné, je suis rentré par effraction dans ce métier et que je suis pas le premier chef qu'on invite. S'il y avait pas eu les étoiles Michelin, s'il y avait pas eu Goemio, s'il y avait pas eu le chef de l'année, de gens qui cherchaient aussi des profils un petit peu différents que élève 2 ou fils 2, eh bien, je n'existais pas dans ce métier.
2: Un dernier mot sur l'Auvergne.
3: J'adore Charbonnières-les-Vieilles, les lacs d'Auvergne, je vous les recommande parce que y allez pas en groupe.
2: Moi je les connais.
3: Voilà, et puis un grand bonjour à un monsieur que j'ai adoré qui m'a fait découvrir deux choses, un pain unique qui a complètement inspiré mon fils qui est Pierre Nury et il m'a fait découvrir un fromage qui est absolument somptueux que je recevais par caisse et je pense à une dame et je peux pas la nommer qui m'a fait découvrir le Saint-Nectaire.
2: Oh là, c'est
3: à pleurer. Le
2: Saint-Nectaire. Vous le servez avec un petit verre de rouge
3: Le pain de Pierre Nury et du Saint-Nectaire et vous êtes le plus heureux des hommes.
2: Quel verre? Il faut un vin rouge avec ça.
3: Alors, pas
2: forcément. Vous pouvez prendre un 5%, pour le coup, ça vient d'Auvergne.
3: Le 5%, c'est bien, mais il m'est arrivé, moi, je ne bois pas d'alcool.
2: Avec modération, tout ça.
3: Mais avec modération, j'ai découvert de jeunes viticulteurs aujourd'hui qui font des muscadets, c'est vrai même. Et je peux vous dire qu'il y a des choses qui marquent l'esprit.
2: Un dernier mot, peut-être que votre prochain restaurant sera en Seine-et-Marne. C'est là où il y avait la maison de vos parents, qui vous manque.
3: Ouais, mes parents me manquent parce que, vous savez, c'est la chanson de Mamie Blue qu'adoraient ma mère et mon père, Nicoletta. Et je suis parti trop tôt. Je suis parti à 15 ans, donc, et je voulais tout prouver, tout montrer, que je pouvais ceci, que je pouvais cela. Et finalement, le jour où ils partent, je suis à Hong Kong, où quand ma mère part, j'arrive trop tard. Et ça, c'est les volets fermés, c'est tout un monde qui disparaît. Donc, c'est leur dire, mais j'aurais aimé tellement leur dire plein de choses, ce que j'avais vécu, mais finalement, ce qui leur suffisait, c'est que je sois leur fils. Et voilà, on se trompe, c'est des erreurs d'adolescents, mais c'est vrai que j'aurais aimé être là au départ.
2: Et vous le dites sans tarir un secret avec émotion, puisque je vous en face de moi, on va aller se consoler autour d'un bon Saint-Nectaire, Thierry Barks. Exactement. Ça va nous faire du bien, il est presque 21h, je vous remercie. Franchement, pour cette balade, pour votre parcours, pour tout ce que vous faites, et je vous souhaite le meilleur pour la suite. Merci. On a passé un très bon moment. 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Si ça ne vous a pas mis en appétit, je ne comprends pas. Personnellement, je vais dîner. À demain. Salut.

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2: Salut à toutes, salut à tous et bienvenue sur votre radio ici. J'espère que votre week-end s'est très très bien passé et que la semaine a bien commencé. Également pour votre soirée, ce début de soirée, j'ai l'honneur de m'occuper de vos oreilles en direct jusqu'à 20h. Décibel et ce soir, ravie d'accueillir une jeune et talentueuse artiste. Elle s'appelle Maëlle et vous l'aviez sans doute repérée dès 2019 avec sa première chanson, un tube un peu surprise, une chanson sur le harcèlement, les harcèlements qu'on peut croiser à des moments de sa vie. Ça s'appelait l'effet de masse.

Single d'or, hein, l'effet de masse, quelques mois après la victoire de Maëlle à la saison 7 de The Voice. C'était la plus jeune gagnante de l'histoire du programme. Bah, écoutez, elle est toujours pas bien vieille, hein, Maëlle, mais elle sort son nouvel album qui s'appelle Lily. C'est son troisième album. On va en parler avec elle tout à l'heure. Et puis, l'album sera à gagner tout à l'heure au Blind Test. Alors, il faut vous inscrire dès maintenant pour gagner l'album de Maëlle. Le numéro du standard, 0810 055 056. 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Et sinon, pour le plaisir et dans le désordre, vous croiserez ce soir Renaud, Oasis ou encore un jeune talent à découvrir, un garçon qui s'appelle Xam. Et on démarre l'émission avec le chiffre du jour, 449 millions d'euros hors taxe. C'est le marché français de la musique enregistrée pour les 6 premiers mois de l'année 2026. En gros, parce que ces chiffres-là, si on n'a pas de comparaison, on se rend pas compte, ça va mieux. Ça va toujours pas extrêmement bien, mais ça va mieux. C'est en hausse de 3,5% par rapport au semestre précédent. On apprend aussi que le streaming fournit désormais 65% des revenus de la musique enregistrée en France. C'est beaucoup, 65%. Et puis, voilà, on apprend aussi, parce que le SNEP, le syndicat du disque, s'occupe de ça, que les trois chansons les plus diffusées à la radio pour la première partie de l'année 2026, donc de janvier à juin, eh bien c'est le duo Théodora et This Is, la chanson de la Coupe du Monde de Shakira, et puis... un garçon que vous connaissez bien, il s'appelle Bruno Mars, et sa chanson I Just Might, c'est la chanson la plus diffusée cette année.

0: Félicitations à monsieur Bruno Mars, l'artiste le plus diffusé sur les radios françaises entre le mois de janvier et le mois de juin dernier. Son album s'appelle The Romantic. Bon, bah, bisous Bruno. Pouf.
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0: Tous les soirs dans Décibel, on vous livre un coup de cœur, et la plupart du temps d'ailleurs qui vient d'un label indépendant. Ce soir, le label se nomme Cocktail Malakoff. On aime bien ce petit jeu de mots et on vous présente Xam. Xam, c'est un garçon qui est chanteur, qui est aussi acteur et que vous avez peut-être vu dans The Voice en 2018, ou alors si vous allez au théâtre, vous l'avez vu jouer dans Le Cercle des Poètes Disparus avec Stéphane Fraisse. Il a fait une grande tournée, plus de 300 représentations partout en France. Il vient de sortir un EP très chouette et très romantique. Et il ne l'a pas fait tout seul, il l'a fait avec Clément de Feu Chatterton. On va écouter la chanson-titre de cet EP qui est sorti vendredi. Ça s'appelle Villa Rose. Vous allez voir, c'est une histoire d'amour adolescente. Et puis la suite de l'EP, bah c'est la suite de la vie sentimentale du garçon en question. Tout s'est pas toujours très bien passé, mais l'EP est magnifique. Découvrez Xam.

qui chante Villa Rose. Et figurez-vous, les amis, que Xam, il était dans la même saison de The Voice que mon invité Maël. Maël, vous l'aviez sans doute découverte en 2019 avec cette chanson qui a fait beaucoup d'effet et beaucoup de bien à beaucoup de gens.

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1: Oasis, Renaud, un blind test autour du vent pour lequel vous pouvez d'ores et déjà vous inscrire au standard où Sadika vous attend. 0810 055 056. Le cadeau de ce soir, eh bien, c'est le nouvel album de mon invité Maëlle. Bonsoir Maëlle.
2: Bonsoir.
1: Ou peut-être devrais-je dire Lily.
2: Mais je suis plusieurs personnes à la fois, écoute, ça me va.
1: Voilà. Maëlle, donc ce troisième album qui vient de sortir, il s'appelle Lily. On rentrera plus en détail tout à l'heure dans cette histoire de Maëlle, Lily. Elle est multiple, elle est parfaite, elle est avec nous ce soir. Maëlle, début de carrière donc très très jeune en 2018. Ouais. Vous devenez non seulement la plus jeune gagnante de l'histoire de The Voice dans la saison 7, mais aussi la première femme à gagner, mais je ne savais pas ça.
2: Mais oui, première femme au bout de 7 saisons quand même. Donc je trouvais ça fou que je sois la première après tant d'années. Mais bon, très fière d'ouvrir cette porte, mais c'est vrai que bon, un peu frustrant quoi. Ouais.
1: Alors après, on en fait quelque chose ou pas? En l'occurrence, Maëlle, on a fait quelque chose, puisque accompagnée par Calogero après l'émission aussi, ce premier album réalisé par lui arrive, il s'appelle Maëlle en 2019. Il y a Toutes les machines ont un cœur, puis il y a surtout cette chanson archi marquante, L'effet de masse.

0: désole. C'est une chanson qui parle de harcèlement à tous les âges, dans tous les endroits, et qui peut finalement tomber sur tout le monde. C'est quelque chose d'absolument injuste. Ça a touché énormément de gens. Cette chanson ne devait pas être un tube. Je crois que vous ne l'aviez même pas repérée comme forcément un single.
1: Pas du tout. C'est vrai que, par contre, j'étais persuadée qu'elle allait toucher un maximum de gens, ouais, parce que c'est une thématique qui est quand même très dure et encore malheureusement trop d'actualité. Mais c'est vrai qu'encore aujourd'hui, elle voyage, cette chanson, elle est chantée dans des écoles,
0: oui, dans
1: par des
0: collèges,
1: professeurs.
0: Oui.
1: Enfin, je trouve ça, je me demande même si elle n'est pas dans un manuel scolaire. Ouais. Enfin, je trouve qu'elle a un voyage extraordinaire. Bon, la thématique est très dure, mais si je peux aussi donner un peu de lumière et qu'on comprenne aussi ce que veut dire le harcèlement, ouais, je trouve ça important, quoi.
0: C'est important. Et enfin, moi, j'ai une petite qui a 12 ans maintenant, mais qui chantait cette chanson,
1: oh, wow,
0: quand elle avait 8-9 ans.
1: Oh, wow.
0: Et oui, elle a beaucoup voyagé. Vraiment, elle a fait beaucoup de bien. Le deuxième album, c'était en 2023.
1: Mais...

On sent déjà sur le deuxième album cette envie de oui, ok, j'ai une super belle voix, les pianos voix c'est beau, mais on peut aussi aller un peu à l'aventure de la production, et ça se confirme donc avec le nouvel album Lily.

0: Lily, c'est votre petit surnom d'enfance ?
1: C'est mon surnom d'enfance et c'est le surnom que tout le monde me donne. On m'appelle plus Lily que Maëlle finalement. Donc j'ai vraiment l'impression de me montrer pour de vrai avec ce disque-là.
2: Est-ce que c'est le fait justement d'avoir démarré très jeune à la télé, 17 ans alors forcément on se protège parce qu'on est une toute jeune femme à 17 ans, on ne sait même pas encore si on est vraiment devenue une femme ou pas. Enfin, il y a plein de choses à régler.
1: Je l'étais clairement pas.
2: Ouais, voilà, un peu bébé quoi. Est-ce que là justement, troisième album et quelques années plus tard, vous vous dites bah ok c'est bon, j'ai 25 ans, maintenant je peux raconter qui je suis vraiment et j'enlève quelques protections.
1: Exactement. En fait, je pense que quand on commence jeune, on a un plein de choses qui s'ouvrent à nous. Il y a plein de chemins possibles et inimaginables. Donc, on ne sait pas véritablement vers qui se tourner. Et je pense que j'avais envie de plaire à tout le monde. Il y avait aussi.
2: Bah oui, voilà, on veut bien faire.
1: On veut bien faire. Et c'est vrai que du coup, j'avais envie d'expérimenter. Et j'ai expérimenté durant ces trois albums-là. Et c'est vrai que maintenant, à 25 ans, je ne suis pas du tout la même personne que quand j'ai commencé. Et ça s'entend aussi même dans ma musicalité,

0: dans mes textes, donc forcément il y a un truc peut-être un peu plus frontal qu'auparavant, quoi.
1: Voilà, vous aimiez Maëlle, découvrez Lily. On l'écoute maintenant dans Décibels.

0: Je t'aime quand même.
1: Elle s'appelle Maëlle et Lily, c'est le nom du troisième album. Maëlle, notre invitée ce soir. Pour celles et ceux qui vous ont découverte avec l'effet de masse, le premier album, vous avez cette voix cristalline et tout. Là, on entend que vous en jouez maintenant. Vous avez presque appris à déchanter, vous qui chantez très bien. On le sait, vous pouvez, mais vous pouvez aussi murmurer. Ça, c'était un processus qui était simple ou...
2: Ben justement, en fait, ma voix, elle a quand même pas mal changé. Hein.
1: Ouais.
2: Forcément, on m'a connu, j'avais 16 ans, donc j'avais pas mué. Là, j'ai mué et ma voix, elle est beaucoup, beaucoup plus grave. Et je pense que du coup, je me suis un peu plus amusée aussi dans cette volonté de création de ce disque-là à assumer mes fêlures vocales, dans le sens où j'avais envie d'un peu... J'aime pas ce terme, mais cradifier un peu, pour qu'on aille vraiment comme si je m'adressais dans l'oreille de quelqu'un qui m'écoute à l'heure actuelle, quoi.
1: Oui, puis on doit pas nécessairement chercher la perfection.
2: Non, justement, je voulais vraiment enlever cette volonté que tout soit ultra bien cadré, ce que j'ai pu faire auparavant, même si je dis pas que tout était parfait, mais j'avais envie que tout soit bien cadré. Et là, au contraire, j'avais justement envie d'ouvrir les fêlures et qu'elles soient bien présente, quoi.
1: Alors, dans la série Dis-moi ce que tu écoutes, je te dirai qui tu es. Si vous voulez en savoir plus pour Maëlle, dites-vous que quand elle fait un duo avec le guitariste Wax, elle reprend Niagara. Mais...

puis on a parlé des collaborations avec Calogero, il y a aussi Zazie. Mel, on a parlé de vous aussi avec le groupe belge Puggy, puisque vous êtes sur leur chanson Mirror.

0: pour compléter cet horizon artistique autour de vous, Maëlle, il faut qu'on parle de Ella. Ella, c'est la grande sœur de Clara Luciani.
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0: Alors c'est un gang plutôt chouette. Est-ce que c'est ça est-ce qu'on a bien cerné votre entourage musical, Maëlle?
2: Bah là vous l'avez bien amené en tout cas, c'était bien. non mais surtout vraiment, et là en tout cas pour ce disque là, elle a été une personne extrêmement importante pour moi. Ça a été elle m'a aidé justement à écrire ce disque là, à m'affronter aussi comme je m'affronte un peu avec Lily, à accepter le fait que je voulais peut-être être un peu plus frontale, un peu plus directe, et la plume de Léa elle est comme ça, ouais. Et elle m'a complètement aidée à m'émanciper de cette armure que j'avais et que je portais, qui était un peu trop lourde pour moi, et elle a été remarquable dans ce processus là.
0: Donc à affirmer, embrasser des imperfections, être frontale, il y avait un autre objectif dans ce disque, Lily, pour vous?
2: Moi, je pense que dans ce disque-là, ce que j'avais envie d'amener, c'est aussi ce côté pop que j'adore, en fait. Ouais. Moi, j'adore la pop. Et j'ai grandi en écoutant Laurie, en écoutant Nelly Furtado, en regardant des lives de Britney Spears. Et j'avais envie de m'ouvrir à ça aussi.
0: À ces sonorités-là. Et alors, comment on l'apprivoise? Parce que oui, vous, j'imagine qu'à vos débuts, c'était des guitares-voix, des pianos-voix. Ouais. Comment on apprivoise ça? Faut travailler avec des producteurs? C'est de la culture personnelle?
2: Que faut travailler avec les bonnes personnes, et puis c'est de la recherche, en fait. C'est vrai que je pense que quand je suis sortie de The Voice, même sur l'album précédent, j'étais pas prête à expérimenter ça, j'étais pas prête à montrer sous cet angle-là. Je pense qu'il y a des moments à tout, et là c'était mon moment de mettre les deux pieds dedans.
0: Et les amis, si vous n'aviez pas encore plongé dans l'univers de Maëlle, c'est le bon moment aussi. Vraiment, cet album Lily, il est super réussi. On est surpris, à chaque chanson, il se passe des choses auxquelles on ne s'attendait pas. Et nous, on va continuer à en parler. Et puis, on va vous passer à la question, Maëlle, le questionnaire des choix cornéliens.
2: Oh my God.
0: Ouais, préparez-vous, ça va être terrible. À tout de suite.

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3: Timéo, le chasseur.
4: Il était 5 heures du matin, on avançait dans les marais, couvert de brume.
3: Révélé par The Voice Kids, Timéo Béas est un jeune chanteur originaire de Cran. L'interprète de Canaillou a aussi su séduire les studios Disney en prêtant sa voix au personnage de Mufasa, le roi lion.
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3: Pour l'un de ses enregistrements, il rend hommage à Michel Delpech.

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1: Oui, c'est Décibel, ravi de vous retrouver. Mon invitée de ce soir, Maëlle, vient de sortir son nouvel album, Lily. Elle sera en concert, Maëlle, à Lyon le 4 novembre. Rendez-vous aussi à Toulouse le 12. Senon, le Rocher de Palmer à côté de Bordeaux, le 13 novembre. Le 20 novembre à Paris, à la Gaîté Lyrique. Et puis au mois de décembre, à Nantes, à Bruxelles, à Tourcoing, à Rennes et à Villeneuve-la-Garenne. Déjà en 2027, il y a des dates qui commencent à arriver. Donc voilà, ça s'annonce très très bien, cette histoire. Maëlle, vous êtes de tournu. Mais c'est incroyable, incroyable.
2: Mais raconte-nous.
1: Oui, faut que je raconte. Alors, Tournu, petite ville de Saône-et-Loire, bisous à Issy-Bourgogne.
2: Oui.
1: J'ai passé, moi, une grande partie de mon enfance là-bas, puisque ma mamie, mamie Rosa, bisous mamie, elle écoute l'émission.
2: J'adore.
1: Mamie Rosa, elle habitait, à Tournu, d'abord dans le centre-ville, rue de la Boîterie, puis après à côté, l'hébergement de Cuiserie, bref, voilà. On connaît vraiment ce hood. Et dans cet album, Maëlle, il y a cette dualité aussi, finalement, entre Paris qui vous attire, et puis l'enfance, la ville de votre enfance, Tournu. Alors, pour Paris, la chanson s'appelle Paris, pas de mystère.
2: Ouais.

0: Voilà.
1: Alors, je me suis dit que j'allais vous faire un petit questionnaire tournu ou Paris.
0: Oh my God.
1: Ouais, je sais, c'est dur.
0: C'est un choix dur.
1: Ok, allez, c'est parti. Tournu ou Paris, la fête de la Saint-Philibert ou la foire du trône?
0: Mais tu sais que j'adore Saint-Philibert, j'y étais encore cet été, la Saint-Philibert direct, mucho churros direct.
1: Avec mes cousins, on l'appelait la Saint-Fil de fer, parce qu'on était très drôle dans les années 80. Et oui Maëlle.
0: Mais je vais l'appeler comme ça maintenant.
1: La Saint-Fil de fer.
0: Je vais piquer ça.
1: Pâté en croûte de chez Commerçon ou le brunch à Paris à 40 euros?
0: Je vais te dire le pâté en croûte, je suis tellement sauciflarde, terrine, tout le monde se fout de ma tronche, cornichon, mais pâté en croûte direct.
1: Pêcher dans la Saône ou se baigner dans la Seine?
0: Ouais, la Saône, c'est pas ouf non plus, hein. Mais bon, je vais, même se baigner dans la Seine, ouais, je fais pas les deux, je suis désolée, je choisis pas.
1: Non, hein.
0: Ça me dégue.
1: Foot, oui, c'est vrai, c'est un peu dégueu. Faire son footing, à la Garenne ou au Bois de Boulogne?
0: À la Garenne, j'adore. Mais le fait que tu connais ça, ça me termine, j'adore.
1: Tournu. Bien sûr, ma mamie Rosa, elle avait une boutique rue du docteur privé.
0: Oh, mais j'allais dire un truc, mais j'ai passé ma vie dans ces rues-là, quoi. Oui.
1: Alors justement, la rue, alors à Tournu, il y a une grande rue pour les boutiques, du coup on l'appelle la grande rue, elle a un vrai nom, hein, c'est rue de la République, mais alors, faire son shopping sur la grande rue ou les Champs-Élysées?
0: Je déteste les Champs-Élysées.
1: Ah bah la grande rue alors.
0: En enfer, la grande rue directe.
1: Victoire écrasante de Tournu.
0: Oui.
1: Mais oui, bravo Maëlle.
0: C'est ma ville en fait.
1: Ah là là, bah, bisous à toutes celles et tous ceux qui nous écoutent sur Ici Bourgogne. Autre choix cornélien, hors Tournu, parce que quand même Maëlle a une vie aussi,
0: j'espère,
1: en dehors de sa ville. Le plus grand kiff, être sur scène ou être en studio?
0: C'est une bonne question parce qu'en fait ça dépend. J'adore la scène, mais parfois j'aime bien m'enfermer en studio, écrire. Mais bon, j'aime quand même la scène là, surtout que je suis en train de préparer la tournée.
1: Bah oui.
0: Je vais vraiment m'amuser, je pense.
1: Ah, en plus là, avec 3 albums, il y a du choix,
0: ouais.
1: Des chansons et tout.
0: Là, il y a une vraie direction. Enfin, ouais. Je dis pas qu'il y avait pas de direction avant, mais j'ai l'impression que je peux prendre un peu plus de liberté. Je peux faire de plus en plus de choix, comme j'ai de plus en plus de chansons. Donc c'est trop inspirant.
1: Préférez perdre lequel de vos sens, si vous devez en perdre un? Je rappelle, pour ceux qui ne suivent pas au fond, oui, odorat, goût, toucher ou vue?
0: C'est chaud, moi, cette question-là, elle me fout de l'urticaire, je te jure.
1: Ah bah non, alors j'arrête.
0: C'est horrible parce que j'aime tout, en fait, je ne peux pas, mais je pense que je perds peut-être le goût, je ne sais pas, ouais, le goût. Mais ça, je ne peux plus goûter le pâté en croûte, bah t'imagines?
1: Ouais, c'est pas cool.
0: Ouais, non.
1: Non, il ne faut pas. Bon, il faut garder les 5.
0: On laisse tomber.
1: Faut garder les 5. Mm-hmm. On vous propose de faire une première partie au Stade de France, mais vous détestez l'artiste. Vous dites oui ou pas?
0: Je le fais, ouais.
1: Pour Lopez, la vedette. Mais oui, bravo Maëlle. Bravo.
0: Ça dépend. Si j'aime juste pas musicalement, bon, voilà. Mais s'il a fait des dingueries, j'y vais pas.
1: Oui, non, mais il fera plus le Stade de France, Patrick Bruel. Allez, écoutons Maëlle avec un extrait de son nouvel album Lily. La chanson s'appelle Érotomanie. Et ben, j'en ai pas entendu beaucoup des chansons sur l'érotomanie. Celle-ci est formidable. Écoutez Maëlle.

0: partir.
1: Qu'est-ce qu'elle est bien écrite, cette chanson.
0: Merci.
1: Je l'adore. Érotomanie, donc, personne qui est érotomane, c'est une personne qui a ce trouble psychiatrique qui la pousse à croire de façon totale, délirante, mais totale, qu'une autre personne est amoureuse d'elle. Donc là, ça arrive, on voit le personnage de la chanson amoureux d'un chanteur. Mm-mm. Voilà.
0: C'est moi l'érotomane, là.
1: Ouais, c'est ça. Mm-mm. Mais ça peut être, ça peut arriver au boulot, ça peut arriver n'importe où. C'est un truc complètement dingue. C'est fou de faire une chanson là-dessus.
0: Mais parce que ça m'est arrivé. Ça m'est arrivé. J'ai pas été érotomane, mais quelqu'un était persuadé d'entretenir une relation amoureuse avec moi, ouais.
1: Waouh, ça fait peur. Parce que là, ouais. La petite voix à la fin, je connais déjà le prénom de nos deux filles. On se dit, elle va loin, la fille, en fait.
0: Ouais, mais parce que c'est vrai que dans sa volonté, dans ce qu'il avait, dans ses yeux, dans ses messages qu'il pouvait m'écrire, il y avait ce côté un peu terrifiant que je ressentais où il pouvait s'imaginer, il me parlait de ses parents.
1: Il était sûr que vous aviez une relation tous les deux.
0: C'est
1: quoi.
0: Ça. Et dès que je montrais d'autres personnes que lui, parce que je ne le connaissais pas, c'était de la jalousie, c'était des menaces,
1: Alors, là, pour le coup, c'est une expérience personnelle particulièrement flippante, mais qui vous arrive aussi parce que voilà, vous êtes dans la lumière et que donc il y a des gens qui sont complètement esbaudis en vous voyant. Je comprends, mais n'empêche d'en faire une chanson. Est-ce que ça permet aussi de digérer un peu l'aventure?
0: Ouais, en vrai, moi, paradoxalement, je me suis beaucoup amusée en l'écrivant avec Léa parce que elle aussi, ça lui est déjà arrivé. Enfin, elle connaît pas, on a parlé, mais en fait, ça arrive à pas mal de gens finalement cette histoire-là. Et du coup, je trouvais ça intéressant et d'ailleurs, Eminem qui a fait une chanson sur ça aussi, exactement. Bah, je trouvais que c'était intéressant de pouvoir l'amener aussi en français avec un texte comme ça.
1: Alors l'amour, c'est quand même un thème qui revient beaucoup dans le disque, Maëlle. Mm-hmm. Je suis Lily. Alors, mais c'est l'amour sous toutes ses formes. Et alors, on tire pas le bon numéro comme ça automatiquement à chaque fois. Hein, c'est un petit peu la loterie. Voilà, on n'a pas les six bons numéros. Mais alors, on a l'incertitude qui est très très très bien décrite dans Tango.

0: Et là, on entend voilà, toute la diversité des manières d'aborder les rapports.
1: J'ai trop aimé la planche pourrie, quoi. je vais le noter, je vais le garder, ce truc-là, j'adore.
0: Ça fait... Voilà, la planche pourrie.
1: Ah, putain.
0: C'est sans fin, en fait, les histoires d'amour. À chaque fois, quand on en commence une, on doit se dire « Ah, mais tout a déjà été écrit. » Puis après, on se dit « Mais non, en fait, pas ça. » Et on y va.
2: Mais en même temps, mais c'est un thème que j'adore. Enfin, moi, l'amour, j'adore être amoureuse, comme j'adore ne pas l'être. Et je pense qu'on peut, s'amuser dans l'écriture. Parce que c'est vrai qu'en fait, il y a une tonne de chansons qui parlent de ça. Et j'ai essayé, dans ce disque-là, de parler un peu de toutes ces formes d'amour, de ma famille, de mes amis, de la peur de trouver mieux, au contraire de juste du désir, de la sensualité. Et juste, voilà, parler des expériences d'une meuf de 25 ans et d'oser, d'expérimenter tout simplement, en fait.
0: Ouais, et ce qui est beau, c'est que, même si on n'a plus 25 ans, on s'y retrouve quand même. Parce qu'en fait, voilà, les émotions, elles n'ont pas d'âge.
2: J'espère.
0: Ouais, vraiment. Non, Maëlle, c'est réussi et c'est finement écrit. Je pense que vous allez vous régaler. N'oubliez pas d'aller applaudir Maëlle à Lyon, le 4 novembre, et puis à Toulouse le 12, à Bordeaux, ce nom juste à côté, le 13 novembre, à Paris à la Gaîté Lyrique le 20 novembre, et au mois de décembre à Nantes, Bruxelles, Tourcoing, Rennes. Voilà pour les dates de cette première partie de tournée 2026. Maëlle, qu'est-ce que je peux vous souhaiter alors pour la suite?
2: Écoute, beaucoup de pâté en croûte.
0: Ouais,
2: beaucoup de pâté en croûte, et que je me fasse plaisir sur scène, et qu'il y ait plein de choses qui s'ouvrent à moi, et surtout d'être moi-même finalement.
0: Ça y est.
2: Ça y est.
0: À 25
2: Merde.
0: Ans. Ouais, c'est gagné. Maëlle, l'album s'appelle Lily. Merci d'être venue nous voir.
2: Merci beaucoup. À bientôt.
0: Salut.

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1: Mais oui, c'est Décibel, il est 19h46, j'espère que ça va bien chez vous. Et ou alors en voiture, hein. Vous pouvez peut-être nous écouter en voiture aussi, vous préparez le dîner, vous prenez un bain, tout nu. Ah bah dites donc, vous n'êtes pas gênés. Non mais vous avez tous les droits, après tous les auditrices et les auditeurs d'ici. On est là pour vous, en direct jusqu'à 20h, Décibel, de la musique et aussi du jeu. Nous jouons au Blind Test maintenant avec Patrick et Elisabeth. Bonsoir à tous les deux.
2: Bonsoir Émilie.
3: Bonjour Émilie.
1: Comment ça va?
2: Ça va très bien, merci beaucoup Émilie.
1: Je suis ravie de vous avoir tous les deux pour un Blind Test consacré au vent. Alors, le vent, en chanson, en fait il y a plein de chansons qui parlent de vent. Elisabeth, est-ce qu'il y a eu du vent aujourd'hui chez toi?
3: Alors non, on a eu du soleil assez faible quand même, en légère brise on va dire. Et là tu vois, on a un beau ciel bleu avec quelques petites traînées blanches rosées.
1: Et t'es où toi déjà? Redonne-nous le nom de ta ville.
3: Moi, je suis à Mandeur, dans le Doubs.
1: Dans le Doubs, c'est ça.
3: Oui, Sochaux, les scooters et les automobiles Peugeot.
1: Fabuleux. Et les moulins à poivre.
3: Ah ben oui, oui, crinoline, ah ben oui. Tout ce que tu veux.
1: C'est ça, hein, non, parce que voiture, Peugeot, oui. Voilà, moi j'ai pas le permis, mais j'ai un moulin à poivre, hein. Moi aussi j'ai un Peugeot. Mais bon, Patrick, un petit point météo aussi. C'est dans quelle région déjà?
2: Alors moi j'appelle de Nîmes, ouais. J'écoute Radio Provence avec la radio parce qu'on peut la capter jusqu'à Nîmes depuis pas mal d'années, ça fait je crois 15 ans. Il y a eu beaucoup de vent aujourd'hui puisque le Mistral a soufflé beaucoup beaucoup. Et je voulais aussi, Émilie, dire une chose, je vous félicite parce que mardi soir j'étais à l'antenne, vos larmes ont ému toute la France parce que j'écoute votre émission depuis très très longtemps parce que je m'occupe de ma maman qui a 91 ans. Ouais. Et à 20h ou à 19h, c'est l'heure à laquelle je la fais souper, dîner. D'accord. Donc forcément tous les deux nous écoutons. Comme elle est impotente, nous écoutons votre émission de radio. Et mardi soir, vos larmes à propos de l'hommage rendu à Catherine Ringer m'ont ému et ont ému toute la France. Et je vous remercie parce que je ne savais pas que Catherine Ringer avait enregistré deux albums en solo que je vais me dépêcher de trouver dans des vide-greniers ou d'occasion pour les découvrir. Ouais. Et merci d'avoir nous avoir fait écouter certaines chansons extraites de ces deux albums solo de Catherine Ringer. Par contre, elle, c'est pas ma chanteuse préférée, je l'avoue, mais je la connaissais dans ses interviews parce que c'était une femme très intelligente et très modeste. Ouais. Voilà. Et c'était une femme avec un grand F. Et je regrette beaucoup qu'il n'y ait pas eu plus d'hommages à la télévision nationale, France 2, France 3, la 5, la 7, etc. J'espère que ça va venir, mais j'aurais aimé que les hommages soient spontanés et dans les jours qui viennent.
1: Ah, c'est gentil,
2: déçu, parce qu'elle le méritait.
1: Il y en a eu un sur France 2.
2: Ils m'ont beaucoup ému, ainsi que le lendemain mercredi soir, quand vous avez pris l'antenne à 19h, on sentait encore votre émotion. Vous voyez que je suis sincère.
1: Merci Patrick, ça me fait très plaisir.
3: Je l'ai ressenti aussi, Émilie, car j'ai écouté également, tu
1: mardi
3: vois.
1: Mardi soir, ouais.
3: Oui, il y avait de l'émotion, des larmes. Et moi-même, j'ai eu quelques larmes, tu vois.
1: Bah, je te comprends. Elisabeth. Ah, elle est partie? Allô?
3: Non, je suis là.
1: Ah
3: moi.
1: Non, elle est là. J'ai cru que je t'avais perdue, Elisabeth, j'étais pas bien.
3: Non, je suis là, je t'écoute.
1: Okay. Allez, on va pouvoir jouer alors, Elisabeth et Patrick. Les chansons parlent de vent et on cherche les interprètes. Et merci à tous les deux pour vos gentilles paroles qui me vont droit au cœur. Vraiment.
2: La sincérité.
1: Bah, ça fait plaisir. Allez, première chanson, dites-moi les amis, qui sont les interprètes de cette chanson Où souffle le vent?
3: Elisabeth, alors ça serait Stéphane. Comment il s'appelle?
2: Garou.
1: Et il n'est pas tout seul.
3: Garou
1: avec qui?
3: J'avais dit Céline Dion.
1: Oui, bravo.
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1: 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Elisabeth et Patrick, je vous mets chacun un point. Un point pour Garou, un point pour Céline Dion. De toute façon, à la fin, tout le monde gagne l'album de Maëlle. Vous connaissez le système. Allez, deuxième chanson. Là, on est sur un groupe de hard rock.
3: Oui, alors Elisabeth serait ce Scorpion.
1: Bravo!
3: Ouais, je suis fan. Je suis fan.
1: Wind of Change. rouge, le vent du changement, chanson qui est devenue l'hymne à la toute fin des années 80, l'hymne de la chute du mur de Berlin. Elisabeth,
3: j'ai 2,33 tours hein, de scorpion.
1: Ah, une vraie femme.
3: Ah oui, je suis du signe de scorpion et sur une pochette, il y a le scorpion.
1: Ah hein. Oui, eh ben, ils n'allaient pas mettre un papillon, Elisabeth. Il y a un moment, il faut respecter la DA.
3: Ça impressionne quand même, ah, la oui. pochette. Ça, ouais. Vrai,
1: j'avoue. 2 points pour Elisabeth, 1 point pour Patrick et une dernière chanson qui souffle pour le plaisir.
3: Ah ben, Elisabeth, est-ce que ça serait pas Pauline Esther, par
1: non.
3: hasard?
1: Non. Alors, c'est Vive le vent. Mais qui chante cette version de Vive le vent d'hiver?
2: Benjamin Biolay.
1: Oui, bravo Patrick.
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1: Dans les grands sapins verts, bravo Elisabeth et Patrick, vous avez chacun gagné un exemplaire de l'album de Maëlle. Et pour rester dans la thématique du vent, après Garou, Céline Dion, Scorpion et Benjamin Biolay, nous convoquons...
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1: Bon bah, moi ce petit jeu de mots à la fin de la chanson de Renaud, je le trouve absolument irrésistible. Allez, c'est déjà l'heure de la chanson anniversaire. Liam Gallagher d'Oasis fête ses 54 ans aujourd'hui. On lui pardonne donc cette intro à la Imagine. Et on se réjouit d'accueillir Oasis au Stade de France les 23 et 24 juillet prochains.

0: petit Don't Look Back in Anger pour souhaiter un joyeux anniversaire à notre ami Liam Gallagher et merci à l'équipe de Décibel. Il y avait ce soir Kinan, Sadika, Iris, Thierry, Thomas et Mélodie.
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0: Bonjour à tous, quel plaisir de vous retrouver chaque semaine, tous les jours entre midi et 13h sur votre radio Ici, dans ce nouveau rendez-vous. Ici, on parle bon plan, vie quotidienne, arnaque à éviter, santé. Nous sommes là pour vous rendre service parce qu'on vous doit bien ça. C'est le titre de ce nouveau rendez-vous quotidien. Nous sommes ensemble, je l'ai dit, jusqu'à 13h. Moi, je m'appelle Enora Malagré et voici la joyeuse bande qui m'accompagne, Aude Razo, madame anti-arnaque. Bonjour Aude.
2: Coucou tout le monde.
0: Vous avez passé un bon week-end,
2: oui,
0: ma Aude?
2: Super.
0: Valère Coréard et ses bons plans conso et mon chouchou. Coucou Valère.
3: Salut Enora, bonjour à toutes et tous.
0: Oui, cette semaine c'est lui mon chouchou, j'ai décidé. Gérald Kirzek, notre médecin. Bonjour Gérald.
4: Bonjour. Et Valère, il fait bah oui, c'est comme ça.
0: Et vous aussi. Et notre rayon de soleil, Elsa Wolinski. Coucou Elsa.
5: Coucou, bonjour.
0: Alors aujourd'hui, gros dossier, les médicaments sans ordonnance. Et à cet effet, nous recevons une éminente collègue de chez 60 millions de consommateurs. Je vous la présente dans un instant. Vous avez des questions, appelez-nous ou laissez-nous un message vocal sur notre WhatsApp gratuit 0810 055 056. Nous sommes là pour vous. C'est votre émission. Et puis laissez-nous aussi des messages vocaux, comme l'a fait Yannick aujourd'hui.
6: J'ai eu un mal de fou ce week-end à trouver du carburant et je comprends pas pourquoi.
0: Eh oui, c'est le sujet, c'est votre préoccupation à vos souhaits, c'est votre antenne. Hein. Laissez-nous un message, appelez-nous 0810 055 056. Dites-nous si vous avez eu vous aussi des difficultés à trouver du carburant. Si vous avez des conseils à nous donner, on est ensemble, hein, on s'entraide. C'est votre émission, on vous doit bien ça. Et puis on va y répondre, surtout à Yannick, hein, ma chère Aude et mon cher Valère, dans une trentaine de minutes. 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On va parler médicaments sans ordonnance. 15% des médicaments sans ordonnance sont efficaces. Et on reçoit Sophie Kwan, notre éminente collègue de chez 60 millions de consommateurs. Bonjour Sophie.
7: Bonjour Enora.
0: Vous connaissez bien, hein, vous avez fait un gros dossier dans le 60 millions de consommateurs de ce mois-ci. Hein, c'est pour ça qu'on vous reçoit avec votre meilleure amie d'enfance Valère Correa.
3: N'importe quoi.
0: Non, mais vous allez saisir de ce dossier aujourd'hui tous les deux.
3: Oui, c'est leur série en fait, hein, de 60 millions de consommateurs dont vous êtes rédactrice en chef adjointe, Sophie Kwan. L'automédication progresse-t-elle réellement en France et pour quels problèmes de santé les Français y ont-ils le plus souvent recours alors ?
7: Alors, c'est effectivement en forte progression. Depuis 20 ans, il y a 30% de personnes en plus qui s'automédiquent et on est à 9 Français sur 10 aujourd'hui, ce qui est énorme.
0: Ah oui, effectivement.
3: Ouais, c'est assez énorme. Mais en fait, qu'est-ce qui fait qu'on s'automédique ? Je ne sais pas si ça se dit comme ça, mais
7: ça se dit comme ça, oui.
3: Parce que on pense bien sûr au coût de la consultation, les dépassements d'honoraires, les déserts médicaux. Qu'est-ce qui fait qu'on décide de s'automédiquer ? Et surtout, est-ce que c'est donc parce qu'on y est obligé ? Ou parce qu'on se dit, bon, on est tous un peu médecins entre ChatGPT, Google et j'en passe.
7: Alors, il y a un peu de tout, mon capitaine. La première raison, c'est quand on a des symptômes qui nous semblent bénins, qui semblent pas très compliqués à gérer, on va chercher soi-même son médicament à la pharmacie ou on va piocher dans son armoire à pharmacie où on a toujours une dizaine de médicaments, 11 en moyenne chez les Français. La deuxième raison, c'est la difficulté à avoir un rendez-vous rapidement. Quand un symptôme semble pas trop compliqué à gérer. On se dit, si mon rendez-vous, qui est en moyenne dans 8 jours, si mon rendez-vous arrive dans 8 jours, je serai guérie d'ici là, j'espère. Et puis la troisième raison, ce sont des Français, et Enora en parlait dans son introduction, avec la crise du pouvoir d'achat, des Français qui ont du mal à joindre les deux bouts et qui n'ont pas envie d'avancer l'argent chez le médecin. Pour aller avoir une consultation en bonne et due forme.
0: Gérald Kirzek, forcément notre médecin qui va réagir.
4: Mais l'automédication, c'est le bon sens aussi. C'est de se dire, moi j'ai des petits symptômes, des maux de gorge, une petite douleur abdominale, je vais voir si ça passe. Donc c'est se donner un petit peu de temps et il y a rien de mal à s'automédiquer. Après, l'automédication avec des médicaments, il y a un professionnel de santé en première ligne accessible, c'est le pharmacien quand
7: Absolument.
4: Même, qui est là pour pouvoir aussi orienter, aider sur les symptômes. Il y a des médicaments qui sont en libre service et puis il y a des médicaments qui sont ce qu'on appelle derrière le comptoir vous n'avez pas besoin d'ordonnance, mais vous avez besoin que ça soit le pharmacien qui vous les donne, mm-hmm. et donc il va vous les donner avec le conseil. Donc je crois que c'est important d'avoir ce maillage territorial en plus, facilement accessible, plus facilement que trouver effectivement un médecin traitant.
0: Valère Correa.
3: Moi, Sophie Kouane, ce qui me choque, c'est la pub qu'il y a autour des médicaments. Enfin, on n'y comprend plus grand-chose, parce que quand on est cudam comme moi, on n'est pas médecin, on voit la pub pour le mal de gorge, on voit la pub pour le nez qui coule en ce moment, ou je ne sais quoi.
0: C'est un petit business quand même, un peu curieux.
3: Voilà, c'est ça. Est-ce que ça marche, tout ce qu'on nous promet là ?
7: Alors, c'est loin d'être efficace pour tout, évidemment. Ça a même parfois certains risques. Donc, ne pas se fier à la pub, ne pas se fier non plus aux promesses qui sont sur les emballages où on va vous dire « soulage les douleurs, soulage les bouffées de chaleur ». Notamment.
0: Pourquoi vous dodelinez, cher Gérald Kerzek ?
4: Je dodeline parce que c'est quand même très contrôlé, la publicité des médicaments. D'abord, les médicaments qu'on appelle vignettés sur ordonnance, il n'y a pas de publicité. Et ceux qui sont sans ordonnance, c'est quand même contrôlé par les autorités de santé. Donc je suis d'accord qu'il ne faut pas prendre ça pour argent comptant et que ça peut fonctionner chez quelqu'un et pas chez quelqu'un d'autre. Mais il y a quand même un contrôle, une rigueur avant la mise sur le marché, etc. Même si ce sont des médicaments sans ordonnance.
7: Alors, les médicaments, il y a quand même, une fois qu'ils ont eu l'autorisation sur le marché, toute une phase de vigilance derrière pour savoir si les risques sont importants ou pas. Voilà. Et puis, en pharmacie, on ne trouve pas que des médicaments, on trouve aussi des compléments alimentaires.
4: Bien sûr.
7: Ces compléments alimentaires, c'est un énorme marché de santé où on vous dit, quand je parlais des bouffées de chaleur, on vous dit, vous allez régler votre bouffée de chaleur, vous allez régler vos problèmes d'érection matinale, vous allez régler vos problèmes de rétention d'eau. Et ce n'est pas forcément prouvé parce que là, pour ça ne passe pas par la même autorité que les médicaments, ça passe par la DGCCRF.
4: Et ce ne sont pas des médicaments.
7: Audrazo. Voilà.
2: Petite parenthèse, puisqu'on parle d'automédication, et là on parlait beaucoup de médicaments en pharmacie, attention aussi aux réseaux sociaux, avec les pseudo-remèdes de grand-mère qu'on nous vend. Je sais pas si
0: Elsa Wolinski nous en dira un mot tout à l'heure.
2: Je ne sais pas si vous avez vu la dernière tendance ce week-end, j'ai vu passer ça beaucoup, de dire qu'on peut se blanchir les dents avec du café, du citron, du sel et du dentifrice.
3: À mon avis, c'est le contraire.
2: Les dentistes ont réagi, ils disent que attention, ça peut vraiment endommager
0: les mailles,
2: les dents, ça peut endommager les gencives. Ces vidéos, elles font des millions de vues. Donc c'est vrai que l'automédication, c'est aussi ces gens qui vont en pharmacie, c'est aussi attention aux écrans, ce qu'on voit passer. Des fois, on veut passer un petit peu n'importe quoi, mais c'est vrai qu'Elsa nous en parlera tout à l'heure.
0: On va continuer à parler des médicaments sans ordonnance grâce à Sophie Kouane, en l'occurrence de chez 60 millions de consommateurs. Et puis, si vous avez du mal à trouver du carburant depuis ce matin, c'est votre antenne. Donnez-nous des astuces. Appelez-nous 0810 055 056. Un peu plus tard dans l'émission, on parlera aussi Alzheimer avec le docteur Kerzek. Elsa nous parlera des remèdes de grand-mère. Une émission très riche aujourd'hui parce qu'on vous doit bien ça. Mais pour l'heure, Michel Berger, il n'y a pas de honte sur votre radio. Ici, on est ensemble jusqu'à 13h.

0: Il n'y a pas de honte sur votre radio ici. Michel Berger, on est ensemble jusqu'à 13h dans Vous Doit Bien Ça.
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0: Et j'en profite, dis donc, c'est très personnel, j'embrasse ma petite maman qui écoute la radio. J'embrasse donc du coup les copains de ICI Touraine et puis tout le réseau, bien sûr, nos magnifiques 44 locales qui font un travail extraordinaire. Nous étions d'ailleurs avec Audrazo à Montpellier toute la semaine dernière. Alors on est en plein cœur d'un gros dossier sur les médicaments sans ordonnance. On parlera aussi du carburant. Si vous avez des messages à nous faire passer, c'est votre antenne. Vous êtes ici chez vous, 0810 055 056. On parlera Alzheimer, remède de grand-mère avec Elsa Wolinski. Un gros programme bien riche comme on aime. Valère Correa, vous avez des questions pour Sophie Kouane qui nous vient de 60 millions de consommateurs.
3: Et qui est rédactrice en chef adjointe des hors-séries. Le hors-série qu'on retrouve en ce moment justement sur l'automédication en kiosque. On parlait à l'instant avec le docteur Kierzek de la différence entre médicaments et compléments alimentaires. Oui. Si j'ai bien compris, les compléments alimentaires, c'est l'efficacité est moins prouvée malgré des promesses alléchantes. Vous pouvez nous rappeler la différence, Sophie ?
4: Alors, un complément alimentaire, c'est un aliment. Donc, okay. ça arrive sur le marché via le contrôle de la répression des fraudes. Mm-hmm. Il y a certaines substances qui sont prohibées, mais c'est un aliment, donc ça n'a pas besoin de montrer son efficacité pour arriver sur le marché.
3: Donc c'est des capsules quand même, enfin des petites gélules, des trucs comme ça.
4: C'est des capsules, ça peut être
0: c'est pas un bout de courgette.
3: Ouais,
4: c'est à base de plantes. On imagine que c'est anodin et que ça va nous faire du bien parce que c'est naturel, pas forcément, voilà.
0: D'accord.
5: Super. Donc moi j'en ai acheté plein ce week-end. Je me suis fait avoir en fait.
4: Ça dépend. Il y en a certains qui fonctionnent parce que la plante vient de millénaires d'utilisation traditionnelle, puis d'autres qui sont complètement fumeux. Mais complètement fumeux. L'autre aspect, c'est évidemment celui du médicament, qui là est très réglementé. Il faut déposer une autorité de mise sur le marché et prouver l'innocuité, c'est-à-dire qu'ils ne sont pas dangereux.
3: Alors rapidement, parmi les médicaments qu'on peut prendre sans ordonnance, est-ce qu'il y en a certains qui sont à la fois très populaires, mais aussi dangereux ? C'est ce que j'ai cru comprendre en lisant votre hors-série.
4: Oui, nous on s'est attardé sur les symptômes bénins qui vont passer relativement rapidement. Si vous les soignez au bazooka, vous avez des risques. Je pense aux produits anti-rhume, Rhinovirus.

0: Ou quoi, faites attention, parce que souvent c'est même un arôme, c'est même pas du vrai miel.
1: Vous confirmez, donc, Gérald Kierzek, notre médecin, rapidement, parce qu'on a une auditrice qui attend.
2: Il peut y avoir bien sûr des effets secondaires. Après, tout médicament, c'est une balance bénéfice-risque. C'est clair que si le bénéfice il est nul, parce que vous avez un rhume, en 4 jours ça va passer tout seul, ça sert à rien de prendre des choses qui provoquent un risque, même s'il est minime. Alors après, sur tout ce qui est l'isopaïne, il y a un petit anesthésiant, c'est toujours en plus. Vous savez, Voltaire, il disait, la médecine sert à distraire le malade pendant que la nature le guérit. Et très souvent sur ces petits mots, c'est la nature qui va guérir. Donc ça peut être un petit
1: plus. Voltaire, celui-là maintenant.
2: Ça veut dire quoi? Ça veut dire que quand il y a des effets secondaires qui sont disproportionnés, il faut s'abstenir.
1: Alors, vous savez quoi? Si vous avez des questions sur les médicaments que vous avez achetés comme nous à la pharmacie sans ordonnance, profitez-en. Hein. On a Sophie Kouane qui est là, le docteur Kierzek, 0810 055 056. On accueille tout de suite Sylvie, on continue à dérouler ce sujet, voilà, tout à fait passionnant. Sylvie qui nous appelle de l'Eure, on embrasse ici Normandie. Bonjour Sylvie.
3: Bonjour l'équipe de France.
1: Coucou, bonjour.
4: Bonjour.
3: bonjour toute l'équipe. Je me suis inscrite un petit peu pour discuter. Là, je viens d'apprendre des petites choses supplémentaires sur l'automédication.
1: Et vous avez une petite question pour nos médecins, toute l'équipe?
3: Oui. Alors, moi, ce serait plus... ma question, elle était sur les produits, sur les médicaments, sur les rhumes, les maux de gorge. Bon, là, j'ai eu un petit peu la réponse, en fait, en avant-question. J'aurais une petite question aussi sur tout ce qui est crème, savon, shampoing, enfin vendu en parapharmacie, en pharmacie aussi,
4: Moi, j'imagine ce que vous voulez dire, c'est que quand j'achète en pharmacie ou parapharmacie des produits d'hygiène, je pense que c'est mieux. On se dit toujours parce que c'est en pharmacie ou parapharmacie, est-ce que c'est de meilleure qualité?
1: Alors, on va plancher là-dessus dans un instant, le temps du disque, comme ça vous pourrez faire vos devoirs, Sophie Kouane, le docteur Gérald Kierzek, Marc Lavoine et Patrick Fiori, ça s'appelle Occupé, sur votre radio ici, là, on vous doit bien ça.

0: se faire plaisir.
1: Marc Lavoine et Patrick Fiori occupés sur ICI dans votre nouveau rendez-vous. On vous doit bien ça jusqu'à 13h.
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1: Et Dieu que ça réagit au 0810 055 056, ça appelle, ça envoie des textos dans tous les sens. Bah oui, parce qu'on parle médicaments sans ordonnance et ça nous concerne toutes et tous, surtout Elsa Wolinski apparemment sur la table.
4: J'ai passé le week-end à acheter ce qu'il ne fallait pas.
1: Qui a acheté tout ce dont nous a parlé Sophie Kwan, hein, notre collègue de 60 millions de consommateurs. Nous avions Sylvie avec nous qui disait, ah bah voilà, moi j'achète aussi en parapharmacie des crèmes, des gels douches, parce qu'on a l'impression que c'est un peu mieux. Docteur Kierzek, que répondez-vous à notre chère auditrice Sylvie qui nous appelait de Normandie?
5: Quand on met des crèmes, ça peut aggraver la situation comme ça peut l'améliorer. L'avantage de la pharmacie, il y a des bons produits un peu partout, mais l'avantage de la pharmacie, c'est qu'il y a le conseil du pharmacien ou de la pharmacienne. Et, oui. Et ça, c'est important, parce que si vous avez une peau avec de l'eczéma, une peau atopique qui réagit, etc., bah, il y a des crèmes qui peuvent aggraver la situation. Donc là, vous aurez ce conseil-là que vous n'aurez pas dans une grande surface. Après, il y a des très bons produits, on parlait des crèmes anti-âge qui sont aussi ailleurs que dans les parapharmacies.
1: Merci docteur Kierzek, on va continuer à prendre des auditeurs, c'est votre émission, hein, 0810 055 056. Nous avons David qui appelle de la Seine-Saint-Denis. Bonjour David.
6: Bonjour Enora, bonjour toute l'équipe.
1: Bonjour. Oh, quelle jolie voix. Enchanteresse, cher David. Alors, vous avez une petite question à nous poser?
6: Oui, tout à fait. Mais attends, mais avant tout, je voudrais juste vous dire que je vous écoute tous les jours avec grand plaisir et que une heure passée avec vous, ça passe trop vite.
7: Bon, écoutez, oh, c'est trop gentil.
1: Moi, je suis en préménopause, donc je vais pleurer. Merci, cher David. Hein. Cette émission, elle est faite pour vous rendre service. J'espère que ça fonctionne un peu. Alors, David, on vous écoute.
6: Oui. Oui, donc voilà ma question. J'ai des problèmes d'allergie au pollen et donc chaque année j'achète des médicaments sans ordonnance.
1: Oui.
6: Je me dis que c'est pas la peine de prendre rendez-vous chez le médecin pour ça. Et je ne saurais pas vous expliquer d'où ça vient, mais j'ai ce ressenti que c'est moins efficace que si c'était un médicament avec ordonnance.
1: Bonne question. Alors, Sophie Kwan, de 60 millions de consommateurs.
4: Alors, parfois les médicaments sans ordonnance sont des médicaments un peu moins dosés que ceux qui vont être fournis sur ordonnance.
1: Ouais.
4: C'est vrai que l'avantage énorme de la consultation chez le médecin, c'est qu'il va vraiment cerner votre profil, mm-hmm, et vous prescrire les molécules qui vous conviennent le mieux. Nous, ici à 60, dans l'article sur les antihistaminiques, on a réussi à dégager à la fois des molécules et des principes actifs qui fonctionnent très bien. On a 3 verts et on en a 3 oranges. C'est pas qu'ils fonctionnent, ils peuvent fonctionner un petit peu moins bien ou un petit peu moins rapidement. Ils nécessitent des précautions d'emploi plus importantes. Et ça, c'est quelque chose qu'on a regardé dans tous les médicaments, la centaine de médicaments qu'on a analysés. On n'est pas uniquement sur l'effet, on est aussi sur est-ce que c'est difficile à prendre, est-ce qu'en le prenant mal ou en le donnant à son enfant alors que c'est pas pour lui, on risque des problèmes.
1: Gérald Kierzek.
5: Mais surtout, aller consulter, parce que en fait, l'allergie, elle peut évoluer et laisser banaliser un rhume des foins en disant « Oh, ben, c'est rien, c'est juste des éternuements », ça peut se transformer, on le sait, dans 30% des cas, en asthme. Donc, c'est peut-être pas que le médicament est moins efficace, mais c'est peut-être que votre maladie allergique évolue. Donc, d'où l'intérêt de prendre un rendez-vous un peu en avance chez l'allergologue pour faire des tests.
1: Merci, David. On vous embrasse très, très fort. Prenez grand soin de vous. Passez une belle après-midi. Aude Razo, très rapidement.
7: Une question de Didine qui nous écrit sur WhatsApp, qui dit, c'est pour vous, Gérald, qui dit qu'elle en a marre que son médecin lui prescrive du Doliprane et des lavages de nez et qui se plaint qu'en fait on réduise la prescription d'antibiotiques.
1: Ah.
5: Les antibiotiques, c'est pas automatique parce que sur les virus et les rhumes, c'est des virus, ça ne fonctionne pas, ça guérit pas plus vite, ça sera pas plus efficace de prendre des antibiotiques. Et le paracétamol, ça fonctionne très bien contre la fièvre, les courbatures, etc. Et le lavage des fosses nasales, c'est un des meilleurs remèdes parce que ça va diminuer l'inflammation, ça va rendre la perméabilité des petites trompes qu'on a à l'arrière du nez et qui remonte dans les oreilles, donc ça va déboucher. Donc ça marche très bien. Si vous rajoutez, vous hydratez, un peu de repos, bah finalement, c'est ça qui va faire qu'au bout de 3-4 jours, les symptômes iront mieux.
1: Sophie Kwan.
4: Dans les 6 produits contre le rhume de ce numéro, le seul qui soit vert, c'est Physiomère, c'est contre le nez bouché, c'est effectivement un spray nasal pour se déboucher le nez.
5: Gardez bien votre médecin.
1: Voilà, oui, surtout monsieur Kierzek, que nous on a la chance d'avoir.
5: Le médecin de l'auditrice, parce que c'est très bien ce qu'il prescrit.
1: Merci. Hein. Continuez à réagir au 0810 055 055 56. Et procurez-vous, hein, vous l'avez compris, ce numéro de 60 millions de consommateurs. Merci Sophie Kouane d'être venue nous faire
4: merci
1: un coucou.
4: Vous.
1: On vous réinvite très très vite. Hein. On va la retrouver Sophie Kouane, bien sûr. On va accueillir aussi le gagnant ou la gagnante. Je crois que c'est une chère Karine de notre jeu. 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N'est-ce pas Karine? Bonjour Karine.
0: Oh là.
1: C'est l'émotion, sûrement. Bonjour, Karine.
0: Ah oui, complètement.
1: Ah ben voilà. Allez, Karine, comment allez-vous?
0: Bien, on fait avec, on n'a pas le choix.
1: Bah oui, dans ces temps vraiment très perturbés, c'est le moins qu'on puisse dire. Ah, eh ben, on va vous filer.
0: Le mot est faible, Lénora. Le mot est faible,
1: je sais bien.
0: Quand t'as besoin de se réveiller, là.
1: Ouais, je suis d'accord. Très clairement. Je suis d'accord avec vous. Et cette radio est là pour vous écouter. En attendant, on va vous filer un petit coup de pouce. C'est gagné, Karine! Bravo!
0: Merci beaucoup.
1: Voilà, on en a bien besoin. Et on vous doit bien ça, les copains. On est ensemble. Voilà. Et puis, allez-y, hein, lâchez-vous. 0810, 055, 056. On est là aussi pour vous écouter. Ne vous inquiétez pas, Karine. Ce qu'on traverse tous ensemble, on va en parler.

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3: Midi 33 sur votre radio. Ici, bienvenue dans votre nouveau rendez-vous. Ici, on parle bon plan, vie quotidienne, arnaque à éviter, on parle santé aussi. Nous sommes là pour vous rendre service, parce qu'on vous doit bien ça. C'est le titre de ce nouveau rendez-vous quotidien. On est ensemble jusqu'à 13h, je suis Enora Malagré. Je suis avec Aude Razo, Valère Coréard, le docteur Gérald Kirzek et Elsa Wolinski, qui nous fera d'ailleurs un petit point sur les remèdes de grand-mère, tiens, tout à l'heure. Et Gérald Kirzek nous parlera aussi Alzheimer. Si vous avez des questions, ça se passe au 0810 055 056. Mais pour l'heure, Valère et Aude aussi répondent au vocal d'un auditeur, Yannick.
4: Bonjour, je vous appelle parce que j'ai eu un mal de fou ce week-end à trouver du carburant. Et ça m'inquiète un peu parce que toutes les stations sont à sec. Et je ne comprends pas pourquoi. Merci.
3: Immense préoccupation aujourd'hui, on entend vos angoisses, c'est votre antenne, hein, allez-y, écrivez-nous, 0810 055 056, on peut se donner des petits tuyaux aussi hein, entre nous, hein, c'est votre antenne. Aude Razo.
5: Oui, Yannick qui fait écho à une situation qu'on a bien subie ce week-end, effectivement. J'ai des chiffres d'ailleurs, le gouvernement parle ce matin de 17% de stations-service qui manquent au moins d'un carburant, 17%. Oh, donc on est quand même sur des gros pourcentages. Alors
3: Le
5: pourquoi, Yannick, déjà ce sont surtout les stations Total à 90% qui manquent de carburant parce que les prix sont plafonnés chez Total et donc on va chez Total, il y a beaucoup de monde et les stations Total ont forcément du mal à se réapprovisionner, donc elles sont pas toutes à sec, mais si vous allez dans les stations Total et que vous avez envie de payer moins cher, c'est sûr que vous risquez de vous casser le nez malheureusement. Il y a un autre phénomène, c'est le week-end, beaucoup de gens font le plein le week-end, donc c'est vrai qu'on va plus ressentir à ce moment-là les pénuries. Et puis autre phénomène, on a vu encore des vidéos, peut-être vous aussi, qui circulent depuis la semaine dernière avec des gens qui anticipent la montée des prix et qui du coup se précipitent pour faire le plein. Là-dessus, on comprend, hein, même moi, ce week-end, j'étais à la moitié du réservoir, je me suis dit, est-ce que j'irai pas faire le plein maintenant parce que ça va grimper, finalement, je l'ai pas fait. Donc, mais ça fait forcément un peu cet effet de on se précipite un peu à la pompe et ça peut aggraver la situation. C'est un peu comme pendant le Covid, quand on s'est un peu tous précipités dans les magasins, ça a créé des pénuries. Encore une fois, pas de jugement parce qu'on comprend très bien qu'on veuille anticiper cette montée des prix.
3: On l'entend, votre colère. Hein. Encore une fois, on est là. Hein. Venez, passez à l'antenne 0810 055 056. Valère Coréard.
6: Oui, il y a un site internet qui est bien fait. Ça s'appelle, c'est sur l'adresse prix-carburant.gouv.fr. prix-carburant.gouv.fr. Là, vous avez la carte de France de toutes les stations-service avec les prix, mais aussi les ruptures d'essence. Donc ça, c'est intéressant parce que vous pouvez voir qu'à tel ou tel endroit, il n'y a pas de SP95. Mm-hmm. Et puis, vous avez accès au prix. Donc, vous pouvez aussi comparer. Je vous ai déjà dit que c'était important. Il y a un autre point qui m'inquiète et que je voudrais évoquer, c'est le mélange E85 bioéthanol, on en a parlé la semaine dernière, et essence. Il y a pas mal d'utilisateurs qui sont serrés au niveau du budget et qui commencent à mettre de l'éthanol, du bioéthanol dans leur carburant sans avoir transformé leur moteur. Alors, deux sujets là-dessus, je comprends, mais je vous dis juste le risque. Un dysfonctionnement du moteur, c'est-à-dire que ça, on peut tomber en panne. Et deux, surtout, en cas de pépin, l'assurance peut refuser de vous indemniser si vous n'avez pas utilisé le carburant qui est prévu au départ. Donc faites vraiment attention. Je comprends la démarche, mais c'est vrai qu'il y a des risques derrière.
3: Aude Razo.
5: Oui, et pour répondre à ceux qui se posent la question, sans doute, est-ce qu'on va avoir une pénurie, une vraie pénurie dans les semaines qui viennent. Le ministre de l'économie disait ce matin, pas d'inquiétude pour les deux mois qui viennent, on a une visibilité sur deux mois, et il annonce qu'il y aura très vraisemblablement aussi des aides supplémentaires à partir du 1er octobre, par contre, pas de baisse de taxes généralisée.
3: D'accord, on est ensemble hein, jusqu'à 13h, c'est votre émission 0810 055 056, venez témoigner, on parlera Alzheimer avec le docteur Kirzek dans un instant et remède de grand-mère avec madame Elsa Wolinski. Mais pour l'heure, un peu de musique, ça va nous détendre en ces temps si difficiles. Gloria Gaynor, Never Can Say Goodbye, pardon pour cet accent, je ne suis absolument pas bilingue, je suis bretonne. À tout de suite.

0: Maya Gaynor, Never Can Say Goodbye, sur votre radio, ici, on est ensemble jusqu'à 13h.
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0: On est agité hors antenne parce qu'on a beaucoup de messages. Au 0810 055 056, on va essayer de prendre tout le monde. Mais pour l'heure, on va parler d'Alzheimer avec vous, docteur Kirzek, parce que c'est la journée mondiale de lutte contre l'Alzheimer.
3: Oui, la maladie d'Alzheimer, 1,4 million de Français qui en, ou de Françaises qui en sont atteints, entre 900 000 et 1,4 million. Et ça va augmenter parce qu'avec le vieillissement de la population, inéluctablement, le nombre de malades d'Alzheimer va augmenter. C'est une démence, c'est-à-dire que c'est des troubles de mémoire, c'est des troubles de l'orientation. En fait, c'est une accumulation dans le cerveau de protéines, la protéine tau notamment, qui devrait être éliminée et qui n'est pas éliminée, qui va s'accumuler. Et cette maladie, elle donne des troubles de mémoire, je le disais, et puis elle va aller jusqu'à une grabatérisation, malheureusement, une personne qui ne peut plus vivre seule. Et donc, en face, à côté, dans la même famille, il y a 1,4 million de malades, mais il y a plus de 3,5 millions d'aidants, de personnes qui sont dans leur famille
0: et
3: touchées par cette maladie.
0: Très chaleureusement.
3: Exactement. Et c'est épuisant, en fait, pour les aidants, surtout qu'on a une population qui vieillit. On a malheureusement les pouvoirs publics, les lieux d'hébergement qui sont très en retard. Et donc, c'est les familles qui se retrouvent avec ces patients et ces patientes d'Alzheimer. Et c'est très compliqué. Alors, le message que je voudrais faire passer, c'est qu'on peut prévenir la maladie d'Alzheimer. On a l'impression que c'est une fatalité, en fait,
0: c'est
3: la maladie d'Alzheimer.
0: Non,
3: c'est pas une fatalité. On le pense avec les maladies cardiovasculaires. On sait qu'il faut bouger, faire du sport, il faut manger sainement, etc. Eh bien, 45% des malades d'Alzheimer pourrait prévenir la maladie. Et on pourrait aussi ralentir l'évolution de cette maladie. Donc il n'est jamais trop tard pour pouvoir justement lutter contre l'hypertension artérielle, par exemple, parce qu'on sait que l'hypertension artérielle, avoir trop de tension, ça crée des lésions au niveau cérébral et ça aggrave, voire ça déclenche une maladie d'Alzheimer plus précocement que ça ne devrait être le cas. La deuxième chose, l'alimentation. Quand on dit manger des noix, des noisettes, les oléagineux, des oméga-3, c'est excellent pour prévenir la démence et la dégénérescence neurovasculaire, parce que c'est une dégénérescence au niveau neurovasculaire dans la maladie d'Alzheimer. L'entraînement cognitif, le fait d'avoir des relations sociales, d'entraîner sa mémoire, la vitesse d'apprentissage, le fait de faire des mots croisés, des sudoku, d'avoir des relations sociales avec les gens, là aussi, ça va ralentir la maladie, ça va même prévenir la maladie. Et puis on peut prendre tous les facteurs de risque, le tabac, l'alcool, tout ça, ça provoque aussi ou ça aggrave, ça accélère la maladie d'Alzheimer. Donc vraiment cette idée reçue qui est de dire c'est une fatalité, on ne peut rien y faire, non, on peut y faire.
0: Une question, Elsa Wolinski.
4: Oui, Gérald, pourquoi 2 personnes sur 3 atteintes de la maladie d'Alzheimer sont des femmes ?
3: Pour plusieurs raisons. D'abord, vous vieillissez plus longtemps que les hommes. Et donc forcément, statistiquement, il y a plus de femmes qui sont atteintes que d'hommes. La deuxième chose, c'est qu'il y a peut-être un rôle à la ménopause des hormones. Le fait d'avoir les œstrogènes qui baissent, le rôle protecteur de ces œstrogènes va diminuer forcément, parce que la quantité d'œstrogènes diminue. Il y a probablement une prédisposition génétique, même si c'est pas héréditaire, la prédisposition génétique, qui a un gène notamment qui est plus exprimé chez les femmes que chez les hommes. On comprend pas tout sur la maladie d'Alzheimer. Faut bien voir que on met probablement dans la grande famille des maladies d'Alzheimer des choses qui ne sont pas la maladie d'Alzheimer et d'autres qui ne sont pas diagnostiquées. Donc on va là aussi beaucoup évoluer, mais en tout cas ça explique ces facteurs-là, qu'il y ait une surreprésentation des femmes.
0: Beaucoup de questions au 0810 055 056. Continuez d'appeler. Nous allons donc prendre Stéphanie qui nous appelle du Val-de-Marne. Bonjour Stéphanie.
5: Bonjour à tous.
0: Bienvenue. Bonjour.
5: Merci pour l'émission, c'est vraiment très intéressant. Tous les midis, on se régale.
0: Oh, merci, c'est adorable Stéphanie. On vous écoute, vous avez une question pour notre docteur.
5: J'avais une question, c'est qu'en fait, j'ai plusieurs de mes grands-parents et arrière-grands-parents qui sont décédés de la maladie d'Alzheimer.
0: D'accord.
5: Et on m'a dit que, vraiment, je l'entends beaucoup, que ça augmentait mon risque individuel d'avoir moi aussi la maladie d'Alzheimer.
0: D'accord.
5: Est-ce que c'est vrai ?
0: Alors, je vous propose d'attendre un tout petit peu. On va répondre juste après un petit disque de Vianney. Je m'en vais. Le docteur Kirzek va vous répondre, chère Stéphanie. Et continuez d'appeler 0810 055 056. C'est votre émission, pardon, sur ici.
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0: Vianney, je m'en vais sur votre radio. Ici, on est ensemble jusqu'à 13h.
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0: On vous doit bien ça. Beaucoup de choses dans cette émission aujourd'hui, donc beaucoup de réactions au 0810 055 056. On a parlé médicaments sans ordonnance, on parle évidemment carburant aujourd'hui avec vous, chères auditrices, chers auditeurs. Et puis le docteur Kirzek qui nous parlait d'Alzheimer et qui va répondre à notre auditrice Stéphanie. Vous êtes toujours là, ma chère Stéphanie ?
2: Toujours.
0: C'était bien de faire une petite pause, Vianney, avant la réponse du docteur Kirzek. On vous écoute.
3: Et je vais vous rassurer, parce que c'est pas héréditaire.
0: Alors,
3: la maladie d'Alzheimer.
0: Alors, quelle était la question, pardon, de Stéphanie, on va rappeler quand même.
3: Mais mes parents ou grands-parents ont eu la maladie d'Alzheimer, est-ce que j'ai un surrisque ou est-ce que c'est héréditaire?
0: On se pose beaucoup cette question.
3: Ce n'est pas héréditaire. Il y a moins de 2% des maladies d'Alzheimer qui sont héréditaires. C'est souvent chez des formes jeunes, des moins de 50 ans, moins de 60 ans, qui ont des formes héréditaires, mais c'est vraiment une minorité. En revanche, il y a peut-être une prédisposition génétique, mais prédisposition génétique, ça ne veut pas dire qu'à tous les coups on va développer la maladie. La génétique, c'est moins de 20% de ce qui va faire qu'on développe une maladie. 80%, c'est ce qu'on vit, c'est la manière dont on mange, c'est la manière dont on bouge, c'est la manière dont on apprend, et donc on peut vraiment contrecarrer la génétique et il n'y a pas de fatalité. Digression sur les tests génétiques d'ailleurs, notamment aux États-Unis, ils font des trucs avec des
0: surrisques.
3: Faut pas faire ça, parce que franchement, ça donne un risque théorique, on a l'impression d'avoir une épée de Damoclès au-dessus
0: d'accord,
3: de sa tête, ça n'a vraiment aucun intérêt.
0: D'accord, ça vous va comme réponse, ma chère Stéphanie ?
2: Ça me va, on dira surtout à l'hypochondriaque de Valère de ne pas faire le test.
0: J'aime beaucoup qu'on le cerné.
3: Vous m'avez assez bien cerné, j'avoue, pour ça.
0: Une fidèle de l'émission, déjà on vous embrasse très fort, chère Stéphanie. Passez une belle après-midi. À bientôt.
2: Merci, belle continuation.
0: Merci beaucoup, on prend tout de suite Zaya qui nous appelle des Yvelines. Bonjour Zaya.
4: Bonjour,
0: alors, bienvenue à vous.
4: Merci beaucoup.
0: Alors, on vous écoute.
4: Donc, moi, si je vous appelle, c'est qu'on m'a diagnostiqué la maladie d'Alzheimer, donc à 64 ans. Donc, c'était très dur de l'accepter. Donc, finalement, chaud que j'ai l'accepté. Mm-hmm. Donc, c'est sûr que quand mes enfants me l'ont annoncé, ça a été très dur. Donc, j'aurais dit, c'est comme ça. Alors, on va faire avec et il faut avancer. Donc, voilà. Donc, j'essaye de faire des monts mêlés, des monts fléchés. Ouais. Je fais de la marche. J'adore les karaokés. Donc, ça m'aide à sortir de mon quotidien. Donc, je fais des choses que toute personne fait. Donc,
0: Moi, déjà, je trouve ça formidable. On voulait aussi vous dire qu'on vous embrassait, qu'on vous envoie tout notre soutien et qu'on vous trouve bien vaillante, ma chère Zaya, docteur Kirzek.
3: Et Zaya, vous êtes la preuve que la maladie d'Alzheimer, c'est pas le cliché qu'on a d'une personne qui ne peut pas parler, qui peut pas faire d'activité. Ça tombe un peu comme un coup près, ce mot, diagnostic, maladie d'Alzheimer. Or, on voit qu'il y a différentes formes, il y a des formes précoces. Plus on diagnostique précocement, plus on peut lutter contre la maladie. Ce que vous faites est formidable. Activité intellectuelle, du lien social, de la marche, contrôler de l'hypertension artérielle, son taux de glycémie si on a un peu de diabète. Bref, c'est d'essayer de ralentir la maladie. Et la maladie, elle peut aller très, très, très lentement. Donc vraiment, je vous encourage à continuer. J'encourage tous nos auditeurs ou auditrices à aller, quand il y a des petits trous de mémoire comme ça, à aller à des consultations mémoire, à consulter, ne pas avoir peur. Parce qu'encore une fois, plus on diagnostique tôt, plus on peut lutter contre. Et puis bientôt, il y a des médicaments qui arrivent, des médicaments qui vont notamment ralentir l'accumulation de cette protéine dans le cerveau.
0: Ça vous va, Zaya, d'entendre ça? Ça vous fait du bien?
4: Oui, ça fait du bien. C'est sûr que il y a des fois où on accepte et des fois on n'accepte pas. Je pense que c'est plutôt pour les enfants de me dire, quand ils ont dû l'annoncer, les pauvres, ils ont dû prendre des pincettes, c'était très très dur. Je leur ai dit, écoutez... On va faire avec.
0: On va faire avec.
4: Tout à l'heure. Et puis, je pense que je suis pas la seule. Et puis, ce qu'il faut, c'est sortir de son quotidien. Moi, je dis à toutes les personnes qui, malheureusement, ont cette maladie, donc de sortir de leur quotidien, ouais. Et puis d'aller vers les autres, parce qu'il y a des gens qui ont besoin de nous, donc il faut aller vers les autres, et puis...
3: Et apprendre de nouvelles choses, ça c'est formidable, c'est apprendre de nouvelles choses de façon à ce que le cerveau puisse faire d'autres connexions, ouais, et ouais, développer ouais. des neurones, donc vraiment, et il faut casser ces idées reçues, parce que la famille c'est très dur, vraiment c'est un coup près, Alzheimer, alors qu'on a de fausses images.
0: Bravo, ouais, en tout bravo. Cas, cher Zaya, ouais. Quel témoignage fort, vraiment, et qui donne un peu d'espoir, et on l'a dit tout à l'heure, on pense aussi aux aidants, à ceux qui accompagnent les malades d'Alzheimer. On est avec vous, on est ensemble, on va se rejoindre tout de suite dans On vous doit bien ça, on est ensemble jusqu'à 13h.
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0: 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C'est votre nouveau rendez-vous quotidien. Vous l'avez compris, on est ensemble encore pour quelques minutes. On parlait Alzheimer et d'ailleurs notre docteur Kirzek part tout de suite après l'émission à Arles. Il va se passer plein de choses à l'hôpital de Arles, c'est ça Gérald ?
3: Avec l'association des aidants, c'est à l'hôpital de Arles. Toute la journée, il y a des ateliers, des conférences et ce soir j'y serai effectivement pour 19h.
0: 19h30.
3: Venez nombreux et nombreuses.
0: Voilà, assister à la conférence exceptionnelle gratuit, de notre...
3: Évidemment.
0: Évidemment, docteur Gérald Kirzek, parce qu'on vous doit bien ça. Aude Razo, beaucoup de réactions. Hein.
5: Oui, beaucoup de réactions alors à ce que disait le docteur Kirzek et à ce beau message de Zaya sur la maladie d'Alzheimer. Beaucoup de réactions également à la hausse du prix du carburant dont on a parlé tout à l'heure. On a Roxane, par exemple, qui me dit « Pour être honnête, j'ai l'impression de travailler pour avoir de l'argent et payer mon essence. Je travaille pour rouler. » Elle me dit « Aujourd'hui, une sortie sur Lyon me coûte 40 euros aller-retour depuis chez moi. Je ne peux plus profiter de partir vagabonder. »
0: On est tellement avec vous, si vous saviez. Hein, venez, continuez toute la semaine. Tous les jours à témoigner dans notre émission, on vous doit bien ça. Elsa Wolinski, oh oui, là là, on va moi. Prendre un peu de hauteur et on va parler de ces remèdes de grand-mère là. Alors ça marche pas.
6: Écoutez, je ne sais pas vous, Enora, mais pour moi, il y a un phénomène assez fascinant. Dès que j'annonce à mon entourage que je suis malade, tout le monde devient médecin.
0: Ah, ça, c'est
6: ma meilleure amie, ma voisine, mon ex-mari, chacun possède son diagnostic, son traitement et bien entendu son remède de grand-mère. Et le plus extraordinaire, c'est qu'aucun d'entre eux n'a jamais fait médecine. Bien sûr,
0: évidemment.
6: Alors déjà que j'ai tendance à googliser mes symptômes en pensant que je vais mourir au moindre mot. Alors imaginez si je regarde en plus sur les réseaux, vous en parliez tout à l'heure Aude, et que je tombe sur des influenceurs naturopathes, pseudo-médecins, pseudo-coachs qui vous conseillent entre autres en premier de guérir votre enfant antérieur. Votre enfant intérieur, effectivement. Alors moi, je vais vous dire, j'en ai pour toute la vie. Déjà, on n'en est pas rendu. Alors moi, l'hiver, Gérald, je tombe malade, je fais des angines à répétition. Et oui, et dès que je commence à avoir mal à la gorge, mon entourage se mobilise. Parce qu'une angine dans mon entourage, ce n'est pas une maladie, c'est une invitation à participer à un colloque de médecine générale. Et oui, et chacun arrive avec sa spécialité. Ouais. Alors, il y a d'abord les classiques, Enora. Fais-toi une petite tisane au thym avec du miel et du citron. Bon, très bien, on commence soft. Ensuite vient, ah non, surtout pas de citron, il faut faire des gargarismes avec de l'eau salée. Ah, et puis vient le banger. Il y a ceux qui vous expliquent qu'il faut dormir avec un oignon coupé en deux sur la table de nuit. Si, je vous assure, ça absorbe les microbes. Mais attendez, ce n'est pas terminé. Gérald, on m'a déjà conseillé de mettre des rondelles de pommes de terre crues autour de mon cou. Pourquoi ? Parce que ça fait tomber la fièvre. Oui, oui, oui. On m'a dit ça, ne me regardez pas comme ça. Donc, imaginez-moi une seconde. Je suis dans mon lit avec un oignon sur la table de nuit, des pommes de terre autour du cou et une tisane au thym. Je ressemble à un gratin de filet. Non, mais alors, oui.
0: Comme ça, je rigole.
6: Mec, je ne vous explique pas du tout. Mais ce n'est pas tout. Il y a aussi la gousse d'ail de l'arrière-grand-mère de ma voisine. On la met dans les chaussettes et on dort avec. Pourquoi, Gérald ? Parce que ça fait sortir les toxines. Eh bien oui, et ce n'est pas tout, Enora, j'ai pensé à vous. Pour le théâtre et la voix, on propose aussi des gargarismes au vinaigre de cidre. Alors, je ne sais pas si vous avez déjà essayé de mettre du vinaigre sur une gorge enflammée. Je suis un peu naïve et nunuche, ça m'arrive, pourtant je ne suis pas blonde. Eh bien, figurez-vous, alors vraiment, non seulement je me suis décapé l'œsophage et la gorge avec, tout à fait. En tout cas, ce qui me fascine, c'est l'assurance avec laquelle tous ces conseils sont délivrés. Je t'assure que ça marche. Ma grand-mère faisait ça. Alors ça, c'est l'ultime preuve. Ma grand-mère faisait ça. Alors, je n'ai rien, évidemment, contre les remèdes de grand-mère. Mais parfois, je me demande si le meilleur remède quand on est malade, ça serait pas tout simplement de nous laisser tranquilles. Parce que franchement, entre mon angine, mon oignon, mes pommes de terre, l'ail et les 15 médecins autoproclamés qui me conseillent, je vais finir par avoir besoin d'une ordonnance, mais pas pour moi, pour mon entourage.
7: Merci Elsa Wolinski.
3: Vous savez ce qui m'inquiète?
7: Les pommes de terre autour du cou, c'est extraordinaire.
6: Je suis sûre qu'on m'a dit ça.
3: Vous savez ce qui m'inquiète? C'est depuis qu'on fait cette émission ensemble, je fais partie de son entourage. Et là, mon numéro de portable, il va m'appeler.
6: Je vais vous appeler. Les nuits des jours, Gérald.
7: On est mal barré, merci Maëlle. Voilà ce qui est le plaisir de vous écouter tous les jours. On va accueillir un auditeur, évidemment, parce que tous les jours, vous le savez, je booste deux fois carrément dans l'émission votre pouvoir d'achat. Et je peux vous dire qu'on en a bien besoin en ce moment et on vous doit bien ça hein, sur votre radio ici. Et c'est Nicolas qui s'est inscrit sur le site ici.fr. Bonjour Nicolas, qui appelle de Haute-Savoie. Coucou, ici oui. Isère. Bonjour Nicolas.
8: Bonjour Enora, merci à vous.
7: Eh ben on est ravis de vous accueillir. Qu'est-ce que vous faites dans la vie, cher Nicolas ?
8: Dans la vie, je suis auxiliaire de vie à domicile.
7: Oh, bravo. Bravo. Ça, c'est un métier utile, hein. C'est pas comme nous.
8: Exactement.
7: Alors là, franchement, on embrasse toutes les auxiliaires de vie. Bah oui, Gérald. Enfin, vous, vous servez à quelque chose, mais moi, un peu moins.
3: Bravo aux auxiliaires de vie.
7: Ah ouais, ils font un boulot extraordinaire. Et donc, on est d'autant plus heureux de vous offrir ces 200 euros.
8: Bravo. Oh, merci beaucoup. Bravo. Merci à
7: bah,
8: vous.
7: Bah oui. On vous doit bien ça sur votre radio ici, c'est tout simple. Hein. Vous faites comme Nicolas, vous vous inscrivez sur le site ici.fr. On vous embrasse très fort Nicolas, passez une très belle après-midi et bon courage. Quel métier vraiment, on vous embrasse. Ben voilà, il est parti. Il a bien eu raison. Demain, on fait une grosse émission. Comment réduire sa facture de téléphone, la box Wi-Fi, patin couffin.
9: Oh, on va tout casser.
7: Oh là, oh, Valérie,
9: on va faire des économies demain.
6: Non, mais moi, j'ai hâte. Comme parce que moi, ma facture, du coup, je l'ai regardée, elle est énorme.
7: On a eu des petits messages tout au long de l'émission. Continuez, c'est votre rendez-vous. 0810 055 056.
5: On parlait d'automédication. Oui, Marie-Pierre nous laisse un message. C'est pour vous, Gérald, pour le rhume. Si tu prends des médicaments contre le rhume, ça se soigne en une semaine. Si tu ne prends rien, ça prend 7 jours.
3: Exactement. C'est ce que ma grand-mère disait aussi. Voilà. Avec 2 semaines et 15 jours.
7: Pour préparer cette émission, je remercie Céline à la réalisation, Kinane à la technique, Alexandra au standard et Gwenaëlle à la préparation et ma très chère équipe. Et quant à moi, je vous retrouve demain, chers amis.

0: J'oublierai ton nom. Avec la voix de Johnny Hallyday et la chanteuse britannique Carmel, c'est sûr ici. Bonjour à toutes, bonjour à tous ce lundi matin. J'espère que vous avez passé un bon week-end. En tout cas, on est ravis de vous retrouver, vous et toute l'équipe d'ici les 5 heures. Soyez les bienvenus.
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0: Bonjour Valentine.
2: Bonjour Louis, bonjour à tous.
0: Nous sommes le lundi 28 septembre, il est à 4h59. À cette heure-ci, vous nous écoutez peut-être encore au lit ou alors dans la cuisine, en voiture, au boulot même. Et peut-être dans un endroit beaucoup plus surprenant. Alors ce matin avec Valentine, on recherche un auditeur qui...
2: qui nous écoute en ce moment depuis un endroit complètement improbable.
0: Comme dans un tracteur par exemple, sur un bateau au milieu des animaux, dans une gare. Dites-nous où vous êtes ce matin. Est-ce que vous faites là en nous appelant tout de suite au 0810 055 056.
2: C'est le dernier jour de ce voyage du pape en France. Après la rencontre hier de Léon XIV avec des victimes d'abus dans l'église, on en parle dès 5 heures, un moment d'échange particulièrement salué, tout ont décrit un pape à l'écoute particulièrement profonde, leur témoignage. C'est l'info du jour dans une demi-heure.
0: Et pour vous accompagner jusqu'à 6 heures, Saveria au standard, Ange à la technique, Emmanuel à la rédaction en chef ce matin. Ici, dès 5 heures, ça commence maintenant.
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0: Lundi 28 septembre, excellent réveil, bon début de semaine, il est 5h. 5h, le tour de l'actualité à vos côtés, Valentine, un pape à l'écoute des victimes d'abus dans l'église.
2: Ce sont leurs mots après cette rencontre hier à Lourdes entre Léon XIV et 7 victimes de violences sexuelles. Des échanges en tête à tête avec chacune d'elles, Valentin Dunat, est 2 fois plus long que prévu.
3: Léon XIV a pris son temps pour écouter chacune de ces personnes. 15 minutes l'une après l'autre, puis 1 heure de temps collectif. Ces 5 victimes ont décrit un pape authentiquement à l'écoute, engagé et décidé, conscient que ce changement et cette transformation va prendre du temps. Car au-delà de l'écoute et de la compassion, le pape a, semble-t-il, reconnu le caractère systémique de ces violences sexuelles dans l'Église. En d'autres termes, ces personnes qui avaient toute une histoire douloureuse à partager ont cru en lui. L'un d'eux, Jean-Marie Delbos, victime d'un prêtre à l'école de Bétarame, a déclaré « Même moi qui suis un incroyant notoire, ce gars-là, en parlant du pape, il m'a fait faire le signe de la croix avant d'ajouter « J'ai senti qu'il avait envie que ça change ».
2: Léon XIV, pour qui, je cite, l'Église de France doit poursuivre sa lutte contre le douloureux fléau de la pédocriminalité. C'est la fin aujourd'hui de son voyage en France. Il est attendu à Metz vers 9h ce matin, avec pour commencer une rencontre avec les représentants des cultes de France, le grand rabbin, le recteur de la Grande Mosquée de Paris, le président de la Fédération des protestants, celui des orthodoxes et le représentant des bouddhistes.
0: 5h01 sur ICI, une première au Sénat pour le Rassemblement National.
2: À l'issue des élections sénatoriale de ce week-end, le parti de Marine Le Pen est en mesure de former un groupe parlementaire, puisqu'avec son allié de l'UDR, le parti d'Éric Ciotti, l'extrême droite Audrey Trison compte désormais 15 élus à la Chambre haute.
4: Ils sont 9 représentants du RN à faire leur entrée au palais du Luxembourg, plus que ce qui avait été anticipé. Essentiellement élus dans le sud, Bouches-du-Rhône, Var, Vaucluse, Gard, mais aussi en Gironde et, plus surprenant, en Seine-Maritime. Le parti à la flamme y voit la preuve de son enracinement local. Il est évident que beaucoup d'élus proches des Républicains ont voté pour le Rassemblement National, affirme Jordan Bardella, qui espère une recomposition future. Tandis que Marine Le Pen se félicite d'une victoire historique et d'une nouvelle étape franchie. Mais un cadre des Républicains prévient déjà. On ne va pas se laisser dicter notre politique par un groupe de 15 élus du RN et de l'UDR. Quant au président Gérard Larcher, il demande que la Chambre haute reste l'assemblée du débat apaisé et de la réflexion.
2: À noter également l'entrée de la France insoumise au palais du Luxembourg. 2 sénateurs insoumis ont été élus, le premier dans le Rhône, le second en Haute-Garonne. Première nuit derrière les barreaux pour cet homme recherché pour le meurtre de sa femme dans le Cher. Willy Baron, 32 ans, qualifié d'individu dangereux pendant sa cavale de 5 jours la semaine dernière. 9 condamnations sur son casier judiciaire, dont 3 pour violence conjugale. Un campement de pompiers sous la Tour Eiffel, nouvelle action de la profession. profession en grève depuis déjà 20 jours pour réclamer des hommes et des moyens après un été de feu et une terre toujours propice aux incendies. Le risque de feu de forêt est encore élevé ce lundi dans les Pyrénées-Orientales, la Haute-Garonne et l'Aude, où hier justement un nouvel incendie s'est déclaré juste derrière la piste d'atterrissage de l'aéroport de Carcassonne, fixé depuis hier soir. Les flammes ont brûlé 60 hectares.
0: La grande désillusion en cyclisme.
2: Pas de podium pour Paul Sexas au championnat du monde sur route de Montréal au Québec, mais une 15e place sur la course d'hier, Fanny Lechevestrier. Forcément décevante pour celui qui visait le maillot arc-en-ciel de champion.
5: Quand il est déçu, c'est quelque chose. Hein.
6: C'est certain, ce n'était pas vraiment l'ambiance attendue à l'arrivée avec un Paul Sexas rongé par la colère envers lui-même après avoir été victime de crampes dans le dernier tour.
7: C'est une honte, c'est une erreur de gamin et jamais crampé de ma vie sur le vélo, voilà. C'est juste une énorme déception.
6: Cornaqué par son omniprésent agent, le Lyonnais a d'ailleurs rapidement disparu de la zone d'arrivée, laissant le soin à son sélectionneur Thomas Voeckler d'assurer le service après-vente. Forcément déçu lui aussi, mais pas question de tout jeter, dit-il.
8: Moi, je vais pas vous dire que je saute au plafond. C'est vrai que ça nous a un peu échappé parce que la course était d'une intensité folle, quoi. Donc peut-être que dans le futur, cette course lui servira.
6: Avec des leçons à tirer, tant Sexas semblait avoir des jambes de feu durant plus de 200 km. Mais pas de doute, son heure viendra, ajoute Voeckler.
8: Parce que on est face à un garçon qui vient d'avoir 20 ans, qui a fait 4e du Tour de France, alors même qu'on se demandait si c'était une bonne idée qu'il y aille. Voilà, il n'est pas champion du monde. C'est OK. On peut se dire qu'un jour, il viendra avec la médaille d'or autour du cou et puis que ça aura été fondateur.
9: Prends rendez-vous pour 2027 alors.
8: Ça tombe pas mal parce que le parcours lui va beaucoup mieux et c'est en France.
6: Mais un parcours qui scie aussi à merveille à un certain Tadej Pogacar.
2: Les Belges aussi ont flanché, favoris de ces mondiaux avec Remco Evenepoel. Nos voisins n'ont pas réussi à placer un seul coureur dans le top 10. Ce soir justement, l'équipe de France de foot affronte les Diables Rouges de Belgique pour leur deuxième match de Ligue des Nations. Zinedine Zidane devra faire sans Kylian Mbappé, blessé au genou. La météo, Louis.
0: Avec des nuages plus nombreux ce lundi, de la Nouvelle-Aquitaine à la Bretagne jusqu'au Grand Est, avec quelques averses au cours de la matinée. Dans le sud, le ciel lui est plus dégagé, avec de belles éclaircies présentes dès le petit matin. Et puis pour les températures, Josie qui nous dit 17 degrés déjà à Nantes petit matin, avec quelques averses. Christian, 15 degrés en Haute-Savoie. Puis les températures vont monter en milieu de matinée. À Lille et Rouen, on attend 17 degrés. Pour Dijon, 18 degrés. À Clermont-Ferrand, 18 également. Pour Montpellier et Nice, ce matin, 21 degrés. Cet après-midi, toujours beaucoup de nuages, mais des températures, elles, qui vont avoisiner les 30 degrés cet après-midi. 27 pour la maximale dans le nord à Strasbourg. Dans le sud, 28 degrés attendus à Bordeaux et à Biarritz.
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0: 5h06, excellent réveil à l'écoute d'ici. Ce matin, il y a 43 ans, jour pour jour, les enfants français découvraient pour la première fois à la télé les mystérieuses Cités d'or dans Récréa 2, présentées par Dorothée.
11: Enfant du soleil, tu parcours la terre, le ciel, cherche ton chemin, c'est ta vie, c'est ton destin.
2: Esteban Dia Tao, le grand condor, seulement 39 épisodes, mais un générique resté dans toutes les mémoires.
0: Ah, c'était génial, c'était culte. Vous aviez regardé, vous, Valentine ?
2: Et non.
0: Ah, c'est dommage.
2: Moi, j'avais pas le droit à la télé.
0: C'est vrai ? J'étais un grand assidu, moi, j'adorais ça. 5h07, on vous souhaite un excellent réveil avec nous. On est ensemble jusqu'à 6h tous les jours, du lundi au vendredi. On reste dans les années 80, ce matin, 85 précisément, avec les trois Norvégiens du groupe AA. Ici, voici Take On Me. Bon café et bon début de journée avec nous.

0: Votre semaine, elle commence sur ici avec les Norvégiens du groupe AA. Excellent réveil avec nous, 5h10.
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0: Ce matin, direction le Berry, Valentine, dans un petit village qui revendique un titre plutôt insolite, celui de centre exact de la France.
3: Oui, à Bruère-Alichamp, une borne l'affirme carrément depuis plusieurs siècles, mais localiser précisément le centre de la France, en réalité, c'est beaucoup plus compliqué que ça.
0: Et ça, Stéphane Bern vous l'explique à 5h25.
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0: Et notamment avec Catherine Quicondon chaque matin sur ICI. Aujourd'hui, Catherine, direction l'Auvergne pour siroter des boissons fruitées et qui pétillent. Alors Catherine, vous êtes où ?
5: À Thiel, sur Acolin, dans l'Allier, à une vingtaine de kilomètres à l'est de Moulins, ça pétille. Ça pétille de bonheur pour Jérôme Boireau et sa compagne qui fabrique les limonades Bulle Gourmande.
6: On a investi en masse dans du matériel français dernier cri qui nous permet aujourd'hui de travailler à deux simplement et de pouvoir avoir une forte cadence. C'était primordial. Et aujourd'hui, voilà, je travaille tout seul et elle est quand même derrière moi pour donner un coup de main. Mais tout est automatisé. Il n'y a pas grand-chose à faire, mis à part créer la recette, préparer la recette et tout ce qui est des phases de nettoyage et de réglage.
5: Et si pour la production, il se débrouille seul, enfin presque, Jérôme travaille avec quelqu'un pour les saveurs.
6: Aujourd'hui, nous, on travaille avec des arômes qui sont 100% naturels. On a un aromaticien qui nous fabrique les arômes à la demande. On a une dizaine de jours d'attente à chaque fois. Et on travaille vraiment avec l'essence même des fruits, des plantes, des fleurs.
5: Et cela donne des recettes intéressantes. Il y a par exemple violette, pêche basilic, framboise hibiscus, poire miel ou encore rose litchi. Pour la couleur, Jérôme a fait appel à un chef pâtissier qui a imaginé des colorants particulièrement flashy, encore un peu et ça brille dans le noir. Les limonades de Jérôme se vendent sur place, à l'usine ou dans les grandes surfaces du coin et elles se vendent bien, même très bien et ce, dès le début de l'aventure.
6: On finit l'année 2024 en ayant fait 7000 bouteilles, tranquille. 2025, on a fait 42 000 bouteilles et on est passé à 10 références. Et là, cette année, on est déjà à 45 000 bouteilles. On en a fait 19 000 sur le mois de juin-juillet.
5: Et oui, cela fait seulement 2 ans que Jérôme est dans la limonade. Avant, son domaine, c'était la bière. Le passage de l'un à l'autre s'est fait par hasard. Un comité des fêtes lui demande de la limonade pour un événement, et voilà. Et comme ça marche bien, il a d'autres projets. L'année prochaine, il sort des thés glacés et un tonique. On ne l'arrête plus, le Jérôme. Plus d'infos sur les pages Facebook et Instagram Bulle Gourmande. Merci à Noémie Guillotin d'ici Pays d'Auvergne pour cette idée qui pétille. Ici, ça entreprend dans l'Allier avec Bulle Gourmande, une limonade qu'on redemande.
0: Ah, je suis déçue de pas l'avoir goûtée. Merci beaucoup, Catherine.
3: Alors, on ne remplit pas son verre, mais son réservoir ce matin en Mayenne, grâce à son patron. Rencontre avec un entrepreneur qui verse la prime carburant à ses salariés, tout simplement pour les aider à venir travailler.
0: Reportage sur place dans moins d'une minute.
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7: Vous avez connu Zaoui avec son premier groupe Thérapie.

0: de ces carrossiers.
1: D'essayer de les accompagner le mieux possible. Donc c'est pour ça qu'on va redéclencher une prime sur le mois d'octobre. Ils ne le savaient pas encore, ces deux-là, mais maintenant ils le savent.
2: Ah oui, bah merci. À la limite, si on pouvait la renouveler tous les mois, je suis que pour, en fait.
3: Un peu moins de 100 euros de prime versée en octobre pour chacun des 15 salariés. La nouvelle fait plaisir face à l'explosion des prix des carburants, surtout pour ces carrossiers qui viennent de loin. Étienne habite à Alençon, à 44 km de là.
4: 150, 170 euros de plus de gasoil par mois, oui. Donc voilà, c'est pas rien.
5: Cette prime, alors, non pas du gouvernement, mais directement de votre patron.
4: Oui, bah oui, c'est forcément une aide importante. C'est un petit plus pour boucler les fins de mois. Non, c'est très bien. On s'en plaint pas.
5: Bonjour. Vous venez d'où, monsieur, vous ?
6: Bah moi, je viens de la Mayenne, justement. Là, c'est les châteaux. Je fais 38 km aller, 38 km retour. De toute façon, pour aller au travail aujourd'hui, il faut un moyen de locomotion. On n'est pas dans des agglomérations où il y a des transports en commun. Donc moi, je suis à la campagne. Bah, il me faut une voiture pour tout, pour aller chercher le pain, pour faire des courses, pour venir au travail. Enfin, voilà, quoi.
3: La dépendance à la voiture est très prégnante ici, comme dans de nombreuses zones rurales de la Sarthe. Une mobilité uniquement au volant, c'est ça qui a poussé Sébastien Verrier à débloquer cette prime carburant.
7: On a très peu de covoiturage parce que c'est assez éclaté. Si Guillaume, on est à la croisée des chemins, hein, entre l'Orne, la Sarthe et puis la Mayenne, hein, quelque part. Donc moi, j'ai des gens qui sont sur 61, qui travaillent pour moi, d'autres dans le 53 la Mayenne, tout le monde prend sa voiture et effectivement, il faut être conscient, moi j'essaie de rester le plus proche possible de mes équipes. On est dans une entreprise familiale, cette notion d'aider à compenser cette hausse du prix du carburant pour venir travailler.
3: L'idée est aussi de fidéliser des salariés qualifiés. Leur prime pourra être exonérée d'impôts sur le revenu et de cotisations sociales pour l'entreprise. C'est en tout cas l'annonce du gouvernement. Le patron va étudier la question en détail avec son cabinet comptable.
8: Pour inciter les employeurs à verser cette prime défiscalisée, exonérée de charges salariales pour les patrons, le gouvernement a relevé son plafond. Jusqu'à 1000 euros d'aide par an et par salarié peut désormais être versé contre 600 euros jusqu'ici.
9: Merci Valentine. Dans les coulisses TV, ce lundi matin, une hôtesse de l'air à la retraite va devoir mener l'enquête. Les aventurières, c'est la nouvelle série de France 2. C'est à voir ce soir et Patrice Gascoigne nous en raconte les coulisses dans 5 minutes. 5h17, deux univers musicaux qui se rencontrent, celui de Bernard Lavilliers ce matin et de la légende jamaïcaine Jimmy Cliff. Un petit peu de chaleur, bel réveil pour accompagner ce lundi matin. Sur votre radio ici, voici Mélodie Tempo Harmonie.

0: Mélodie Tempo Harmonie, c'est sur ici, ce lundi. Tiens, petite anecdote sur cette chanson. Ils ont fait deux pochettes, figurez-vous. Une première qui est sortie en 94. Le titre n'a pas marché. Ils arrêtent la fabrication. En 95, ils changent la pochette. Ils ressortent la chanson, cette fois-ci en misant sur le duo Jimmy Cliff avec Bernard Lavillier. Et là, c'est un carton. 5h21, 0810, 055, 056, c'est le numéro de votre radio. Et il faut nous appeler maintenant, puisque tous les matins, à 5h38, c'est le duel des auditeurs. Une question autour de l'actu avec un chiffre à trouver et le plus proche remporte sa radio ici, Valentine.
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0: 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Bonne chance.
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0: Avec Patrice Gascoin et ses coulisses TV ce lundi, Patrice, vous nous parlez d'une hôtesse de l'air à la retraite qui va devoir mener l'enquête. La série Les Aventurières débute ce soir sur France 2.
4: Je pose la question, faut-il tout dire à ses enfants?
5: Mais tu es qui, maman?
6: Ton père et moi, on pouvait pas tout dire ce qu'on faisait parce que ça t'aurait mis en danger.
7: Vos parents travaillaient pour l'agence de restitution des trésors nationaux qui dépendait du ministère de la Défense.
8: Oh, vous étiez des agents secrets?
9: C'est toujours comme ça l'émission avec papa?
10: Tu détournes l'attention de ta cible sur un point et hop, tu tapes sur l'autre.
4: Voilà en guise d'aperçu du rythme échevelé de la série en 6 épisodes Les Aventurières qui débute ce soir sur France 2. Alors vous l'avez compris, avec ce petit extrait, les vies de Françoise, hôtesse de l'air à la retraite, divinement jouée par Fanny Cottençon, et de sa fille Sophie, jouée par Charlie Bruno, toutes les deux voient leur vie voler en éclats le jour où leur mari et père, le JP, est enlevé. La fille découvre donc que ses parents étaient des agents pour le compte de l'État dans un département non officiel de restitution d'œuvres d'art. À partir de là, les aventures peuvent commencer. Le père, le mari, le JP est joué par Lionel Astier et je lui ai demandé comment s'était créée cette complicité qui saute aux yeux à l'image avec sa femme de fiction, Fanny Cottençon. On écoute Lionel Astier.
11: Avec Fanny, je pense que la complicité n'a eu aucun délai, c'est-à-dire elle s'est même installée instantanément. C'est très précieux, ce genre de choses, parce qu'à l'écran, je suis certain que ça se voit tout de suite. Alors, l'anecdote, si j'ai le souvenir de scènes tournées dans la voiture de sport vintage, je crois que c'était une Triumph, et on avait vraiment chaque fois l'impression de faire un tour de manège. Et alors, les suspensions étaient très dures. Elle avait un très joli bruit de moteur, en revanche. Mais voilà, quand on tournait dans cette voiture, les regards qu'on échangeait, il y avait quelque chose à la fois de joyeux pour nous, et de vrai, pour le couple qu'on jouait.
4: Et qu'est-ce qui vous a plu dans le rôle de JP, Lionel Astier?
11: Alors, ce qui m'a plu dans le rôle de JP, c'est qu'il échappe au cliché. C'est un ancien prof d'histoire qui se retrouve à courir après des œuvres d'art disparues, qui sont souvent prestigieuses. Alors, il a gardé le côté enquêteur de l'historien, mais il est devenu un homme d'action, malgré lui, évidemment. Alors, c'est pas vraiment un héros. Non, il agit parce qu'il est passionné et qu'il renonce jamais. Voilà, moi j'ai trouvé que c'était un très beau rôle et surtout pas ordinaire.
4: Lionel Astier qui forme un couple explosif avec Fanny Cottençon dans Les Aventurières, ce soir sur France 2.
0: Merci Patrice et on vous retrouve demain 5h24 sur ICI. Voici Soprano et son nouveau single, lui qui sera en tournée dans toute la France dès l'été prochain. Vous écoutez DJ sur ICI.

0: Soprano, DJ, sur ici, lundi 28 septembre, avant les infos. Un petit peu d'histoire avec Stéphane Bern qui vous emmène ce lundi matin dans un petit village du Berry qui s'est retrouvé avec un titre très convoité, celui du centre de la France.
1: On dit que les Français aiment se regarder le nombril. Un village, lui, le revendique. Le nombril officiel du pays. Rien que ça. Bruère à Lichamps, au sud de Bourges. Au bord d'une route tranquille se dresse une colonne de pierre haute de quelques mètres. L'ancêtre d'un radar ? Non. Dessus, une inscription solennelle. Centre de la France. Rien de moins. De quoi ébranler quelques certitudes sur les bords de Seine.
2: Tu te prendrais pas pour le centre du monde, par hasard ?
3: Mais non, je me prends pas pour le centre du monde.
1: L'idée remonte à la fin du XVIIIe siècle. Des géographes calculent le centre du territoire français. Le point tombe dans les environs.
4: À environ 800 mètres de la ville de Greenbow, en Alabama.
1: À l'époque, pas de GPS, pas de satellite. On fait avec des cartes, des règles et beaucoup de patience.
5: Où est la carte du trésor ?
6: On l'a perdue.
1: Et personne ne pouvait encore dire « Attendez, je vérifie sur mon téléphone. »
7: Faites demi-tour, dès que possible.
1: Problème, la géographie est moins stable qu'on l'imagine. Même les repères perdent parfois leurs repères. Après la guerre de 1870, l'Alsace-Lorraine est annexée par l'Allemagne. Le centre de la France se déplace. En 1918, les territoires reviennent. Le centre repart dans l'autre sens. Le syndrome de l'essuie-glace avant même l'invention de l'essuie-glace. Et c'est pas fini, sinon ce serait trop simple. Car encore faut-il savoir de quelle France on parle. La métropole seule ? La Corse comprise ? Les territoires ultramarins ? Un peu comme avec les règles du Monopoly. Personne n'est jamais d'accord.
8: Vous allez voir Michel, le Monopoly c'est bidonnant.
1: À Bruère à Lichamps, on n'a jamais vraiment laissé les géomètres gâcher la fête. Après tout, quand on a obtenu le titre de centre de la France, on ne le rend pas facilement. Depuis plus de 150 ans, la borne continue d'attirer les curieux. Bref, une borne. Born to be alive.
0: Merci Stéphane. Sans aucun jeu de mots, après les infos, je vous parlerai d'un record qui a été battu ce week-end, celui d'une accordéoniste française qui vient de réaliser un véritable marathon musical à Tulle. Je vous explique tout ça en détail à 5h40, puisque tout de suite, il est 5h30. Voici l'actualité en France et dans le monde en 90 secondes. C'est avec vous, Valentine Letess.
9: Le grand coup de l'extrême droite au Sénat. Le Rassemblement national a remporté plus de sièges qu'espéré ce week-end aux élections sénatoriales. Et avec son allié de l'UDR, le parti d'Éric Ciotti, l'ERN a donc suffisamment de sièges pour former son premier groupe parlementaire au Palais du Luxembourg. Sous le plus grand symbole de France, la Tour Eiffel, des pompiers campent depuis hier soir. Nouvelle action avant un défilé aujourd'hui dans Paris et après 20 jours de grève pour réclamer des hommes et des moyens. 5 jours de cavale, des aveux et la prison pour cet homme recherché pour le meurtre de sa compagne dans le Cher la semaine dernière. Âgé de 32 ans, il est placé en détention provisoire, donc qualifié de dangereux au vu de son casier, notamment 9 condamnations, dont 3 pour violence conjugale. Un avion de la Lufthansa dérouté sur l'aéroport de Lyon ce week-end. Une batterie externe pour recharger des appareils électroniques a pris feu à bord. Pas de blessés, confirme la compagnie, mais les 200 passagers en route pour Lisbonne ont finalement atterri en urgence dans le Rhône. Pas de perturbations notables demain à la SNCF, malgré cette journée de grève de la fonction publique en France. Le trafic des trains sera normal sur les liaisons TGV et Intercités, quasi normal sur les TER, les trains régionaux, selon SNCF Voyageurs. Le deuxième test de Zinedine Zidane s'annonce plus corsé. Les Bleus affrontent la Belgique chez elle, en Ligue des Nations de foot. C'est à 20h45 et sans Kylian Mbappé blessé au genou gauche, Zizou annonce des changements dans l'effectif de départ.
0: L'info du jour, c'est cette rencontre avec le pape saluée par les victimes de violences sexuelles dans l'église.
9: Toutes ont salué, je cite, l'écoute profonde de Léon XIV venu les entendre à Lourdes hier. La rencontre a duré 2 fois plus de temps que prévu, près de 2 heures d'échange. Et avant ce moment collectif, le pape a rencontré 7 victimes d'abus, chacune leur tour, Bruno Duvic, en face à face.
10: Ils ont tous passé un quart d'heure en tête à tête avec Léon XIV. Expérience très émouvante. Jean-Marie Delbos, ancien de Bétaram.
11: Quand il a vu dans quel état j'étais, il m'a pris avec les deux bras. J'ai jamais pensé
5: que c'était le pape qui me tenait.
10: Tous louent la très grande écoute du pape. Les sept voulaient l'entendre reconnaître le caractère systémique des violences. Jérôme Guillemant, agressé à l'adolescence.
6: Sa réponse a été très nette, c'est-à-dire que les agresseurs sont des individus, tout en précisant que derrière cette dimension d'individu, eh bien, il y a une dimension systémique qui le permet et qui a été dans le passé. Et qu'il est aussi très actuel.
10: Ils avaient aussi des demandes de réparation. Olivier Mardy, cible d'un prêtre dans une chorale qui avait chanté devant Jean-Paul II en Touraine.
11: Je lui ai demandé de revenir à Rome pour chanter avec mes camarades. Non, il n'a pas dit oui comme ça, il était étonné, il a pris note.
10: Des propositions aussi comme associer les victimes à la culture de la prévention à tous les niveaux de l'Église.
6: Ce qui fait qu'il y a des prises de conscience qui se font réellement, c'est quand les personnes se trouvent au contact des victimes. Et donc c'est comment faire en sorte que les personnes jusqu'au plus petit niveau puissent être en contact avec des personnes victimes. C'est là que le chemin se fait.
10: Léon XIV a conclu, il va falloir rouvrir l'espoir et bouger ensemble.
9: Léon XIV, pour qui l'Église de France doit poursuivre sa lutte contre le douloureux fléau de la pédocriminalité. Quatrième et dernier jour de son voyage en France. Ce lundi, il est attendu à Metz, en Lorraine, aux alentours de 9h ce matin.
0: Merci Valentine. 5h33, tout de suite, la météo de ce lundi 28 septembre, avec des nuages plus nombreux ce lundi matin, de la Nouvelle-Aquitaine à la Bretagne, jusqu'au Grand Est, avec quelques averses en prime au cours de la matinée. Dans le sud, en revanche, les éclaircies, elles, seront bien présentes. Pour les températures, au petit matin, on est déjà globalement autour des 15 degrés. On a Josie qui nous dit 17 degrés à Nantes sur notre page Facebook avec quelques averses. Quant à Christian, il nous dit 15 degrés en Haute-Savoie. Et pour Mika, 14 degrés dans les Alpes-Maritimes. En milieu de matinée, ça grimpe doucement à Lille et Rouen, 17 degrés. Pour Dijon, 18. On a 18 aussi à Clermont-Ferrand, 21 à Montpellier et Nice. Cet après-midi, toujours beaucoup de nuages dans le nord, globalement, avec des températures en revanche qui avoisinent presque les 30 degrés ce lundi. 27, c'est la maximale dans le nord à Strasbourg, 28 dans le sud à Bordeaux et à Biarritz.
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0: 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Chaque matin, c'est le duel des auditeurs autour de l'actu. 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Toujours une question, votre réponse. Et forcément, à vous d'être le meilleur pour gagner. Et pour gagner, là je vous regarde Valentine, sa radio.
9: Ben oui, sa radio, ici, incroyable cette radio, elle est magnifique, elle est compacte, elle vous suit partout, de la salle de bain jusqu'au fond du jardin, puisqu'elle est formidable.
0: Elle est formidable, pour se faire comme c'est un indispensable.
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0: Valentine
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0: Vous la décrivez parfaitement bien, cette radio ici, elle sera peut-être pour vous ce matin au 0810 055 056. Bonne chance à tous, il est 5h35 et on est ravis de vous accompagner jusqu'à 6h pour commencer cette journée, vos chansons préféré tout de suite avec le groupe Téléphone, tout en douceur ce lundi matin avec Cendrillon.

0: Téléphone avec Cendrillon sur ICI. Dans quelques instants, votre rendez-vous anti-arnaque, c'est pas vrai. Et attention, ce lundi matin, si un pseudo boulanger vient vous vendre du pain à la porte.
1: Oui, vous pensiez payer 1 euro, finalement c'est 1 000 000 d'euros qui sera dépité de votre compte. Ça fait cher la baguette, oui. Alors comment fonctionne cette escroquerie? Aude Razzo nous explique tout dans quelques minutes sur ICI.
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0: 5h39, c'est l'heure du duel des auditeurs. Une question autour de l'actu, un chiffre à trouver pour gagner un très beau cadeau, Valentine.
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0: On dit bonjour à Christian qui est avec nous ce matin de la Gironde.
1: Bonjour Christian.
4: Bonjour
0: Christian, la pêche dis donc de bon matin. Vous êtes levé depuis combien de temps là?
4: Depuis environ une bonne heure.
0: Ok. Qu'est-ce que vous avez prévu d'entreprendre aujourd'hui?
4: Aujourd'hui, je vais m'occuper un petit peu de mon potager. J'ai bien besoin. Et puis, j'ai quelques courses à faire, et notamment de me réapprovisionner en petit matériel de pêche.
0: Ah, on aura l'occasion d'en reparler dans quelques instants, mais avant, on dit bonjour à Annick, qui est avec nous. Annick, de la Haute-Savoie. Bonjour, Annick.
1: Bonjour, Annick.
5: Bonjour,
0: France
5: Bleu.
0: Ah, Annick, on commence déjà sur de mauvaises bases. Là, vous voulez mettre déjà chafouin, on y était presque.
5: Ici.
1: C'est bien.
0: Vous êtes toutes pardonnées, Annick. Vous voyez comment on peut vite changer d'avis. On y va, une question de l'actualité et un chiffre à me donner. Soyez attentifs, Christian et Annick, vous jouez bien entendu, vous aussi, à la maison ou en voiture. Info relayée par nos confrères d'ICI Limousin et ICI Nord. Un record complètement fou a été battu à Tulle samedi. Christelle a battu le record du monde du plus long marathon à l'accordéon. Elle voulait tout simplement récupérer son titre qui lui avait été volé quelques semaines avant par un Slovène. Christelle s'est alors mise à l'œuvre et selon vous, c'est la question que je vous pose ce matin, combien de temps a-t-elle joué à l'accordéon et ce sans s'arrêter? Christian, il me faut un chiffre en heures.
4: Je vais. Ouh là là, c'est.
1: Allez, Christian.
4: 80.
0: Allez.
1: Combien vous avez dit?
4: 81 heures
0: du côté de Christian. Pour vous, Annick, vous en pensez quoi?
5: 88, je pense que c'est 4 jours, ça doit être 88.
0: 88? Eh bien, dis donc, matin, vous êtes plutôt bon. La réponse avec vous, Valentine.
1: 86 heures, 55 minutes et 57 secondes, très précisément.
0: La plus proche ce matin, c'est donc Annick qui remporte sa radio ici. Bravo Annick.
1: Bravo Annick.
5: Merci beaucoup. Annick. Je suis absolument très contente parce que je vais m'en racheter un de transistor. Et là, vraiment, je suis contente.
0: Et ce transistor, ça faisait un petit moment que je n'avais pas entendu ce nom-là, mais vous pourrez le mettre à côté du lit, Annick.
5: Oh ben dans mon lit.
0: Ah, dans votre lit, carrément? Eh bien, écoutez, on vous l'envoie. Ouais. Bravo, en tout cas, Annick.
5: C'est très gentil, très gentil.
0: Christian, merci d'avoir joué avec nous. Et puis, j'espère qu'on aura l'occasion de vous retrouver très bientôt et que vous pourrez retenter votre chance. À bientôt, Christian.
5: Merci.

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3: Juste avant vos infos locales de 6h, et si vous pouviez payer vos pommes de terre moins chères dans le sud-ouest, ils ont mis en place une pratique pour payer 100 kilos de pommes de terre nettement moins chères, Valentine.
4: 50 centimes d'euros le kilo à une condition, mettre la main à la pâte pour alléger la note. Vos prochains gratins avec Robin Bernot, c'est à 5h55 sur ICI.
3: C'est bon le gratin, c'est bientôt la période, c'est chaud, c'est réconfortant, moi j'adore. Bon, il est encore un petit peu tôt pour le gratin, à 5h44, on vous laisse profiter bien entendu de votre petit déjeuner, et ça en musique. Avec une belle chanson, The Wizard Girl, It's a Raining Man, chanson d'abord refusée, figurez-vous, par Cher et Diana Ross. Elles en ont pas voulu, et derrière, eh bien, c'est les Wizard Girl qui en ont fait ce tube planétaire.
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0: The Weather Girl. À l'écoute d'ici, excellent lundi avec nous à tous les matins. Votre rendez-vous à 5h57. On recherche un auditeur qui, et ce matin Valentine, on recherche un auditeur qui nous écoute en ce moment depuis un endroit complètement improbable.
1: Dans le tracteur, sur un bateau, dans la gare, à la tente de son train, au milieu des animaux peut-être, voire carrément sous la couette, c'est possible.
0: Ouais, sous la couette c'est pas mal. Alors appelez-nous, venez nous le raconter et composez tout de suite le 0810 055 056. Dites-nous où vous êtes et ce que vous faites. 5h48, tout de suite c'est Aude Raso avec votre rendez-vous anti-arnaque.
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0: Aude, bonjour, avec vous un nouveau piège sévit en ce moment. C'est l'arnaque à la baguette de pain, expliquez-nous.
3: C'est l'histoire d'un boulanger, ou plutôt d'un faux boulanger, qui roule ses clients dans la farine. Vous pensez payer 1 euro pour une baguette, mais vous payez, tenez-vous bien, 1 000 euros. Oui, 1 000 euros, c'est vraiment arrivé. Une victime a témoigné à notre micro, vous allez l'entendre. Le scénario, le voilà. Un monsieur toque à la porte, il a l'air, ma foi, fort sympathique. Il vient vous vendre des baguettes de pain. Par contre, il ne veut pas de votre petite monnaie. Non, non, il vous dit que ce n'est pas autorisé. Il veut être payé en carte bleue. Il vous tend un TPE, un terminal de paiement électronique, et c'est là que le piège se referme. Écoutez cet homme, une victime, donc il veut rester anonyme. Il raconte ce moment, justement, où le faux boulanger lui tend le petit boîtier.
4: Là où il a été fort, parce que c'était sur le coup de midi, il a mis l'écran là sur le soleil, donc j'ai pas vu le montant. Et je crois même qu'il y avait son doigt, donc j'ai fait mon code. Et après, quand j'ai fait 5 pas pour revenir chez moi, je me dis ça, c'est une arnaque.
3: Ce monsieur arnaqué, effectivement, a donc été débité 2000 euros pour une baguette. Donc, il a porté plainte, il a fait opposition.
0: Et Aude, est-ce qu'il a pu être remboursé ?
3: Non, pas pour l'instant, et ça c'est un point très important, parce que comme ce monsieur a lui-même tendu sa carte et qu'il a lui-même fait son code de carte bleue, la banque estime qu'il est fautif. Donc gardez bien ça en tête, quand on vous tend un boîtier de paiement, regardez toujours le montant qui s'affiche. Alors des fois on l'a tous vécu, le commerçant nous le tend à l'envers, on voit mal ou on ne voit pas, dans ce cas-là vous demandez explicitement au commerçant à voir l'écran.
0: Merci beaucoup Aude pour ces informations précieuses et Aude d'ailleurs que vous retrouvez chaque matin sur ICI dès midi avec Enora Malagré dans votre nouvelle émission On vous doit bien ça, chaque jour 2 fois 200 euros de pouvoir d'achat à gagner en vous inscrivant sur ICI.fr. Il est à 5h50 tout de suite, une nouveauté musicale avec Manon Lisa qui vous raconte une histoire, celle de son petit pêcheur.

0: Manon Lisa et son petit bébé pêcheur, une belle histoire à 5h53 sur ICI. Excellent réveil avec nous. Chaque jour, on recherche des initiatives qui peuvent changer le quotidien et vous faire quelques économies en plus. Ce matin, Valentine, on va faire baisser la note sur le kilo de pommes de terre.
1: Oui, gratin, frites et tartiflettes pour moi. Il existe une solution pour les payer moins cher, Robin Bernot, dans le Sud-Ouest.
2: 50 centimes le kilo de pommes de terre, à condition d'aller vous-même les ramasser.
3: Franchement, moi je tiens mon chapeau à vos producteurs qui peut faire ça. Merci à lui.
2: Ça se passe en Dordogne. L'association Caisse de Solidarité Drone et Belle a organiser une grande récolte de pommes de terre solidaires à un prix défiant toute concurrence, 50 centimes le kilo de patates. Au total, une tonne de pommes de terre a été récoltée et vendue, mais c'est un peu moins que certaines années car la sécheresse a abîmé les cultures, comme l'explique Sébastien Régnier, agriculteur et président de l'association, à notre reporter Alexandre Alves.
4: Trois périodes à plus de 40 degrés, ça chauffe trop la terre et du coup nos pommes de terre elles sont comme le reste, et bien, elles en subissent de plein fouet cette grande chaleur. On savait qu'on n'en aurait pas assez. Du coup, exceptionnellement cette année, mais après peut-être qu'on refera, on verra pour les autres années, on a essayé de trouver d'autres pommes de terre déjà enfilées, déjà ramassées en fait, de la région de la pomme de terre, qui est sur la Bourgogne, Marne, Bourgogne, Côte d'Or, voilà.
2: Ici en Dordogne, cette récolte solidaire, ça marche, mais vous, qu'en pensez-vous? Je suis allé en discuter avec Chantal, qui adore l'idée.
5: Je trouve ça super, mais vraiment c'est super, parce que quand vous voyez le prix en ce moment, très élevé.
6: Vous seriez prête à aller, vous, dans le champ, récupérer vous-même les patates?
5: Ah oui, ben on est bien obligé maintenant. Hein. Il faut donner de son corps, on va dire, pour avoir quelque chose de pas trop cher.
6: Comment on fait pour faire des économies aujourd'hui?
5: On se prive. Malheureusement, on se prive. Ou alors, moi, ce que je fais personnellement, je vais dans les discounts, hein, pour m'alimenter, parce que j'ai une petite retraite et c'est comme ça que je fais. Je prends des sous-marques, je prends des choses comme ça. Hein, je suis obligé, de toute façon. Sinon, je ne peux pas finir fin de le mois, hein, c'est pas possible.
2: Alors, avec Chantal, je me suis posé cette question. Comment pourrions-nous faire pour développer ce type d'initiative? Et surtout, est-ce que c'est possible?
5: Je ne sais pas comment faire pour justement trouver ça partout. Je ne sais pas comment on pourrait faire, mais ça doit être faisable. Il faut simplement que les gens restent correct dans les prix, quoi.
2: Autre bonne nouvelle, sachez que tous les bénéfices de la vente en Dordogne, ainsi que ceux de la buvette, ont été reversés à la cagnotte pour aider les agriculteurs du coin, membres de l'association.
0: Merci Robin Bernot pour cette initiative. Robin Bernot accompagné d'Alexandre Alves à 5h55 sur ICI. Un petit peu de chaleur en musique. Aux côtés de Julien Clerc qui vient vous réveiller. Belle semaine avec nous et belle journée. Voici Hélène.

0: Hélène, Julien Clerc, c'est sûr ici. Merci à tous d'avoir été là à 6h. Bien entendu, vous avez rendez-vous avec l'actualité de vos régions. À 6h30, vous retrouvez Valentine Lottès.
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0: Et voici toute l'équipe d'ici matin qui est là ce lundi. Belle journée à vous qui commence ici.
2: On est là, elle commence bien cette journée avec votre radio locale ici, Occitanie. Avec Pierre qui est au son de cette émission, qui nous a promis un son extraordinaire. Claudia Calmel pour les infos. Bonjour Claudia. On vous applaudit.
3: Merci.
2: Et puis on applaudit Mathieu Ferry.
4: Ah.
2: Bonjour
4: Mathieu
2: à tous. Ferry,
3: Et Franz Massard, qui l'applaudit?
2: Non, alors pas lui.
3: Allez, Franz.
2: Non, il est là tout le temps. Oh non, pas lui.
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2: Ah, il n'y a pas à dire, ça commence bien. Nous sommes le lundi 28 septembre et il est 6h.
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2: L'info d'ici, Mathieu Ferry.
6: Toujours pas de pluie et des températures très élevées pour la saison. La sécheresse n'en finit plus et le manque d'eau commence à devenir plus qu'inquiétant, notamment en Haute-Garonne. À tel point que depuis ce week-end, 136 communes sont placées en niveau crise dans le Muretin, le Savès, le Volvestre et une partie du Comminges. Niveau d'alerte maximal jamais vu à cette période de l'année, qui pousse donc la préfecture à durcir encore les restrictions et notamment pour les agriculteurs. Ils n'ont plus le droit du tout d'irriguer leur culture, sauf dérogation. Joël Tournier est agriculteur à Marignac-Las-Clarès et il a dû s'adapter.
7: Moi, ça va changer. Premièrement, j'avais prévu de semer 40 hectares de colza, du coup, je ne vais pas les faire. Du coup, on ne peut plus arroser ni rien. Moi, j'attendais la pluie. Après, j'avais dit, bon, sinon, je vais les arroser. Et du coup, je vais changer d'assolement, je vais faire de l'orge à la place et ça permettra, voilà, parce que pour le moment, implanter quelque chose maintenant, dans le sec comme on est, ça ne pousse pas du tout, quoi, voilà. Faut modifier les rotations, ça va modifier, mais bon. On va s'adapter, enfin, voilà, l'agriculteur s'est toujours adapté jusqu'à maintenant. Faut être solidaire un peu de tout le monde, quoi. La profession a utilisé de l'eau pendant l'été et tout ça, enfin, les autres usagers ont fait des efforts, maintenant, c'est à nous de les faire, quoi. Voilà. Faut que tout le monde soit conscient aussi que l'eau est un bien commun et il faut la partager avec tout le monde, mais à bon escient, quoi. Voilà.
6: Et à 8h moins le quart tout à l'heure, notre invité sera un expert de l'agence de l'eau à Dour-Garonne. La sécheresse toujours avec un incendie hier après-midi près de l'aéroport de Carcassonne. Il a démarré vers 15h pendant le meeting aérien des étoiles et des ailes. Les spectateurs, ils étaient plusieurs milliers, ont été confinés le temps de l'intervention des pompiers. Le meeting a été interrompu. Au final, 60 hectares brûlés, dont 40 dans l'enceinte de l'aéroport. Le feu a été fixé dans la soirée.
2: Le pape a enflammé lourd hier.
6: Léon XIV, comme une rockstar depuis son arrivée en France. 150 000 personnes hier dans les Hautes-Pyrénées pour la messe du dimanche matin. Parmi les participants, Marius et Clément, tous deux scouts à Toulouse. Ils ont même participé à l'organisation. Vous les avez retrouvés hier après-midi à la sortie de la gare à Matabiau, Louise Fornilli.
8: Sac à dos, matelas de camping, cheveux en broussaille, on voit que le week-end a été bien chargé, mais Clément garde le sourire.
9: C'était intense en émotions, en rencontres, en services. C'était vraiment un week-end très prenant et magique.
8: Le jeune Toulousain retient surtout la prière du pape dans la grotte de Massabiel le samedi soir.
9: Parce qu'on a réussi à s'incruster à l'intérieur et être au plus près. Et c'était vraiment un moment suspendu, on avait du mal à croire qu'il était aussi proche de nous. Et tout le monde était « c'est le pape, c'est le pape ». C'était incroyable.
8: Un moment également gravé dans la mémoire de Marius, 20 ans.
10: À ce moment-là, j'ai trouvé que c'était un geste fort pour la France et toutes les communautés francophones catholiques.
9: Surtout, il est venu à Lourdes. D'habitude, c'est plutôt pour les JMJ et bon, c'est souvent loin. Là, il est venu vraiment chez nous.
8: Les deux Toulousains rentrent chargés de souvenirs et de fatigue.
9: Épuisés par notre service de volontaires pour gérer les flux d'arrivée de nombreux pèlerins. Il y en a eu beaucoup. Et plus l'émotion du pape, la fatigue sur les deux jours, c'est beaucoup de choses en très peu de temps.
8: Au total, à Lourdes, c'est 150 000 fidèles qui se sont retrouvés ce week-end.
6: Le pape Léon XIV qui continue sa visite en France aujourd'hui, dernier jour en Lorraine, à Metz.
2: On votait pour les sénatoriales hier.
6: Avec la moitié des sièges renouvelés, les sénateurs qui sont désignés par des grands électeurs, en l'occurrence les élus locaux. Quelques surprises en Haute-Garonne. Le maire de l'Union, Marc Perret, devient sénateur sous l'étiquette LFI écologiste. À gauche, toujours élection du socialiste Thierry Ciot, le maire de Portet-sur-Garonne, avec aussi Magali Gastaud-Stric, qui est élue, c'est la présidente de l'intercommunalité de Saint-Gaudens. Dans le Tarn-et-Garonne, Brigitte Barège, l'ancienne maire de Montauban, n'a pas été élue. Les deux sénateurs sortants sont reconduits. Surprise en Ariège avec la défaite du vice-président de la région, le socialiste Kamel Chibli. Il est battu par Jean-Jacques Michaud, le sénateur sortant, avec seulement 7 voix d'avance. Dans l'Aude, les deux sénateurs restent socialistes, malgré la poussée du Rassemblement National. Dans le Tarn, les deux sortants repassent, Philippe Folliot et Marie-Élise Housseau, divers centres. Pas de changement en Aveyron et dans le Gers.
2: Encore 2 jours pour septembre turquoise.
6: Oui, c'est le mois de sensibilisation au cancer gynéco. Et figurez-vous qu'à Toulouse, une nouvelle consultation pour les femmes vient d'ouvrir à l'hôpital Purpan. Consultation dédiée aux saignements utérins anormaux en dehors d'une grossesse. Que ce soit des règles très abondantes ou des saignements entre les règles, les patientes sont reçues au bâtiment Paul de Viguier pour un diagnostic. Consultation tous les lundis matins. Léa Barraud est gynécologue obstétricienne.
4: On a créé cette consultation en équipe pour répondre à une demande de prise en charge assez rapide. C'est plutôt une orientation par le médecin, soit un gynécologue, soit un médecin traitant, ou même une sage-femme qui sont de plus en plus sollicitées pour le suivi gynécologique des patientes. Il y a aussi des patientes qui peuvent d'elles-mêmes prendre rendez-vous. C'est une consultation qui est une consultation souvent préopératoire avec un avis chirurgical. Donc ça ne touchera pas tous les âges. On est principalement sur des patientes qui sont soit en âge de procréer, soit déjà ménopausées. Et en fonction du cas, le degré d'urgence peut varier. Un polype qui va gêner, un fibrome ou parfois même éventuellement dépister un cancer qu'on va devoir traiter rapidement.
6: Et sur ici.fr et sur votre appli ici, vous avez le numéro de l'hôpital pour prendre rendez-vous.
2: Le Stade Toulousain déjà seul en tête du top 14.
6: Avec sa victoire sur Montpellier hier soir à Ernest Vallon, vous l'avez vécu avec nous. 40-18, victoire avec le bonus offensif, de quoi fêter avec la manière le 250e match en rouge et noir de Dorian Aldeguerri, le pilier droit international toulousain. Il a eu les honneurs d'Ernest Vallon puisqu'il est entré tout seul sur la pelouse avant le coup d'envoi, tout ça évidemment pour marquer le coup.
11: C'est un bonheur. Toutes ces années que j'ai passées ici, c'est une famille, quoi. C'est difficile à expliquer parce que faut le vivre, mais bon, faire autant de temps dans un club et connaître un peu tout, c'est quand même bien et c'est quand même quelque chose, des frissons. Et avoir un groupe aussi, un groupe comme on a et comme on a eu. Et un parcours aussi, parce qu'on a eu des bas, puis on a eu des hauts aussi. Connaître un peu tout, et c'est quand même, dans une carrière, c'est sympa. Donc voilà. Et j'espère que ça continuera le plus longtemps possible à s'éclater, à les copains, et voilà.
6: Et le prochain match pour Toulouse, c'est le derby pour la 5e journée. Castres-Toulouse, samedi à partir de 20h30 sur votre radio. Ici Occitanie, le Castres Olympique qui est 10e du top 14 après sa défaite à Clermont samedi 20-6. Et puis ce soir, c'est la nuit du rugby. La cérémonie des récompenses organisée par la Ligue à Paris. Le Toulousain Jack Willis est candidat à sa succession pour le prix de meilleur joueur du top 14. Thomas Ramos, lui, est nommé pour le titre de meilleur international français. 6h07, la météo France. Comment on débute la semaine?
2: Alors, lundi avec un ciel plutôt lumineux, peu nuageux toute cette journée, mais parce qu'il y a vous me faites rire. Des nuages qui se développent en fin d'après-midi avec quelques averses prévues en fin de journée vers les Pyrénées.
6: Si et là.
2: Vent d'autant assez fort, vous l'avez remarqué déjà hier, il sera fort aujourd'hui. Du Lauragais jusqu'au Muretin en rafale, 65-70 km/h. Actuellement 20 degrés à Toulouse, 29 cet après-midi. Au plus chaud de ce lundi, 28 septembre 2026, 24 à Rodez, 26 à Villefranche-de-Rouergue, 27 à Figeac, 28 à Cahors, 29 à Saint-Gaudens et à Montauban. Oui, je dis Saint-Gaudens si je veux.
6: On peut dire si on veut.
2: On peut dire Saint-Gaudens ou Saint-Gaudet. On dit les deux. C'est bien sur la route, pas de difficulté non plus du côté de chez Tisséo. Est-ce que c'est bien dans votre allio? Oui. Est-ce qu'on a rétabli l'axe Narbonne-Toulouse et Toulouse-Narbonne? Oui. Mais là aussi, il y a des mais. Quelques petits retards. Je vois votre train de 8h03 qui devait arriver à 8h57, n'arrivera qu'à 9h32. Retard à l'arrivée parce qu'il y a toujours ce problème. Vous savez, l'accident au passage à niveau il y a 8 jours maintenant, Eh bien, c'est toujours pas vraiment résolu. D'accord. Voilà, donc on a des petits retards sur cette ligne. On vous souhaite une belle matinée, de bons trajets avec nous. 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
2: C'est ici que ça se passe. C'est ici qu'on a les meilleurs jingles. Ah non, celui-ci, je l'adore, par exemple. On pourra le repasser ou pas? Non, on
6: me dit
2: non
6: dans mon oreille.
2: Non, c'est terminé. C'était une fois. C'était juste une fois. Et puis, vous le savez, on adore aussi la musique. On la partage avec vous. On commence cette semaine ensemble, 6h09. Ici, matin, c'est pas

0: Lolita et les histoires d'art.
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0: Bonjour, bonjour, bon début de journée avec votre radio de proximité, la radio qui parle d'ici. On est là, on est ici, on est aussi près de vous. Et on vous tend le micro ici Occitanie, vous savez.
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0: C'est notre ADN, on est là pour vous donner la parole. Vous nous écoutez, on vous écoute aussi. On sera à Toulouse avec Judith Pargamin. Judith, elle est la nouvelle directrice du muséum de la ville de Toulouse. Tout à l'heure, rendez-vous à 6h20 dans une très très belle petite vadrouille. Et puis on va parler du Zona et de ce vaccin qui pourrait aussi protéger le cœur et le cerveau. Les conseils du docteur Kierzek arrivent dans 52 secondes.
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0: Et à 6h14, les conseils du docteur Kierzek. Bonjour Doc, ce matin, cette nouvelle qui pourrait aussi donner envie de se faire vacciner, pourquoi pas, le vaccin contre le Zona pourrait aussi protéger le cœur et peut-être même le cerveau.
8: Bonjour à toutes et à tous. Le Zona, on connaît, c'est cette éruption de petites vésicules très douloureuses, souvent en ceinture ou sur le visage. Alors elle est due au réveil du virus de la varicelle qui dort tranquillement dans nos nerfs depuis l'enfance. C'est un locataire plutôt discret mais qui peut faire un raffut de tous les diables quand il se réveille. Voilà qu'une grande étude d'Oxford qui a été publiée dans un journal, plutôt un grand journal de médecine, Nature Medicine, qui suggère que le vaccin pourrait avoir un effet inattendu, protéger le cœur. Alors comment ont-ils fait ces chercheurs? Ils ont exploité les dossiers médicaux de plus de 70 000 personnes, des Américains de plus de 60 ans. Et aux États-Unis, on est passé de l'ancien vaccin au nouveau vaccin actuel qu'on a aussi en France, le Shingrix. Et cela a créé deux groupes très semblables, vaccinés à quelques mois d'écart avec l'un ou l'autre vaccin, l'ancien et le nouveau. Et bien figurez-vous que chez ceux qui ont reçu le nouveau vaccin, 9% de maladies cardiovasculaires en moins au total, 10% de maladies coronaires en moins, vous savez, ces artères qui viennent irriguer le cœur, et 12% d'insuffisance cardiaque en moins. Et on rajoute des AVC en moins. Bref, les chercheurs avancent deux pistes. Soit le Zona lui-même va créer de l'inflammation au niveau des vaisseaux. Si on évite le Zona, on évite l'inflammation. Et la deuxième raison, soit le vaccin a un effet anti-inflammatoire direct.
0: Donc Doc, si je résume, on se fait vacciner pour son cœur. Et qui est concerné en France?
8: Alors, gardons la tête froide, hein, comme dirait un cardiologue. Ce sont des études

0: son travail. Et n'oublions pas que le vaccin n'est pas un stent en seringue, c'est pas ça qui va déboucher les artères coronaires. Donc pour protéger son cœur, on fait attention à surveiller sa tension, son cholestérol, on arrête de fumer et on bouge. Tiens, le cœur, on en parlera demain d'ailleurs, car c'est la journée mondiale du cœur. Et d'ici là, portez-vous bien.
1: 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Ici, bonjour, nous dit Vanessa. Hey, salut Vanessa, bonjour à l'équipe. À Saint-Gaudens, il fait 15 degrés, un ciel couvert. Il y a quelques étoiles. J'ai hâte de vous retrouver à la télé dans quelques minutes. Ouais, on sera sur la 3 comme chaque matin en direct. L'ambiance d'ici matin à partir de 6h30.

0: Swims et Mr. No Hello. 6h20, un destin ce matin dans la petite vadrouille, signé Sébastien Bretenoux à l'occasion de la nouvelle expo du Muséum de Toulouse qui s'appelle Minéraux, bien plus que des petits cailloux. À partir du 2 octobre, rencontre dans les bureaux du Muséum de Toulouse. On est avec la nouvelle directrice du lieu qui s'appelle Judith Pargamin. Elle raconte justement à Sébastien Bretenoux son parcours, sa trajectoire aussi et l'endroit qu'elle préfère au Muséum de Toulouse. Ah, on va ouvrir des petites portes.
1: Et qu'est-ce que vous êtes en train de faire là, Judith ?
2: En fait, je réponds à un mail en urgence.
1: Parce que vous êtes directrice du Muséum de Toulouse. En quoi consiste votre rôle ?
2: En fait, le directeur d'un muséum, c'est d'être un petit peu comme le capitaine d'un bateau.
1: Ah ouais ?
2: C'est-à-dire que je tiens la barre. J'ai autour de moi plein de gens qui sont hyper compétents et qui connaissent leur métier. Ensemble, on va dans une même direction. Et notre direction, c'est d'offrir des offres au public et des expositions.
1: Alors, vous, l'intérêt pour les sciences remonte à quand ?
2: En fait, j'ai toujours aimé les sciences, mais je pense qu'il y a eu une vraie révélation, c'est qu'en petite fille, j'ai été avec ma classe, je pense que j'étais en CM1, à ce qui était à l'époque la naissance de la fête de la science, et j'ai été au Palais de la Découverte, et on a fabriqué du shampoing par saponification, on a fait de la chimie, et en fait, ça m'a passionnée, et je me suis dit que, en fait, derrière le monde qu'on voyait au

0: autour, il y avait toute une profondeur. Voilà, ça m'a complètement fascinée et j'ai décidé de devenir scientifique après.
1: Alors,
0: ça.
1: Vos parents n'étaient pas du tout dans ce secteur ?
0: Mon père était un peu scientifique, mais pas ma mère. Voilà, j'avais pas forcément été élevée avec l'idée que je ferais des sciences.
1: Dans votre parcours, il y a le passage de la recherche à la transmission.
0: Petite, je me suis dit, je vais devenir chercheur. Je voulais être chercheur en génétique. Et donc, j'ai fait une thèse, un doctorat. Et puis, en fait, à ce moment-là, je me suis dit, mais j'ai l'impression que mon univers intellectuel se resserre. Parce qu'en fait, quand on fait de la recherche, on est parfois dans un champ qui est très restreint. Et moi, ce qui me plaisait, c'était de raconter les choses, de transmettre aux gens et de trouver des moyens de leur expliquer. Et donc, c'est à ce moment-là que j'ai dit, je quitte la recherche et demain, je voudrais aller au contact avec le public. Et c'est comme ça que je suis arrivée dans un muséum.
1: Ah oui, parce que alors, c'est pas votre premier muséum, celui de Toulouse.
0: Je viens de Lille,
1: oui.
0: Où j'ai passé presque...
1: Ça s'entendait pas du tout.
0: Mais non, mais j'ai passé presque 18 ans à Lille. Et voilà, un petit muséum charmant qui n'a pas été rénové, contrairement au muséum de Toulouse, qui, lui, est vraiment absolument formidable. Et voilà, tous les Toulousains que je rencontre me déclarent à chaque fois l'amour qu'ils portent à cet établissement et ça me fait chaud au cœur à chaque fois.
1: Ouais, mais alors justement, c'était quoi votre réaction quand vous avez découvert ce muséum ?
0: Et c'est vrai que j'avais été impressionnée par un musée qui tout de suite se projetait dans le 21e siècle, qui était hyper moderne. Je pense qu'il y a plein de choses encore à imaginer, donc il y a plein de projets en cours.
1: Donc là, on est dans votre bureau, mais quel est le lieu, l'endroit, votre endroit préféré du muséum de Toulouse ?
0: Finalement, c'est pas dans le muséum du centre-ville. J'ai envie d'inviter les gens à aller visiter les jardins du muséum qui sont à Borde Rouge parce que c'est un endroit qui est vraiment extraordinaire, un havre de paix au milieu du parc de la Maourine et notamment la découverte du sentier oublié où on parle du passé de Borde Rouge.
1: Bon, vous êtes heureuse d'être ici alors.
0: Je suis ravie d'être ici.
2: Ne manquez pas cette nouvelle expo au muséum de Toulouse, minéraux, bien plus que des cailloux à partir du 2 octobre. Et Lyon, on aura peut-être besoin de vos lumières. Soyez généreux. L'horoscope de Catherine Viguier, tous les signes arrive dans même pas 3 minutes.

0: Clara Luciani, la musique qui vous accompagne. L'horoscope qui arrive là, dans même pas une minute, elle est Lion. C'est vous qui brillez en ce moment. On a besoin de vos lumières d'ailleurs, vous dira Catherine Viguier. Votre actu locale arrive dans 4 minutes.
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0: Merci d'avoir choisi Ici Occitanie. Nous sommes le lundi 28 septembre 2026. Bonne fête Venceslas. Bonjour Catherine Viguier.
9: Bonjour Franz.
0: Alors le premier signe du zodiaque est vraiment valorisé hein, ce lundi.
9: Ah, le signe du Bélier qui a beaucoup à faire et à penser. Bélier, allez-vous prendre une décision au sujet d'une personne que vous aimez ou plus?
10: Taureau, doucement mais sûrement, ça va mieux, vous êtes rassuré.
11: Gémeaux, et si vous faisiez un petit bilan de votre vie pour mieux repartir.
12: Cancer, trop bien ce début de semaine, encourageant à souhait.
13: Lion, on aura sans doute besoin de vos lumières, soyez généreux.
14: Vierge, vous n'avez qu'une envie, vous sentir moins seul.
15: Eh bien aujourd'hui, c'est possible.
16: Balance, vous êtes super réactif et doté d'un sens pratique hors pair.
17: Scorpion, il se passe des choses très agréables pour votre petit cœur.
18: Sagittaire, en ce moment, vous devez compter sur vous, moins sur les autres.
19: Capricorne, un début de semaine qui vous convient parfaitement, on vous entend.
20: Verseau, l'axe famille, travail aussi et d'actualité, restez confiant, vous avancez bien.
21: Vous, Poissons, vous bénéficiez de l'influence d'un signe ami et vous verrez, la vie sera belle.
22: Et pour nous tous, eh bien, on s'encourage mutuellement.
0: Allez, on s'encourage. Dites donc, j'ai une colle pour vous, l'équipe.
23: Dites-nous.
0: Quel est le point commun entre Nolwenn Leroy, Mika Hakkinen et Roche Dizem?
24: Ils sont nés aujourd'hui?
0: Oh là là, il est fort, il m'épate. Je ne sais pas comment il fait, il m'épate. Ils n'ont pas tous le même âge. Ils sont tous nés un 28 septembre.
24: D'accord.
0: Vous aussi peut-être. C'est votre anniversaire. Bon anniversaire à vous et merci d'avoir choisi la seule radio qui souhaite l'anniversaire. Non, mais dis-moi.
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0: Bonjour, bonjour. Merci de nous rejoindre. Merci d'avoir branché la 3 et merci d'accueillir l'équipe d'ici matin. Pierre est au son de cette émission. Véronique vous accueille au 05 34 43 31 31. L'info d'ici et de ce lundi, ce sera Claudia Calmel. Bonjour Claudia.
25: Bonjour Franz, bonjour à tous.
0: Et avec Mathieu Ferry. Bonjour Mathieu.
26: Et bonjour, comment ça va vous?
0: Oh, ça va plutôt pas mal, mais des fois, vous savez, quand on prend l'avion, on a les oreilles bouchées.
26: Ah, oui.
0: Vous savez, à l'atterrissage, souvent l'avion descend et dit ça me fait mal. C'est un petit cauchemar du voyage en avion qui sera expliqué tout à l'heure dans notre rendez-vous aéronautique qui s'appelle Toulouse, capitale du
26: ciel.
0: Ça suit, j'aime quand l'équipe suit comme ça. Et c'est à 7h20 avec Angèle Ménétrier d'Aéroscopia. Vos messages, vous les laissez sur la page Facebook Ici Occitanie et vous commencez cette journée avec nous. Nous sommes aujourd'hui le lundi 28 septembre 2026. Il est 6h30 dans l'actu du jour. Claudia Calmel.
25: C'est un niveau de sécheresse qualifié d'historique. La Garonne est au plus bas. La préfecture de Haute-Garonne parle depuis vendredi de situation de crise jamais vue auparavant entre les Pyrénées et Toulouse. Un expert de l'agence de l'eau Adour-Garonne sera l'invité d'ici. Ici matin à 8h moins le quart. Les sénatoriales hier avec des surprises en Occitanie. L'élection du maire de l'Union, Marc Perret, sous l'étiquette LFI écologiste. Dans le Tarn-et-Garonne, Brigitte Barège, ancienne maire de Montauban, rate le coche pour le parti d'Éric Ciotti. Surprise aussi en Ariège avec la défaite du candidat du PS et vice-président de la région, Kamel Chibli. Et puis le rugby avec cette belle victoire du Stade Toulousain hier face à Montpellier en top 14. 40-18, vous l'avez vécu en direct avec Rémi Doutre sur Ici Occitanie. Une victoire large et sans bavure qui propulse donc le Stade Toulousain en tête du classement de Top 14. On y revient en détail juste après l'info 90 secondes en France et dans le monde. C'est avec vous tout de suite, Valentine Letess.
1: L'écoute profonde du pape, saluée par des victimes d'abus dans l'église. 7 ont été reçus hier à Lourdes. Leurs entretiens collectifs et en tête-à-tête ont duré 2 fois plus longtemps que prévu avec Léon XIV, pour qui l'église de France doit poursuivre sa lutte contre le douloureux fléau de la pédocriminalité. L'extrême droite gagne du terrain au Sénat, avec au moins 15 sièges remportés aux élections sénatoriales ce week-end par le Rassemblement National et par l'UDR, le parti d'Éric Ciotti. Le groupe peut former un groupe parlementaire. Des pompiers en grève sous l'œil des touristes face à la Tour Eiffel. Depuis hier, la profession campe sur le Champ de Mars après 20 jours de grève pour obtenir des hommes et des moyens supplémentaires. Votre contraception est-elle vraiment adaptée pour les femmes qui présentent des facteurs de risque cardiovasculaire? Au moins 40% des pilules, patchs et anneaux vaginales prescrits sont en réalité contre-indiqués. Les contraceptifs combinés, en l'occurrence, qui associe l'œstrogène et progestatif. L'alerte ce matin de la Fondation Agir pour le cœur des femmes. Les trains à l'heure demain, malgré la journée de grève de la fonction publique. Pour les TGV et les intercités, SNCF Voyageurs annonce un trafic normal, quasi normal pour les TER, les trains régionaux. Des crampes dans les jambes de Paul Sexas, et c'est l'Américain Brandon McNulty qui gagne au championnat du monde de cyclisme sur route. L'un des coéquipiers de Tadej Pogacar, il signe sa seule victoire de la saison. Le jeune Français termine lui 15e.
25: Merci Valentine. Et dans l'info d'ici, on vous plonge dans l'ambiance d'Ernest Vallon. Ça a swingé hier avec cette belle victoire du Stade Toulousain face à Montpellier. C'était la 4e journée de Top 14. Le Stade s'est imposé 40-18, 6 essais à 3, bonus offensif à la clé. Et donc, victoire à 5 points qui permet au Stade de grimper sur la plus haute marche du classement. Les Toulousains ont marqué 3 essais à chaque mi-temps, et ce malgré une entame de match raté et 2 jaunes reçus dans le premier quart d'heure. Vous n'étiez pas à Vallon hier, vous n'avez pas non plus écouter Rémi Doutre sur Ici Occitanie. Quoi ? Quelle mauvaise idée. Bon, allez, cette fois-ci, on est sympa, ça passe, on vous a concocté un petit résumé. Il y a eu de l'ambiance à Vallon, n'est-ce pas ?
2: Le départ au ras du troisième ligne qui est allé relever ce ballon, qui a profité de l'appel petit côté d'Antoine Dupont pour aller dans le grand champ, là faire le tour de la troisième ligne et d'aplatir le premier essai de Toulouse qui prend les rênes de la rencontre. 23e minute de jeu, 5-3 pour le Stade Toulousain. Le ballon relevé par Théo Entamac, intérieur pour Dupont, c'est du tableau noir et ça fait essai à la 50e minute de jeu. Tout sourire Antoine Dupont après cette combinaison, un essai pour Théo Entamac, une passe décisive pour le troisième ligne et la fête est complète pour lui ce soir. Et sur le côté, on a trouvé Teddy Thomas qui va pousser au pied par-dessus pour lui-même. S'il a le rebond de Teddy Thomas, ce sera peut-être pour Dupont qui se la volée. Il y a Dupont qui va faire 32 mètres tout seul et finir sur les poteaux et s'offrir un doublé en 1 minute 30. Antoine Dupont qui marque son doublé en moins de 2 minutes. La foudre est tombée 2 fois au même endroit. Ernest Vallon. Les Toulousains avec une accélération en tour.
3: Cette fois,
2: pour Teddy Thomas et l'essai en boudel avec ce ballon, cette offrande déposée sur un plateau dans l'embut par Romain Tamac pour Teddy Thomas. La fibre entre les deux, la wifi, la connexion qui fonctionne, c'est le haut débit et ça fait 5 de plus ici à Ernest Vallon.
25: Gros match de Toulouse qui a donc atteint la barre des 40 points hier contre Montpellier. Une fois revenu à 15, les Toulousains ont été d'une précision chirurgicale. Ils ont marqué chaque fois qu'ils sont venus dans les 22 mètres adverses. Les grands artisans de cette victoire, ce sont les frères Ntamak, Romain et Théo. C'est bien simple, Rémi Doutre, ils ont été impliqués dans 5 des 6 essais du Stade.
4: Théo, d'abord, un an tout pile, jour pour jour, après son dernier essai en Top 14, c'est lui qui a marqué les premiers points de Toulouse et qui a réveillé son équipe. Un essai juste après une mêlée, il ramasse le ballon et va aplatir tout seul. Pour son 4e match consécutif, il a aussi offert un essai à Antoine Dupont à la 50e minute, là aussi sur une combinaison en sortie de mêlée. Son frère Romain n'a pas non plus chômé, un essai juste avant la pause et puis 2 passes au pied pour les 2 essais de Teddy Thomas en bout d'aile. 2 essais, 3 passes décisives à eux deux, pas mal pour une journée de travail.
25: De bon augure pour le prochain match du Stade, ce sera samedi prochain à Castres pour le derby.
0: Avant le changement de temps, on a un ciel lumineux, peu nuageux hein, toute la journée de ce lundi, nous dit Météo France, mais des nuages qui vont se développer en toute fin d'après-midi, des averses même prévues en fin de journée vers les Pyrénées, petites averses. Hein. La grosse pluie, ce sera plutôt à partir de mercredi, jeudi, nous dit Météo France, et la terre en a vraiment besoin. Le vent d'automne souffle fort, très fort, ouais, fallait ramasser les choses qui étaient dans votre jardin ou sur la terrasse, parce que ça a vraiment soufflé hier, et ça va encore souffler du Lauragais au Muretin en rafale à 65 km/h. Actuellement, 20 degrés à Toulouse, 29 cet après-midi. Combien chez vous? Laissez-nous tout ça sur la page Facebook Ici Occitanie. Comment ça roule? Mais vous posez beaucoup de questions, je trouve. Ça roule bien ce matin, pas de difficultés non plus dans vos transports en commun. Vous avez peut-être des infotrafics qui ne sont pas sur nos écrans. On a les écrans très larges, mais peut-être qu'on ne voit pas tout. Petit coup de fil à Véronique, 05 34 43
3: 31 31.
0: Oh, ça suit moyen.
3: Heureusement que je suis là quand même.
0: Molo, hein.
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0: On a tout ce qu'il faut pour passer un très très bon petit-déj. C'est vrai que ça manque un petit peu de chocolatine ce matin. Bon, en même temps, la matinée n'est pas terminée. On est d'accord.
3: Oui, tout peut arriver. On garde espoir, peut-être.
0: Servez-vous.
3: Quelqu'un qui arriverait comme
0: on
3: ça avec
0: jamais.
3: Un sac de chocolatine.
0: Voilà,
3: en fait,
0: servez-vous. Il y a du thé, du café. On va presser des oranges sans se presser. 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

0: C'est vrai que ça donne un peu envie de se rendormir. Bon, en même temps, j'ai entendu Mathieu Ferry chanter.
1: Ah oui, mais donc, moi je chante.
0: De soir et matin.
1: Oui, voilà.
0: Sur le chemin. Peut-être voilà. Que vous chantez vous aussi, je ne sais pas.
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0: c'est la radio qui réveille bien. Ah oui, mettez plus fort. Voilà, très très bien, ben, ça réveille encore mieux. Et c'est une radio qui vous propose une belle balade. Mais dans les Pyrénées, Mathieu Ferry.
1: Oui, avec Tel décisif heureux. C'est le bouquin qui vient de sortir, écrit par Marion Paquet. Elle raconte son cheminement pendant un mois et demi tout le long des Pyrénées, d'Andaï à Bagnoles. Sauf que on dit un mois et demi, mais elle s'est pas rendu compte qu'elle a mis autant de temps parce qu'elle a complètement déconnecté. C'est ce qu'on va voir.
0: Incroyable, nos trucs en plus. Info pratique et insolite tout à l'heure à 7h10. Les balades en forêt avec votre chien, par exemple. Eh bien, attention aux champignons toxiques. Notre vétérinaire Pierre Fabin arrive un petit peu avant 7h15. Mais chaque matin, 7h20, on lève les yeux vers le ciel, on prend les commandes. C'est votre rendez-vous aéronautique, Toulouse, capitale du ciel. Angèle Ménétrier d'Aéroscopia, c'est arrivé à tout le monde hein, lors d'une descente un petit peu rapide avant l'atterrissage. Dans l'avion, on est là et on a ses oreilles qui font mal. Ça me fait mal là. Pour certains, c'est très douloureux. C'est une maladie, ça?
4: Alors non, rassurez-vous, ce n'est pas une maladie.
0: D'accord.
4: Même si sur le moment, on peut vraiment avoir l'impression que quelque chose ne va pas. En réalité, c'est un phénomène tout à fait normal lié à la pression de l'air. Quand un avion monte ou descend, la pression dans la cabine change assez rapidement. Et le problème, c'est que notre corps, lui, a besoin d'un petit temps d'adaptation. Dans l'oreille, on a une cavité qu'on appelle l'oreille moyenne. Elle est reliée à l'arrière du nez par un petit conduit, la trompe d'Eustache. Son rôle, c'est justement d'équilibrer la pression entre l'intérieur de l'oreille et l'extérieur. Sauf que ce système n'est pas instantané. Lors d'une descente, la pression de l'air augmente et si la trompe d'Eustache ne s'ouvre pas correctement, il y a une différence de pression de part et d'autre du tympan. Et c'est cette tension sur le tympan qui provoque cette sensation d'oreille bouchée et même, chez certains, de douleur. C'est pour ça que certaines personnes le ressentent plus que d'autres. Par exemple, si vous êtes enrhumé, fatigué ou avec les sinus un peu encombrés, la trompe d'Eustache fonctionne moins bien. Et là, ça peut devenir franchement désagréable. Mais encore une fois, c'est un phénomène mécanique, propre au corps humain, pas une maladie. Et surtout, ça disparaît généralement rapidement, une fois que la pression se stabilise après l'atterrissage.
0: Il y a des méthodes pour éviter ça, ou alors au moins peut-être avoir un petit peu moins mal aux oreilles?
4: Oui, heureusement. Ah. Et elles sont assez simples à mettre en place. Le but, c'est d'aider cette fameuse trompe d'Eustache à s'ouvrir pour rééquilibrer la pression. Le réflexe le plus connu, c'est de déglutir, avaler sa salive, boire de l'eau ou mâcher un chewing-gum. Le fait de bouger la mâchoire active les muscles autour de la trompe d'Eustache et facilite son ouverture. Pour certains, bâiller est une solution également. Il y a aussi une technique un peu plus active qu'on appelle la manœuvre de Valsalva. On passe son nez, on ferme la bouche, on souffle doucement. Ça permet de faire passer de l'air vers l'oreille moyenne et d'équilibrer la pression. Attention quand même à ne pas souffler trop fort. Pour les bébés voyageurs qui ne peuvent pas faire tout ça par eux-mêmes, on recommande souvent de les faire boire pendant la descente, justement pour déclencher ce réflexe de déglutition. Et puis un conseil tout simple. Si vous êtes enrhumé avant de prendre l'avion, pensez à utiliser des sprays nasaux pour dégager un peu les voies respiratoires et limiter cette gêne.
0: Très bien, les coulisses de l'aéronautique, les métiers, les infos insolites sont dans ce rendez-vous qui s'appelle Toulouse, capitale du ciel et qui est vraiment très très bien à retrouver sur ici.fr et sur votre appli ici.
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0: 7h15, l'automne c'est bien, l'automne c'est la saison des balades en forêt, on adore emmener nos chiens par exemple. L'automne cache aussi un danger redoutable, sous les feuilles, tapis là comme ça, des champis, Nyon. Docteur Pierre Fabin, nos chiens risquent-ils vraiment de s'empoisonner dans la forêt?
7: Ben oui, un seul chapeau d'amanite phalloïde, par exemple, peut suffire à terrasser un chien de 30 kilos. C'est l'un des champignons les plus mortels et on le trouve partout dans nos forêts. Et contrairement à une idée reçue, l'instinct naturel de votre chien ne le protège pas du tout. Un chiot curieux ou un chien adulte très gourmand, comme un labrador ou un beagle, va croquer un champignon toxique avec la même envie qu'une friandise. Le grand problème, c'est que certaines intoxications sont sournoises. Les premiers symptômes n'apparaissent souvent que 6 à 12 heures après l'ingestion, donc on ne fait pas forcément le lien. Votre chien va se mettre à vomir, il a la diarrhée et devient complètement amorphe. Et à ce stade, le poison a déjà commencé à détruire son foie et ses reins. L'urgence est absolue.
0: Mais si on le surprend en pleine balade en train d'en avaler un morceau, qu'est-ce qu'on fait dans la seconde, nous?
7: Alors, essayez de ne pas tirer sur la laisse en hurlant. Si vous criez, c'est sûr qu'il va paniquer et avaler le morceau tout rond d'un seul coup par réflexe. Vous allez vous approcher calmement, vous ouvrez sa gueule et retirez le reste du champignon avec vos doigts. Ensuite, vous récupérez impérativement un morceau du champignon incriminé, idéalement la base et le chapeau. Vous le mettez dans un sac plastique ou vous le prenez en photo sous tous les angles et vous essayez de le faire identifier soit à la pharmacie, soit chez votre véto. Et si l'identification n'est pas possible, dans le doute, vous consultez votre vétérinaire en urgence. Il va faire une injection à votre chien pour vidanger son estomac et ne prendre aucun risque.
0: D'accord, pour éviter le drame, est-ce qu'on peut apprendre peut-être à d'autres chiens à ignorer totalement les champignons?
7: Serait plus. Bah oui, ça s'appelle l'ordre de renoncement, le fameux « tu laisses ». Commencez d'abord dans votre salon, vous posez un bout de gruyère par terre, et dès qu'il s'approche, vous dites « tu laisses » et vous bloquez l'accès à votre main. Dès qu'il recule et qu'il renonce, vous lui donnez une récompense encore plus incroyable, comme un bout de saucisse. Vous répétez ça en promenade avec des feuilles, des bouts de bois, tout ce que vous trouvez, et votre chien comprendra que renoncer à ce qu'il a trouvé par terre lui rapporte une bien meilleure récompense. Et ça, c'est la meilleure assurance vie que vous puissiez lui offrir pour vos balades en forêt.
0: Notre vétérinaire Pierre Fabin, que vous retrouvez aussi régulièrement dans la troupe Dont vous doit bien ça, avec Nora Malagré. Et Nora Malagré et toute la clique On vous doit bien ça, midi 13h sur votre radio, ici Occitanie. On parlera du jambon. Qu'est-ce qu'il y a dans votre jambon? Parfois des trucs un peu spéciaux. Et Gérald Kierzek nous parlera moustiques. C'est vrai que les moustiques se sont un peu réveillés là récemment. On parlera de ces moustiques entre midi et 13h. On vous doit bien ça. Allez, Shakira pour

0: Shakira pour se réveiller, il n'y a rien de tel. Une autre chose de sympa aussi, c'est des trucs en plus à 6h51. Mathieu Ferry, dans les trucs en plus, vous proposez une grande balade dans les Pyrénées.
1: Oui, à pied de l'Atlantique à la Méditerranée, d'Andaï à Banyuls, par le GR10. Vous allez me dire, par le HRP, haute randonnée pyrénéenne, c'est-à-dire pas forcément balisé. Le but, c'est de marcher le plus haut possible le long des crêtes et d'aviser sur le moment. C'est le choix de Marion Paquet qui publie « Tel des Sisyphes heureux », le récit de son cheminement avec Simon. C'est un de ses amis. Ce livre vient de sortir aux éditions Suzac. Alors Sisyphe, il faut rappeler, dans la mythologie grecque, c'est cet homme qui pousse un énorme caillou dans la montagne et le caillou ne fait que retomber. Mais Albert Camus avait ensuite imaginé que Sisyphe soit heureux. Alors sur ses chemins de crête, eh bien Marion Paquet est heureuse. Elle raconte ce voyage sur Terre et dans sa tête avec le téléphone dont on se déshabitue malgré tout, et ça fait grave du bien. Et puis la notion du temps qui part en éclats, rarement l'œil sur la montre, un périple qui dure un mois et demi sans qu'on s'en rende compte. Ce n'est ni un défi sportif, ni une épreuve morale ou spirituelle. L'objectif, c'est simplement d'arriver au bout. Mais le plaisir, surtout, réside dans l'idée de ne pas arriver trop tôt.
0: Septembre turquoise, c'est le mois de sensibilisation à la lutte contre les cancers gynécologiques. Et en tant que centre expert régional de ces cancers, l'Oncopole, c'est un acteur majeur de la mobilisation. Cette année, l'Oncopole renouvelle sa campagne Septembre turquoise pour informer les femmes sur ces cancers, pour faire le point aussi sur la prévention. Les cancers gynécologiques touchent chaque année 18 000 femmes. Il y en a 2400 en Occitanie. Pour la deuxième année, le comité de gynécologie de l'Oncopole déploie cette campagne digitale grand public. S'appelle Septembre turquoise, l'Oncopole vous répond sous forme de cette mini-série vidéo de 4 épisodes qu'on a regardé ce matin, des épisodes publiés chaque lundi sur les réseaux sociaux et sur le site de l'Oncopole. Chaque jour, à 9h, vous réagissez à l'actu dans cette nouvelle émission. Ici, c'est vous et Alban Forlot. Bonjour Alban.
2: Bonjour tout le monde. Oui, effectivement, l'actu ce matin, c'est la reconstruction du pont de Mirepoix-sur-Tarn qui démarre, hein, 7 ans après le drame qui a fait 2 morts. Vous vous rappelez de ce pont qui s'effondre sous le poids d'un camion. 05 34 43 31 31, est-ce que vous vous souvenez d'abord de ce drame? Et puis ce matin, moi j'ai choisi de jeter un regard sur un autre pont, une construction remarquable. Le compte TikTok de Bouger en France nous emmène dans le Lot.
3: Tu savais, toi, qu'à Cahors se trouve le pont fortifié médiéval le plus complet de France. Construit au XIVe siècle pour protéger la ville, le pont Valentré s'étend sur 172 mètres, avec ses 3 imposantes tours qui surveillaient autrefois le passage sur le Lot. Sa construction a duré plus de 70 ans. Et les difficultés du chantier ont même donné naissance à une légende, celle d'un pacte passé avec le diable.
2: Et oui, il y aura une visite sensorielle d'ailleurs de Cahors et du pont Valentré. Ce sera le 10 octobre pour vivre la déficience visuelle. En tout cas, voilà un bel exemple d'édifice qu'on a su entretenir. Est-ce que près de chez vous, vous trouvez que des ponts sont dangereux? 05 34 43 31 31.
0: Vous aurez la parole tout à l'heure, comme chaque matin, entre 9h et 9h30. Vous laissez vos messages vocaux, vous appelez Véronique, vous faites bien comme vous voulez. Ce sera une autre histoire.
4: Oui.
0: Mathieu Ferry me disait, mais alors ici matin, c'est déjà parti. Oui, c'est commencé. Et on est ravis de vous accueillir. 6h54.

0: Gérard Blanc.
1: Ben ça, c'est une autre histoire. La musique, on l'aime, la musique. On vous la passe chaque matin. La colère, faut que ça sorte parfois. Ça, c'est l'humour en tube qui arrive dans une minute. Votre actu local, dans trois minutes.
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1: Attendez, attendez, vous avez dit bonne humeur ? Mais bonne humeur, j'ai ce qu'il faut moi pour la bonne humeur. J'ai l'humour en tube. L'humour en tube avec Fred Ballard. Est-ce qu'il faut laisser sortir votre colère intérieure ? J'aurais tendance à dire oui. En tout cas, c'est la question que Fred Ballard a posée à ces rigolos de l'humour en tube en cette journée mondiale contre la rage. Faut que ça sorte. Il y en a qui lâchent les chevaux. Surtout quand on leur parle de certaines séries télé, j'ai l'impression.
7: Les experts, c'est de la merde ! Nous, on avait Columbo, nous !
8: Voilà, alors nous avons un très bon exemple de colère explosive et salvatrice en la personne de Fabrice Éboué, qui choisit d'extérioriser sa frustration du temps qui passe sur la jeune génération via les séries télé. C'est pas hyper constructif, mais ça fait du bien.
7: Columbo, il se faisait chier, il recoupait les indices, il interrogeait les témoins. Les experts, qui est-ce qu'il a tué ? C'est lui, comment tu sais ? Il a laissé de l'ADN. Oh bah super, super hein ! Toi, tu dois regarder des séries de merde comme Desperate Housewife. Nous, on regardait la petite maison dans la prairie, nous ! Arrête de rigoler !
8: Ah bah non, c'est vrai que c'est pas drôle, hein. Franchement, quand toute une génération a pu découvrir les vicissitudes des femmes au foyer de la upper class américaine et que celle d'avant a juste appris que couper du bois et courir dans les champs, c'était le nirvana, il y a de quoi être en colère. C'est un peu pareil quand tu te fais voler ton vélo électrique.
9: Donc t'as la rage comme pour un vol de vélo normal, mais le côté électrique fait que le seum, il dure beaucoup plus longtemps. En fait, t'as des pulsions de seum qui viennent alimenter ta rage et augmenter son autonomie. Et les gens, ils ont rajouté ça. Ah, t'as voulu ton vélo électrique ? Ça coûte cher, ça, non ?
8: Ah oui, ça coûte très cher. Et un coup de colère non maîtrisé, ça peut aussi coûter très très cher. Hein. Donc oui, il faut faire sortir sa colère, mais en solo et dans un endroit fermé. C'est comme l'humour, hein. On peut rire de tout, mais pas n'importe où.
1: Oui, alors la colère, ça sort. L'humour en tube, ça sort chaque matin avant vos infos de 7h. L'humour en tube est aussi à réécouter sur votre appli ici, gratuitement en plus.
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1: Bonjour, bonjour, nous sommes le lundi 28 septembre 2026, il est 7h.
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1: L'info d'ici, Claudia Calmel, bonjour.
11: Bonjour Franz, bonjour à tous. C'est un niveau de sécheresse qui n'avait encore jamais été atteint. La Garonne est en souffrance, vous l'avez peut-être vu sur le tronçon qui va des Pyrénées à Toulouse. Conséquences cumulées des épisodes de canicule et du manque de pluie. Ce week-end, la préfecture de Haute-Garonne a fait basculer 136 communes de l'ouest de l'agglo toulousaine en situation de crise. C'est la première fois que ça arrive. Les agriculteurs n'ont plus le droit d'irriguer. Les particuliers risquent une amende s'ils lavent leur voiture. Une situation qui désole les pêcheurs du Muretin, Apolline Carré-Guilhem.
12: En longeant la Garonne, Michael Nguyen, le président de l'association de pêche de Toulouse, regarde dépité plusieurs gros tas de cailloux qui transpercent l'eau. Normalement, ils sont complètement immergés.
13: En temps normal, l'eau elle vient là à 4 mètres au-dessus. On le voit, l'érosion, ça fait une ligne. Et ben, l'eau, habituellement, elle est à ce niveau-là. Et là, ben, on peut quasiment la traverser à pied.
12: La faute à l'été particulièrement rude cette année.
13: Au mois de mai, déjà, on commençait à avoir des niveaux critiques, des niveaux de mois de juillet, août. Donc là, on est en septembre, donc ça fait plusieurs mois cette année.
12: Et ça fait long, trop long pour les poissons qui sont obligés de s'adapter.
13: Là où on voit les cailloux apparents en ce moment, c'était des milieux pour eux de pouvoir se réfugier, se nourrir, frayer. Donc ils sont obligés aussi d'aller chercher de la nourriture ailleurs, des abris ailleurs, pour fuir les zones trop basses. Parce que quand l'eau est trop basse comme ça, elle se réchauffe, donc le taux d'oxygène diminue. Donc on estime quand même un pourcentage de perte au niveau du milieu piscicole.
12: Et il n'y a pas que les poissons qui ont besoin d'eau, rappelle Michael Nguyen, car notre eau potable provient elle aussi de la Garonne.
11: Alors, comment expliquer cette sécheresse? Que faire pour éviter qu'elle perdure? On posera la question à Vincent Marquet, expert recherche et prospective à l'Agence de l'eau à Dour-Garonne. Il sera invité d'ici matin à 8h moins le quart. La sécheresse, justement, qui a certainement facilité la propagation de l'incendie qui a ravagé 60 hectares de végétation hier après-midi près de l'aéroport de Carcassonne. Incendie qui est parti pendant le meeting aérien de l'association des étoiles et des ailes, Louise Fornilli.
0: Le feu se déclare à 15h derrière la piste d'atterrissage. Alors rapidement, les milliers de spectateurs se retrouvent confinés à l'intérieur des bâtiments. La fumée s'épaissit alors que les avions viennent tout juste d'atterrir sur les pistes. Au total, c'est 60 hectares qui ont été brûlés, dont 40 dans l'enceinte de l'aéroport. Sur place, d'importants moyens ont été déployés. 4 Canadair, un hélicoptère bombardier d'eau, 23 camions incendie, 2 fourgons et une ambulance. Au total, 120 sapeurs-pompiers étaient présents hier. Le feu a été fixé dans la soirée et n'a pas fait de blessés.
11: Les précisions de Louise Fornilli à retrouver sur ici.fr. Les résultats des sénatoriales avec la moitié des sièges renouvelés. Quelques surprises en Occitanie. Le maire de l'Union, Marc Perret, est élu sous l'étiquette LFI écologiste. Dans le Tarn-et-Garonne, Brigitte Barège, ancienne maire de Montauban, échoue pour le parti d'Éric Ciotti. Surprise aussi en Ariège avec la défaite du candidat PS et vice-président de la région, Kamel Chibli. Dans l'Aude, les deux sénateurs restent socialistes malgré la poussée du RN qui décroche 9 sièges au palais du Luxembourg.
1: C'est un projet qui va peut-être permettre de tourner une page douloureuse de l'histoire de Mirepoix-sur-Tarn.
11: Oui, la reconstruction du pont qui enjambe la rivière et qui s'est effondré il y a quasiment 7 ans lors du passage d'un poids lourd hors gabarit dans cette commune du nord-est toulousain. Accident qui a coûté la vie à 2 personnes, une jeune fille de 15 ans qui était en voiture avec sa mère et le chauffeur du camion. Eh bien ça y est, les travaux de reconstruction du pont ont commencé. Il faudra 1 an et demi pour mener le chantier à bien. Un chantier financé à 100% par le conseil départemental de la Haute-Garonne. Huguette habite à une centaine de mètres de la zone de travaux et elle a hâte d'avoir un nouveau pont.
10: On en pense qu'on est content quand même que le pont se refasse, étant donné que nous faisons des tours et des heures des tours. Bon, nous, c'est pas grave, on est retraités, mais les personnes, les infirmières, tous les gens qui travaillent sont obligés de faire beaucoup de kilomètres dans la journée, parce qu'il faut le tour. On n'a pas de disponibilité pour pouvoir passer tout droit, comme on faisait avant. C'était l'histoire, le Mirepoix, ce pont. Parce que Mirepoix a quand même une âme. Ça va nous refaire, si vous voulez, le plaisir qu'on avait quand on partait à Bessières, on passait directement sur le pont. On n'avait pas à tourner et retourner. Bon, le seul inconvénient qui risque d'y avoir, c'est qu'on aura peut-être un peu plus de circulation.
11: La reconstruction du pont de Mirepoix-sur-Tarn, on en parle dans notre reportage long format à 7h30.
1: Des dizaines de milliers de fidèles massés sur la prairie du sanctuaire à Lourdes.
11: C'est l'une des images qu'on retiendra de la visite en France du pape Léon XIV. C'était hier, le pape qui a passé un jour et demi dans la cité mariale. Vendredi, il était à Paris où il a entre autres participé à une immense veillée au Stade de France. Bruce de Galzin, ancien correspondant de Radio France au Vatican et actuel directeur de votre radio ici Occitanie, a suivi le pape ce week-end. Il a été bluffé par l'enthousiasme suscité par la visite de Léon XIV.
14: Moi, ce qui m'a surpris, c'est l'accueil comme une pop star qu'il n'est absolument pas. C'est un pape, c'est pas une pop star, mais on a vu dans les rues de Paris et au Stade de France notamment une excitation assez originale en fait. Moi qui ai suivi beaucoup de voyages du pape, c'est en Afrique qu'il est accueilli ou en Asie qu'il est accueilli comme ça, rarement en Europe. Et ce pape-là, il est peut-être en train de transformer l'essai en Europe après l'Espagne. Et en France, l'Espagne au mois de juin, en France, il a quand même été particulièrement accueilli dans la joie et dans l'excitation.
11: Le pape qui sera aujourd'hui à Metz, il célébrera un office cet après-midi auquel assistera le président Emmanuel Macron. Cette victoire, belle victoire pour le Stade Toulousain qui est seul en tête du top 14. Victoire à la maison hier 40-18 contre Montpellier. 6 essais à 3, bonus offensif à la clé. Donc une victoire à 5 points qui permet au Stade de grimper, on le disait, sur la plus haute marche du classement. Le prochain match, ce sera un derby face à Castres samedi prochain à vivre dès 20h30 sur notre antenne avec Rémi Doutre, Guillaume Couquet et Anaïs Genin. Le capitaine du Stade Toulousain, Jack Willis, candidat à sa succession, meilleur joueur du top 14 la saison passée. C'est ce soir la nuit du rugby, trophée organisé par la Ligue Nationale à Paris. Les élus choisis par leur père seront donc connus ce soir. On retrouve aussi l'arrière toulousain Thomas Ramos qui est nommé pour le titre de meilleur international français de la saison. Le toulousain aussi Calvin Gourde qui lui est en lice dans la meilleure, dans la catégorie meilleur espoir. Et puis la couronne de meilleure internationale française pourrait être, on l'espère, pour la rouge et noire, Pauline Barra. Les noms dénommés sont sur ici.fr. Et puis un nouveau match pour l'équipe de France, Belgique-France, match qui a lieu ce soir après la courte victoire des Bleus face à la Turquie. Les Bleus qui vont jouer à Bruxelles avec des pitchouns dans l'effectif, Manu Koné de la Roma et peut-être, on l'espère, Guillaume Rest, le gardien du TEF, qui sera sur la feuille de match. Le coup d'envoi, c'est à 20h45. Match à vivre sur ici.fr qui sera commandé par notre Rémi Doutre national.
1: Ah oui ?
11: Eh oui, il commande l'équipe de France aussi
1: oui,
11: à l'occasion.
1: Mais oui. On a un ciel qui est plutôt lumineux en début de semaine. Il est lumineux, il est peu nuageux ce ciel toute la journée. Mais les nuages se développent un peu en fin d'après-midi, prévient Météo France. Pluie, oui, du côté des averses, du côté des Pyrénées, mais très peu de pluie, nous dit Météo France. C'est mercredi que la pluie va vraiment commencer à tomber et la terre l'attend, nous aussi d'ailleurs. Vent d'autant assez fort aujourd'hui, du Lauragais au Muretin, en rafale à 65 km/h et actuellement 20 degrés à Toulouse, 29 cet après-midi. Au plus chaud de ce lundi 28 septembre, allez-vous me demander ? Je vais vous répondre. 24 à Rodez, 26 à Villefranche-de-Rouergue, 27 à Figeac, 28 à Cahors, 29 à Saint-Gaudens, à Muret et à Montauban. Bien sûr, on attend vos messages météo hein, sur la page Facebook ici Occitanie, on les lit régulièrement. Ça se passe bien sur la route, pas de difficultés. C'est bien aussi du côté de vos transports en commun. On a toujours des petits retards de 5 à 20 minutes sur l'axe Narbonne-Toulouse. Est-ce que tout a été réparé sur cet axe des trains Lio? Vous le savez, il y a 8 jours, on a eu une grosse avarie hein, puisqu'il a fallu réparer les voies du côté du Lauragais. Visiblement non, ou en tout cas ça passe un peu plus lentement, peut-être à l'endroit où l'accident a eu lieu. Vous avez, vous aussi, des infos trafic. Alors, un seul numéro de téléphone, le 05 34 43 31 31.
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1: Oh, la belle matinée. Une matinée qui commence bien. J'adore ce titre.
15: Ah oui.
1: J'ai l'impression de faire une entrée. Yeah.
15: La batterie. Pom, pom, pom, pom.
1: Un peu comme le pape, quoi. J'arrive comme ça. Bonsoir.
15: Ouais. Bonsoir, Lourdes.
1: Je me posais une question, tiens d'ailleurs. Si mon fils devient prêtre, il faut que je l'appelle mon père ou mon fils ?
15: Oh là là là là.
1: C'est une question compliqué, que je posais hein, ce matin.
15: Mais ça, il s'appelle Gaël ou pas moi ?
1: C'est une bonne question. On se posera les bonnes questions ce matin. On posera aussi un café, tiens, ici.
11: Ça juste
1: là. Bon petit-déj.

0: Qu'est-ce que c'est bon?
1: Ah oui.
0: Ça, alors ça, oui.
2: Et ça dans la voiture,
0: alors
2: on
0: ça,
2: hoche la tête.
0: À fond dans la bagnole, en écoutant ici matin, Phil Collet.
2: Phil Collet. Philippe Collin.
0: Philippe Collins. Et Philippe Bellet. Ah ouais, je fais un tzt comme ça.
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0: Ah, on me dit dans mon oreillette, tout ça sera coupé au montage.
1: Ah, bon, bon,
0: très très bien.
1: Ça me rassure parce que
0: je me dis en direct, ce genre de truc ne pourrait pas passer.
1: Ah non, jamais.
0: Voilà, donc forcément. Dites donc, vous trouvez que vous payez l'essence un peu trop cher?
1: Ah ben, alors là.
0: Alors si vous payez l'essence 1,99€ le litre, il faudra dire merci patron. Oui, merci au patron de Total, nous dira David Ossiou dans son édito. Il a l'air remonté, David Ossiou. L'édito de David s'appelle Mon œil et il arrive dans même pas 3 minutes. Et puis, vous avez trouvé une solution toulousaine contre le gaspillage alimentaire, Mathieu Fillon.
2: Oui, on sera avec la fondatrice de Miam Up. C'est une association qui récupère les surplus de la restauration collective pour les redistribuer.
0: Très bien, c'est l'écho d'ici. Rendez-vous économique de votre région tout à l'heure à 7h22.
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0: 7h15, c'est Mon œil, l'édito de David Ossiou et le patron de Total qui présente aujourd'hui aux investisseurs la stratégie de l'entreprise. Vendredi, le conseil.

0: gouvernement. Il faut dire que Monsieur 1,99 surveille tout, il lit tout, corrige jusqu'au moindre communiqué, et quand ses collaborateurs entrent dans son bureau, certains, paraît-il, tremblotent. À Polytechnique, on le surnommait déjà Pougnax. Pougnax sait parler aux automobilistes. Et cet après-midi, là, changement de public, à New York, il va parler à ceux qui possèdent Total Energy. Devant eux, Monsieur 1,99 pourra ressortir cette petite phrase qui avait fait mouche devant les actionnaires il y a quelques mois. « On va pas s'excuser de réussir. » Parce que soyons réalistes, à 1,99€, Total Energy ne fait pas vraiment œuvre de charité. Ses ventes de carburant s'envolent et côté bénéfice, merci. 5 milliards de dollars rien qu'au premier trimestre. 5 milliards 8 même, grâce à ses résultats ailleurs qu'en France. Une hausse de 10 dollars du baril, c'est plus de 2 milliards en plus pour Total. Le plus malin finalement, c'est peut-être d'avoir réussi à nous faire dire merci. Il y a quelques années, 1,99 le litre, c'était cher. Aujourd'hui, c'est une bonne nouvelle. À ce rythme-là, demain, on applaudira peut-être la retraite à 67 ans ou la TVA à 25%.
1: Bim ! Voilà l'édito de David Ossioux qui s'appelle « Mon œil, son avis ». Chaque matin, à y retrouver aussi sur votre appli ici. Nous, notre avis, c'est qu'on a une carte cadeau de 20 euros.
2: Eh oui.
1: Et qu'on vous l'offrirait bien, tiens, finalement. On se dit au 05 34 43 31 31, ce serait le principe de la question d'actu, quelque chose dont on a parlé à la radio, et on vous pose une question sur cette actu.
2: Oh, il y a un quart d'heure, oui. Dans le journal de 7 heures, on vous a parlé d'un pont en reconstruction en Haute-Garonne. Le chantier vient de commencer, mais c'est sur quelle commune ? Est-ce que c'est Mirepoix-sur-Tarn, Mirepoix-sur-Gers ou Mirepoix-sur-Salatte ?
1: Dans le journal de 7 heures, vous parlez de ce pont en reconstruction, département de la Haute-Garonne, c'est le pont de Mirepoix sur Gers, le pont de Mirepoix sur Tarn ou le pont de Mirepoix sur Salatte. Si vous habitez dans le coin, appelez-nous. Comme ça, vous nous raconterez, pourquoi pas. De toute façon, la carte cadeau de 20 euros, elle est peut-être pour vous. Si vous appelez maintenant Véronique, 05 34 43 31 31, on sera ravis de vous l'offrir, cette carte cadeau de 20 euros, de papoter un petit peu avec vous aussi avant les infos de 7h30. Bonne chance, 7h18.
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1: Bah autrement, il est 7h21. À la radio, tout à l'heure, à partir de 9h, vous aurez la parole. Chaque matin, 05 34 43 31.

0: 31, c'est votre nouvelle émission, elle s'appelle Ici c'est vous et Alban Forlot.
1: Oui, ce matin l'actu, c'est une renaissance. Il y a 7 ans, en Haute-Garonne, un pont du Nord toulousain s'effondre dans la rivière Tarn. Un camion trop lourd entraîne sa chute et fait 2 morts. Le pont de Mirepoix sur Tarn est en cours de reconstruction. La question que je vous pose ce matin, c'est est-ce que vous pensez qu'il y a des édifices dangereux sur votre route du matin? Vous dites ça régulièrement. C'est vrai que sur les réseaux sociaux, on se souvient du pont de Gênes qui s'effondre pareil en 2018 en Italie. Et puis souvent, la cause de ces effondrements, ce sont les crues, les inondations, avec des ponts qui disparaissent. On se rappelle de Villegayenc, hein, oui, dans l'Aude en 2018, ou la récente crue qui emporte tout au Népal. Mais sur Instagram, le compte du Petit Train de Toulouse, car oui, il y a un compte du Petit Train de Toulouse, nous emmène en bord de Garonne.
2: Est-ce que vous savez que le pont Neuf est en fait le plus vieux pont de Toulouse? Construit il y a plus de 400 ans, il a été pensé pour résister aux énormes crues de la Garonne. Et contrairement aux autres ponts de l'époque, lui, il a tenu.
1: Et c'est vrai, grâce à ses dégueuloirs notamment, l'eau a pu se faufiler sans détruire le pont Neuf. En tout cas, j'attends vos réactions au 05 34 43 31 31. Quel pont mériterait des travaux selon vous?
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0: Lundi 28 septembre, en direct à la radio, à la télé, c'est l'Écho d'ici, rendez-vous économique de votre région. Et dans l'Écho d'ici de ce lundi, on évite de jeter de la nourriture à la poubelle, Mathieu Ferrand.
5: Ouais, surtout que demain, c'est la journée mondiale anti-gaspi. Oui. Et à Toulouse, on a une solution avec Miamup. C'est une association qui récupère les excédents de la restauration collective. Bonjour Margot Zécry.
6: Bonjour.
5: Merci d'être avec nous ce matin. Comment ça marche, le fonctionnement de votre association? C'est une association d'abord.
6: Oui, Miamup est une association. Donc nous, on a pensé une solution pour la restauration collective et pour que ces équipes puissent faire don de leurs excédents alimentaires à des associations d'aide alimentaire. Pour ça, on a créé une plateforme numérique du don. Les équipes de restauration déposent en ligne et donc ils souhaitent faire aux associations. Les associations commandent et ensuite nous acheminons les collectes et les distributions de ces dons.
5: C'est-à-dire une cantine scolaire dans un petit village autour de Toulouse se connecte, dit après le repas il me reste 4 barquettes de carottes râpées par exemple?
6: Exactement. Miamup s'adresse aux cantines scolaires, aux restaurants d'entreprise, médico-sociaux, traiteurs également.
5: Et après, comment vous faites? C'est vous qui allez chercher directement à la cantine, qui faites la livraison? Comment, c'est quoi le circuit en fait?
6: Voilà, Miamup s'occupe vraiment de tout, de la plateforme de mise en relation, du reconditionnement et de la collecte et de la distribution, en véhicule électrique en périphérie et en vélo-cargo en centre-ville.
5: Et vous êtes sur quelle zone du coup? C'est Toulouse, périphérie? C'est quelle zone?
6: Alors on intervient effectivement sur l'ensemble de la métropole et sur certaines agglomérations de communes comme le Sicoval ou le Murtat Agglo. Et l'idée, voilà, c'est d'élargir la démarche pour répondre aux besoins accrus des associations d'aide alimentaire.
5: Comment ça vous est venu cette idée? Qu'est-ce qui a fait que vous vous êtes lancé là-dedans?
6: Alors moi j'ai eu une expérience de bénévolat au sein des Restos du Cœur, il y a de ça peut-être 4 ans maintenant, et c'est vrai qu'en faisant de la distribution alimentaire, je me suis aperçue qu'il y avait peut-être des leviers à actionner pour améliorer la qualité des denrées qui sont servies aux personnes en situation de précarité, et c'est à ce moment-là que j'ai souhaité moi aussi agir en créant Miamup.
5: Alors, 4 ans d'histoire pour votre association, si je ne me trompe pas, lancée en 2022. C'est quoi le bilan? Combien de tonnes vous récupérez par an?
6: Alors, par an, je dirais qu'on récupère environ 30 tonnes de denrées alimentaires. C'est l'équivalent de 60 000 repas qui sont redistribués donc à des personnes qui en ont besoin.
5: Et c'est un chiffre qui augmente?
6: C'est un chiffre qui augmente en effet parce que grâce au développement aussi que nous déployons, nous intégrons donc de plus en plus de cantines scolaires, de restaurants d'entreprise dans la démarche. Et donc ça nous permet voilà, de répondre à la demande qui augmente malheureusement des associations d'aide alimentaire.
5: Vous avez combien d'acteurs justement de restaurants qui participent à votre association, à votre bonne idée?
6: Alors à ce jour, on compte environ 50 établissements de restauration collective dans la démarche à Toulouse. Et donc, ça nous permet de livrer environ 20 associations d'aide alimentaire.
5: C'est une obligation légale tout ça, de faire ça pour la restauration collective ou pas forcément? Parce qu'on a beaucoup parlé des lois anti-gaspi.
6: Oui. Donc Miamup s'appuie sur notamment deux législations, donc la loi AGEC et la loi EGalim. La loi AGEC aujourd'hui oblige la restauration collective à trier et à se faire collecter les biodéchets. Donc nous, ce qu'on propose, c'est d'arriver en amont et de dire que dans cette part de biodéchets, il y a des excédents qui sont encore consommables, donc autant le valoriser en le donnant.
5: Et pour les associations, c'est une bonne idée aussi parce qu'on sait que ce qu'on appelle la ramasse, c'est-à-dire que les supermarchés qui devaient donnés avant les surplus des rayons. Maintenant, ils sont obligés de faire des dates courtes. Donc, il y a moins de dons pour les associations. Du coup, elles peuvent bénéficier plus facilement de surplus avec vous.
6: Oui, les associations aujourd'hui traversent quand même un moment assez critique, de plus en plus de besoins avec moins de moyens. Et donc, la solution Miamup est la bienvenue. Et ça permet également aussi de diversifier et d'améliorer la qualité des produits. On apporte des repas frais cuisinés du jour. Donc, en effet, les associations sont assez contentes de cette nouvelle solution d'approvisionnement.
5: Une bonne idée toulousaine avec Miamup. Merci beaucoup, Margot Zécry. Bonne journée.
6: Bonne journée.
0: L'école ici, chaque matin à 7h22, à retrouver sur votre appli. Ici, on va jouer avec Jean-Louis de Saint-Alban, c'est le nord toulousain. Ça, c'est dans une minute. Votre actu local arrive dans 3 minutes.
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0: À 7h28, en direct à la radio, à la télé, Jean-Louis. Bonjour Jean-Louis.
12: Bonjour.
0: Oh là là, bonjour Jean-Louis de Saint-Alban, bien réveillé. Hein.
12: Ah oui.
0: Le café, bon, check, c'est fait, il est pris. Très bien. Ouais. Là, vous êtes en train de vous préparer parce que vous allez tondre le gazon.
12: Oui, parce qu'il y a le vent du temps qui s'élève et l'herbe est sèche.
0: Alors,
12: et ça fait depuis 3 mois qu'on n'a pas tondu.
0: Vous avez raison, ouais. Vous avez raison. Vous ramassez le gazon, comment ça se passe? La tondeuse, elle ramasse, il y a le panier. Il y a le panier derrière.
12: Oui, je fais tout. Voilà.
0: Tout ce qu'il faut. Il y a beaucoup à tondre ou il faut.
12: Vous l'avez bien. Il y a quand même 400 mètres carrés.
0: Ah oui, quand même. Oh, ça va le faire.
5: Ça se fait tranquille, ce genre.
0: Un petit bout de la matinée, petite pause, un verre d'eau. Et tout ça en écoutant votre radio locale. On va à une question d'actu. On a peut-être une carte cadeau de 20 euros.
5: Ouais, Jean-Louis, ce pont qu'on reconstruit au nord de Toulouse, c'est à Mirepoix-sur-Tarn, à Mirepoix-sur-Gers ou à Mirepoix-sur-Salatte?
12: Mirepoix-sur-Tarn.
5: Oui, ne pas confondre avec le Mirepoix de l'Ariège. Exactement. C'est bien Mirepoix-sur-Tarn avec ce pont effondré il y a 7 ans déjà.
0: Ça parle d'ici, on en a parlé dans les infos et on est ravis avec cette question d'actu de vous offrir une carte cadeau de 20 euros. C'est pour vous, c'est pour vous faire plaisir. Je sais que vous êtes un peu bricoleur en plus, Jean-Louis. Ben, ça permettra de racheter des outils parce qu'on a toujours on tombe toujours sur le tournevis qui est pas terrible ou la scie qui ne scie plus rien. On est d'accord.
12: Bon. Il faut tout réparer.
0: Ben voilà, donc de quoi acheter, pourquoi pas des outils. Jean-Louis, tout ça grâce à votre radio de proximité qui est à Saint-Alban.
12: Ici Occitanie.
0: Oui. Bien.
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0: Lundi 28 septembre, 7h30, du jamais vu en septembre, la Haute-Garonne passe en crise sécheresse, Mathieu.
5: Oui, depuis ce week-end, 136 communes sont placées au niveau d'alerte maximale car il ne pleut toujours pas. Interdiction d'arroser, y compris pour les agriculteurs dans le Savès, le Volvestre, une partie du Comminges et surtout dans le Muretin. Vous avez l'info d'ailleurs, les photos sur ici.fr avec le niveau de la Garonne. La sécheresse toujours avec un incendie hier après-midi près de l'aéroport de Carcassonne. Il a démarré vers 15h pendant le meeting aérien des Étoiles et des Ailes. Les spectateurs, ils étaient plusieurs milliers, ont été confinés le temps de l'intervention des pompiers. Le meeting a été interrompu. Au final, 60 hectares brûlés, dont 40 dans l'enceinte de l'aéroport. Heureusement, il n'y a pas de blessés. Le feu a été fixé dans la soirée. Le Stade Toulousain, déjà seul en tête du top 14. Victoire sur Montpellier hier soir à Ernest Vallon, 40-18. Victoire avec le bonus offensif. L'actu, le reste avec vous, Valentine Lettès.
13: Face aux victimes d'abus dans l'Église, le pape reconnaît leur caractère systémique, selon Jérôme, Olivier ou encore Jean-Marie. Tous victimes de prêtres, ils ont rencontré Léon XIV hier et salué son écoute profonde. C'est le dernier jour en France du chef d'État du Vatican. Son voyage se termine à Metz ce lundi, on l'apprend ce matin. Emmanuel Macron assistera à la messe de Léon XIV ce soir. Une première au Sénat pour le Rassemblement National. Le parti de Marine Le Pen est en mesure de former un groupe parlementaire, puisqu'avec son allié de l'UDR, le parti d'Éric Ciotti, l'extrême droite compte au moins 15 sièges à l'issue des élections sénatoriales de ce week-end. Première nuit derrière les barreaux pour cet homme recherché pour le meurtre de sa compagne dans le Cher. Willy Baron, 32 ans, qualifié d'individu dangereux pendant sa cavale de 5 jours la semaine dernière. 9 condamnations sur son casier judiciaire, dont 3 pour violence conjugale. Sous la tour Eiffel, des pompiers dans leur sac de couchage. Ils campent littéralement sur place après 20 jours de grève pour réclamer des hommes et des moyens supplémentaires après un été catastrophe. Les Bleus face aux Diables Rouges ce soir. Deuxième match de Ligue des Nations de foot pour l'équipe de France et deuxième test pour Zinedine Zidane. Privé de Kylian Mbappé, blessé au genou. Le coup d'envoi, c'est à 20h45. Et pas d'arc-en-ciel à l'horizon pour Paul Sexas. Le maillot multicolore, synonyme de première place, lui échappe. Le Français termine 15e au championnat du monde de cyclisme sur route, pris de crampe dans le final de la course.
5: L'info d'ici ce matin, c'est au nord de Toulouse avec le début de ce chantier très symbolique, la construction du nouveau pont de Mirepoix-sur-Tarn, construction qui a commencé le 15 septembre, quasiment 7 ans après l'effondrement du pont qui avait fait 2 morts, on s'en souvient tous, au printemps 2028. Il y aura donc un nouveau pont sur lequel, et c'est une nouveauté, les piétons, les cyclistes pourront passer grâce à une voie dédiée. Chantier à 13 millions d'euros mené par le constructeur Bouygues et financé à 100% par le conseil départemental de Haute-Garonne. Parce que finalement, l'État ne fait plus de chèques. En tout cas, Jeanne-Marie Marco, les habitants attendent ce nouveau pont avec impatience.
14: Oui, et ce chantier qui commence à peine, on l'entend déjà pas mal. J'arrive sur place avec le deuxième adjoint à la mairie, Gilles Galis.
15: Donc là, Gilles, on est du côté du pont, côté Mirepoix.
16: Oui.
15: Et ça se passe d'abord en face de nous, côté Bessières.
16: Là où il y a le bruit, c'est Bessières. Voilà. Mais le bruit, vous voyez comment ça résonne. Là. Ils sont en train de casser la pile du pont côté Bessières.
15: Donc il restait encore un peu du pont qui s'est effondré.
16: Oui, il restait les socles en fait.
14: La première étape du chantier consiste donc à démolir tout ce qu'il reste de l'ancien pont et de nettoyer les sols pour ensuite installer les culées et les piles du futur pont de 154 mètres de long qui permettront de soutenir le tablier. Huguette est impatiente, elle habite à quelques mètres du chantier avec son mari Daniel.
17: Il y a une attente, même nous on a toujours la tendance quand on arrive de tourner comme si on prenait l'ancien pont, surtout qu'on n'a pas de commerce, on n'a rien.
14: Depuis 7 ans donc, les habitants font 2 ou 3 kilomètres de plus pour accéder aux 2 autres ponts qui enjambent le Tarn. Gilles Galli de la mairie est très impatient aussi.
16: Je pense que ce sera l'avenir pour Mirepoix. Ce pont il fait moderne, on pourra circuler bien sûr en voiture mais aussi à vélo et à pied, promenade. Donc je pense que ça, c'est un plus pour notre village.
14: Mais forcément, pour avoir un joli pont, il va falloir être patient et supporter pendant 1 an et demi le bruit, les pelleteuses, la poussière. Clotilde et Elliot ne peuvent pas être plus près du chantier. Leur maison a acheté il y a 2 ans et juste en face de la rivière. Et pour l'instant, ils ne sont pas franchement rassurés.
18: On n'est pas serein pour la maison. On se doute bien qu'elle ne va pas s'écrouler, mais bon, de savoir si, à quel point ça va vibrer, à quel point ça va l'endommager et tout ça. Il y a eu des passages d'experts et d'huissiers.
19: Vous voyez, le petit papier, là, il y en a un. Là.
18: Petit papier blanc.
19: Bon, ça, c'est, ils ont mis sur les fissures pour mesurer l'évolution des fissures dans le temps dû aux travaux.
14: Quoi. Et pour ce qui est du bruit, le couple qui ne fait que du télétravail a aussi obtenu de l'aide du département.
18: Ils vont nous mettre à disposition des bureaux pour qu'on puisse travailler la journée journée.
19: Ça, c'est un bel effort que le département y fait, parce qu'ils ne sont pas obligés en soi. Hein.
14: Le futur pont de Mirepoix-sur-Tarn sera un pont tout tonnage. Ça veut dire pour tous les véhicules autorisés par le code de la route, contrairement au précédent qui était limité aux 19 tonnes.
5: Oui, parce que lors de l'effondrement, il y a 7 ans, le poids lourd qui est passé sur le pont en faisait près de 60 tonnes. Notez que pour les riverains qui ont des questions sur ce chantier, une adresse mail a été mise en place par le conseil départemental. Vous avez l'adresse de cet email sur votre site préféré, évidemment, ici.fr et sur votre appli, ici.
0: Mais oui, bien sûr. Un ciel lumineux, peu nuageux toute la journée, quelques nuages qui se développent en fin d'après-midi et quelques averses prévues en fin de journée vers les Pyrénées. Voilà le menu de ce lundi matin pour commencer la semaine. La pluie arrivera, les vraies grosses pluies, à partir de mercredi-jeudi, nous dit le bulletin de Météo France. Aujourd'hui, vent d'autant assez fort du Lauragais au Muretin, des rafales à 65-70 km/h. Il fait 20 degrés à Toulouse, 29 cet après-midi. Comment ça roule? Plutôt bien, même si quand on arrive du sud de Toulouse, sur la 64 par exemple, on subit un gros ralentissement à la hauteur de Portet-sur-Garonne avant d'arriver à notre périph' toulousain au sud. Et puis un gros ralentissement est en train de se créer aussi sur notre périph' toulousain en intérieur comme en extérieur au nord de Toulouse. Avez-vous des infos sur ces ralentissements? Est-ce que vous êtes dans les bouchons? Quitte-moi libre, vous appelez 05 34 43 31 31. On fait la route avec vous.
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0: ça que vous adorez dans votre voiture, fredonner cette chanson de Marc Lavoine et ses tournesols qui ont beaucoup, beaucoup manqué d'eau, les tournesols cette année.
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0: Belle matinée avec la radio qui parle de votre région, cette région qui a cruellement manqué d'eau. Vous avez vu le niveau de la Garonne qui est au plus bas. Et ça tombe bien, Claudia Kelmel, votre invité est expert de l'eau.
4: Oui, c'est Vincent Marquet, expert recherche et prospective à l'Agence de l'eau. À Dour-Garonne, il sera avec nous à 8h moins le quart pour parler de cette sécheresse qui est qualifiée d'historique. La Garonne, vous le disiez, est au plus bas. La préfecture a d'ailleurs en Haute-Garonne placé un certain nombre de communes en situation de crise entre les Pyrénées et Toulouse.
0: Invité d'ici matin dans 4 minutes et puis on va parler du nombril de la France. Oui, Stéphane Bern, voyage dans le temps, juste avant vos infos de 8h. Mais chaque matin, 8h moins 20, c'est l'actu, vu par les petits écoliers toulousains, c'est la récré des pitchounes. Et le pape ?
5: Moi, c'est vraiment un empereur de Dieu.
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4: Mais oui, comme chaque jour, on papote de l'actu avec des élèves de CM2 de l'agglo toulousaine. Et aujourd'hui, vous le disiez, on parle du pape qui termine sa visite en France après Paris, vendredi, après Lourdes, hier, devant plus de 150 000 personnes. Léon XIV est à Metz, aujourd'hui dans l'Est de la France. Mais c'est qui, au juste, le pape, les enfants ?
7: Bah, c'est le roi des... C'est pas un roi, mais genre, c'est une personne très respectée.
8: C'est un grand prêtre qui est très connu.
5: Pour moi, c'est vraiment un empereur de Dieu. Je sais pas. C'est ça qui me vient dans ma tête.
8: C'est Léon XII.
9: Il a un habit blanc avec une croix au milieu.
10: Et une tenue un peu verte.
8: Oui, du coup, c'est un peu blanc, un peu doré, un peu vert.
9: Moi, sa tenue, je la trouve assez belle. En vrai.
5: Aussi, elle est belle, mais on a oublié un truc sur aussi. Il porte des fois comme une couronne, mais vraiment, elle est grande.
9: C'est un bonnet, c'est un mini bonnet.
0: Un mini bonnet ?
4: Alors, pour votre parfaite information, cher Pitchoun, ce mini bonnet que porte le pape, il s'appelle une calotte. C'est une petite coiffure rondes et blanches qu'il porte comme ça sur le sommet du crâne. Il faut savoir que seul le pape a le droit de porter une calotte blanche. Les autres couleurs, à savoir le violet et le rouge, sont réservées aux religieux qui ont, si on peut dire, des grades moins élevés, les évêques et les cardinaux. Vous parliez aussi de couronne. Eh bien, le grand chapeau pointu que porte le pape, ça s'appelle une mitre. Et c'est une coiffe qui est réservée aux grandes cérémonies religieuses. On a vu, par exemple, Léon XIV lors de sa visite à Paris avec une grande mitre blanche ornée d'une croix bleue. Le mot pape vient du grec papas qui signifie père. Il a pour mission de guider les croyants catholiques et il habite à Rome dans un tout petit endroit qu'on appelle le Vatican. D'ailleurs, le pape est un chef d'État, c'est le plus petit État au monde. On parle même de micro-État. Alors, est-ce que le pape a des équivalents dans les autres religions ? Mmh. Eh bien, pas vraiment. Il faut savoir que le concept de pape est assez unique dans les religions monothéistes, les religions qui n'ont en fait qu'un seul Dieu. En islam, par exemple, il n'y a pas d'autorité centrale. Les imams dirigent les prières et les communautés locales de manière indépendante. Et puis, dans le judaïsme, la religion juive, il n'y a pas de dirigeant mondial. Certains pays comme la France ont à leur tête un grand rabbin, mais son rôle se limite à une juridiction géographique très précise.
0: On en apprend des choses dans la récré des pitchounes. Les petits, mais les grands aussi, je suis certain, chaque matin apprennent énormément de choses dans ce rendez-vous que vous retrouvez gratuitement sur notre appli ici. Vous l'avez vu, la Garonne est au plus bas. Comment expliquer cette sécheresse inédite ? On va poser toutes les questions à Vincent Marquet. Il est expert recherche et prospective de l'eau de l'agence de l'eau à Dour-Garonne, invité d'ici matin dans une minute à peine.
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0: Lundi 28 septembre, en direct à la radio, à la télé, c'est l'invité d'ici matin. Et un colloque, aujourd'hui à Toulouse, autour de la crise de l'eau dans notre région. Colloque organisé par France Nature Environnement, qui regroupe des centaines d'associations de protection de la nature. Et l'un des intervenants de ce colloque est l'invité d'ici matin, votre invité, Claudia Calmel.
4: Bonjour Vincent Marquet.
3: Bonjour.
4: Vous êtes expert en recherche et prospective à l'Agence de l'eau Adour-Garonne, un organisme public qui gère et qui protège les ressources en eau. Alors la Garonne, on le disait, est en situation de crise entre les Pyrénées et Toulouse avec une intensité jamais vue jusque-là. La préfecture d'Haute-Garonne a pris des restrictions. Mais que disent vos prévisions? Quand est-ce qu'on va repasser à un niveau moins préoccupant?
3: Alors, il y a là ce que vous évoquez, c'est une météo qui pourrait nous permettre en fait effectivement d'avoir à nouveau des précipitations et de retrouver dans la Garonne des débits plus importants et donc de quitter ce niveau de crise. Maintenant, il y a la météo que là vous évoquez, mais il y a aussi le climat. C'est l'objet du colloque aujourd'hui. Et là, la situation est aussi préoccupante.
4: On n'avait jamais vu ça auparavant, vous confirmez?
3: Alors, on fait du soutien d'étiage sur la Garonne depuis 1993. Donc, c'est-à-dire que artificiellement, on augmente les débits grâce à des lâchers d'eau dans les Pyrénées. Et donc, effectivement, depuis 1993, on n'avait jamais commencé le soutien d'étiage aussitôt. On l'a commencé là le 2 juillet.
4: Concrètement, la Garonne a un tel niveau de crise, ça a quelles conséquences pour nous et quelles conséquences pour la nature, pour le milieu?
3: Alors, les conséquences, c'est des restrictions d'usage, notamment particulier, industriel, agriculteur. Et pour la nature, effectivement, c'est des impacts importants. Ça veut dire une eau en moins grande quantité, donc avec du coup des difficultés pour les écosystèmes, puis aussi moins d'oxygène dissous dans l'eau, et donc des difficultés pour toutes les espèces qui ont besoin d'avoir une eau avec beaucoup d'oxygène.
4: Vous parliez de restrictions, alors ça concerne le niveau agricole. Les agriculteurs n'ont plus le droit d'irriguer, sauf exception. Il y a aussi des restrictions pour les particuliers, plus le droit de laver sa voiture, plus le droit de remplir sa piscine. Elles sont suffisantes, ces restrictions, parce qu'au final, tout le monde n'a pas de piscine. Et on peut très bien vivre, pour les particuliers, avec une voiture qui est légèrement sale.
3: Mmh. Alors, oui, elles sont suffisantes là, dans la situation qu'on connaît actuellement. C'est dans une projection, en fait, qu'on doit envisager ces restrictions, qu'on voit. Donc, il y a différents paliers qui existent. Là, on est au palier numéro 4, donc le palier le plus restrictif. Là, dans cette situation, elle est suffisante. Et puis, on verra, en fonction de l'évolution des débits, s'il y a la nécessité d'avoir des restrictions plus importantes.
4: Pour revenir sur les consommations d'eau, c'est l'agriculture qui pèse le plus lourd. Ça représente quel pourcentage de l'eau consommée, par exemple, sur votre bassin?
3: Alors, il y a deux choses à distinguer. Il y a la consommation que vous avez évoquée et il y a les prélèvements. Donc, si on pense en termes de prélèvements, c'est pas l'agriculture qui arrive en premier plan. Il y a aussi les besoins pour le refroidissement des centrales nucléaires, les prélèvements pour l'eau potable. Mais effectivement, quand on va rentrer en période d'étiage, donc dans les moments où l'eau est avec les débits les plus faibles, on va avoir l'agriculture là qui va représenter la consommation principale, ouais, effectivement.
4: Qu'est-ce que vous préconisez pour que ça aille mieux, en dehors de toute considération politique? On rappelle que vous êtes un organisme public à caractère administratif. Mmh. Qu'est-ce qu'il faut faire?
3: Alors, il y a déjà beaucoup de choses qui sont faites. Il y a là, aujourd'hui, une situation de crise qui est gérée avec, d'une part, des restrictions, et puis, je l'ai évoqué, du soutien d'étiage. Donc, vous voyez, on agit sur deux leviers. Mais il y a, par ailleurs, toutes les actions qui sont menées sur le long terme, de la planification pour que les usages soient plus sobres, pour qu'on ait une meilleure infiltration de l'eau dans les bassins versants. Donc on ralentit l'eau dans les bassins versants. Et puis il y a tout un tas d'aménagements aussi qui sont envisageables, des infrastructures. Il y a des solutions fondées sur la nature aussi qu'on peut envisager. Donc il y a tout un panel de solutions qui sont déjà mises en œuvre pour avoir aussi des évitements de ces situations de crise.
4: Le Haut Commissariat à la stratégie et au plan, qui est le service du Premier ministre qui réfléchit sur l'avenir du pays, il dit que seul le scénario de rupture permettra d'avoir de l'eau comme on en a aujourd'hui. Ça veut dire quoi? Ça veut dire que d'ici quelques années, si on ne change rien, il n'y aura plus, par exemple, d'eau au robinet? Alors, ou est-ce que c'est plus complexe que ça?
3: C'est plus complexe que ça. C'est vrai qu'il y a deux choses à différencier. Il y a l'impact du changement climatique. C'est-à-dire que là, il y a une tendance lourde d'évolution du climat. On le sait, on se dirige probablement dans une France à plus 3 degrés. En 2100, 3 degrés niveau mondial. Ce que ça veut dire, c'est que la sécheresse qu'on connaît actuellement sera la norme en 2100. Donc, il faut s'adapter à cette situation. Et ce que montre le rapport du Haut Commissariat à la stratégie et au plan, c'est qu'il y a des nécessités de faire évoluer nos usages. Alors, il y a ça qui va être mis en place.
4: Concrètement, comment on les fait évoluer, nos usages?
3: Alors, c'est les actions que j'ai évoquées, c'est plus de sobriété, c'est tout un tas d'actions qui vont aussi conduire à des évolutions qu'on dit plus transformationnelles, hein, donc des modèles agricoles aussi qui sont à faire évoluer. Et aussi, il faut bien se rendre compte, à horizon 2050-2100, il y aura une transformation très importante de nos usages. Ce ne sera pas la même qualité de vie dans nos territoires.
4: En plus de sobriété aussi à titre individuel, qu'est-ce qu'on peut faire, nous, concrètement, au quotidien?
3: Alors, pour les gens qui ont un jardin, par exemple, c'est d'avoir un récupérateur d'eau, c'est à titre individuel aussi d'installer un kit hydroéconome. Donc, c'est de limiter ces consommations. Mais
4: Ça a un réel impact, ça?
3: C'est un impact, je l'ai évoqué, c'est un impact sur les prélèvements, surtout. Puisque une partie de tout ce que vous pouvez prendre au robinet, bah vous voyez bien chez vous, vous êtes amené à le restituer. Donc il y a un impact ici, mais il y a évidemment beaucoup d'acteurs à mettre autour de la table. Il y a les collectivités, bien évidemment, avec, j'ai évoqué la désimperméabilisation. Il y a aussi essayer de résorber au maximum les fuites qu'on a dans les réseaux. Et puis donc l'ensemble des acteurs aussi qui font de la consommation et des prélèvements.
4: Merci Vincent Marquet, vous êtes expert recherche et prospective à l'Agence de l'eau Adour-Garonne. Bonne journée à vous.
3: Merci.
0: On fait un point sur vos conditions de circulation. Il y a deux gros ralentissements ce matin. Pas d'incident, pas d'accident, ça c'est plutôt la bonne nouvelle. Mais au sud de Toulouse, sur la 64, vous êtes dans un gros bouchon à partir de Roc, en remontant ce périph' toulousain. Et on m'informe à l'instant qu'il y a un bouchon d'au moins 9,5 km. Donc effectivement, quand on arrive de Roc et qu'on n'est toujours pas arrivé à Toulouse, on est bien embêté. Embêté, on l'est aussi sur la Nationale 124. Un gros bouchon qui fait tousser sur la Nationale 124 à partir de Pibrac jusqu'à Colomiers. Ça s'arrange un peu entre Colomiers et l'arrivée de votre périph' toulousain. Et puis, c'est toujours pas résolu sur cet axe Narbonne-Toulouse. Vous savez, le trafic est très perturbé entre Toulouse et Carcassonne. Le trafic des trains LIO perturbé. Et ce sera le cas jusqu'au vendredi 2 octobre inclus, nous dit la SNCF, suite à un accident survenu à un passage à niveau. Des retards possibles. Parfois quelques trains qui ne circuleront pas, nous dit la SNCF. Retard de 15 à 25 minutes ce matin, c'est le cas de votre train de 8h03 qui n'arrivera pas avant 9h35. Il devait arriver à 9h15. Voilà, vous êtes informé. Si vous avez vous aussi des infos trafic, c'est simple, un seul coup de fil au 05 34 43 31 31. On roule avec vous. Et on vous souhaite une très très belle matinée. Vous avez choisi la radio qui parle de votre département, de votre région, la radio qui vous informe. Vous nous écoutez, vous nous regardez. On vous écoute aussi avec les messages que vous laissez sur la page Facebook ici Occitanie. On est à Hoche avec le message de l'Alamina. 18 degrés ce matin à Hoche avec un ciel un peu grisâtre, nous dit l'Alamina qui vous souhaite une bonne journée. Prenez soin de vous, c'est ici matin.

0: Dracula, c'est ici Occitanie, c'est ici matin. Vous le savez, nous ce qu'on aime, c'est voyager, mais pas voyager n'importe comment. C'est voyager dans le temps, et c'est ce qu'on va faire avec Stéphane Bern. Chaque jour, on tourne une petite page d'histoire, on a envie d'aller dans le centre de la France, avec ce petit village qui est devenu le nombril de la France. Stéphane Bern voyagera dans le temps d'ici quoi, maintenant, allez, 2 minutes. 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On vous souhaite une belle matinée, un bon réveil. Toute l'actu locale dans 3 minutes.
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0: Et Stéphane Bern pour l'histoire. Bonjour Stéphane.
5: Bonjour, bonjour à tous.
0: Cela dit, on voyage au temps où ce petit village du Berry s'est retrouvé avec un titre assez convoité, le centre de la France.
5: On dit que les Français aiment se regarder le nombril.
0: Oui.
5: Un village, lui, le revendique. Le nombril officiel du pays. Rien que ça. Bruère à Lichamps, au sud de Bourges. Au bord d'une route tranquille se dresse une colonne de pierre haute de quelques mètres. L'ancêtre d'un radar? Non. Dessus, une inscription solennelle. Centre de la France. Rien de moins. De quoi ébranler quelques certitudes sur les bords de Seine.
6: Tu te prendrais pas pour le centre du monde, par hasard?
7: Mais non, je me prends pas pour le centre du monde.
5: L'idée remonte à la fin du XVIIIe siècle. Des géographes calculent le centre du territoire français. Le point tombe dans les environs.
8: À environ 800 mètres de la ville de Greenbow, en Alabama.
5: À l'époque, pas de GPS, pas de satellite. On fait avec des cartes, des règles et beaucoup de patience.
9: Où est la carte du trésor?
10: On l'a perdue.
5: Et personne ne pouvait encore dire « Attendez, je vérifie sur mon téléphone ».
11: Faites demi-tour, dès que possible.
5: Problème, la géographie est moins stable qu'on l'imagine. Même les repères perdent parfois leurs repères. Après la guerre de 1870, l'Alsace-Lorraine est annexée par l'Allemagne. Le centre de la France se déplace. En 1918, les territoires reviennent. Le centre repart dans l'autre sens. Le syndrome de l'essuie-glace avant même l'invention de l'essuie-glace. Et c'est pas fini. Sinon, ce serait trop simple. Car encore faut-il savoir de quelle France on parle. La métropole seule? La Corse comprise? Les territoires ultramarins? Un peu comme avec les règles du Monopoly. Personne n'est jamais d'accord.
12: Vous allez voir, Michel, le Monopoly, c'est bidon.
5: À Bruère, à Lichamps, on n'a jamais vraiment laissé les géomètres gâcher la fête. Après tout, quand on a obtenu le titre de centre de la France, on ne le rend pas facilement. Depuis plus de 150 ans, la borne continue d'attirer les curieux. Bref, une borne. Born to be alive.
0: Oh,
5: oh là là,
0: ou 1000 bornes, ou 1000. Pourquoi pas 1000?
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0: Bonjour, bonjour. Nous sommes le lundi 28 septembre 2026. Il est 8h.
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0: Bonne fête Raphaël. Bonjour Mathieu Ferry.
13: Bonjour, toujours pas de pluie et la sécheresse qui continue depuis ce week-end. 136 communes de Haute-Garonne sont placées en niveau crise par la préfecture. Interdiction d'arroser, y compris pour les agriculteurs. Niveau d'alerte maximale jamais vu à cette période de l'année. Dans le Savès, le Volvestre, une partie du Comminges et surtout dans le Muretin. Et d'ailleurs, à Muret, les habitants ne peuvent que constater le niveau très très bas de la Garonne.
7: Tous les ans, elle baisse à la même époque. Hein. Mais là, elle a beaucoup baissé depuis longtemps.
9: Nous, on n'a pas la possibilité de savoir la quantité. Est-ce que c'est plus que les autres années? Parce que ça a toujours été comme ça.
10: À septembre, non, quand même. Hein.
14: On n'avait pas de problème d'eau quand on était petit. Les ruisseaux coulaient. À cette époque-ci, c'était jamais la Garonne. Il y avait toujours de l'eau. Oui, ça m'inquiète. À un moment donné, il va falloir qu'on prenne des mesures.
15: Dans ma douche, j'ai un broc. Et tant que l'eau est froide, je remplis le broc. Et ce broc, je l'utilise pour les toilettes.
14: Par exemple, l'eau des légumes, on la met dans les plantes, on la jette pas dans l'évier, ferme les robinets quand on se douche.
15: Ça nous inquiète parce qu'on est conscient du réchauffement climatique.
7: L'eau, c'est la vie. Si vous avez plus d'eau, on en crève, quoi.
13: Voilà. La Garonne, où un jeune homme de 20 ans était en train de se noyer ce matin à Toulouse vers 6h30, mais il a pu être secouru par des passants qui l'ont sorti de l'eau. Ce jeune homme est en urgence absolue, selon les pompiers de Haute-Garonne. La sécheresse avec un incendie hier après-midi près de l'aéroport de Carcassonne. Il a démarré vers 15h pendant le meeting aérien des étoiles et des ailes. Au final, 60 hectares brûlés, dont 40 dans l'enceinte de l'aéroport. Le feu a été fixé dans la soirée.
0: On votait pour les sénatoriales hier.
13: Avec quelques surprises, en Haute-Garonne, le maire de l'Union, Marc Perret, devient sénateur sous l'étiquette LFI écologiste. Et puis à gauche, toujours, élection du socialiste Thierry Suot, le maire de Portet-sur-Garonne, avec aussi l'élection de Magali Gasto-Austrix, la présidente de l'intercommunalité de Saint-Gaudens. Dans le Tarn-et-Garonne, Brigitte Barège, l'ancienne maire de Montauban, est battue. En Ariège, défaite aussi du vice-président de la région, le socialiste Kamel Chibi. Puis notez que dans l'Aude, les deux sénateurs restent socialistes malgré la poussée du Rassemblement National.
0: Encore deux jours pour septembre turquoise.
13: Oui, c'est le mois de sensibilisation au cancer gynéco. Et figurez-vous qu'à Toulouse, une nouvelle consultation pour les femmes vient d'ouvrir à l'hôpital Purpan. Elle est dédiée aux saignements utérins anormaux en dehors d'une grossesse. Service ouvert tous les lundis matins, Marion Chantreau.
16: Ida souffrait de saignements depuis des semaines avant ce rendez-vous.
17: Je saignais beaucoup. Je portais des protections 3 mois, 4 mois d'affilée comme ça. C'était en continu. Ça s'arrêtait pas.
16: Elle se sent fatiguée. Ida s'isole socialement. Elle sort moins. Elle cumule les arrêts de travail et s'inquiète.
17: C'est pas vraiment pratique. Ça me bloquait sur le plan social et sur le plan conjugal. Avec une contraception, ça marchait pas. Puis un jour, mon mari m'a trouvé dans les pommes à la maison. C'était il y a 2 semaines de ça. Donc le médecin, ils étaient très très gentils aux urgences. Le médecin m'a prescrit le traitement pour arrêter les hémorragies.
16: Ida est orientée vers cette consultation dédiée aux saignements utérins dans les jours suivants. Léa Barraud, gynécologue obstétricienne.
18: Ça permet aussi de fluidifier un parcours. On a cette consultation qui est un sas un peu de décompression et qui permet de réorienter et de dire à la dame, bon, au lieu d'attendre 4 heures, vous pouvez revenir pour un créneau dédié à telle heure.
16: Après une échographie, Ida est examinée, prise en charge.
17: Le médecin là, d'aujourd'hui, elle m'a très bien expliqué, elle m'a fait des schémas et tout ça, comment l'activer va se passer.
18: En fait, dans saignements utérins normaux, ça englobe un peu tout type de saignement. Et en fonction de la période où ça arrive, ben, le gynécologue fait un peu le tri dans ce qui est urgent, pas urgent, et dans le traitement et les différentes explorations.
16: Ida subira, elle, une chirurgie dans quelques semaines au niveau de l'utérus.
13: Un chantier très symbolique au nord de Toulouse, la construction d'un nouveau pont à Mirepoix-sur-Tarn, construction qui a commencé le 15 septembre, quasiment 7 ans après l'effondrement du pont qui a fait 2 morts. D'ailleurs, on attend vos appels ce matin, Alban Forlot.
19: Oui, et rappelez-vous de l'inquiétude que ça avait déclenché en 2019. Tout le monde se demandait si d'autres ponts pouvaient éventuellement s'effondrer. Ben, 7 ans après, trouvez-vous que certains ponts sont dangereux? À quel endroit faudrait-il faire des travaux? 05 34 43 31 31. Votre avis à 9h à la radio, donc, dans l'émission Ici. C'est vous.
0: Le Stade Toulousain, déjà seul en tête du top 14.
13: Oui, après sa victoire sur Montpellier hier soir à Ernest Vallon, vous l'avez vécu avec nous sur Ici Occitanie, 40-18, victoire avec le bonus offensif. Ça aurait pu être un match piège, mais en fait non, Rémi Doutre.
20: Même au début du match, après avoir reçu 2 cartons jaunes en 15 minutes, on se disait que ça allait peut-être mal se goupiller. Sauf qu'avec le Stade, en fait, quand ça ne va pas, ça va quand même, raconte le pilier Dorian Aldeguerri.
21: Il y a un bon état d'esprit, je trouve. On est resté liés et solidaires. Donc on n'a pas craqué. Donc, et par la suite, après, on a su renverser la dynamique.
20: Quoi. Renverser la dynamique et les Montpellierains. Thibaut Flamand a par exemple réussi 19 plaquages sur les 19 qu'il a tenté. C'est colossal parce qu'avant de marquer 6 essais et de régaler Ernest Vallon, le Stade a d'abord construit son match en défense, souligne l'ailier Ange Capozzo.
22: On a demandé beaucoup à nos avants sur la première demi-heure défensivement et ils ont dépensé beaucoup d'énergie et c'est ça qui à mon sens fait la différence aussi. C'est pas que notre jeu de 3 quarts.
20: Des 3 quarts qui ont fini le boulot en 4 matchs. Toulouse est déjà dans ses temps de passage se félicite l'entraîneur des trois quarts, Clément Poitrenon.
3: Je pense que c'est le match le plus sérieux qu'on ait fait sur 80 minutes depuis le début, ce qui paraît assez logique avec 3 semaines de préparation, qu'on arrive comme ça, niveau un peu plus sérieux à ce moment de la saison.
20: Et ce, avec de nombreux blessés dans les rangs rouges et noirs. Il manquait par exemple Jack Willis, Anthony Gelon, Mani Meafou ou encore Pierre-Louis Barassi, pour ne citer que.
13: Une belle victoire du Stade pour fêter avec la manière le 250e match en rouge et noir de Dorian Aldeguerri, le pilier droit international. Le prochain match, c'est le derby pour la 5e journée du top 14. Castres-Toulouse, samedi à partir de 20h30 sur ICI Occitanie. Le CO qui est 10e après sa défaite à Clermont samedi 20-6.
0: Terminons par une grande balade dans les Pyrénées, de l'Atlantique à la Méditerranée.
13: Alors par le GR10.
0: Bah, ce serait l'idée, oui.
13: Ben non.
0: Ah bon ?
13: Par le HRP, la haute randonnée pyrénéenne. C'est-à-dire un sentier pas forcément balisé. Le but, c'est de marcher le plus haut possible le long des crêtes, en passant notamment par le Comminges. On a fait tout le long, hein. C'est ce qu'a fait le cheminement de Marion Paquet, qui publie Tel décisif heureux, le récit de son cheminement, le temps d'un été. Dans ce livre, elle raconte son voyage avec la notion du temps qui part complètement en éclat.
4: Au début, j'arrivais à tenir le compte, et puis en fait, effectivement, au fil de la traversée, j'ai totalement perdu la notion du temps. Et pour moi, c'est ça qui est important, en fait, c'est de perdre cette notion du temps et nous amener à réfléchir sur le temps qu'on se donne et le temps qu'on prend pour vivre les choses et la manière dont on vit les choses. Voilà, c'est vrai que partir marcher comme ça pendant alors environ un mois et demi, hein, parce que je sais pas exactement combien de temps on a mis, je sais toujours pas, ça aide à se recentrer et puis à reprendre le temps de vivre les choses pleinement et l'instant présent. Et c'était aussi c'est aussi un des messages de ce livre et ce qu'on avait envie de partager comme message.
13: Un tel décisif heureux, ce livre qui vient de sortir aux éditions Suzac. Du soleil, oui, mais pas trop.
0: Oui, pour faire une petite balade, un ciel plutôt lumineux, du soleil, oui, un petit peu nuageux quand même, hein, toute la journée. Ces nuages se développent en fin d'après-midi, en vrai, avec des averses prévues. En fin de journée, vers les Pyrénées, tiens, puisqu'on parlait de balade dans les Pyrénées.
13: Ben oui.
0: Vent d'autant assez fort cette fois, du Lauragais jusqu'au Muretin, des rafales à 65 km/h. Il fait 20 degrés à Toulouse, combien cet après-midi ?
13: Oh, au moins ça.
0: 29 au plus chaud de ce lundi 28 septembre, 24 à Rodez, 26 à Villefranche-de-Rouergue, 27 à Castres, 28 à Cahors, 29 à Saint-Gaudens et à Montauban. Je vous le disais tout à l'heure, on est un peu dans les ralentissements ce matin, que ce soit au sud ou à l'ouest de notre périph toulousain. Pas d'incident, pas d'accident. Pourquoi ? Parce que vous avez suivi nos bons conseils. On ne fait pas les foufous, on respecte les distances de sécurité et puis on se respecte entre nous, les vélos, les piétons. Les voitures, c'est pas facile. On le sait, c'est pas facile. Quand on est cycliste, on n'aime pas les voitures. Quand on est en voiture, on n'aime pas trop les cyclistes. Puis quand on est piéton, on n'aime pas les cyclistes non plus. Mais il faut cohabiter. La route n'appartient à personne. On cohabite, on fait au mieux. C'est bien aussi dans les transports en commun. Tout se passe bien chez Tisséo. Quelques retards sur la ligne Narbonne-Toulouse dans vos trains Lio. Et une belle matinée qui commence. Avec le jour qui se lève doucement comme vous, hein. Tout doucement.
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0: Bon, pour tout vous dire, la porte s'est ouverte, puis la porte s'est refermée. On s'est dit, ça se trouve, il y a un livreur de chocolatine, ou un livreur de croissants, de chouquettes, que sais-je.
13: Il est trop chaud pour ça.
0: Des cookies. Il est jamais trop chaud. Bref, la matinée commence sans chocolatine, avec de l'actu local, vous l'avez entendu, de la bonne humeur, vous l'entendez aussi. C'est comme ça, du matin jusqu'au soir, sur votre radio de proximité. Et la musique à fredonner en partant au boulot, c'est Étienne Dao, 8h09.

0: beaucoup d'appels pour dire c'est bien de survoler la région avec les drones. Là, on était à Villeneuve-sur-Lot, on était sur le pont. Sur le pont duquel est tombé d'ailleurs Étienne Daho. Est tombé du pont. Comme ça, pour la France.
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0: Pierre, qui est au son de cette émission, me dit on n'est pas obligé de donner toutes les blagues. Et comment qu'on est obligé de donner toutes les blagues? Et des équipes qui bossent depuis 2 heures ce matin.
3: Trier un peu quand même.
0: Pour écrire des blagues. Ah non, il n'y a aucun tri. Il n'y a aucun tri. Ah non, vraiment.
3: On avait remarqué, oui.
0: Ah non, non, tri sélectif, c'est pas pour les blagues. Dans les poubelles, bleues, jaunes, vertes.
3: Ouais, tri faut tout et tout faut tri.
0: Vous savez que vous nous écoutez. Vous savez aussi qu'on vous écoute. Principe de la petite vadrouille de Sébastien Bretonneau à Toulouse avec Judith Pargamin. Elle est.
3: Ah oui.
0: Qui est Judith?
3: Je crois que c'est la directrice du muséum.
0: Il est fort, c'est la toute nouvelle directrice du muséum de la ville. Et elle sera dans cette petite vadrouille extraordinaire tout à l'heure à 8h20. Connaissez-vous l'arnaque à la baguette de pain?
3: Eh ben non.
0: Quand le boulanger nous roule dans la farine, ça je viens de la trouver, celle-là à l'instant, au Drazo. Et ce rendez-vous anti-arnaque dans 3 minutes. Mais t'as eu, mais à 8h13, ici c'est rugby.
3: Évidemment avec Maxime Souniac. Bonjour.
0: Évidemment.
3: Maxime.
4: Franck, je pense que vous vous levez beaucoup trop tôt le matin.
0: Beaucoup trop.
4: Il va falloir prendre quelques jours
0: mais
4: de
0: bonjour quand même.
4: Petit RTT. Bonjour les amis, comment allez-vous?
3: Bon, Maxime, vous n'êtes pas un enfant de cœur. Si le pape était à Lourdes hier pour partager un grand moment de spiritualité avec une foule impressionnante, il y a quand même eu un vrai moment de grâce hier soir dans l'autre cérémonie du dimanche à Toulouse.
4: Oui, mais ça a d'abord été un vrai combat dans l'autre pèlerinage hein, du dimanche en Occitanie, le déplacement de Montpellier dans le temple du rugby d'Ernest Vallon, qui présentait, comme souvent hein, pour les adversaires des Toulousains, une équipe remaniée, mais pour autant pas venue en victime expiatoire, hein, tant elle a dominé les 20 premières minutes du match. Poussant même Teddy Thomas et Alexandre Roumat à pêcher par excès d'engagement, en recevant chacun un carton jaune, que l'ailier toulousain allait absoudre quelques minutes après son retour sur le terrain, en marquant le premier de ses 2 essais de la soirée sur une offrande au pied de l'enfant prodige, hein, Romain Tamac.
3: Et ça, c'était juste avant le moment de grâce du match.
4: Ouais, le tocsin annonçant la mi-temps avait sonné, mais Antoine Dupont, le Messi toulousain, décidait de relancer à 5 mètres de son propre but. Une illumination à l'origine d'une procession divine d'une minute et 26 secondes. Un calvaire pour les Montpellierains, durant laquelle pas moins de 11 apôtres du jeu à la Toulousaine allaient toucher le ballon en s'échangeant 20 offrandes. Schistera passe sur un pas, dépassement de fonction des avants rouges et noirs. La foi dans le dogme toulousain allait ouvrir en deux la défense de Montpellier, menant Romain Tamac jusqu'en terre promise pour un essai déjà culte. En deuxième mi-temps, le Stade toulousain a remporté finalement le point de bonus, une bénédiction, tant Montpellier, pourtant parfois au supplice, multipliait les pains, obligeant les Rouges et Noirs à inscrire 6 essais au total, hein, dont 5 étaient convertis par Thomas Ramos. Les 5 points espérés dans les prières des fidèles d'Ernest Vallon étant acquis, il était temps pour les joueurs de communier avec leurs ouailles dans une grande célébration. C'est ça, la passion Rouge et Noir.
3: Merci Maxime. Vous savez qu'il y a une nouvelle recrue au Stade toulousain, un nouvel ailier?
4: J'ai très peur.
3: C'est Lyon 14.
4: Ah, c'est Lyon 14, oui, d'accord. C'est la seule que j'ai pas voulu.
0: Finalement,
4: faire,
0: on n'est peut-être pas obligé de faire toutes les blagues, vous avez raison, mais de retrouver ici sur Rugby, sur votre appli, ici, ça c'est possible.
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0: Il ne veut pas de votre petite monnaie. Non, non. Il vous dit que ce n'est pas autorisé. Il veut être payé en carte bleue. Il vous tend un TPE, un terminal de paiement électronique, et c'est là que le piège se referme. Écoutez cet homme, une victime, donc il veut rester anonyme. Il raconte ce moment, justement, où le faux boulanger lui tend le petit boîtier.
1: Là où il a été fort, parce que c'était sur le coup de midi, il a mis l'écran là sur le soleil, donc j'ai pas vu le montant. Et je crois même qu'il y avait son doigt, donc j'ai fait mon code. Et après, quand j'ai fait 5 pas pour revenir chez moi, je me dis ça, c'est une arnaque.
0: Ce monsieur arnaqué, effectivement, a donc été débité de 1000 euros pour une baguette. Donc, il a porté plainte, il a fait opposition.
2: Est-ce qu'il a pu être remboursé ou pas ?
0: Non, pas pour l'instant. Et ça, c'est un point très important. Parce que comme ce monsieur a lui-même tendu sa carte et qu'il a lui-même fait son code de carte bleue, la banque estime qu'il est fautif. Donc gardez bien ça en tête, quand on vous tend un boîtier de paiement, regardez toujours le montant qui s'affiche. Alors des fois on l'a tous vécu, le commerçant nous le tend à l'envers, on voit mal ou on ne voit pas. Dans ce cas-là, vous demandez explicitement au commerçant à voir l'écran.
2: Le rendez-vous anti-arnaque d'Audrazo que vous retrouvez chaque matin à 8h15 est aussi sur notre appli ici. Ici Occitanie, la radio qui vous écoute, la radio que vous écoutez, la radio des petites vadrouilles de Sébastien Bretonou. Bonjour Sébastien.
3: Bonjour les garçons, bonjour à tous.
2: Et bon lundi.
3: La radio qui vous tend le micro avec effectivement la petite vadrouille un destin ce matin dans ce rendez-vous. À l'occasion de la nouvelle exposition du Muséum de Toulouse, minéraux bien plus que des cailloux à partir du 2 octobre, rencontre dans les bureaux du Muséum de Toulouse avec la nouvelle directrice du lieu. Vous savez que moi je suis très fouine.
2: Ah bah oui.
3: J'aime bien tout savoir, elle s'appelle Judith Pargamin et ce matin elle raconte son parcours, sa trajectoire et l'endroit qu'elle préfère justement du Muséum de Toulouse. Une femme de poigne passionnée par ce qu'elle fait.
2: On va pousser les petites portes dans la petite vadrouille, c'est dans 3 minutes. Mais avant, qu'est-ce qu'on fait ?
3: On joue !
4: On joue,
2: oui,
4: évidemment.
2: On se brosse les dents à 8h19. Mais vous pouvez jouer avec nous. 05 34 43 31 31. J'ai deux places pour un spectacle magnifique. Si vous êtes une femme, ça, vous allez adorer. Si vous êtes un homme, vous allez comprendre des choses. Mesdames, en vrai, c'est mercredi 14 octobre à la salle Horizon Pyrénées-Muret. Ouais. Soirée vraiment joyeuse.
3: Vraiment
2: parole libre avec Maïtena Biraben, avec Sonia Dubois, avec Ariane Massenet, avec Elsa Wolinski. Vous retrouvez Elsa Wolinski le midi dans la troupe du midi sur ici. Vous
4: la
2: avez
4: question.
2: Une question, c'est ça,
4: oui,
2: c'est pour ça que vous me regardez.
4: Le Stade Toulousain a gagné contre Montpellier hier soir. Mais qui portait le maillot rouge et noir pour la 250e fois ?
2: Ah.
4: Trois propositions. Est-ce que c'est le chauffeur du bus du stade ?
2: Michel ?
4: Non. Est-ce que c'est Dorian Aldeguerri ? Ou est-ce que c'est Michel, mais qui est à la buvette ?
2: Ah, je pensais que le chauffeur s'appelait Michel.
4: Non.
2: Alors, qui portait le maillot pour la 250e fois ? Michel, de la buvette, Dorian Aldeguerri, ou bien encore le chauffeur du bus du stade ? Vous
3: c'est
2: avez.
3: C'est hyper compliqué.
2: C'est compliqué ce matin.
3: C'est compliqué.
2: Il va falloir
3: là,
2: se
3: ce
2: battre.
3: Matin,
2: ah oui, au 05.
3: Vous êtes dit, c'est lundi, on est déjà claqué. On va pas forcer trop sur les questions. Hein,
2: 05, 34, ouais, 43.
3: 31.
2: Oui.
3: Mathieu Ferry, qu'est-ce que vous attendez?
2: Pour les deux, qu'est-ce que vous attendez?
3: Non, qu'est-ce que vous attendez, Mathieu Ferry?
4: Je vais se faire, il y a le pitchoun qui est là. Donc.
2: On vous offre ce spectacle. Mesdames, en vrai, les deux places, elles sont peut-être pour vous. On papotera tout à l'heure, avant les infos de 8h30. Vous appelez Véronique. 05, 34, 43.
4: 31.
2: Oh, c'est calme.

0: Encore ?
1: Attendez. Encore un peu de nous.
0: Nous ?
1: Nous ?
0: Nous ? Nous deux ?
1: Rien du tout. Écoutez.
0: Je connais par cœur, pas moi. Céline Dion.
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0: Et encore un matin et encore une belle petite vadrouille avec Sébastien.
1: Oui, et aujourd'hui la petite vadrouille s'arrête à Toulouse pour bousculer notre regard sur les sciences de la Terre à l'approche de la très attendue exposition Minéraux, bien plus que des cailloux, qui va débuter le 2 octobre. On part donc à la rencontre de celle qui vient de prendre les rênes du Muséum de Toulouse. Elle s'appelle Judith Pargamin. Depuis son bureau, la nouvelle directrice s'est confiée au micro d'Ici Occitanie. Au programme ce matin, son parcours, mais aussi une confidence plus intime sur l'endroit qu'elle préfère dans ce lieu magique.
5: Ah.
1: Ouais. Et qu'est-ce que vous êtes en train de faire là, Judith ?
5: En fait, je réponds à un mail en urgence.
1: Parce que vous êtes directrice du muséum de Toulouse. En quoi consiste votre rôle ?
5: En fait, le directeur d'un muséum, c'est d'être un petit peu comme le capitaine d'un bateau.
1: Ah ouais ?
5: C'est-à-dire que je tiens la barre. J'ai autour de moi plein de gens qui sont hyper compétents et qui connaissent leur métier. Ensemble, on va dans une même direction. Et notre direction, c'est d'offrir des offres au public et des expositions.
1: Alors, vous, l'intérêt pour les sciences remonte à quand ?
5: En fait, j'ai toujours aimé les sciences, mais je pense qu'il y a eu une vraie révélation, c'est qu'en petite fille, j'ai été avec ma classe, je pense que j'étais en CM1, à ce qui était à l'époque la naissance de la fête de la science, et j'ai été au Palais de la Découverte, et on a fabriqué du shampoing par saponification, on a fait de la chimie, et en fait, ça m'a passionnée, et je me suis dit que, en fait, derrière le monde qu'on voyait autour, il y avait toute une profondeur. Voilà, ça m'a complètement fascinée, et j'ai décidé de devenir scientifique après.
1: Alors, vos parents n'étaient pas du tout dans ce secteur ?
5: Mon père était un peu scientifique, mais pas ma mère. Voilà, j'avais pas forcément été élevée avec l'idée que je ferais des sciences.
1: Dans votre parcours, il y a le passage de la recherche à la transmission.
5: Petite, je me suis dit, je vais devenir chercheur. Je voulais être chercheur en génétique. Ouais. Et donc, j'ai fait une thèse, un doctorat. Et puis, en fait, à ce moment-là, je me suis dit, mais j'ai l'impression que mon univers intellectuel se resserre. Parce qu'en fait, quand on fait de la recherche, on est parfois dans un champ qui est très restreint. Et moi, ce qui me plaisait, c'était de raconter les choses, de transmettre aux gens et de trouver des moyens de leur expliquer. Et donc, c'est à ce moment-là que j'ai dit, je quitte la recherche et demain je voudrais aller au contact avec le public. Mmh. Et c'est comme ça que je suis arrivée dans un muséum.
1: Ah oui, parce que alors c'est pas votre premier muséum, celui de Toulouse.
5: Je viens de Lille.
1: Ah oui.
5: Où j'ai passé presque...
1: Ça s'entendait pas du tout.
5: Mais non, mais j'ai passé presque 18 ans à Lille. Et voilà, un petit muséum charmant qui a pas été rénové, contrairement au muséum de Toulouse, qui lui est vraiment absolument formidable. Et voilà, tous les Toulousains que je rencontre me déclarent à chaque fois l'amour qu'ils portent à cet établissement et ça me fait chaud au cœur à chaque fois.
1: Ouais, mais alors justement, c'était quoi votre réaction quand vous avez découvert ce muséum ?
5: Et c'est vrai que j'avais été impressionnée par un musée qui tout de suite se projetait dans le 21e siècle, qui était hyper moderne. Je pense qu'il y a plein de choses encore à imaginer, donc il y a plein de projets en cours.
1: Donc là, on est dans votre bureau, mais quel est le lieu, l'endroit, votre endroit préféré du muséum ? De Toulouse.
5: Finalement, c'est pas dans le muséum du centre-ville. Ah. J'ai envie d'inviter les gens à aller visiter les jardins du muséum sont à Bordeaux Rouge, parce que c'est un endroit qui est vraiment extraordinaire, un havre de paix au milieu du parc de la Maurine, et notamment la découverte du sentier oublié où on parle du passé de Bordeaux Rouge.
1: Bon, vous êtes heureuse d'être ici alors ?
5: Je suis ravie d'être ici.
0: Quelle belle rencontre encore. Ouais.
1: Alors ne manquez pas justement, tiens, la nouvelle exposition du muséum de Toulouse, Minéraux bien plus que des cailloux, à partir du 2 octobre, une exposition qui révèle toute la richesse et la complexité du monde minéral au cœur des grands enjeux du 21e siècle.
0: On va jouer avec Christine de Longage. Vous situez ? Oui, bien sûr, c'est le sud-ouest toulousain. On joue avec vous, Christine, dans à peine une minute. L'actu locale dans 3 minutes.
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0: Et Christine avec nous depuis Longage, au sud de Muret. Bonjour Christine.
13: Bonjour.
14: Et bonjour.
13: À tous.
0: Oh, toute l'équipe est là, on est ravis de vous accueillir. En plus, c'est jour off aujourd'hui, vous ne bossez pas.
13: Oui. Non.
0: D'habitude, vous travaillez dans quoi d'habitude ?
13: Non, je ne travaille pas. Je ne travaille plus.
0: D'accord. Donc, aujourd'hui et demain. Et après-demain. Voilà, et après-demain.
13: Et les autres jours.
0: Ah ben, très bien. Comme ça, vous êtes dispo mercredi 14 octobre pour aller à la salle à Horizon Pyrénées-Muret pour ce très beau spectacle dont on va parler dans un instant. Mesdames, en vrai. On vous rappelle la question d'actu quand même.
14: Oui, Christine, le Stade Toulousain a gagné contre Montpellier hier soir. Mais qui portait le maillot rouge et noir pour la 250e fois ? Est-ce que c'est le chauffeur du bus du stade ? Est-ce que c'est Dorian Leguéry ou est-ce que c'est Michel à la buvette ?
13: Dorian.
0: Bravo.
14: Bravo, Dorian Leguéry.
0: Je vois que ça vous a fait sourire et c'est aussi un peu le but de cette émission. Vous faire sourire et vous faire plaisir. Ben on essaye. On est ravis de vous inviter au spectacle Mesdames en vrai, présenté par Maïté Nabiraben avec Sonia Dubois, avec Ariane Massenet. 14 octobre, mercredi pas là, mais celui d'après, à la salle Horizon Pyrénées-Muret. Tout ça grâce à votre radio locale à Longage, qui est Christine
13: Le chauffeur du bus.
0: Oui, ça c'est la réponse.
13: C'est ici Occitanie,
0: bien sûr.
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0: Il est 8h30 et du rugby dans l'actu, Claudia Calmel.
15: Avec cette belle victoire du Stade Toulousain hier face à Montpellier en top 14, 40-18, les Rouges et Noirs sont seuls en tête du championnat avant le déplacement à Castres samedi prochain. Les sénatoriales hier, avec des surprises en Occitanie, Marc Perret, le maire de l'Union, est élu sous l'étiquette LFI écologiste. Dans le Tarn-et-Garonne, Brigitte Barège, ancienne maire de Montauban, rate le coche pour le parti d'Éric Ciotti. Surprise aussi en Ariège avec la défaite du candidat PS Kamel Chibli, vice-président de la région, le RN qui fait donc son entrée au Palais Bourbon et qui dépasse les pronostics avec au moins 15 élus avec ses alliés de l'UDR. Et puis le pape à Lourdes, hier devant près de 150 000 fidèles, il continue son voyage aujourd'hui. Direction l'Est de la France, on voit ça avec vous, Valentine Lottès.
16: Léon XIV dans l'avion pour Metz, dernière étape de son voyage en France où il célébrera une messe en présence d'Emmanuel Macron. Le chef de l'État bouscule son agenda pour y assister. Le pape laissera dans son sillage la trace d'une profonde sincérité chez 7 victimes d'abus sexuels dans l'église. Il les a rencontrées en face à face hier, 2 fois plus longtemps que prévu, et encourage l'église de France à poursuivre sa lutte contre le douloureux fléau de la pédocriminalité. C'est au-delà des espérances de Marine Le Pen. Au moins 15 élus du Rassemblement National aux élections sénatoriales de ce week-end. En clair, le parti peut créer un groupe parlementaire à la Chambre haute, synonyme notamment de budget supplémentaire. À quand la fin de la flambée des prix à la pompe ? Les cours du pétrole explosent encore ce matin après le refus de Donald Trump du plan pour rouvrir le détroit d'Ormuz présenté par l'Iran. Un camping de pompiers sous la Tour Eiffel. Depuis hier soir, ils dorment sous le monument le plus célèbre de France après 20 jours de grève, toujours pour réclamer des hommes et des moyens. Votre train sera bien à quai demain malgré la journée de grève de la fonction publique. Pour les TGV et les intercités, SNCF Voyageurs annonce un trafic normal, quasi normal pour les TER, les trains régionaux. Zizou, acte 2, privé de la superstar des Bleus, Kylian Mbappé, blessé au genou. Son deuxième match en Ligue des Nations de foot s'annonce plus corsé ce soir. Belgique-France, c'est à 20h45.
15: Merci Valentine. Et dans l'info d'ici, on lève les bras pour le Stade Toulousain, vainqueur hier de Montpellier, 40-18. Ernest Vallon, 6 essais à 3, le bonus offensif à la clé. Les Toulousains qui ont marqué 3 essais à chaque mi-temps. On écoute le résumé du match.
17: De Théo Ntamack, le départ au ras du troisième ligne qui est allé relever ce ballon, qui a profité de l'appel petit côté d'Antoine Dupont pour aller dans le grand champ, là faire le tour de la troisième ligne et d'aplatir le premier essai de Toulouse qui prend les rênes de la rencontre. 23e minute de jeu, 5-3 pour le Stade Toulousain. Le ballon relevé par Théo Ntamack, intérieur pour Dupont, c'est du tableau noir et ça fait essai à la 50e minute de jeu. Tout sourire Antoine Dupont après cette combinaison, un essai pour Théo Ntamack, une passe décisive pour la troisième ligne et la fête est complète pour lui ce soir. Sur le côté, on a trouvé Teddy Thomas qui va pousser au pied par-dessus pour lui-même. S'il a le rebond de Teddy Thomas, ce sera peut-être pour Dupont qui se la volaille. Dupont qui va faire 32 mètres tout seul et finir sur les poteaux et s'offrir un doublé en 1 minute 30. Antoine Dupont qui marque son doublé en moins de 2 minutes. La foudre est tombée deux fois au même endroit. Ernest Vallon. Les Toulousains avec une accélération en tour.
9: Cette fois
17: pour Teddy Thomas et l'essai en boudel avec ce ballon, cette offrande déposée sur un plateau dans l'embut par Romain Tamac pour Teddy Thomas. La fibre entre les deux, la wifi, la connexion qui fonctionne, c'est le haut débit et ça fait 5 de plus ici à Ernest Vallon.
15: Gros match de Toulouse, pas seulement grâce au doublé de Dupont ni grâce à l'essai de Romain Tamac juste avant la mi-temps, non, pour l'entraîneur des arrières Clément Poitrenneau, Toulouse a gagné dès l'entame du match en ne prenant que 3 points quand le stade jouait à 14 contre 15.
11: Il faut féliciter la qualité de notre défense, la solidarité du groupe, mais aussi une forme d'intelligence où on a réussi à faire le dos rond avant de pouvoir remettre la main sur le ballon et mettre notre rugby en place. Donc c'est hyper positif et voilà, on a fait preuve d'un bel esprit de solidarité. On y a mis du combat parce qu'on sait que c'est une équipe qui est dense et franchement il faut se mettre dans les roues parce que sinon tu peux subir et ça devient compliqué.
15: Une victoire hier des Rouges et Noirs de bon augure avant le déplacement de samedi prochain. Le stade a rendez-vous à Castres pour le derby. Castres qui a perdu à Clermont samedi 20-6 et qui pointe en 10e position, un match qu'on vivra en direct et en intégralité évidemment avec Rémi Doutre, Guillaume Couquet et Anaïs Genin samedi prochain.
0: Côté météo, on a un ciel lumineux, peu nuageux toute la journée, mais ces nuages, ils vont se développer plutôt en fin d'après-midi, début de soirée. Quelques averses prévues justement en fin de journée vers les Pyrénées. Un vent d'autan fort aujourd'hui, ce lundi, du Lauragais au Muretin. En rafale, ce vent d'autan à 65 km/h. 20 degrés actuellement à Toulouse, 29 dans l'après-midi. Message, tiens, par exemple, de Francine qui nous dit que le quartier des Isards, avec un ciel un peu couvert, se réveille avec 22 degrés et un vent qui souffle un petit peu fort. Il y a du monde sur la route, pas d'incident, pas d'accident. Il y a du monde aussi dans les transports en commun du côté de chez Tisséo, du monde aussi dans votre Allio et des ralentissements de 15 à 25 minutes sur l'axe Narbonne-Toulouse. Ça redeviendra à la normale vendredi 2 octobre, nous dit la SNCF. Vous savez, suite à l'accident survenu, un passage à niveau dans le Lauragais, des retards possibles encore et parfois même certains trains annulés. Renseignez-vous, renseignez-nous aussi. Vous avez peut-être des infos trafic 05 34 43 31 31.
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0: La matinée se passe toujours bien, la semaine se passe bien aussi quand on écoute Ici Matin. Ici Matin, c'est vraiment bien. De l'actu locale, de la musique, de la bonne humeur et même plus que ça. Invité, avec notre invité, on parlera mêlée numérique. Ça, ce sera avant les infos de 9h. Et puis, une matinée, elle commence forcément bien avec Véronique Sanson et sa chanson.

0: les paroles à la fin, c'est facile. Hein. C'est chibidibi, bilibidibibi, bilibibia. Eh, dis donc. Ça, c'est une chanson, Véronique Chanchon? Eh, dis donc.
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0: Pour tout vous dire, dans l'équipe, on parle énormément. Mathieu Ferry me disait ce matin, mais qu'est-ce que c'est que cette mêlée numérique là dont on est partenaire?
3: Je me demande.
0: Est-ce c'est une mêlée avec des joueurs de... Oui, je ne sais pas. La mêlée numérique et ce festival du numérique qui commence aujourd'hui jusqu'au 2 octobre. On en parle avec Edouard Forzy. Il est président de la mêlée numérique. Il sera notre invité. Ça se passe ici à 9h-10. Je sais que vous ne raterez pas ce rendez-vous. Et puis je sais aussi que vous avez envie d'en savoir un petit peu plus sur le Zona. Ce vaccin qui pourrait aussi protéger le cœur et le cerveau, nous dira le docteur Kierzek. Ce sera un tout petit peu avant vos infos de 9h. Nous, l'Occitan, les vaccinés. Et oui, chaque matin, 9h-20, le rendez-vous en occitan et en français s'appelle Kézako, avec le spécialiste. Il y a un spécialiste d'occitan.
3: C'est lui, c'est
0: lui. Il est ici, il est chez nous, il est ici. C'est Jérôme Delbès. Adiou.
3: Adiou, Bolène, adiou à toutes, adiou à toutes.
0: Et en ce lundi matin, il y a un fruit qui est à l'honneur.
3: Mais oui, on débute cette chronique par une devinette. Kézako, Kézako. Vous êtes prêts, vous êtes
0: prêts? On est prêts. Main sur la buzzer.
3: Ni pierre, j'ai une peau douce comme la soie et un cœur plein de pépins.
0: La pêche.
4: La pêche, il y a des pépins dans la pêche.
0: Oui,
5: ouais, des gros pépins.
3: Tout une bestie, écoutez. Tout une bestie, des rouges, des bertes ou des jaunes, on est toujours habillé de rouge, de vert ou de jaune. Je crois que sous la dent de quiconque le veut, Kézako, Kézako.
4: La pomme.
5: La prune, ça peut être rouge, jaune ou vert.
4: Il n'y a pas de pépins dans la prune.
5: Ah, des noyaux.
0: Qu'est-ce qui vous arrange,
5: recept?
3: Allez, dites.
0: Qu'est-ce qui vous arrange? La pomme,
5: bien sûr.
4: Bien, ça peut être une poire aussi, hein.
3: Hein,
4: ça peut être une poire aussi.
3: C'est vrai.
0: Ça ne nous arrange pas.
3: Ça ne nous arrange pas, c'est vrai. Alors, en effet, il s'agit de la pomme. C'est pour nous sur Enutita, la pomme. Et minjas pomme, vous mangez des pommes, vous autres.
0: Ça
3: mange en ce moment, ouais.
0: Oui, oui.
3: Des pommiers ou des pommeuses, il y a fort soin de son ostre et beaucoup de pommiers chez nous, notamment dans la vallée de la Garonne. Une pommerée, ça veut dire en occitan, une pomarède ou Pomarède en prononciation francisée. La Pomarède, c'est même le nom de cette commune du Lauragais, située entre Saint-Félix en Haute-Garonne et Castelnaudary dans l'Aude.
0: Bon, on va essayer de vous piéger un petit peu. Comment on dit
3: Le boulot scouliona.
0: Ouais. En occitan, comment on dit couper une pomme en quartier?
3: Eh bien, c'est dit escartira. Escartira. Escartira, justement, c'est un joli verbe retrouvé, donc le mot quartier. Escartira. Lingo nostro, il y a la pomadette. La pomadette, ben, c'est la petite pomme. Mais bonne, un peu comme celle-ci. Et puis, il y a le contraire. Mais t'avais la pomace. Ok, j'accoule la pomace.
0: C'est la grosse pomme. Comme
3: grosse
0: ça.
3: Grosse pomme, exactement. Vilaine. Et à ce sujet, attention à une pomme qui serait pourrie, car une pomme poirido fa pourri las autres. Ça veut dire quoi? Une pomme pourrie fait pourrir les autres. Ou en d'autres termes, dans la vie, il vaut mieux éviter les mauvaises fréquentations.
0: Ah, ouais. Et comment on dit un appel à l'équipe de Dr. Weary?
3: On s'en y passe pas au rot.
0: Ah!
3: Eh bien, on s'en y passe toutes.
0: D'accord. Parce qu'une pomme, chaque matin, éloigne le médecin.
4: Le médecin.
3: Oui, une pomme au cardo maïti éloigne le médecin.
0: Ah, il le sait. Il
4: est filou,
0: Il
4: est filou,
0: Il est incroyable, On va essayer de le piéger demain. Hein?
4: Avec lui, il n'y a jamais de pépins.
0: Oh!
3: Bref.
0: Et ça, c'était pas écrit.
3: Eh oui.
0: On l'avait pas écrite, celle-là.
3: Bien sûr.
0: Jérôme Delbès, que vous retrouvez en direct chaque matin, 9h-20. Il est aussi sur votre appli ici. À demain!
3: À demain!
0: À demain!
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0: 8h44, dans un quart d'heure, vous avez rendez-vous à la radio pour évoquer les sujets d'actu dans l'émission Ici, c'est vous. Et Alban Forlo, un seul numéro, le 06 d'Alban. Non, 05, 34, 43, 31, 31.
8: C'est un peu ça maintenant, vous savez.
0: Oui.
8: J'en sais tellement de messages.
0: Oui, c'est un peu ça.
8: Alors, l'actu ce matin, effectivement, c'est le Nord Toulousain, la reconstruction d'un pont qui s'était effondré à Mirepoix-sur-Tarn. Nous y étions le 18 novembre 2019 avec Théo Cobel, archive de votre radio locale.
11: C'est mon mari qui m'a appelé en me disant que le pont s'était effondré et ça donne des frissons, quoi. Ça fait quelque chose, quoi. C'est un pont que j'ai tout le temps vu.
14: Et vous l'avez pris ce matin ?
11: Oui, à 7h10. J'ai rien senti. Je suis passé comme je passe d'habitude. Hein. Voilà, et après, bon, quand je sors du boulot, à 2h30, je repasse dessus. Tous les jours, quotidien.
14: Vous étiez déjà imaginé que ce pont un jour il puisse céder ?
11: Non, pas du tout. Non, non, non, non. Non, mais on allait à la pêche dessous avec mes enfants et tout. Bon, voilà, quoi. Ça fait quelque chose de voir le pont de Mirepoix qui s'est effondré, quoi.
8: Oui, ça s'est effondré vers 8h du matin. Et Christian réagissait à la radio à l'époque.
15: 3-4 boum. Défragations, ça tremblait un petit peu, les câbles qui cèdent, la structure du pont qui tombe dans l'eau, on a tout ressenti. Hein. Je pensais que c'était le voisin qui ouvrait la porte de son garage, et puis après le téléphone a sonné, c'était le fils aîné qui a passé un coup de fil à sa mère en disant que le pont s'était effondré.
8: Alors est-ce que vous vous souvenez de ce drame hein, qui a fait 2 morts et puis en tant que routier aussi, est-ce que vous avez déjà eu des doutes avant de franchir un pont ? Là en ce moment, il y a une certaine polémique qui est en train de naître autour de Gagnac-sur-Garonne avec ce pont qui va être fermé, c'est très compliqué dans le nord toulousain. Venez nous en parler, hein. 05 34 43 31 31. Puis de manière générale, en 2026, est-ce que vous considérez que certains ponts sont dangereux dans notre région ? Venez en discuter avec moi donc. 05 34 43 31 31.
0: Oui, et puis venez nous dire si vous habitez près d'un pont. Des fois, vous voyez, il y avait des interdictions sur les ponts, de tonnage pour les camions, par exemple. Et moi, j'avais des ex-voisins qui me disaient, mais les camions passent quand même.
4: Ouais, oui, oui.
0: Interdit au-delà de 19 tonnes, ça passe quand
4: c'était
0: même.
4: 19 ouais, tonnes il y a eu des soucis déjà dans le Lot il y a quelques mois avec des camions qui sont passés sur des ponts suspendus.
0: Bien
4: qui ont dû être refaits par le département.
0: Ça se passe ici.
8: Et pour le coup, à Mirepoix, ce sera tout tonnage autorisé sur la législation. Il y aura même la possibilité pour les cyclistes d'avoir une voie réservée. Mmh.
0: Ça se passe chez vous, c'est pour ça qu'on en parle chaque matin. Rendez-vous tout à l'heure à 9h avec Alban. On va en parler de cette mêlée numérique qui propose le Festival du numérique et de l'innovation. La mêlée numérique, on en parle avec son président, parce que nous, on invite les présidents. Dans Ça se passe ici, c'est à partir d'aujourd'hui jusqu'au 2 octobre. Le président s'appelle Édouard Forzy, président de la mêlée numérique. Notre invité, Ça se passe ici, dans 4 minutes. Tiens, message de Marie-Paul, qui non seulement nous laisse un message du côté de Masgrenier, département de Tarn-et-Garonne, mais en plus une très très jolie photo d'un ciel magnifique. Salut les leftos, 19 degrés, pas un brin d'air ce matin. Le ciel est un petit peu gris, pas de plus, je vous souhaite un bon lundi. Merci Marie-Paul. Vous aussi laissez vos messages sur la page Facebook.

0: d'Indochine. Ça s'appelle Victoria et je sais que vous le fredonnez déjà. Ça se passe ici, ça se passe au cœur de Toulouse, ça se passe à la médiathèque, c'est la mêlée numérique. Bonjour Edouard Forzy.
1: Bonjour à vous.
0: Vous êtes le président de la mêlée numérique. Mêlée numérique, il y a des rugbyman là-dedans ou pas?
1: Alors il y a forcément toujours des rugbyman à Toulouse, mais on est plutôt dans un esprit d'avancer ensemble vers la victoire.
0: Ouais, c'est un esprit justement de challenge, de sportif, de rugbyman, de cohésion d'équipe.
1: Oui, tout à fait. Ouais. C'est un esprit de cohésion parce que le numérique, l'intelligence artificielle, etc., bouleverse tant de choses qu'il faut vraiment y aller grouper et pas diviser.
0: Donc cette mêlée numérique commence aujourd'hui en partenariat avec ICI Occitanie. C'est quoi la mêlée numérique, si on devait résumer?
1: C'est un rassemblement annuel qui existe depuis l'an 2000, qui est porté par l'association La Mêlée et plus de 180 partenaires qui pendant 5 jours va aller expliquer les thématiques actuelles du numérique, de l'IA, de la cybersécurité sous 20 thématiques. Donc ça c'est très varié, ça parle d'innovation, d'inclusion numérique, ça parle d'IA dans différents domaines d'activité, ça parle de transformation numérique. Et ça s'adresse aussi bien sur certaines journées à des acteurs du secteur public qu'à des professionnels, des dirigeants, et pourquoi pas aussi, puisque c'est ouvert et gratuit au grand public.
0: Alors j'allais vous le demander, le grand public peut assister à la médiathèque José Cavanis, venir et découvrir ces ateliers? Ce sont des ateliers, ce sont quoi, des séances?
1: Oui, c'est sur 5 jours, il y a 3-4 sessions en parallèle toute la journée.
0: D'accord.
1: Donc il y a plus de 200 conférences, tables rondes, ateliers. Donc il y a des choses très très pratiques, comme des choses beaucoup plus larges ou philosophiques.
0: Mmh. Ça peut s'adresser au grand public, ça peut s'adresser aux chefs d'entreprise, ça peut s'adresser à celles et ceux qui sont peut-être en train de se dire j'aimerais bien monter un projet. On est 3-4, on aimerait bien faire quelque chose, mais on a peut-être pas tous les outils. C'est un petit peu le but aussi.
1: Voilà. Il y a une journée aussi dédiée à la création, au développement d'entreprises ou de start-up.
0: Quoi. D'accord. Ça commence aujourd'hui, c'est jusqu'au 2 octobre. Si on devait donner quelques dates justement importantes entre aujourd'hui et le 2 octobre, il y aurait quoi?
1: Il y a aujourd'hui l'inauguration à midi. Donc ça,
0: très bien. Il y a un pot,
1: bien sûr.
0: Voilà.
1: Vous pouvez venir avec grand plaisir. Et puis, des thématiques nouvelles. Par exemple, on a le sujet de la défense et numérique. C'est mercredi. Il y a des sujets beaucoup plus profonds. On aura un débat sur l'encyclique du pape, par exemple, sur l'IA, cette actualité.
0: Alors oui, l'intelligence artificielle, tout le monde en parle, on l'utilise plus ou moins bien. L'idée là, c'est aussi peut-être de dire il y a des outils et voilà comment on peut s'en servir.
1: Voilà, il faut pas être, il faut maîtriser la machine et pas que la machine nous maîtrise et garder justement l'humanité dans tout ça. C'est-à-dire que c'est l'humain qui doit décider in fine de ce que font ces machines et pas l'inverse. Et on voit aujourd'hui à la fois les qualités de ces progrès, ce que ça peut apporter de positif, comme les dangers sous-jacents.
0: Ouais. Edouard Forzy, vous êtes le président de la mêlée numérique. Cette mêlée numérique et ce festival du numérique et de l'innovation commencent aujourd'hui. C'est à la médiathèque José Cavanis. C'est vraiment le cœur du... Quand vous êtes à la gare, vous êtes vraiment tout prêt. Le côté pratique, combien ça coûte?
1: Le côté pratique, ça coûte zéro. On attend 10 000 participants et il y a 500 intervenants. Et ça va être une semaine de folie et on peut dire que ça va fuser.
0: Ça commence à quelle heure ces ateliers, ces réunions?
1: Ça commence tous les jours à partir de 8h30 avec un petit déjeuner. Et puis ça commence à 8h45, 9h.
0: D'accord.
1: Et toute la journée jusqu'à 18h, 18h30. Et puis après, il y a des événements en soirée. Alors parfois, souvent réservés à des partenaires. Ouais. Sauf la soirée du jeudi qui, elle, est ouverte à tous. D'accord. C'est la troisième mi-temps.
0: Et un site sur lequel on peut en savoir un peu plus, justement?
1: www.mêlénumérique.com.
0: Mêlénumérique.com. Et bien sûr, les infos sont sur ici.fr, puisque votre radio de proximité est partenaire de cet événement, la mêlée numérique. On en parlait ce matin, ça se passe ici avec Edouard Forzy. Merci d'avoir accepté notre invitation.
1: Merci à vous.
0: Belle journée.
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0: Chaque matin avant 9h, consultation du docteur Kierzek. Ce matin, une nouvelle qui pourrait aussi donner peut-être envie de se faire vacciner. Ce vaccin contre le zona pourrait protéger le cœur et peut-être même le cerveau. Bonjour docteur.
2: Bonjour à toutes et à tous. Le zona, on connaît, c'est cette éruption de petites vésicules très douloureuses, souvent en ceinture ou sur le visage. Alors elle est due au réveil du virus de la varicelle qui dort tranquillement dans nos nerfs depuis l'enfance. C'est un locataire plutôt discret, mais qui peut faire un raffut de tous les diables quand il se réveille. Voilà qu'une grande étude d'Oxford qui a été publiée dans un journal, plutôt un grand journal de médecine, Nature Medicine, qui suggère que le vaccin pourrait avoir un effet inattendu, protéger le cœur. Alors, comment ont-ils fait ces chercheurs? Ils ont exploité les dossiers médicaux de plus de 70 000 personnes, des Américains de plus de 60 ans. Et aux États-Unis, on est passé de l'ancien vaccin au nouveau vaccin actuel qu'on a aussi en France, le Shingrix. Et cela a créé deux groupes très semblables, vaccinés à quelques mois d'écart avec l'un ou l'autre vaccin, l'ancien et le nouveau. Eh bien, figurez-vous que chez ceux qui ont reçu le nouveau vaccin, 9% de maladies cardiovasculaires en moins au total, 10% de maladies coronaires en moins, vous savez, ces artères qui viennent irriguer le cœur, et 12% d'insuffisance cardiaque en moins, et on rajoute des AVC en moins. Bref, les chercheurs avancent deux pistes. Soit le zona lui-même va créer de l'inflammation au niveau des vaisseaux. Si on évite le zona, on évite l'inflammation. Et la deuxième raison, soit le vaccin a un effet anti-inflammatoire direct.
0: Ouais, je comprends mieux. On se fait vacciner pour son cœur, mais qui est concerné en France?
2: Alors, gardons la tête froide, hein, comme dirait un cardiologue, ce sont des études d'observation. Mais c'est pas que pour son cœur qu'on se fait vacciné. On s'est vacciné d'abord pour éviter le zona et surtout les douleurs qu'on appelle les douleurs post-zostériennes. Il y a le bénéfice sur le cœur, mais pour l'instant, c'est le bonus, c'est pas la raison. Et aujourd'hui, ce sont les adultes de plus de 65 ans qui doivent se faire vacciner. C'est un vaccin qui est recommandé, 2 doses à 2 mois d'intervalle. Et bonne nouvelle, il est remboursé à 65% par l'assurance maladie. Il peut être prescrit et administré par un médecin, un pharmacien ou un infirmier. Petite précision, le bras peut être un peu sensible avec parfois de la fatigue, des courbatures, un jour ou deux. C'est rien du tout, mais c'est surtout le signe que le système immunitaire fait son travail. Et n'oublions pas que le vaccin n'est pas un stent en seringue. C'est pas ça qui va déboucher les artères coronaires. Donc pour protéger son cœur, on fait attention à surveiller sa tension, son cholestérol, on arrête de fumer et on bouge. Tiens, le cœur, on en parlera demain d'ailleurs, car c'est la journée mondiale du cœur. Et d'ici là, portez-vous bien.
0: On se porte toujours bien grâce à vos conseils, les conseils santé du docteur Kierzek, que vous retrouvez aussi, bien sûr, sur notre appli ici. Ici, il se passe énormément de choses. Les messages que vous avez laissés, toute l'équipe qui est là, du matin jusqu'au soir. Et merci beaucoup de votre fidélité. Cordialement, bisous.
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7: Bonjour tout le monde. La sécurité des ponts en question ce matin. Dans quel village les édifices auraient bien besoin de rénovation? Je sais que certains sont inquiets, notamment à Gagnac-sur-Garonne. Les travaux sont déjà programmés. Une galère annoncée d'ailleurs, parce que c'est le seul endroit où on traverse la Garonne facilement. Donc le nord toulousain risque d'être congestionné. Bon, c'est un exemple, vous pouvez nous en parler. Mais quel souvenir aussi gardez-vous de l'effondrement du pont de Mirepoix-sur-Tarn? C'était il y a presque 7 ans, en novembre. Est-ce qu'il y a des ponts que vous trouvez dangereux, hein, de manière générale? Vous avez la parole chaque jour. Les sujets d'actualité vous font réagir en direct. C'est Véronique qui décroche ce matin. 05 34 43 31 31.
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7: Du pont des Catalans au viaduc de Millau. Il est 9h. L'actu d'ici, Claudia Calmel, bonjour.
8: Bonjour Alban, bonjour à tous. Avec ce niveau de sécheresse qui n'avait encore jamais été atteint, la Garonne est en souffrance, vous l'avez peut-être constaté. Sur le tronçon qui va des Pyrénées à Toulouse, on voit quasiment le fond du fleuve. Conséquence cumulée des épisodes de canicule et aussi du manque de pluie. Ce week-end, la préfecture de Haute-Garonne a fait basculer 136 communes de l'ouest de l'agglo toulousaine en situation de crise, un niveau d'alerte maximale. Les agriculteurs, par exemple, n'ont plus le droit d'irriguer sauf dérogation. Écoutez, Joël Tournier, l'exploitant agricole à Marignac, Lasclarès, il a dû s'adapter.
5: Moi, ça va changer. Premièrement, j'avais prévu de semer 40 hectares de colza, du coup, je vais pas les faire. Du coup, on ne peut plus arroser ni rien. Moi, j'attendais la pluie. Après, j'avais dit, bon, sinon, je vais les arroser. Et du coup, je vais changer d'assolement, je vais faire de l'orge à la place, et ça permettra, voilà, parce que pour le moment, implanter quelque chose maintenant, dans le sec comme on est, ça ne pousse pas du tout, quoi, voilà. Faut modifier les rotations, ça va remodifier, mais bon. On va s'adapter, enfin, voilà, l'agriculteur s'est toujours adapté jusqu'à maintenant. Faut être solidaire un peu de tout le monde, quoi. La profession a utilisé de l'eau pendant l'été et tout ça, enfin, les autres usagers ont fait des efforts, maintenant, c'est à nous de les faire, quoi. Voilà. Faut que tout le monde soit conscient aussi que l'eau est un bien commun, et il faut la partager avec tout le monde, mais à bon escient, quoi, voilà.
8: Des restrictions d'eau mises en place par la préfecture de Haute-Garonne. Côté particulier, vous n'avez plus le droit de laver votre voiture et plus le droit aussi de refaire les niveaux de votre piscine. La sécheresse qui a peut-être aidé à la propagation de l'incendie qui s'est déclaré hier près de l'aéroport de Carcassonne. Incendie qui a débuté à 15h pendant le meeting aérien de l'association des étoiles et des ailes. Au final, 60 hectares ont brûlé, dont 40 dans l'enceinte de l'aéroport. Le feu a été fixé dans la soirée. Et que s'est-il passé ce matin? Pourquoi un jeune homme a-t-il été retrouvé en train de se noyer à Toulouse, dans la Garonne, vers 6h30? Il a pu être secouru par des passants, un homme qui est en urgence absolue. Il a été transporté à l'hôpital par les pompiers de la Haute-Garonne. Les résultats des sénatoriales, avec quelques surprises en Occitanie. Le maire de l'Union, Marc Perret, a été élu sous l'étiquette LFI écologiste. Dans le Tarn-et-Garonne, Brigitte Barège, ancienne maire de Montauban, a échoué pour le parti d'Éric Ciotti, surprise aussi en Ariège, avec la défaite du candidat du PS et vice-président de la région, Kamel Chibli. Dans l'Aude, les deux sénateurs restent socialistes malgré la poussée du RN qui décroche avec ses alliés 15 sièges et qui fait donc son entrée au palais du Luxembourg. Après trois jours de liesse populaire, le pape Léon XIV entame aujourd'hui le dernier jour de sa visite en France. Il arrive à Metz où Emmanuel Macron assistera finalement à un office. Hier à Lourdes, Léon XIV a officié devant 150 000 personnes sur la prairie du sanctuaire.
7: Encore deux jours pour septembre turquoise.
8: Ouais, c'est le mois de sensibilisation au cancer gynécologique. Et figurez-vous qu'à Toulouse, une nouvelle consultation pour les femmes vient d'ouvrir à l'hôpital Purpan. Une consultation dédiée aux saignements utérins anormaux en dehors d'une grossesse, que ce soit des règles très abondantes ou des saignements entre les règles. Les patientes sont reçues pour un diagnostic, des consultations qui ont lieu ce mois-ci tous les lundis matin. Léa Barraud est gynécologue obstétricienne.
9: On a créé cette consultation en équipe pour répondre à une demande de prise en charge assez rapide. C'est plutôt une orientation par le médecin, soit un gynécologue, soit un médecin traitant, ou même une sage-femme qui sont de plus en plus sollicitées pour le suivi gynécologique des patientes. Il y a aussi des patientes qui peuvent d'elles-mêmes prendre rendez-vous. C'est une consultation qui est une consultation souvent préopératoire avec un avis chirurgical. Donc ça ne touchera pas tous les âges. On est principalement sur des patientes qui sont soit en âge de procréer, soit déjà ménopausées. Et en fonction du cas, le degré d'urgence peut varier. Un polype qui va gêner, un fibrome ou parfois même éventuellement dépister un cancer qu'on va devoir traiter rapidement.
8: Et vous retrouvez toutes les précisions sur ici.fr. Le Stade Toulousain, déjà seul en tête du top 14, après sa victoire sur Montpellier hier soir à Ernest Vallon, une victoire 40-18. De quoi fêter avec la manière le 250e match sous le maillot rouge et noir de Dorian Aldeguerri. Le pilier droit a eu les honneurs du Stade Ernest Vallon hier puisqu'il est entré tout seul sur la pelouse avant le coup d'envoi pour marquer le coup.
10: C'est un bonheur. Toutes ces années que j'ai passées ici, c'est une famille, quoi. C'est difficile à expliquer parce que faut le vivre, mais bon, faire autant de temps dans un club et connaître un peu tout, c'est quand même bien et c'est quand même quelque chose, des frissons. Et avoir un groupe aussi, un groupe comme on a et comme on a eu. Et un parcours aussi, parce qu'on a eu des bas, puis on a eu des hauts aussi. Connaître un peu tout et c'est quand même dans une carrière, c'est sympa. Donc voilà, et j'espère que ça continuera le plus longtemps possible à s'éclater avec les copains et voilà.
8: Toulouse qui est donc en tête du top 14 et qui se déplace à Castres samedi prochain pour le derby, un derby à vivre dès 20h30 sur ICI Occitanie.
7: Bon, ça va souffler aujourd'hui, hein. Du vent d'automne assez fort, 65 km/h sur Castelnaudary, 45 km/h sur Toulouse. Et c'est d'ailleurs au Capitole qu'il a fait le plus doux en France cette nuit avec 21 degrés à 7h. Gros nuages au réveil, là on voit bien que c'est tout gris, mais dans la journée, place à un ciel un peu voilé, un soleil un peu caché. Et au thermomètre, c'est encore chaud, hein, pour la saison. D'ailleurs, avant notre émission sur les ponts, je voudrais vous donner les températures des ponts de la région. Donc par exemple, à Pont de Salars, 23 degrés en Aveyron, vous voyez, par exemple, ce soir.
8: Ok, je vois, oui.
7: Au Pont du Diable, en Ariège, et sur la passerelle de Mazamet, 25 degrés. Sur le nouveau pont de Villegayenc, 26 degrés. Sur le pont de l'Europe à Muret et sur le pont de Bagnac-sur-Célé, 27 degrés. Sur le pont du Stadium à Toulouse, 28. Sur le pont tourné de l'île Jourdain et le pont vieux de Montauban, 30 degrés. À Agen, je sais pas qu'il y a des ponts. Bien sûr qu'il y a des ponts.
8: Certainement.
7: Mais j'ai pas noté de pont. Mais c'est là qu'il fait bien chaud, 31 degrés à l'ombre. Donc vous allez ressortir les parapluies dans quelques jours dans le midi toulousain. On a un épisode méditerranéen qui se prépare. Soleil en tout cas demain et quelques gouttes sur les Pyrénées. Des nuages épais mercredi, de la pluie jeudi et vendredi. Et la première tendance pour le week-end, quelques nuages et quelques averses. On a besoin d'eau. Sur la route, sur l'axe Auch-Toulouse, 20 minutes de perdu en ce moment sur la Nationale 124 près de Colomiers. La rocade toulousaine bien chargée au nord comme au sud. À Saint-Sulpice-sur-Lèze, on a le passage incessant des camions dans la commune. Bon courage aux habitants. Ça bouchonne aussi dans Ramonville, dans le Tarn à l'approche d'Albi. En venant de Toulouse, on nous signale un obstacle sur la Nationale 88 au séquestre. Et sur l'A62 aussi, obstacle dans le Tarn-et-Garonne au niveau de Castelsarrasin, dans le sens Bordeaux-Toulouse. C'est la voie de gauche qui est neutralisée au point routier 175.
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7: Excellent début de semaine à vous. J'espère que vous avez passé un agréable week-end en famille. Bon courage à ceux qui sont sur la route. Et bah tiens, justement, est-ce qu'il vous arrive de vous dire que tel ou tel pont mériterait des travaux? L'actu ce matin, c'est un pont bientôt reconstruit, Claudia Calmel.
8: Oui, le pont de Mirepoix-sur-Tarn au nord-est de Toulouse qui s'est effondré il y a maintenant quasiment 7 ans. C'était le 18 novembre 2019, accident qui a coûté la vie à deux personnes. Une jeune fille de 15 ans qui était en voiture avec sa mère et un chauffeur de poids lourd, camion de près de 60 tonnes qui s'est engagé alors que le pont était limité à 19 tonnes. Le tablier du pont a donc plié sous le poids du camion. Alors la reconstruction a débuté ce mois-ci côté Bessières et ce projet va peut-être, on l'espère, permettre aux habitants de Mirepoix de tourner une page douloureuse. Les travaux ont donc commencé. On disait il va falloir quasiment un an et demi pour mener le chantier à bien. La fin des travaux est prévue pour courant 2028. Et une nouveauté sur ce nouveau pont qui s'annonce, les piétons et les cyclistes pourront circuler dessus grâce à une voie dédiée.
7: Alors, quel souvenir gardez-vous du drame de Mirepoix-sur-Tarn? Venez nous le dire en direct au 05 34 43 31 31. Et puis, j'en profiterai aussi pour vous raconter l'histoire des ponts de Toulouse. Dans une seconde, quel est le pont qui a résisté à tout le monde? Oui, vous le savez, c'est le pont Neuf.
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7: Avant 10h, on va s'intéresser aux mots croisés aussi qui reviennent à la mode. On ira à Caraman pour le festival du jeu qui se déroulera ce week-end. D'abord, un petit clin d'œil à toutes les mamans qui écoutent Ici Occitanie. Bon courage, on vous fait des bisous, on vous met le moral, tiens, pour vous.

0: s'était produit notamment à la Halograin de Toulouse ou sur la Prairie des Filtres un 14 juillet. Morane, et bonjour au papa aussi.
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0: Il y a 7 ans, en Haute-Garonne, un pont du Nord toulousain s'effondre dans la rivière Tarn. Un camion trop lourd entraîne sa chute et fait 2 morts. Le pont de Mirepoix sur Tarn est en cours de reconstruction. Y a-t-il des édifices dangereux selon vous? Dites-le-moi au 05 34 43 31 31. Alors c'est vrai que en regardant les réseaux sociaux, on se souvient des images impressionnantes de ce pont de Gênes qui s'effondre en 2018 en Italie. Et puis c'est souvent à cause des inondations que les ponts disparaissent. Rappelez-vous de Villegayenc dans les inondations meurtrières de l'eau dans 2018, ou même la récente crue qui emporte tout, hein, au Tibet, au Népal, rien ne résiste à l'eau. Et alors sur Instagram, le compte du Petit Train de Toulouse nous emmène en bord de Garonne.
3: Est-ce que vous savez que le pont Neuf est en fait le plus vieux pont de Toulouse? Construit il y a plus de 400 ans, il a été pensé pour résister aux énormes crues de la Garonne. Et contrairement aux autres ponts de l'époque, lui, il a tenu.
0: Oui, c'est vrai, grâce à ses dégueuloirs, l'eau a pu se faufiler sans détruire le pont Neuf le 23 juin 1875. On a le pont Saint-Pierre, vous savez, celui qu'on repeint tous les étés là, qui est devenu piéton, il a été emporté plusieurs fois, notamment en 1855, et sa dernière construction date de 1987, c'est récent. L'ancien pont Saint-Michel et le pont Nampalo, également emportés par les flots lors de la crue millénale de 1875. Et puis, celui qui en parle très bien d'ailleurs sur son compte Instagram, c'est Oh là là Toulouse, Laurent, écoutez.
4: Avec un débit dépassant les 8 millions de litres par seconde, soit près de 42 fois son débit moyen, l'eau du fleuve atteint le sommet de la plus haute arche du pont Neuf. Si elle touche par endroits les bas-quartiers de la rive droite, c'est surtout dans le faubourg Saint-Cyprien que l'inondation sera la plus dévastatrice. Dans ce quartier très populaire, la crue surprend ses quelques 20 à 30 000 habitants et les rues se retrouvent noyées sous au moins 3 mètres d'eau. À la grave, l'eau monte à 4,41 mètres au-dessus du niveau de la rue et envahit littéralement la chapelle Saint-Joseph. Un repère de crue permet encore aujourd'hui de se faire une idée de la hauteur des eaux. Au total, ce seront près de 1000 maisons qui seront détruites et le terrible bilan humain de cette catastrophe s'élève à 208 victimes.
0: Ouais, allez voir le compte de Oh là là Toulouse, hein, c'est vraiment une mine d'or historique. On a le pont de la Dorade aussi, hein, le pont vieux médiéval, ancien pont majeur de Toulouse, dont il ne subsiste aujourd'hui qu'une seule arche visible près de la rive. On a oublié d'anciens ouvrages aussi comme le pont de Tounis ou le pont de Comminges, détruits au cours des siècles passés. Alors les ponts sont des fiertés, hein, quand on pense au pont du Gard ou au viaduc de Millau dans notre région, mais dans le quotidien, ils ressemblent à quoi vos ponts? Je pense à celui de Gaillac par exemple qui fait polémique en ce moment, 05 34 43 31 31. Pensez-vous qu'il faut les sécuriser davantage? On vous écoute juste après Boulevard Désert. M'en aller quand tu...

0: la voix de Eyal, le Toulousain dans le groupe Boulevard Désert en duo avec Carbone. Une nouveauté ici Occitanie, c'est pas si facile. Dans un instant, focus sur Mirepoix sur Tarn. Il y a presque 7 ans, un pont s'effondre et c'est la stupeur dans cette commune de Haute-Garonne. La liaison rapide avec Bessières est interrompue. Quel souvenir gardez-vous de cette époque? 05 34 43 31 31.
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0: L'actu dans Ici Matin, c'est le choix de retourner au nord de Toulouse. Le 18 novembre 2019, vers 8h du matin, le pont suspendu de Mirepoix sur Tarn s'effondre après le passage d'un poids lourd largement en surcharge. Votre radio passe alors en édition spéciale. On écoutait notamment le témoignage d'Alizé.
11: Il y avait un véhicule qui était encore suspendu quand je suis arrivée. C'est très très impressionnant. D'habitude, moi je prends tous les jours ce pont. Il n'y a rien, c'est effondré, c'est du vide, on voit les différents supports, on voit que c'est ça qui tient, on voit les fils qui tiennent, enfin, c'est des câbles même qui sont cassés, c'est très très impressionnant, vraiment. On passe tous sur ce pont, hein, quasiment, hein. Après il y a deux, trois autres accès, mais c'est l'accès à Mirepoix sur Tarn. On sait, hein, il y a un gros panneau, alors les camions ne peuvent pas y passer. On le sait, donc on fait attention. Généralement, il y a quelques voitures qui se croisent, mais c'est pas très souvent non plus.
0: Près de 7 ans après, la reconstruction du pont a commencé. Il pourra accueillir des véhicules de tout poids autorisés par le code de la route. Il y aura même un accès pour les cyclistes. Et pour Ici Occitanie, Jeanne-Marie Marco est retournée sur place. Elle a notamment rencontré Huguette.
12: On en pense qu'on est content quand même que le pont se refasse, étant donné que nous faisons des tours et des heures, des tours.

0: Bon, nous, c'est pas grave, on est retraités, mais les personnes, les infirmières, tous les gens qui travaillent, sont obligés de faire beaucoup de kilomètres dans la journée, parce qu'il faut le tour. On n'a pas de disponibilité pour pouvoir passer tout droit, comme on faisait avant. C'était l'histoire, le Mirepoix, ce pont. Parce que Mirepoix a quand même une âme. Ça va nous refaire, si vous voulez, le plaisir qu'on avait quand on partait à Bessières, on passait directement sur le pont. On n'avait pas à tourner et retourner. Bon, le seul inconvénient qui risque d'y avoir, c'est qu'on aura peut-être un peu plus de circulation.
1: À Mirepoix sur Tarn, rappelez-vous de l'inquiétude de l'époque. Hein. Tout le monde se demandait si d'autres ponts pouvaient éventuellement s'effondrer. Aujourd'hui, trouvez-vous que certains ponts sont dangereux? À quel endroit faudrait-il faire des travaux? Prenez la parole en direct, 05 34 43 31 31. Appelez-moi et faisons une cartographie des lieux que vous considérez dangereux. La musique d'ici Occitanie, c'est Woumak and Woumak dans votre voiture. Merci de nous écouter aussi tranquille. Ou à la maison, ou sur votre lieu de travail, je pense aux ouvriers de chantier notamment. Partout dans la région, vous nous suivez sur l'appli ici.

0: sur Occitanie avec Womack and Womack Teardrops. Ce soir, à 20h30, la Ligue des Nations continue en football avec le match Belgique-France. Et c'est à suivre sur l'offre numérique de votre radio ici, notamment notre YouTube dédié au bleu, et puis aussi sur ici.fr et notre appli ici.
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0: Et la sécurité des ponts en question. Alors, moi, je me suis demandé aussi, parce qu'on en a pas mal des ponts dans la région, j'ai jeté un regard sur une construction remarquable. Il y a le compte TikTok de Bouger en France qui nous emmène dans le Lot.
3: Tu savais, toi, qu'à Cahors se trouve le pont fortifié médiéval le plus complet de France. Construit au XIVe siècle pour protéger la ville, le pont Valentré s'étend sur 172 mètres, avec ses trois imposantes tours qui surveillaient autrefois le passage sur le Lot. Sa construction a duré plus de 70 ans. Et les difficultés du chantier ont même donné naissance à une légende. Celle d'un pacte passé avec le diable.
0: Mais oui, c'est vrai ça. Et on a une visite sensorielle de Cahors et du pont Valentré donc, qui se feront le 10 octobre. Vous allez vivre la déficience visuelle en ville sur ce pont cadurcien. 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L'infotrafic à l'ouest de Toulouse, ça bouchonne hein, sur la 621 entre le stade Ernest Vallon et l'aéroport de Blagnac, avec aussi un obstacle signalé à la bifurcation avec le fil d'Ariane. Au sud de Toulouse, près de Saint-Aurin, c'est la route de la Bège qui est saturée, 40 minutes de perdu dans ce secteur. 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Chez Tisséo, à partir d'aujourd'hui, les téléos passent en horaire d'hiver. Donc les derniers vols de chaque terminus du téléphérique sont effectués à 22h. Et puis à la SNCF, alors demain, vous savez qu'en raison d'un mouvement social national interprofessionnel, la circulation des trains LIO pourrait être perturbée sur les lignes Toulouse-La Tour de Carole, Brive-Rodez, Toulouse-Mazamet et Toulouse-Rodez, ou encore jusqu'à Clermont. Hein. Plus d'informations ce soir à 17h, mais a priori, il ne devrait pas trop y avoir de perturbations dans notre région.
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0: Jouons. Deuxième sujet de notre émission, le grand retour des mots fléchés et des mots croisés, figurez-vous. Selon l'Union Presse, donc le magazine interprofessionnel des marchands de presse, les mots fléchés restent la locomotive de la presse ludique. Devant les mots mêlés, devant les sudokus, chaque année, plus de 6 millions de mots fléchés sont vendus en France. Alors je vous donne ces petites infos. On a le verbicruciste qui lui crée la grille et rédige les définitions, et le cruciverbiste qui résout la grille. On ne savait pas la différence, jamais, si on vous demande dans un mot fléché. Et vous jouez à quoi? 05 34 43 31 31, vous pouvez m'appeler. Le chiffre du jour, c'est 80, parce que la différence fondamentale, mot croisé vs mot fléché, eh bien en fait, les mots croisés ont leur définition à côté, donc c'est plus exigeant pour les verbistes réputés, comme on dit. Puis les mots fléchés ont les définitions dans les cases, plus visuelles, plus rapides, 80% des ventes du secteur. C'est quoi pour vous, Corinne ?
4: Une distraction, un petit exercice d'entraînement du cerveau que je pratique assez régulièrement. Mais c'est le plaisir de trouver ce qui se cache derrière une définition.
5: Ça vous arrive de tricher parfois un petit peu ?
4: Oui, ça m'arrive. Parce que bon, il arrive un moment dans certaines définitions où vous savez que vous ne trouverez pas, quand c'est totalement absent de vos références. Vous avez zéro chance de trouver la réponse, donc dans ces conditions, je ne me prive pas d'aller voir le résultat afin de débloquer la suite du jeu, en fait. Je trouve ça très bien, parce que c'est un travail sur le vocabulaire, sur l'orthographe. C'est une façon ludique d'apprendre beaucoup de choses, parce que quand on découvre des mots et au travers de définitions, ça permet de s'enrichir tout en s'amusant.
0: Corinne, au micro ici de Robin Bernot. Dans un instant, le programme du 4e Festival du jeu en Lauragais qui se déroule ce week-end à Caraman.
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0: Vous avez pensé au rappel d'impôts ? C'était vendredi, hein, la régularisation. Sinon, il y a Florent Pagny qui est là pour vous le rappeler aussi.

0: Ici Occitanie avec Florent Pagny. Je vous prépare Tina Turner, Jérémy Frérot et Françoise Hardy aussi.
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0: Une étude de l'Université d'Exeter et du King's College London montre que la pratique quotidienne des jeux de lettres chez les plus de 50 ans maintient la mémoire à court terme et le raisonnement à un niveau équivalent à celui de personnes ayant 8 à 10 ans de moins. C'est pas mal! Alors jouons ce matin avec Thomas Lacoste du Festival du jeu à Caraman. Bonjour Thomas. Festival aura lieu ce week-end. On pourra jouer à quoi concrètement?
3: Alors concrètement, énormément de jeux pour faire le lien avec la thématique. Il y a justement des jeux de lettres, des jeux de mots, des associations de pensées sous forme de jeux un petit peu plus modernes que le Scrabble par exemple. Mais on va retrouver 300 jeux en fait avec des thématiques très diverses, variées, des jeux où on joue tous ensemble contre le jeu, coopératif, des jeux où on s'affronte.
0: Trop bien.
3: Et beaucoup de rire évidemment et beaucoup de bonne ambiance.
0: Alors c'est où et qui organise?
3: Alors l'organisateur c'est l'association Ludoraguet qui est basée dans le Lauragais avec les chats glacés de Caraman notamment et le Bosquet du Golem de Castelnaudary qui apportent tous leur touche on va dire sur le diverses animations et ça se trouve à Caraman au Centre culturel Saint-Exupéry donc une très belle salle pour nous accueillir pour ce festival.
0: Et quels sont les jeux de tendance un peu cette année?
3: Alors il y en a beaucoup, il y a tellement de, il sort 1000 jeux par an à peu près en France, donc c'est énorme. On va retrouver des inusables, je dirais, de jeux de cartes, de jeux de plis avec des formes particulières. On va avoir des choses un peu particulières cette année, un tournoi de Magic qui est un jeu qui a de nombreuses années maintenant. Ceux qui ont 50 ans y jouaient au lycée, donc ça date un peu, une Murder Party. Mais on va retrouver tellement de types de jeux que c'est dur d'en citer. Hein, quoi.
0: Votre jeu à quoi le premier c'était lequel pour vous? Et puis, est-ce qu'il y a un favori aujourd'hui pour vous, perso?
3: C'est-à-dire le premier jeu auquel j'ai joué, moi?
0: Ouais.
3: Ah, je crois que c'était le Monopoly avec mes parents, comme beaucoup de monde.
0: Souvent,
3: un
0: ouais.
3: jeu auquel je ne joue plus.
0: Et oui, trop long.
3: Si on applique les vraies règles, en fait, il n'est pas si long que ça, mais personne ne les applique. moi, personnellement, j'ai même pas de jeu préféré tellement il en existe. Enfin,
0: on va trouver une bourse aux jeux aussi ce week-end, d'ailleurs.
3: Oui, une bourse aux jeux. Vous pouvez acheter ou vendre vos jeux qui dorment dans les placards pour faire tourner un peu.
0: Ouais.
3: On va trouver une boutique de jeux aussi, de Toulousaine, All for Play, qui est un bar à jeux et boutique toulousaine qui s'installe sur le festival aussi pour vendre des jeux.
0: Les autres animations?
3: Il y aura des food trucks pour se restaurer sur place, bien sûr. Il va y avoir du jeu de rôle, initiation, grand comme enfant. Il va y avoir de la peinture sur figurine pour petits et grands aussi. Et puis des tournois, voilà, tournois de Magic, tournois de Strategy, un échec un petit peu moderne, on va dire, très rapide, très accessible aussi, auquel tout le monde peut jouer.
0: Le jeu de rôle, en quelques mots, vous en parliez à l'instant, c'est quoi? On se met à la place de quelqu'un? Comment ça marche?
3: Exactement, on se met à la place d'un héros qu'on a choisi, donc ça peut être dans un univers de Star Wars, par exemple, la Guerre des Étoiles, ça peut être du médiéval fantastique, ça peut être un héros comme vous et moi de tous les jours, on va dire. Et on a un scénario dans lequel on va évoluer et créer son univers avec un petit coup de pouce de quelques images éventuellement, de petites figurines, mais c'est surtout dans la tête que ça se passe, quoi. Voilà, exactement, on se met dans la place de quelqu'un d'autre, quoi.
0: Le Festival du jeu de Caraman, c'est donc samedi de 14h à 22h et dimanche de 10h à 18h. On l'a dit au Centre culturel de Caraman. Merci beaucoup, Thomas Lacoste. Les mots croisés sont apparus en 1913 dans le journal américain New York World grâce à un Britannique. Et en France, il faudra attendre 1924 pour voir apparaître la première grille dans le supplément Dimanche illustré du quotidien Excelsior. Et vous jouez à quoi? 05 34 43 31 31. Voici Tina Turner.

0: 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C'était Tina Turner, vous écoutez ici Occitanie. On salue ce matin les amateurs de Scrabble, ceux qui jouent sur leur tablette aussi. Avant 10h, nous écouterons une créatrice de jeux qui s'inspire des mots fléchés. Vous verrez que ça revient à la mode et il paraît que ça détend. Alors visiblement, c'est pas le cas de deux humoristes qu'on écoute juste après ceci.
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0: Il est 10h moins le quart, on est en direct. Alors que la plupart des magazines perdent des lecteurs, il y a un secteur qui connaît une poussée spectaculaire, c'est la presse ludique. Leurs ventes ont bondi de 30% là, depuis 2018, selon une enquête du journal Le Monde. Donc mots croisés, mots fléchés, ces cahiers dépassent désormais les magazines d'actualité ou la presse jeunesse. Les mots croisés peuvent aussi servir à se détendre de notre journée, qui pour certains est parfois bien compliquée. Même une série télé, ça peut énerver Fabrice Eboué.
18: Colombo, il se faisait chier, il recoupait les indices, il interrogeait les témoins, les experts, qui est-ce qu'il a tué? C'est lui, comment tu sais? Il a laissé de l'ADN. Oh bah super, super, hein. Toi, tu dois regarder des séries de merde comme Desperate Housewives. Nous, on regardait La Petite Maison dans la Prairie, nous. Arrête de rigoler.
0: La colère, faut que ça sorte. Il y a un autre sujet qui crispe, rien à voir, mais le vélo électrique. Écoutez, Warren Hichen.
19: Vélo électrique, donc t'as la rage comme pour un vol de vélo normal, mais le côté électrique fait que le seum, il dure beaucoup plus longtemps. En fait, t'as des pulsions de seum qui viennent alimenter ta rage et augmenter son autonomie. Et les gens, ils en rajoutent. Ah, t'en voulais ton vélo électrique? Ça coûte cher, ça, non?
0: Allez messieurs, faut redescendre la pression, faites des mots croisés. Selon Que Choisir, 2/3 des cruciverbistes interrogés sont des femmes. La pratique augmente fortement après 65 ans et 90% des répondants dépensent moins de 10 euros par mois pour ce type de pratique. Et alors selon Le Monde, plus de 30% des grilles de ce type de magazine de jeux sont aujourd'hui générées par des logiciels. C'était pas le cas en 1971. Archives télé à suivre. Vous écoutez ici Occitanie et c'est Jérémy Frérot.
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0: Alors moi je suis fils unique. Mais bon, si vous avez un frangin, faites-lui un coucou, hein, ça lui fera plaisir. Frérot, c'était Jérémy Frérot, ici.
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0: Les jeux rétro reviennent à la mode. Alors autrefois, il y avait de véritables stars des mots croisés hein, dans les journaux, les fameux verbicrucistes, et donc ceux qui inventaient les mots croisés, avec un simple dictionnaire, sans internet. Il n'y avait pas d'intelligence artificielle, je veux dire, à l'époque. Il s'appelait Maître Capello, par exemple. Tiens, on le retrouve dans cette archive INA de 1971, qui définit sa passion pour l'invention des mots croisés.
3: Je crois, Max Favalelli, que Madame Broussel aimerait vous poser quelques questions sur votre vie de cruciverbiste.
4: Oui, est-ce que d'abord que vous êtes cruciverbiste vous-même, est-ce que vous êtes quelquefois du côté chercheur de la grille?
5: Ah mais oui, j'adore ça, vous savez, il y a des pâtissiers qui aiment les gâteaux. J'aime beaucoup faire les mots croisés des confrères.
4: Et puis, est-ce que vous séchez?
5: Oh, très souvent.
4: Ah ben ça me fait
5: très
4: plaisir.
5: Très souvent, voilà qui va vous consoler, je pense.
4: Ah ça, je suis contente parce que je sèche trop souvent devant vos grilles. Alors, comment passe-t-on de l'autre côté de la grille?
5: Comment fait-on des mots croisés?
4: Oui.
5: Ben, je pourrais vous dire que c'est l'inspiration, mais ça serait très immodeste. Ça, ça ressemble un peu au tricot. On fait une maille à l'endroit, une maille à l'envers, on fait un mot vertical, un mot horizontal. Il n'y a pas de recette.
3: Mais le premier mot, le mot de départ,
5: le premier mot, ce qu'on appelle la potence. Alors oui, on le prépare un petit peu à l'avance, parfois le 1 horizontal et le 1 vertical. Puis après, ça s'enchaîne.
6: Max Favalelli, y a-t-il des amateurs de mots croisés qui ont vraiment un autre lien entre eux? Est-ce que vous pouvez les définir en un mot pour terminer?
5: Ah mais le cruciverbiste est universel. Il n'y a pas une race spéciale. Il n'y a pas de ségrégation cruciverbiste. Le cruciverbiste se recrute dans toutes les classes de la société.
0: On entendait la Max Favalelli, animateur de jeux télé connu à l'époque dans cette archive de 1971. Revenons à 2026. Dior Bey et Louise Pfeffer ont créé Grillé, une marque de cahiers de mots fléchés, nouvelle génération. On a demandé à Dior comment était née cette idée.
7: L'idée nous est venue à la fin d'un été avec Louise. On se racontait nos vacances et je disais à Louise que je faisais de plus en plus de mots fléchés. J'ai commencé dans ma vingtaine et à chaque week-end ou vacances, on était de plus en plus à en avoir dans notre salle et à se rassembler un peu autour sur notre serviette de plage. Et en fait, Louise m'a dit, ce qui était assez étonnant, qu'elle, c'était petite qu'elle avait découvert les mots fléchés grâce à sa grand-mère, Mamie Jo, qu'on salue, et qui l'a initiée aux mots fléchés. Elles en faisaient devant la télé en attendant Plus belle la vie, voilà, pendant la pub. Et donc, on s'est étonné de voir que ce jeu qui est, je pense, pour beaucoup associé à grand-père, grand-mère, revienne de plus en plus dans notre génération. Mais on s'est dit qu'on voulait un peu redonner ces lettres de noblesse à ce jeu qu'on adorait mais qui était un petit peu redondant et un peu vieillissant.
0: Mais comment vous expliquez ce retour en force?
7: Je pense que c'est un jeu qu'on aime faire parce que on passe du temps hors des écrans, on griffonne, on cherche des mots, on peut les faire à plusieurs. Mais bon, je pense que tous les joueurs voient un peu ce phénomène de quand on y joue, on a l'habitude de voir les mêmes mots associés aux mêmes définitions. Visuellement, c'est pas non plus les objets les plus attrayants et donc on avait envie de créer juste un cahier qui nous ressemble un peu plus pour partir avec l'été.
0: Et comment on fait pour moderniser des jeux fléchés?
7: Alors déjà, sur la manière de créer les grilles, pour faire une grille, il faut choisir des mots, il faut ensuite les associer ensemble dans une grille, en évitant les cases noires, et ensuite, il faut les définir. Donc nous, on fait déjà un travail sur le choix des mots qu'on veut mettre dans nos grilles. Donc pour ça, on s'appuie beaucoup sur notre communauté. On leur demande les mots qu'ils sont fiers de connaître, les mots qui leur rappellent des souvenirs, les mots qu'ils utilisent le plus pour créer un peu un mélange d'à la fois de mots un peu inconnus, mais qu'on est content de découvrir, de mots qui parlent à tout le monde et aussi beaucoup de références. On parle beaucoup de culture dans nos cahiers parce que c'est ce qu'on aime et c'est ce que les gens qui jouent aiment aussi. Donc on essaye de faire un joyeux mélange entre ce qui nous concerne aussi, hein, des sujets un peu plus actuels, qui a performé au Super Bowl l'année dernière, mais aussi des expressions françaises un peu vieillottes comme à brûle-pourpoint qu'on est content de redécouvrir.
0: Oui, c'est Bad Bunny qui s'est fait remarquer au Super Bowl l'an dernier. Tiens, c'est lui. Ça, c'est Bad Bunny. Bon, et alors tout le monde se prend au jeu, expliquez-moi.
7: Je pense que c'est un besoin qu'on ressent un peu tous de déconnexion. Et ça, pour le coup, c'est pas lié qu'à notre âge. Je pense qu'à tout âge, on le ressent, mais un besoin d'envie de déconnecter déconnecter, petite envie de déconnecter des écrans. Et en fait, on cherche du coup des activités un peu papier. Les mots fléchés, ce qui est chouette, c'est qu'il n'y a pas besoin d'être un grand dessinateur pour tenir un crayon et griffonner, gommer, recommencer. C'est aussi une activité à laquelle on peut jouer seul ou à plusieurs. Nous, on encourage les gens à jouer à plusieurs parce que on met dans les grilles des références un peu de toutes les époques, de tous les genres et de tous les goûts. Donc l'idée, c'est de demander à son père qui est ce pilote de Formule 1, à sa mère qui est ce personnage historique. Donc de faire un peu appel aux gens qui sont autour de nous pour jouer. Et donc je pense que c'est vraiment d'abord la déconnexion et troquer des mots fléchés, enfin son téléphone plutôt pour des mots fléchés, juste avant d'aller se coucher, au lieu de scroller, bah, prendre une grille. Et vraiment le côté aussi se reconnecter les uns aux autres en le faisant à plusieurs.
0: Et le jeu s'appelle Griller. Merci beaucoup, Diorbeil. En Aveyron, on fait un petit clin d'œil à Espalion qui propose de venir jouer à des jeux de société ce samedi à la Ludo. Ce sera de 9h30 à 12h30. L'actu locale revient dans moins de 5 minutes à 10h. Et d'abord la musique d'ici Occitanie, c'est Françoise Hardy.
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0: Le message personnel de Françoise Hardy. Et sur ICI Occitanie, vous avez un message personnel pour nous, Sébastien Emmanuel, par exemple.
1: Oui, tout à fait. Il faut se mettre au loisir créatif.
0: Ah.
1: De la laine, des boutons, des aiguilles, j'en ai tout un rayon pour vous aujourd'hui jusqu'à 11h.
0: C'est bien, en plus c'est un événement ICI Occitanie qui se prépare, donc on va en parler avec vous. 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
1: Je vous souhaite un bon début de semaine, une belle matinée, il est 10h. Et l'info, c'est avec Mathieu Ferry. Bonjour Mathieu.
3: Bonjour, un jeune homme de 20 ans en train de se noyer dans la Garonne ce matin à Toulouse. Il était 6h30 environ. Il a pu être secouru par des passants qui l'ont sorti de l'eau. Ce jeune homme est en urgence absolue selon les pompiers de Haute-Garonne. La sécheresse avec un incendie hier après-midi près de l'aéroport de Carcassonne. Il a démarré vers 15h pendant le meeting aérien des étoiles et des ailes. Les spectateurs, ils étaient plusieurs milliers, ont été confinés le temps de l'intervention des pompiers. Le meeting a été interrompu. Au final, 60 hectares brûlés, dont 40 dans l'enceinte de l'aéroport. Le feu a été fixé dans la soirée. 178 sièges renouvelés hier au Sénat. Les sénateurs désignés par de grands électeurs, en l'occurrence les élus locaux. Quelques surprises dans la région. En Haute-Garonne, le maire de l'Union, Marc Perret, devient sénateur sous l'étiquette LFI écologiste. À gauche, toujours élection du socialiste Thierry Suot, le maire de Portet-sur-Garonne, avec aussi l'élection de Magali Gasto-Oustric. C'est la présidente de l'intercommunalité de Saint-Gaudens. Dans le Tarn-et-Garonne, Brigitte Barège, l'ancienne maire de Montauban, est battue. En Ariège, défaite du vice-président de la région, le socialiste Kamel Chibli. Notez que dans l'Aude, les deux sénateurs restent socialistes malgré la forte poussée du Rassemblement National, le RN, qui aura un groupe au Sénat. C'est une première. Un chantier très symbolique au nord de Toulouse, la construction d'un nouveau pont à Mirepoix-sur-Tarn. Cette construction a commencé le 15 septembre, quasiment 7 ans après l'effondrement du pont qui a fait 2 morts. Le rugby avec le Stade Toulousain déjà seul en tête du top 14. Victoire sur Montpellier hier soir à Ernest Vallon, 40-18. Victoire avec le bonus offensif. Le prochain match, c'est le derby pour la 5e journée Castres-Toulouse. Samedi à partir de 20h30 sur votre radio ICI Occitanie. Le Castres Olympique, lui, est 10e après sa défaite à Clermont samedi 20-6. Et puis ce soir, c'est la nuit du rugby, la cérémonie des récompenses. Organisé par la Ligue à Paris, le Toulousain Jack Willis est candidat à sa succession pour le prix de meilleur joueur du top 14. Thomas Ramos, lui, est nommé pour le titre de meilleur international français. Bon, Sébastien, il y a des nuages quand même ce matin.
1: Ben oui, mais ils vont se dissiper au cours de cette journée. On aura normalement un beau ciel bleu dans l'après-midi, bien que le ciel reste voilé. Puis le retour des nuages en fin de journée, mais sans pluie. La pluie arrivera mercredi et jeudi, notamment sur la région. Le vent d'autant lui souffle, par contre, avec des rafales entre 60 et 65 km/h tout au long de la journée. Actuellement, il fait 20 à 22 degrés. Des températures maximales attendues cet après-midi. 25 degrés à Castres, à Carcassonne, 27 degrés à Pamiers et Albi, 26 degrés à Villefranche-de-Rouergue, 29 degrés à Saint-Gaudens, 29 degrés également cet après-midi à Cahors, 30 degrés à Montauban. Sur la route, le trafic est fluide à cette heure-ci en région, on reste quand même prudent. Puis du côté des trains, nous sommes sur l'axe Toulouse-Montauban. Le train qui devait partir de Matabio à 9h24 est parti à 9h59. Il arrive donc en gare de Montauban à 10h33, soit 35 minutes de retard.
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1: J'espère que vous avez passé un bon week-end. Bonjour tout le monde. On est là avec toute l'équipe avant de jouer à 11h avec Sébastien Bretonneau depuis Martre-Tolosane cette semaine. On va faire le tour de tout ce qui marche chez nous en midi toulousain. Les cakes salés, eh bien ça marche, c'est super bon. On a plutôt l'habitude du sucré. Eh bien avec Mams Cook, on fait des salés ce matin. Et puis on va retrouver également Robin Bernot parce que ici ça marche, mais ça marche aussi ailleurs. Aujourd'hui, on va aller récolter des pommes de terre.
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1: Bonne matinée, merci d'être avec nous. On commence la semaine ensemble. Bon courage au travail. On vous accompagne en musique ce matin. Le nouveau Vianney, très vite Sting et Daniel Balavoine sur Ici Occitanie.

0: Daniel Balavoine sur votre radio locale.
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0: Allez, ce matin, on se lance dans la création avec Laura Grigolato. Bonjour Laura.
3: Bonjour.
0: Vous êtes responsable d'achat et catégorie de mapetitemercerie.com. Vous êtes installée à Gaillac dans le Tarn et on vous retrouvera également au Salon des loisirs créatifs du 8 au 11 octobre prochain au MIT de Toulouse à Aussonne. Laura, qu'est-ce que ma petite entreprise, ma petite mercerie.com?
3: Alors, ma petite mercerie, donc, c'est une entreprise qui est 100% en ligne. On vend du tissu, de la mercerie, comme son nom le porte, des machines à coudre. On a aussi un blog où on propose pas mal de tutos gratuits. Et voilà, globalement, tout ce dont on a besoin pour coudre, tricoter et crocheter.
0: Alors, vous êtes donc un magasin en ligne. On trouve absolument tout ce dont on a besoin, il y a des milliers de références. Est-ce qu'on peut vraiment tout trouver pour fabriquer de A à Z ce que j'ai envie de faire?
3: C'est ça, on a à peu près tout, je dirais une 20 000 références à peu près, donc il y a de quoi faire. On propose tous les fils de toutes les couleurs, tous les boutons, toutes les fermetures. On peut vraiment réaliser un projet de A à Z, même en passant par la machine à coudre, où là, on a quand même une large catégorie.
0: Qui vient chez vous? Est-ce que ce sont des couturières expérimentées ou alors il y a des gens qui n'ont jamais touché de machine à coudre ou alors d'aiguille et qui vous contactent également?
3: On a vraiment tout type de personnes, des débutants parce qu'on peut aussi ne pas faire de couture et juste réparer un bouton ou faire un ourlet, jusqu'à la couturière expérimentée qui, elle, coud toute sa garde-robe.
0: Alors justement, quand on débute, on peut vite être perdu avec toutes ces milliers de références. Est-ce que vous accompagnez vos clients ?
3: Tout à fait. Donc nous, on est déjà très disponibles par mail et surtout au téléphone. On a une personne compétente qui vous répondra. Sur les réseaux sociaux aussi, on publie beaucoup de tutos, d'astuces. Et après, on a aussi un blog où là, par contre, on peut tout apprendre des tout débuts de la couture, on coud à la main, hein, à faire sa propre robe.
0: On prend confiance également, il y a des tutos aussi que vous mettez en ligne.
3: C'est ça, on met des tutos en ligne qui sont gratuits d'ailleurs, avec ou des patrons de couture, donc c'est-à-dire où on a de quoi découper et tous les conseils pour faire sa création. Ou aussi, on met aussi des tutos vidéo qui là sont vraiment des trucs et astuces sur comment faire un ourlet où il n'y a pas forcément une création à la fin, mais vraiment du conseil.
0: Qu'est-ce qui fonctionne le mieux en ce moment? Est-ce que c'est la création de vêtements? Est-ce que ce sont des accessoires, de la déco?
3: Alors c'est assez varié, mais quand même les accessoires fonctionnent plutôt bien, notamment le sac banane où on a eu des milliers et des milliers de téléchargements sur notre patron gratuit, où là ça fonctionne parce que ça reste accessible justement aux personnes qui se lancent, mais aussi aux personnes plus expérimentées.
0: Laura Grigolato de ma petite mercerie.com est avec nous ce matin. Lui aussi, il fait lui-même, bon lui il fait des cabanes dans les bois, tout seul, comme un grand. C'est Vianney. Et c'est dans cette cabane, dans les bois, eh bien, qu'il a également écrit, composé et enregistré son nouvel album qui va bientôt arriver. On découvre le premier single ici, Vianney, d'or et d'étain, sur votre radio locale. Très bonne matinée avec nous. Ici, ça marche jusqu'à 11h.

0: Le nouveau Vianney, découvert sur ici Occitanie. Ce matin, on travaille de nos petites mains avec ma petite mercerie.com à Gaillac en vue du salon de l'atelier créatif Omit à Aussonne. Ce sera du 1er au 8 octobre prochain. Vous restez avec nous sur ici Occitanie.
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0: Le salon du loisir créatif, ce sera du 8 au 11 octobre prochain. Omit à Toulouse, on est toujours avec Laura Grigolato de mapetitemercerie.com, entreprise de Gaillac. Alors Laura, on peut aller en magasin, on peut aller bien sûr sur internet, on trouve absolument de tout. Pourquoi venir chez vous?
11: Alors, donc nous, comme je disais tout à l'heure, on a quand même énormément de références, donc ça permet de tout avoir dans une seule boutique en ligne. Et après, là où on essaie de se démarquer, c'est surtout d'inspirer nos clients, donc de proposer des kits avec nos propres patrons de la marque Couture Générale, avec tout le nécessaire de A à Z pour avoir votre création à la fin. Donc voilà, c'est vraiment inspirer les gens et les aider surtout à se mettre ou remettre à la couture.
0: Il y a quand même une fierté de faire soi-même aujourd'hui.

0: du jeu. Donc voilà, c'est une forme de déconnexion et de bien-être. Oui.
1: Et puis il faut aussi oser se lancer, parce que souvent on dit bah, je sais pas trop quoi faire de mes 10 doigts. Et vous accompagnez également hein, vos clients de par les tutos, de par les patrons également.
0: C'est ça, on essaie de montrer aux débutants que, alors c'est pas facile, parce que ça prend du temps de se former, mais il faut y aller petit à petit, en commençant peut-être par ce qui marche beaucoup, c'est des carrés pour se démaquiller, ou et commencer voilà, par des petits projets comme ça, jusqu'après arriver à faire son vêtement, quoi.
1: La couture, c'est aussi une histoire de transmission. Est-ce que vous avez ce retour également de vos clients ?
0: C'est ça. On a beaucoup de personnes qui se remettent à la couture parce que elles trouvent chez leur grand-mère une machine à coudre. Et donc, elles recommencent comme ça jusqu'à après peut-être acheter leur propre machine à coudre. Mais voilà, c'est quand j'étais petite avec ma grand-mère, elle m'a appris à faire deux ourlets. Donc maintenant, j'ai envie d'y revenir, quoi.
1: Alors justement, on a envie de se lancer. Vous vendez carrément des kits ?
0: C'est ça, on vend des kits, donc dans le kit vous avez le patron, le fil, la fermeture, tout, et le tissu surtout, tout le nécessaire pour faire votre robe ou votre chemise, voilà, ça dépend, mais on a de tout.
1: mapetitemercerie.com, vous serez donc du 8 au 11 octobre prochain au MIT à Toulouse. Le stand, ce sera le D16 et vous serez avec vos amis de Perle & Co également.
0: C'est ça, tout à fait. Donc Perle & Co, c'est un peu nos homonymes, mais sur tout ce qui est bijoux et DIY. Donc on partage le stand tous les deux pour justement avoir les deux parties des loisirs créatifs, couture et les bijoux.
1: mapetitemercerie.com, ici ça marche.
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1: Bah ouais, j'ai bien compris, hein, ça papote dans les bureaux, au travail. Et toi, bah, tu fais quoi ? Bah, moi, je me suis mis à coudre. Ah, les loisirs créatifs, c'est chouette. Et puis la musique aussi sur Ici Occitanie, ce lundi matin. On écoute Kim Wilde sur Ici Occitanie.

0: Rappelez-vous de la pochette du disque, on avait dessiné des hélicoptères, sauf que la chanson parle d'un pilote d'avion de chasse. Oups, petite erreur. Kim Wilde, Cambodia sur ICI Occitanie.
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0: Bon, ben nous, on fait pas d'erreur, bien sûr, avec ma petite mercerie.com. Pourquoi ? Parce qu'il y a des tutos, il y a des patrons également que vous mettez à disposition sur le site internet Laura. Et on va vous retrouver donc du 8 au 11 octobre prochain au MIT à Toulouse, au SON, le salon des loisirs créatifs. C'est avec ICI Occitanie. Et vous serez donc avec Perlin Co. Qu'est-ce que vous allez proposer sur le stand ?
3: Alors, sur le stand, il y aura les patrons de notre marque Couture Générale. Beaucoup de tissus, beaucoup de tissus, et après aussi des kits tout prêts à coudre. Et comme ça sera l'occasion aussi déjà de vous rencontrer, parce que nous on ne rencontre pas grand monde sur internet, ouais. Donc d'échanger et aussi de voir les patrons monter en réalité, parce qu'on amènera aussi les prototypes, voilà.
0: Voilà, parce que ce qu'il faut dire, c'est que les patrons, les tutos, tout est fait en interne. Hein. On ne va pas récupérer des patrons
3: non,
0: de droite à gauche.
3: Tout est fait en interne.
0: C'est vos équipes qui les dessinent.
3: Tout à fait.
0: Merci beaucoup, Laura, d'être venue. On veut vous retrouver. C'est tout simple. Mapetitemercerie.com. C'est une entreprise de Gaillac. Et voilà, on peut se lancer donc et se mettre au loisir créatif avec vous. Merci beaucoup.
3: Merci à vous.
0: Dans 48 heures, on change d'année. Si, on part sur Mars pour le moment. On est dans le désert sur l'ICI Occitanie.

0: Jean-Patrick Capdevielle, quand t'es dans le désert, sur Ici Occitanie.
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0: On prépare les cotillons et clic-clac dans la boîte. J-2 avant le grand rendez-vous céleste. Mercredi, nos yeux seront braqués sur la planète Mars. On change d'année, nouvel an martien. Chez nous, c'est tous les 12 mois. Et bien sûr, Mars, c'est tous les 22 mois et demi. Et c'est pourquoi mercredi, à la Cité de l'Espace de Toulouse, il y aura plein d'animations. On découvrira la vie sur Mars. On en saura plus sur cette planète voisine de la Terre à 225 millions de kilomètres à peine. Projection de films, spectacle, inauguration de l'ambassade martienne. Et à 22h15, nouvelle année, le nouvel an martien à la Cité de l'Espace à Toulouse, un rendez-vous interplanétaire et gratuit ce mercredi à partir de 18h. C'est le rendez-vous incontournable des amateurs de photos à Cahors, Festimage qui a débuté ce week-end et qui propose plus de 200 photos sur le thème « L'eau est un trésor » dans différents endroits de la ville, dont 75 photos en grand format en extérieur. C'est un regard sensible sur le sujet réalisé par de nombreux photographes locaux et d'ailleurs une exposition que l'on prend plaisir à voir tout au long de nos balades en ville. Festimage organisé par l'association Clic Image à Cahors, c'est jusqu'au 30 octobre.
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0: Dans les prochaines minutes, on ira en cuisine avec Mams Cook, habituellement sucré cette fois. On va déguster les crumbles salés. Ça c'est bon, ça me donne une petite faim. Et puis on va partir à quelques kilomètres de chez nous, direction la Dordogne, où Robin Barnot a dégoté un lieu où on achète dans ce petit village le kilo de pommes de terre, 50 centimes à peine.
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0: Merci d'être avec nous ce lundi matin. On écoute Patrick Fiori sur Ici Occitanie.

0: Il vient très bientôt à Toulouse. Enfin, il va falloir patienter un petit peu, hein, mais la billetterie est ouverte. Il reste quelques places. Faites vite. Patrick Fiori, Cyrus Occitanie.
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0: Chaque jour, on cherche pour vous ici et là, dans nos régions, les initiatives qui peuvent vraiment changer votre quotidien et surtout vous permettre de faire des économies. Des idées simples, concrètes et parfois surprenantes. Aujourd'hui, on vous emmène faire des économies sur vos prochains gratins, frites et tartiflettes. Robin Barnot avec Alexandre Alves, Santon Dordogne.
3: 50 centimes le kilo de pommes de terre à condition d'aller vous-même les ramasser.
4: Franchement, moi je tiens mon chapeau à vos producteurs qui peut faire ça. Merci à lui.
3: Ça se passe en Dordogne. L'association Caisse de Solidarité Drone et Belle a organisé une grande récolte de pommes de terre solidaires à un prix défiant toute concurrence. 50 centimes le kilo de patates. Au total, une tonne de pommes de terre a été récoltée et vendue. Mais c'est un peu moins que certaines années car la sécheresse a abîmé les cultures, comme l'explique Sébastien Régnier, agriculteur et président de l'association, à notre reporter Alexandre Alves.
5: Trois périodes à plus de 40 degrés, ça chauffe trop la terre et du coup nos pommes de terre, elles sont comme le reste, et bien, elles en subissent de plein fouet cette grande chaleur. On savait qu'on n'en aurait pas assez. Du coup, exceptionnellement cette année, mais après peut-être qu'on refera, on verra pour les autres années, on a essayé de trouver d'autres pommes de terre déjà enfilées, déjà ramassées en fait, de la région de la pomme de terre qui est sur la Bourgogne, Marne, Bourgogne, Côte d'Or. Voilà.
3: Ici en Dordogne, cette récolte solidaire, ça marche, mais vous, qu'en pensez-vous? Je suis allé en discuter avec Chantal qui adore l'idée.
6: Je trouve ça super, mais vraiment c'est super, parce que quand vous voyez le prix en ce moment, très élevé.
7: Vous seriez prête à aller, vous, dans le champ, récupérer vous-même les patates?
6: Ah oui, on est bien obligé maintenant, hein. Il faut donner de son corps, on va dire, pour avoir quelque chose de pas trop cher.
7: Comment on fait pour faire des économies aujourd'hui?
6: On se prive. Malheureusement, on se prive. Ou alors, moi, ce que je fais personnellement, je vais dans les discounts, hein, pour m'alimenter, parce que j'ai une petite retraite et c'est comme ça que je fais. Je prends des sous-marques, je prends des choses comme ça. Hein, je suis obligé, hein, de toute façon. Sinon, je ne peux pas finir fin de le mois, hein, c'est pas possible.
3: Alors, avec Chantal, je me suis posé cette question. Comment pourrions-nous faire pour développer ce type d'initiative? Et surtout, est-ce que c'est possible?
6: Je ne sais pas comment faire pour justement trouver ça partout. Je ne sais pas comment on pourrait faire, mais ça doit être faisable. Il faut simplement que les gens restent... correct dans les prix, quoi.
3: Autre bonne nouvelle, sachez que tous les bénéfices de la vente en Dordogne, ainsi que ceux de la buvette, ont été reversés à la cagnotte pour aider les agriculteurs du coin, membres de l'association.
0: Voilà une belle idée, vous en pensez quoi? Belle matinée sur votre radio locale à suivre l'écho d'ici. On a trouvé une solution toulousaine contre le gaspillage alimentaire. La solution s'appelle Miam Up, c'est une association qui récupère les surplus de la restauration collective pour les redistribuer. Pour le moment, on écoute Mécano sur Ici Occitanie.

0: L'un des plus gros tubes au début des années 90. Cette semaine, numéro 1 au top Mécano sur ICI, Occitanie. On est avec Mathieu Ferry, c'est l'écho d'ICI.
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0: C'est l'écho d'ICI, votre rendez-vous économique de la région. Et Mathieu, ce matin, on évite de jeter la nourriture.
3: Surtout que demain, c'est la journée mondiale anti-gaspi. Oui. Et à Toulouse, on a une solution avec Miam Up. C'est une association qui récupère les excédents de la restauration collective. Bonjour Margot Zécry.
4: Bonjour.
3: Merci d'être avec nous ce matin. Comment ça marche, le fonctionnement de votre association? C'est une association d'abord.
4: Oui, Miam Up est une association. Donc nous, on a pensé une solution pour la restauration collective et pour que ces équipes puissent faire don de leurs excédents alimentaires à des associations d'aide alimentaire. Pour ça, on a créé une plateforme numérique du don. Les équipes de restauration déposent en ligne les dons qu'ils souhaitent faire aux associations. Les associations commandent et ensuite nous acheminons les collectes et les distributions de ces dons.
3: C'est-à-dire une cantine scolaire dans un petit village autour de Toulouse se connecte, dit après le repas, il me reste 4 barquettes de carottes râpées par exemple.
4: Exactement. Miam Up s'adresse aux cantines scolaires, aux restaurants d'entreprise, médico-sociaux, traiteurs également.
3: Et après, comment vous faites? C'est vous qui allez chercher directement à la cantine, qui faites la livraison? Comment, c'est quoi le circuit en fait?
4: Voilà, Miam Up s'occupe vraiment de tout, de la plateforme de mise en relation, du reconditionnement et de la collecte et de la distribution, en véhicule électrique en périphérie et en vélo-cargo en centre-ville.
3: Et vous êtes sur quelle zone du coup? C'est Toulouse, périphérie? C'est quelle zone?
4: Alors on intervient effectivement sur l'ensemble de la métropole et sur certaines agglomérations de communes comme le Sicoval ou le Murtat Agglo. Et l'idée, voilà, c'est d'élargir la démarche pour répondre aux besoins accrus des associations d'aide alimentaire.
3: Comment ça vous est venu cette idée? Qu'est-ce qui a fait que vous vous êtes lancé là-dedans?
4: Alors moi j'ai eu une expérience de bénévolat au sein des Restos du Cœur, il y a de ça peut-être 4 ans maintenant, et c'est vrai qu'en faisant de la distribution alimentaire, je me suis aperçue qu'il y avait peut-être des leviers à actionner pour améliorer la qualité des denrées qui sont servies aux personnes en situation de précarité, et c'est à ce moment-là que j'ai souhaité moi aussi agir en créant Miam Up.
3: Alors, 4 ans d'histoire pour votre association, si je ne me trompe pas, lancée en 2022. C'est quoi le bilan? Combien de tonnes vous récupérez par an?
4: Alors, par an, je dirais qu'on récupère environ 30 tonnes de denrées alimentaires. C'est l'équivalent de 60 000 repas qui sont redistribués donc à des personnes qui en ont besoin.
3: Et c'est un chiffre qui augmente?
4: C'est un chiffre qui augmente en effet parce que grâce au développement aussi que nous déployons, nous intégrons donc de plus en plus de cantines scolaires, de restaurants d'entreprise dans la démarche. Et donc ça nous permet voilà, de répondre à la demande qui augmente malheureusement des associations d'aide alimentaire.
3: Vous avez combien d'acteurs justement de restaurants qui participent à votre association, à votre bonne idée?
4: Alors à ce jour, on compte environ 50 établissements de restauration collective dans la démarche à Toulouse et donc ça nous permet de livrer environ 20 associations d'aide alimentaire.
3: C'est une obligation légale tout ça, de faire ça pour la restauration collective ou pas forcément? Parce qu'on a beaucoup parlé des lois anti-gaspi.
4: Oui. Donc Miam Up s'appuie sur notamment deux législations, donc la loi AGEC et la loi EGalim. La loi AGEC aujourd'hui oblige la restauration collective à trier et à se faire collecter les biodéchets. Donc nous, ce qu'on propose, c'est d'arriver en amont et de dire que dans cette part de biodéchets, il y a des excédents qui sont encore consommables, donc autant le valoriser en le donnant.
3: Et pour les associations, c'est une bonne idée aussi parce qu'on sait que ce qu'on appelle la ramasse, c'est-à-dire que les supermarchés qui devaient donner avant les surplus des rayons, maintenant ils sont obligés de faire des dates courtes. Donc il y a moins de dons pour les associations. Du coup, elles peuvent bénéficier plus facilement de surplus avec vous.
4: Oui, les associations aujourd'hui traversent quand même un moment assez critique, de plus en plus de besoins avec moins de moyens, et donc la solution Miam Up est la bienvenue et ça permet également aussi de diversifier et d'améliorer la qualité des produits. On apporte des repas frais cuisinés du jour, donc en effet les associations sont assez contentes de cette nouvelle solution d'approvisionnement.
3: Une bonne idée toulousaine avec Miam Up. Merci beaucoup Margot Zécry, bonne journée.
0: L'écho d'ici à retrouver également sur l'application ICI. À 11h on joue depuis Martre-Tolosane cette semaine avec Sébastien Bretonou. Très très en forme aujourd'hui, je vous conseille de rester avec nous.

0: One Republic sur ici Occitanie. Je sais pas vous, mais moi j'ai une petite faim à cette heure-ci. Ça tombe bien puisque va nous rejoindre Mums Cook en cuisine. On a l'habitude des sucrés, et bien cette fois-ci nous allons les faire saler, les crumbles.
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0: Et on est en cuisine. Alors là, Mums Cook, vous allez nous régaler parce qu'aujourd'hui, on va parler du crumble. J'adore ce mot crumble. Mais ça vient d'où le crumble ?
11: Ah, le mot crumble vient du verbe anglais to crumble, qui signifie s'émietter, s'effriter. Eh ben oui, le crumble, c'est de la cuisine anglaise. Ça, il a vu le jour pendant la Seconde Guerre mondiale dans les îles britanniques. Les ménagères qui ne disposaient pas des ingrédients nécessaires pour réaliser les célèbres pailles ont eu l'idée incroyable de mettre les fruits dans le fond du plat et d'émietter de la pâte dessus. Il en fallait nettement moins, beaucoup plus économique que la tarte classique. Eh bien, le crumble était né et il a conquis le monde. Alors, au départ, forcément, il est sucré. Mais toute chose change et il n'y a pas de limite à la créativité. Et on peut faire des crumbles à tout, aux poissons, aux légumes, à la viande.
0: Mais alors, comment on fait ce crumble ?
11: Ah, c'est très simple. Alors, les ingrédients. La farine, toujours. De la farine classique, bien sûr, mais pas que. On peut utiliser de la farine de blé noir, par exemple, de la farine de châtaigne, de la farine de blé complet, de la farine de riz, de toutes les farines sont possibles. Et on peut même remplacer une petite partie de cette farine par... On peut prendre des petits gâteaux apéro, vous savez, ces espèces de crackers. Vous allez les émietter et vous mettez une partie pour remplacer un peu de farine. Ça, c'est pas mal dans le crumble salé. Deuxième élément du crumble salé, le corps gras. Ça, c'est indispensable. On peut pas faire autrement. Alors, je dis corps gras, mais je devrais dire beurre, parce que sans beurre, pas de crumble, en fait. La margarine, c'est pas terrible, hein, sinon on mange autre chose, on fait un autre choix. L'huile, ça marche pas, donc il va nous falloir du beurre. Que le crumble soit salé ou sucré, d'ailleurs, prenez du beurre salé avec des cristaux de sel. C'est un exhausteur de goût incroyable, et vraiment, ça va vous pimper votre crumble, ça va être à tomber. Et puis, alors... Par contre, ce qu'on peut faire, c'est mettre du beurre et puis mettre une petite cuillère à soupe d'huile de noisette ou une cuillère à soupe d'huile de noix, ce qui donnera un petit goût différent. Et puis, dernier élément, pour le crumble salé, on va prendre du fromage. Alors, bien sûr, le classique parmesan qui va vraiment se marier à merveille, poisson, viande, légumes, tout ça, ça ira sans problème. Mais tous vos fromages à pâte dure pourront fonctionner. Donc, quand il vous reste un petit peu de fromage à pâte dure... Vous le râpez et vous faites un joli crumble salé et je vous promets, ça marche.
0: Alors là, je vous fais totalement confiance. Demain, on fera du lait végétal maison. En attendant, et bien on retrouve toutes vos recettes sur mumscook.com. Je vous aime bien, Mums Cook. Je t'aime bien, Lily, aussi.

Philippe Châtel sur Ici Occitanie à 11h. Ici on joue depuis Martres-Tolosane et puis l'info Ici Occitanie. On reviendra notamment sur la victoire du Stade Toulousain dans le derby hier soir face à Montpellier. Et pour aller jusqu'à 11h, et bien on écoute Sting sur Ici Occitanie.

0: Sting à l'instant sur ICI Occitanie.
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0: Le long du canal du Midi sur le pont Valentré à Cahors, il est 11h. Et l'info, c'est avec Romain Bitou. Bonjour Romain.
2: Bonjour Sébastien, bonjour à tous. Il était en train de se noyer dans la Garonne au petit matin, secouru par des passants. Un jeune homme de 20 ans a frôlé la mort à Toulouse vers 6h. Ses sauveurs l'ont sorti de l'eau. Il a été pris en charge par les secours, hospitalisé dans un état grave selon les pompiers de Haute-Garonne. Le feu de végétation près de l'aéroport de Carcassonne est fixé. 60 hectares partis en fumée. L'incendie s'est déclaré hier après-midi pendant le meeting aérien des étoiles et des ailes. Meeting interrompu, il n'y a pas eu de blessés. Ce feu dans l'Aude, un département encore placé en vigilance élevée au feu de forêt aujourd'hui, tout comme la Haute-Garonne et les Pyrénées-Orientales. Après Paris, Lourdes, Léon XIV est arrivé à Metz ce matin. Une nouvelle déambulation prévue en papa mobile en début d'après-midi, suivie d'une messe à la cathédrale Saint-Étienne. Une messe à laquelle Emmanuel Macron assistera, et ce n'était pas prévu. Le Stade toulousain, seul leader de top 14 après sa victoire bonifiée hier soir contre Montpellier, Avallon 40-18, vous l'avez vécu sur ICI Occitanie. Le Castres olympique est lui 10e après sa défaite samedi à Clermont. Les rugbymen qui vont mettre au placard leurs straps, maillots, crampons ce soir et sortir les nœuds papes, les costumes, la nuit du rugby, les Césars du ballon ovale organisés par la Ligue nationale de rugby à Paris avec des Toulousains nommés le 3e ligne anglais Jack Willis, candidat à sa propre élection de meilleur joueur de la saison. L'arrière toulousain aussi, Thomas Ramos, nommé pour le titre de meilleur international français. Le toulousain Calvin Gourgue est lui en lice dans la catégorie de meilleur espoir. Et puis la couronne de meilleur international française pourrait être pour la rouge et noire Pauline Barat. Tous les nommés sont sur ici.fr. On vous fait un point sur la météo, Sébastien.
0: Oui,
2: même.
0: Exactement. Alors, on va avoir une journée ensoleillée, même si c'est vrai qu'il y a encore pas mal de nuages dans le ciel de la région. Ils vont se dissiper, ces nuages, cet après-midi, donc des éclaircies. Et puis, les nuages reviendront en fin de journée sur l'ensemble de la région. Pas de pluie pour le moment, faut-il le signaler. La pluie devrait arriver mercredi, jeudi, partout sur la région. Et puis, il y a le vent d'autant qui souffle, lui, entre 60 et 65 km/h.
2: Ça va pas faire de mal, un peu de pluie quand même.
0: Exactement.
2: La sécheresse qu'on a.
0: Et la terre surtout, on attend ça bien sûr. Les températures 21-23 degrés à cette heure-ci sur la région. On attend au meilleur de la journée 23 degrés à Rodez. Mais la température ressentie sera ici de 27 degrés. 25 degrés à Revel, 26 degrés à Limoux et Figeac, 27 degrés cet après-midi à Carmaux, 28 degrés à Foix, 30 degrés, c'est la maximale à Salis-du-Salette ou encore à Montauban. Regardons ce qui se passe sur les routes. Actuellement, aucune difficulté, tout va bien. On reste quand même bien sûr vigilant. Et puis du côté des trains, le train au départ de Toulouse-Matabiau vers Montauban, prévu à 11h20, partira avec 15 minutes de retard. Le départ sera donc à 11h35. Et puis tous les trains au départ et à l'arrivée sur l'axe Toulouse-Carcassonne ont autour de 15 à 20 minutes de retard sur les heures annoncées suite à cet accident qui a eu lieu à un passage à niveau il y a quelques jours à hauteur de Belboro.
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0: Et bien voilà, on y est installé à la maison, au travail. Attention en voiture, on va rire maintenant. Puis surtout, on va jouer avec Sébastien Bretonneau et deux nouveaux candidats qui vont tenter de se qualifier pour la finale vendredi et cette semaine. Nous sommes dans la capitale de la faïence, aux portes du Comminges. Au sud de Toulouse, nous sommes à Martres-Tolosane. Un public impatient, on les rejoint très vite.
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0: Et puis avant midi, Jean-Jacques Goldman, Queen et France Gall, on est en 1981. Elle enregistre son 11e album, un album sur lequel on retrouve Diego, Les Princes des Villes, mais voilà, il manquait deux titres. En 48 heures, Michel Berger écrit et compose deux tubes, Résiste et donc Tout pour la musique, qu'on écoute maintenant sur ICI Occitanie. Belle matinée avec nous.

0: France Gall sur votre radio locale. Pour la suite de la musique, on découvrira le tout nouveau Marine et Earth, Wind & Fire sur ici Occitanie. Et puis on prend la direction de la cité en circulat au sud de Toulouse, Martre-Tolosane.
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0: On est à Martre-Tolosane cette semaine au camping Le Moulin avec vous pour vous offrir ici on joue 150 euros de cartes cadeaux. Voilà ce que vous offre ici Occitanie comme très beau cadeau. Elisangela, vous êtes avec moi parce que vous travaillez ici au camping Le Moulin. Quand vous nous présentez, vous dites un mot sur ce camping qui nous accueille pour ce jeu.
2: Très bien. Bon, Le Moulin, c'est un petit morceau d'Amazonie. Ouais. Donc nous avons un arbre par personne. Chaque client, un arbre ici.
0: Ah oui?
2: Ah oui, c'est génial. Très grand. Nous avons un parc de 13 hectares. Et donc, beaucoup d'espace pour les enfants, camping familial. Et hors saison, on fait beaucoup de mariages.
0: Waouh! Je viendrai me marier ici, moi. D'accord?
2: Avec grand plaisir.
0: Et il vient d'où ce petit accent?
2: Il faut se dépêcher. Parce que.
0: Oui.
2: Non, la date c'est déjà remplie.
0: Ah oui, mais moi j'ai pas trouvé quelqu'un encore. Alors je sais, on n'est pas rendu. Il vient d'où ce petit accent?
2: De l'Ariège.
0: De l'Ariège, très bien. Et j'y crois évidemment. Alors nos deux candidates du jour sont Aurélie et Edith. Bonjour les filles.
3: Bonjour.
0: Bon, je suis très heureux d'être avec vous. Aurélie, vous arrivez d'où?
3: Hendaye,
0: bien sûr, très très belle région aussi. Vous n'avez pas de petit surnom, vous?
3: Non.
0: Aurélie, on vous appelle pas Auré, ou tout simplement Lee.
3: Oui, mais...
0: On vous appelle Aurélie, hein, c'est ça. Alors, l'application que vous aurez le plus sur votre smartphone, c'est... Alors, vous, c'est tous les réseaux sociaux?
3: Oui.
0: C'est quoi, Instagram, Facebook?
3: Oui.
0: Qu'est-ce que vous y faites? Vous parlez avec les gens qui vous entourent, c'est ça? Ou vous demandez déjà un ami comme ça au hasard?
3: Non,
0: vous y faites dessus?
3: Je regarde le fil d'actualité en général. Et
0: ouais.
3: Voilà, puis après ce que font, les amis.
0: Parlez bien près du micro.
3: D'accord.
0: Voilà.
3: Voilà, donc je regarde le fil d'actualité,
0: ouais.
3: Les amis, ce qu'ils
0: bien.
3: Font. Et voilà.
0: Alors, le bruit ou l'odeur qui vous donne des frissons d'horreur, qu'est-ce que vous. La craie sur le tableau?
3: Oui, c'est oui. Un souvenir d'enfance,
0: ouais. Ah oui, j'adore. Et l'odeur, c'est.
3: Les poubelles, ouais. J'avoue.
0: Les poubelles, exactement. Oui, à côté de vous, celle qui va essayer de vous battre aujourd'hui pour gagner 150 euros de cartes cadeaux, c'est Edith. Bonjour, ma petite Edith.
4: Bonjour.
0: Alors, vous, votre petit surnom, c'est Mamie Edith. Mamie Edith?
4: Oui.
0: Mais c'est mignon comme tout ça.
4: Oui.
0: Eh oui?
4: C'est ils ont une autre mamie, donc...
0: Ah oui, vous, c'est Mamie Edith.
4: Différencier les deux.
0: Voilà, c'est Mamie Edith. Bon, ben, très bien. L'objet inutile, mais sentimental, dont vous ne vous séparez jamais, c'est votre...
4: Mon alliance.
0: Votre, c'est, eh bien, d'où c'est quoi cette alliance que vous avez autour du cou?
4: C'est mon alliance.
0: C'est la vôtre? Que vous ne mettez plus au doigt,
4: celle,
0: mais que vous...
4: Et celle de mon mari.
0: Et celle de votre mari. Bon, ben, très bien. Bon, c'est pas complètement inutile,
4: là.
0: Ça.
4: Non.
0: Ça relate un petit peu votre amour.
4: Bon.
0: Oui.
4: Sentimental, en tout cas.
0: Oui. Alors, l'époque historique durant laquelle vous auriez aimé vivre, juste pour le style vestimentaire, c'est l'époque romantique.
4: Non.
0: Ah, ben, c'est ce que m'a marqué.
4: Rome antique.
0: Oui, c'est ça.
4: Elle a mal.
0: C'est pas grave. C'est pas grave.
4: C'est la Rome.
0: Oui.
4: Antique.
0: Oui, c'est ce que j'ai dit, mais c'est vrai que je l'ai un peu prononcé vite. C'est
4: mais
0: la romantique.
4: L'époque romantique ou la romantique.
0: Mais il paraît que vous êtes quand même très romantique. Alors les filles, vous restez avec nous, car dans quelques instants, je vais vous poser des questions de culture générale et je vais vous lancer des petits défis pour marquer un maximum de points et espérer gagner les 150 euros de carte cadeau. Vous êtes prêtes à jouer?
4: Oui.
0: Alors on revient tout de suite ici à Martre-Tolosane au camping Le Moulin. À tout de suite.

0: C'est l'un des plus gros tubes disco funk des années 70, Air Sweet and Fire, Boogie Wonderland. On joue ce matin avec Aurélie et Edith, les célèbres buzzers qui résonnent à Martre-Tolosane cette semaine. On revient tout de suite.
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4: C'est ici que vous découvrez le tout nouveau Marine, c'est Tricheur sur Ici Occitanie.

0: C'est de tout nouveau Marine et c'est surtout le premier single de son deuxième album sorti prévu au mois de novembre, le 13, dans toutes les bonnes boutiques de la région. Parce que oui, il y a toujours quelques pépites à aller dénicher. C'est une pépite aussi. Sébastien Bretenou, on joue jusqu'à midi.
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2: On est au camping Le Moulin, ici à Martre-Tolosane. On applaudit bien sûr avec deux candidates aujourd'hui, que sont Aurélie et Edith. Elles vont s'affronter pour tenter de gagner 150 euros de cartes cadeaux avec des questions, avec des défis. Est-ce que vous êtes prêtes à vous affronter les filles?
3: Oui.
2: Oui. Bon, vous avez pour ça un petit chrono de 25 secondes pour me donner des bonnes réponses. Et puis, pour prendre la parole, un petit cochon, vous Edith, dans vos mains. Vous avez choisi le petit cochon et vous, la petite vachette que vous allez devoir... Vous allez devoir appuyer dessus, évidemment, pour qu'elle fasse du bruit et que je puisse vous sélectionner pour prendre la parole. Attention, première question, pour un point, question locale. Dites-moi, quel animal en faïence pose-t-on souvent sur les toits des maisons de Martre-Tolosane pour décorer? Attention, top chrono.
3: L'ibis.
2: Attendez. Appuyez. Quel animal en faïence pose-t-on sur les toits de Martre-Tolosane? Donc vous dites quoi, Edith?
3: L'ibis.
2: L'ibis, et j'aurais accepté également, effectivement, le chat en faïence. Il y a aussi des petits chats qui sont sur des maisons. Voilà, mais vous ne saviez pas, mais je vous l'apprends. C'est vrai qu'en se promenant à Martre-Tolosane, en levant les yeux comme ça, on aperçoit plein de petits bonhommes. Ça fait un point pour vous, Edith, et zéro pour vous pour le moment, Aurélie. Alors, pour deux points à présent, question géographie. Quel est le fleuve le plus long, en France, entièrement en France en tout cas? Attention, top chrono.
3: La Loire.
2: La Loire! Mais oui, quelle belle réponse pour vous. Edith, toujours, vous êtes donc à 3 points. La Loire qui est le plus long fleuve de France et il s'étend sur une longueur totale d'un peu plus de 1000 km quand même.

0: Alors, autre question pour vous, pour 3 points. À présent, question de culture. Dites-moi, quel est le vrai prénom, et ça va peut-être un peu plus compliqué, le vrai prénom de la chanteuse Barbara Top Chrono. Alors, faites des propositions au hasard, les filles.
1: Je l'ai su, mais j'ai oublié. C'est pas Léonie ?
0: Non, c'est pas Léonie.
1: Oh, j'ai oublié.
0: Allez, faites des propositions, mais dites au hasard. On ne sait jamais. Appuyez sur vos petits buzzers. Et puis, faites-moi des propositions. C'est
1: Monique.
0: Monique, mais appuyez sur le petit cochon, s'il vous plaît. C'est pas grave. Monique, j'accepte cette bonne réponse. Barbara, de son vrai prénom. Monique André Cerf, exactement. Alors, pour 5 points, tout va pouvoir peut-être basculer, puisque je vous proposais le défi de la voix mystère. Une personnalité que vous connaissez, vous devez trouver à qui appartient cette voix mystère pour avoir 5 points d'un coup. Vous allez au bout de la voix, je déclenche le chrono et vous me faites vos propositions, on y va.
2: Vous semblez avoir un problème ou un malaise avec les questions de femmes, de féminisme, de féminité. Il y a quelque chose où j'ai l'impression que c'est mal digéré chez vous. Pourquoi est-ce que vous entendez?
0: Alors, top chrono, le cochon peut-être, si vous avez une proposition, dites.
1: Léa Salamé,
0: c'est 5 points supplémentaires pour vous. Vous ne l'aviez pas, Aurélie?
3: Non.
0: C'est incroyable, hein? Vous êtes très très forte, Edith.
3: Oui.
0: Bon, eh bien écoutez, les scores, Aurélie pour le moment, vous êtes à 0, Edith à 11 points, mais il y a encore 2 manches, Aurélie. Ah, ne perdez pas espoir, tout est encore possible. Et on revient ici au camping Le Moulin de Martre-Tolosana tout de suite. C'est ici Occitanie pour gagner 150 € de carte cadeau tout de suite.

0: L'original en 1939 par Julie Garland dans le film Le Magicien d'Oz qu'on a tous vu, et cette version enregistrée à 3h du matin en une seule prise, Is Over the Rainbow sur Ici Occitanie.
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2: Demain, deux événements à vous signaler en Haute-Garonne.
3: Alban Forlot.
2: Ce mardi à Colomiers, c'est une journée de prévention à la sécurité routière. C'est pour tous les publics, enfants, adolescents, adultes, avec simulation d'un accident de la route, simulateur de voitures tonneaux, circuit quad électrique, démonstration des sapeurs-pompiers, les gestes de premier secours aussi. On en profite pour découvrir des métiers, participation gratuite à ces ateliers, à ces animations columérines. C'est sur la place des fêtes de 10h à 17h. Et vraiment, le but, c'est de réduire le nombre d'accidents. Et puis demain également, c'est le début de la braderie d'automne du Secours Populaire à Balma pour trouver des vêtements en femmes, hommes, enfants, les jouets, la vaisselle, les livres aussi. Rendez-vous au Palladium de Balma ce mardi de 9h à 19h et mercredi aussi aux mêmes horaires. L'adresse c'est 15 avenue des Arènes à Balma où vous écoutez Ici Occitanie sur 91.8. Toutes les heures, votre radio locale vous donne des bons plans sortis et des infos qui vous rendent service. Rendez-vous dans une heure, ici.
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0: On le voit que trop peu. Il n'a toujours pas été voir Céline Dion d'ailleurs, tiens, à Paris. On va quand même aller lui faire un petit coucou, forcément. Jean-Jacques Goldman qu'on écoute ce matin, il marche seul.

0: Jean-Jacques Goldman sur ici Occitanie. Il n'est pas seul, lui, c'est Sébastien Bretonneau à Martre-Tolosane. Et il y a du monde jusqu'à midi. Ici, on joue.
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2: On est à Martre-Tolosane aujourd'hui pour votre jeu Ici en joue pour gagner 150 euros de cartes cadeaux avec un duel 100% féminin aujourd'hui avec Edith et avec Aurélie. Comment ça va les filles?
3: Ça va bien.
2: Ça va bien. Edith, elle est à fond, on va rappeler les scores. C'est 0 pour vous Aurélie. Edith, vous avez 11 points, il va falloir vous rattraper. Je compte sur vous pour cette deuxième manche avec pour un point, vous le savez, cette question locale. Et dites-moi, alors ceci une question facile en plus. Rapprochez-vous du micro, Edith, s'il vous plaît. Avec quel outil l'artisan dessine-t-il les fleurs sur les assiettes de Martre? Top chrono!
3: Pinceau.
2: Ah ben alors, il faut d'abord activer le petit cochon. Donc je vais donner la parole à Aurélie.
4: Ben le pinceau.
2: Ben le pinceau, bien sûr. Aurélie, c'est vous qui marquez ce point. Edith, n'oubliez pas le petit cochon près du micro. Pincez-le pour qu'il fasse du bruit. Allez, un point, plus que 10 points, et vous serez à égalité avec Edith. Elle pour 2 points, tiens, justement. Question géographie. Dites-moi, quel océan borde la côte est des États-Unis? Top chrono.
3: L'Atlantique.
2: Oh là là là là, mais quelle candidate incroyable, d'une rapidité redoutable. Edith, c'est effectivement l'Atlantique. Vous avez 13 points, l'océan Atlantique qui borde l'intégralité de la côte est des États-Unis. Il s'étend du Maine jusqu'à la Floride. Alors pour 3 points, question culture. Dites-moi, quel présentateur emblématique a animé, et ça c'est trop facile, hein, parce que, alors voilà, vous attendez que le chrono se déclenche, a animé Question pour un champion pendant plus de 25 ans, top chrono.
3: Comment il s'appelle?
2: Ah bah oui, comment je veux pas vous dire non plus. Oui.
4: Beccaro?
2: Ah non, c'est non, pas
3: non,
2: ça.
3: Non, c'est...
2: Activez le cochon, hein.
3: Ah, comment il s'appelait?
2: Ah bah oui, oui, oui.
3: Je le vois.
2: Ah bah oui, bon, moi aussi je le vois. Je le vois, mais il faut le dire surtout.
3: Arrête de parler comme ça. Bienvenue au festival.
2: C'est Julien. Ah oui, Julien quoi?
3: Julien Le Perse.
2: Julien Le Perse, dites. Le cochon arrive après, enfin, c'est formidable. Mais je suis obligé d'accepter la réponse. Julien Le Perse qui a été l'animateur emblématique du jeu télévisé.
3: Il est venu
2: question
3: au festival,
2: pour un champion. Il est venu ici.
3: On a fait un festival. Enfin, on fait tous les ans, on fait le festival du Verbe.
2: Ouais, ouais, ouais.
3: En septembre. Ouais. Et une année, Julien Le Perse est venu.
2: Il est sympa. Très bien. Alors, pour 5 points, le blind test, je vais prendre mon petit casou et vous me laissez aller au bout. Hein, vous ne vous coupez pas, on ne coupe pas un artiste comme moi. Alors, on y va. Top chrono, s'il vous plaît. Ça vous dit quelque chose? Oh, Aurélie, vous connaissez cet artiste, non? Regardez-moi. Le chrono va se terminer, hein, donc j'ai l'impression que vous avez un peu d'aide. Alors attention, Gims, c'est gagné. Allez.

0: bien sûr.
1: C'est pas ma génération.
0: Et ben vous avez vous avez 5 points de plus. Les scores, Aurélie est actuellement à 6 points, Edith est à 16 points et on revient à Martre Tolosane tout de suite pour la troisième et dernière manche de ce duel. Fou fou fou. À tout de suite les filles. Waouh.

0: Son premier album sortira le 16 octobre prochain, Oria, soirée mondaine, sur ici Occitanie. Ce matin, nous sommes à Martres-Tolosane.
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0: L'accueil est magnifique, on va y rester toute cette semaine et très bientôt vous serez aussi au micro d'ici Occitanie. Venez faire de la radio avec nous et surtout passer un chouette moment avec Sébastien Bretonneau et toute l'équipe d'ici Occitanie. Le prochain enregistrement aura lieu le 10 octobre prochain. Ce sera un samedi à Saint-Dice à partir de 14h30 à la salle polyvalente et vous repartirez peut-être avec cette carte cadeau de 150 € et vous ne venez pas seul, vous venez avec du monde, comme ça on vous encourage également. On vous attend donc à Saint-Dice le 10 octobre prochain dès 14h30. Au travail, bon courage, bientôt la pause déjeuner. Vous pouvez commencer à fermer les dossiers. Hein. On dit rien. Queen sur ici Occitanie.

0: titre a été créé pour que le public devienne lui-même un instrument de musique. C'est sûr, je vous ai vu, vous avez tapé dans vos mains comme ça. Allez, vous restez avec nous ici, on joue à Martre Tolosane, on revient dans un instant.
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0: Didier Barbelivien, pardon, elle sur Ici Occitanie. On retourne à Martre-Tolosane une dernière fois aujourd'hui. Ici on joue.
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0: On est à Martre-Tolosane aujourd'hui au camping Le Moulin. On est avec vous les filles, avec Edith, avec Aurélie. Et Aurélie, qui est à côté de vous?
2: Ma fille.
0: Oh, elle s'appelle comment?
2: Enea.
0: Et elle a pas de voix? Non, elle veut parler ou pas? Coucou, non, elle est trop timide. En tout cas, elle vous porte bonheur, hein, parce que vous avez remonté un petit peu. Je rappelle les scores. Aurélie, vous avez 6 points. Edith, vous avez 16 points. Donc, combien de points vous séparent? On va voir si vous savez compter. Combien de 6 et 16. Combien de points vous séparent?
3: Vous me faites honte de me poser ce
0: genre. Oh, ben vous avez raison.
3: Quand même.
0: Bon, allez, il va falloir marquer 10 points pour être à égalité d'Edith. Bon, allez, on y va. Pour un point tout de suite, je vous rappelle qu'il y a des questions locales et qu'il y a 150 euros à gagner, 150 euros en quart de cadeau. Il y aura aussi des défis. Mais cette première question qui vous rapporte peut-être un point, dites-moi, quel est le matériau de base utilisé pour fabriquer la faïence avant de la cuire? Attention, top chrono!
3: Argile.
0: L'argile! Mais quelle rapidité! Pourtant, votre petite vache fait plus de bruit. Hein. Donc voilà, et l'argile ou la terre, bien sûr, la fabrication de la faïence d'art à Martre-Tolosane respecte un processus ancestral inchangé depuis le 18e siècle. Alors pour deux points, question géographie, dites-moi quel archipel français est situé au large de Terre-Neuve, au Canada. Top chrono.
3: Saint-Pierre-et-Miquelon.
0: Mais oui, c'est ça. Mais vous avez une culture générale incroyable, Edith.
3: À 80 piges.
0: Ou alors vous avez une oreillette, montrez-moi vos oreilles. Non, non, non, je vous crois. Ben, incroyable.
3: Même ma petite fille à côté de moi.
0: Saint-Pierre-et-Miquelon, archipel français d'Amérique du Nord, situé dans l'océan Atlantique au sud de l'île canadienne de Terre-Neuve, effectivement. Alors, pour trois points, question culture à présent. Et dites-moi, quel film de Stanley Kubrick? Ah, ça va peut-être être un peu plus compliqué pour vous, Edith. Et l'adaptation du roman de Stephen King sur un hôtel hanté, top chrono.
3: Un hôtel hanté. Oh oui, je l'ai vu.
0: Ah, bah oui. Vous savez, ça fait peur, oui, Aurélie.
2: C'est pas Shining?
0: C'est Shining! Mais oui, ça fait 3 points pour vous. Bravo, c'est venu de loin ça. Hein. Shining, adapté du roman éponyme de Stephen King, évidemment, publié en 1977. Pour 5 points, tout de suite, c'est la chanson Trafiquée. On vous fait écouter une chanson. À vous de trouver ce que c'est, mais c'est un peu compliqué, quoi. C'est pas facile, mais vous allez pouvoir marquer 5 points. Écoutez bien.

0: Attendez le chrono. Alors attention, top chrono. Oui, Aurélie.
1: De Palmas, Brian De Palmas.
0: Non, c'est pas Brian De Palmas, je l'accepte, oui. C'est Gérald De Palmas.
1: Oui.
0: Et c'est le titre J'en rêve encore, oui. Bravo. Oui. Et c'est vous qui avez 5 points supplémentaires. Ouais. Oh, tout ça avec moi. Même si je m'améliore. Vous chantez pas, vous laissez seul.
1: Oui.
0: Très bien. J'en rêve encore. Eh bien, vous avez 5 points. On fait un point sur les scores. Aïe, aïe, aïe, c'est serré, mais ça ne suffira pas. Aurélie, vous avez fait une belle remontada malgré tout. Hein. Vous avez 14 points. Edith, 19 points. On vous retrouve en finale vendredi pour gagner peut-être les 150 euros de cartes cadeaux. Je crois qu'on peut vous applaudir. Hein. Vous avez été très forte. Ce match est incroyable. Merci à tous. Cette semaine, on est à Marthe-Tolosane au camping Le Moulin. Merci.
2: Exactement. Merci beaucoup, Sébastien Bretonneau. Et à demain avec deux nouveaux candidats. À midi, l'info ici Occitanie. On parlera de la nuit du rugby ce soir. Et puis, on reviendra également sur le début du chantier du nouveau pont de Mirepoix-sur-Tanne. Et puis, Enora Malagré, vous serez avec nous aujourd'hui. Bonjour.
3: Bonjour à toutes et à tous. Bienvenue dans votre nouveau rendez-vous quotidien. On vous doit bien ça sur ici. Aujourd'hui, on va se tourner vers le jambon. Qu'est-ce qu'il y a dans mon jambon de bon ou de moins bon? À tout de suite.
2: À l'heure du repas. Merci, Nora. À tout de suite. Le jambon pas loin de chez nous. Le noir de Bigorre. Le jambon de Lacône dans le Tarn. Hâte avant ça. Donc, le journal. Et puis, Zaz pour la musique. Si jamais j'oublie sur ici Occitanie.

0: Merci d'être avec nous sur ICI Occitanie et Bardi.
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0: Très belle journée sur ICI Occitanie, les midis. Et le journal, c'est avec Romain Biteau. Bonjour Romain.
2: Bonjour Sébastien, bonjour à tous. Ce mois de septembre turquoise, un mois de mobilisation et de sensibilisation dédié à la lutte contre les cancers gynécologiques. Et justement, le CHU de Toulouse a ouvert une consultation pour les femmes victimes de saignements utérins anormaux. Elle touche aujourd'hui plus d'une femme sur deux. Consultation tous les lundis matins qui soulage cette patiente que vous avez rencontrée, Marion Chantreau.
3: Ida souffrait de saignements depuis des semaines avant ce rendez-vous.
4: Je saignais beaucoup. Je portais des protections 3 mois, 4 mois d'affilée comme ça. C'était en continu. Ça s'arrêtait pas.
3: Elle se sent fatiguée. Ida s'isole socialement. Elle sort moins. Elle cumule les arrêts de travail et s'inquiète.
4: C'est pas vraiment pratique. Ça me bloquait sur le plan social et sur le plan conjugal. Avec une contraception, ça marchait pas. Puis un jour, mon mari m'a trouvé dans les pommes à la maison. C'était il y a 2 semaines de ça. Donc le médecin, ils étaient très très gentils aux urgences. Le médecin m'a prescrit le traitement pour arrêter les hémorragies.
3: Ida est orientée vers cette consultation dédiée aux saignements utérins dans les jours suivants. Léa Barraud, gynécologue obstétricienne.
5: Ça permet aussi de fluidifier un parcours. On a cette consultation qui est un sas un peu de décompression et qui permet de réorienter, de dire à la dame, bon, au lieu d'attendre 4 heures, vous pouvez revenir pour un créneau dédié à telle heure.
3: Après une échographie, Ida est examinée, prise en charge.
4: Le médecin là, d'aujourd'hui, elle m'a très bien expliqué, elle m'a même fait des schémas et tout ça, comment l'acte va se passer.
5: En fait, dans saignements utérins normaux, ça englobe un peu tout type de saignement. Et en fonction de la période où ça arrive, ben le gynécologue fait un peu le tri dans ce qui est urgent, pas urgent, et dans le traitement et les différentes explorations.
3: Ida subira, elle, une chirurgie dans quelques semaines au niveau de l'utérus.
2: On vous a mis sur ici.fr le numéro à appeler pour prendre rendez-vous. Hier, la moitié des sièges du Sénat ont été renouvelés, des sénateurs désignés par des grands électeurs, des élus locaux. Quelques surprises en Haute-Garonne. Le maire de l'Union, Marc Perret, devient sénateur sous l'étiquette LFI écologiste. À gauche, toujours élection du socialiste Thierry Suau, le maire de Porté, avec aussi Magali Gasto-Oustric, la présidente de l'intercommunalité de Saint-Gaudens. Dans l'Aude, les deux sénateurs restent socialistes malgré la poussée du RN.
0: C'est un chantier très symbolique au nord de Toulouse.
2: À Mirepoix-sur-Tarn, 7 ans après l'effondrement du pont qui a tué 2 personnes, les travaux de construction d'un nouveau pont ont commencé ce mois-ci. Il faudra 1 an et demi pour le bâtir. Nouveauté, les piétons et les cyclistes pourront circuler dessus et Jeanne-Marie Marco, les habitants l'attendent avec impatience.
6: Oui, et ce chantier qui commence à peine, on l'entend déjà pas mal. J'arrive sur place avec le deuxième adjoint à la mairie, Gilles Galli.
7: Ça se passe d'abord en face de nous, côté Bessières.
8: Là où il y a le bruit, c'est Bessières.
6: La première étape du chantier consiste donc à démolir tout ce qu'il reste de l'ancien pont et de nettoyer les sols pour ensuite installer les culées et les piles du futur pont de 154 mètres de long qui permettront de soutenir le tablier. Huguette est impatiente, elle habite à quelques mètres du chantier avec son mari Daniel.
9: Il y a une attente. Même nous, on a toujours la tendance, quand on arrive, de tourner comme si on prenait l'ancien pont.
6: Mais forcément, pour avoir un joli pont, il va falloir être patient et supporter pendant 1 an et demi le bruit, les pelleteuses, la poussière. Clotilde et Elliot ne peuvent pas être plus près du chantier. Leur maison a acheté il y a 2 ans et juste en face de la rivière. Et pour l'instant, ils ne sont pas franchement rassurés.
10: On n'est pas serein pour la maison. On se doute bien qu'elle ne va pas s'écrouler, mais il y a eu des passages d'experts et d'huissiers.
11: Pour mesurer l'évolution des fissures dans le temps, dû aux travaux.
6: Le futur pont de Mirepoix-sur-Tarn sera un pont tout tonnage. Ça veut dire pour tous les véhicules autorisés par le code de la route, contrairement au précédent qui était limité aux 19 tonnes.
2: Le coût du chantier, un peu plus de 13 millions d'euros mené par le constructeur Bouygues et financé à 100% par le conseil départemental de la Haute-Garonne. À Paris, tapis rouge pour l'Ovalie avec la nuit du rugby ce soir organisée par la Ligue Nationale des Toulousains en lice, dont le troisième ligne anglais Jack Willis, candidat à sa propre réélection de meilleur joueur de la saison. Chez les femmes, Pauline Barat pour le titre de la meilleure internationale française. Et on a d'autres rouges et noirs nommés. On vous a mis la liste sur ici.fr. Et également du ballon rond ce soir. 2e match avec les Bleus pour Zizou contre la Belgique à Bruxelles. Nos Pichounes, le milieu de terrain de la Roma, Manu Koné ou encore le gardien Guillaume Rest peuvent peut-être être sur le terrain. Mais s'ils ne le sont pas titularisés, Toulouse sera quand même bien représentée parce que notre Rémi Doutre national vous commente le match. Rendez-vous à 20h45. Sur ici.fr. La météo en Occitanie, Sébastien.
12: Avec les nuages qui se sont dissipés, alors ils sont encore un petit peu présents quand même dans le ciel de la région. Ils vont rester un petit peu dans l'après-midi, un peu plus de nuages quand même en fin de journée, mais on a quand même de belles éclaircies tout au long de cet après-midi partout en Occitanie. Les températures, 25 degrés cet après-midi à Castres, à Carcassonne, 27 degrés à Pamiers et Albi, 26 degrés à Villefranche-de-Rouergue, 29 degrés à Saint-Gaudens, 30 degrés à Montauban.
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6: Bonjour à tous, bienvenue en ce lundi. Je suis ravie de vous retrouver comme toutes les semaines entre 12 et 13 heures sur Ici. C'est votre nouveau rendez-vous. Ici, on parle bon plan, vie quotidienne, arnaque à éviter, santé. Nous sommes là pour vous rendre service parce qu'on vous doit bien ça. C'est le titre de ce nouveau rendez-vous quotidien. Moi, je m'appelle Enora Malagré et voici la joyeuse bande qui m'accompagne. Aude Razo, madame anti-arnaque. Coucou Aude.
14: Coucou, coucou tout le monde.
6: Valère Correa et ses bons plans. Bonjour Valère.
15: Bonjour Enora, bonjour à toutes et tous.
6: Notre éminent médecin, mon meilleur ami, Gérald Kirzek.
16: Bonjour, mais oui, le médecin doit être votre meilleur ami. Exactement. C'est une bonne formule.
6: Et c'est le cas. Notre rayon de soleil, notre grande journaliste Elsa Wolinski. Bonjour,
17: bonjour
6: Elsa. Le gros dossier du jour, chères auditrices, chers auditeurs, le jambon. Vous allez voir. Appelez-nous, laissez-nous un message vocal pour savoir si tout est bon définitivement dans le jambon. Ça se passe au 0810 055 056. C'est un WhatsApp gratuit. Nous sommes là pour vous. Et puis laissez-nous aussi des messages vocaux, comme l'a fait aujourd'hui Sophie.
18: Moi, je me suis fait arnaquer par un mail d'Octolib en répondant à un sondage et j'ai dû payer 1 euro pour recevoir un kit. Je voulais savoir comment faire pour pas qu'on me pirate.
6: Oula, ça c'est une question pour notre cher Aude Razo.
14: Oui, alors Sophie, c'est un faux mail d'Octolib hein, qui tourne beaucoup, je le précise. Déjà, premier réflexe, prévenir sa banque et faire opposition.
6: On y répond dans une trentaine de minutes. Hein, vous l'avez vu, c'est votre émission. Exprimez-vous chez nous. 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Mon cher Valère, nous avons la joie et l'avantage, comme tous les lundis, de recevoir un ou une collègue de chez 60 millions de consommateurs. Aujourd'hui, on la connaît bien maintenant dans l'émission. Elle s'appelle Patricia Chéropoulos. Bonjour Patricia.
19: Bonjour.
6: Vous consacrez cette semaine un magnifique dossier sur le jambon. Alors, est-ce que tout est bon dans le fameux jambon, Valère Correa? Je suis très fière de ma formule, hein, qui date des années 20, vous l'aurez noté. Je vais la répéter 50 fois. Alors, apparemment, pas toujours.
15: En tout cas, le jambon, c'est pas très cher. C'est source de protéines et vous avez enquêté chez 60 millions sur ce produit très populaire. Patricia, justement, c'est ce qu'on retrouve dans votre mensuel là, qui est arrivé en kiosque. Est-ce qu'on peut manger du jambon les yeux fermés ou est-ce qu'il faut vraiment faire attention?
19: Non, je dirais pas les yeux fermés. Hein. Évidemment, il faut faire attention à pas mal de choses. On peut regarder déjà les étiquettes. Hein. C'est toujours le conseil qu'on donne. Mais déjà, voir s'il y a beaucoup ou pas beaucoup d'additifs, de différentes choses qui peuvent être ajoutées. Ça, c'est une première chose que tous les consommateurs peuvent voir.
6: Mais le Nutri-Score est différent sur chaque paquet de jambon?
19: Alors déjà, il n'est pas obligatoire, mais on voit que la plupart jouent le jeu. Hein. La plupart des fabricants, en général...
6: Le Nutri-Score, je vous coupe, je le rappelle, oui. ABCDE, pour savoir si le produit
19: est bon pour la nutritionnelle.
6: Voilà, exactement.
19: Hein, c'est ça. Et en gros, ça s'étale entre C et D. Donc, c'est pas catastrophique et c'est pas non plus terrible. Voilà, c'est entre deux. Hein.
15: Quels sont les produits, les ingrédients à éviter quand on regarde les étiquettes, justement? Est-ce qu'il y a certains ingrédients qui doivent attirer notre attention?
19: Oui, alors déjà, c'est la longueur de la liste. Hein. C'est-à-dire que plus il y a de choses ajoutées, en général, c'est... Après, souvent, les additifs qu'on retrouve, c'est des conservateurs, c'est les fameux nitrites. Et c'est aussi des antioxydants, la plupart du temps l'acide ascorbique qui n'est pas un additif méchant, hein, faut le dire tout de suite. Donc après d'autres rajoutent du gras, rajoutent d'autres choses aussi.
15: Quand on regarde le classement, on voit que le jambon aussi, il est souvent trop salé. Le classement, je parle dans votre magazine. Quand on se tourne vers des produits qui annoncent une teneur en sel réduite, vous savez, on voit souvent écrit moins 25% de sel, c'est bien, ça marche ça?
19: C'est la réalité. Oui, ça c'est vrai qu'on l'a regardé. En général, un jambon standard, c'est autour de 2 grammes par 100 grammes. Donc une tranche de jambon, c'est à peu près 35-40 grammes. Hein. Donc en gros, nous ce qu'on dit, c'est que vous mangez par jour une tranche de jambon, ça vous apporte un sixième des apports recommandés. qui l'apport recommandé étant de 5 grammes par jour.
15: En sel, là, on parle.
19: En sel. Donc, comme ça, ça paraît rien.
6: Mais vous confirmez, pardon, docteur Kirzek.
17: Oui, mais c'est très salé. Et pour les gens qui ont l'insuffisance cardiaque, à qui on a dit attention au sel, bah, faut faire attention au jambon, mais toutes les charcuteries, même si c'est marqué moins 25%, parce que moins 25%, ça veut pas dire zéro. Ça veut dire que c'est un apport en sel, quand même important.
19: Oui, réduit, mais quand même, oui, ça existe évidemment, parce qu'après, il y a le fromage, il y a le pain sur lequel vous allez mettre votre jambon, par exemple. Donc tout ça, ça apporte du sel, évidemment.
15: On parle souvent des nitrites hein, dans le jambon, alors ça fait un petit peu peur. On parle aussi des nitrates. Qu'est-ce que dit votre classement sur les jambons qu'on a dans les supermarchés?
19: Alors, les nitrites, hein, pour rappel, ce sont donc des additifs, des conservateurs, enfin des antibactériens qui vont empêcher justement le développement. Bah, on parle souvent de la salmonelle, l'hystériose, le botulisme aussi. Donc, dans un sens, ils vont être très importants. Le problème, c'est que maintenant, on sait que les nitrites sont potentiellement cancérogènes et les charcuteries ont été classées cancérogènes, justement, juste vraiment cancérogènes. Pourquoi ? Parce que si vous en abusez, vous risquez d'ingérer trop de nitrites et ça, c'est des éléments cancérogènes. Voilà. Donc, on a vu, par contre, dans notre classement, nos analyses ont montré que, bonne nouvelle, nous n'avons pas trouvé beaucoup de nitrites. En tout cas, loin de la limite supérieure autorisée.
14: Et moi, je vois parfois des lardons sans nitrites. Donc là, c'est bien, du coup, si j'en achète ?
19: Alors, c'est sans nitrites ajoutés. Après, il y a toujours un peu de nitrites naturellement présentes dans la viande. L'autre chose qu'il faut vérifier aussi, c'est que le sans nitrites, il n'y a pas eu un subterfuge qui est en fait du bouillon de légumes ajouté à la place des nitrites. Or, les bouillons de légumes, souvent, contiennent des nitrates. Et ces nitrates vont se transformer en nitrites. Donc si vous prenez du jambon ou lardon sans nitrites, c'est ça aussi l'importance de regarder l'étiquette, c'est vérifier qu'il ne s'agit pas de bouillon de légumes à la place.
6: D'accord. Alors, les enfants, on va continuer de parler du jambon. Il y a une grande liste hein, dans votre magazine, ma chère Patricia. Donc, si jamais vous avez envie de poser des questions sur le jambon que vous achetez au supermarché, eh bien, on vous dira s'il est plus ou moins bon. Je vous poserai aussi des questions pour moi-même, d'ailleurs. Et puis, tout à l'heure, d'ailleurs, le docteur Kirzek vous parlera des moustiques. Sachez-le, une émission...
17: Sans rapport. Avec le jambon.
6: Coq à l'âne. Et Elsa nous parlera de Zidane. C'est vous dire la richesse de l'émission. Franchement, ça va être un peu fou. Et puis, on parlera évidemment aussi du jambon végétal. Alors, est-ce que c'est vraiment végétal ?
15: Grosse tendance.
6: Est-ce que c'est vraiment bon pour la santé ? On répond à tout. C'est votre émission 0810 055 056. Mais pour l'heure, un peu de musique, YouTube, New Year's Day sur votre radio. Ici, on est ensemble jusqu'à 13h, donc on vous doit bien ça.

0: tout New Year's Day avec cet absent lamentable breton sur votre radio ici. On est ensemble jusqu'à 13h.
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0: Je salue au passage les 44 merveilleuses locales du réseau ici partout en France qu'on embrasse très très fort. On est au cœur d'un dossier jambon. Est-ce que tout est bon dans le jambon? Avec quoi est-il fait? Quelles sont les marques qu'on vous recommande? C'est l'objet de ce dernier 60 millions de consommateurs. Et nous avons Patricia Chéropoulos qui nous fait la joie d'être avec nous aujourd'hui pour en discuter. Si vous avez des questions à nous poser, ça se passe au 0810 055 056. Un peu plus tard, le docteur Kirzek nous parlera moustiques. Vous vous faites bouffer par les moustiques, vous, en ce moment?
2: Oh oui.
0: Écrivez-nous, appelez-nous. Et notre Elsa chérie nous parlera de Zizou. Grosse émission aujourd'hui. Alors, nous avons une auditrice qui nous appelle. Elle s'appelle Noël. Bonjour, Noël.
3: Bonjour.
0: Comment allez-vous, chère Noël?
3: Oh, moi, toujours très bien.
0: Ah, vous appelez d'où?
3: Orléans Centre.
0: Ah, bah alors, on embrasse très fort ici, Orléans.
3: Comment ?
0: On embrasse très fort ici, Orléans, d'où vous nous vous écoutez, évidemment.
3: Je vous suis bien sûr sur Facebook.
0: En plus, on en a de la chance. Oui. Alors, vous faites attention à ce que vous mangez. On parle de jambon, oui, justement. Dites-nous tout.
3: Eh bien, moi, je fais très attention à ce que je mange, parce que, bah, pour ma santé personnelle.
0: Oui.
3: Et je n'achète que du jambon à la coupe, avec le moins de sel possible. Et puis, parce que je trouve que dans les magasins, il y a beaucoup de jambon qui est en vente, sous blister ou pas. Mais c'est plutôt de l'eau avec du sel et un tout petit peu de jambon.
0: Alors, quand vous dites à la coupe, cher Noël, c'est dans le supermarché ou à la coupe dans...
3: Oui, alors ça peut être dans les supermarchés où on arrive à trouver du jambon à la coupe.
0: Oui, bien sûr. C'est bien ça ou pas, Patricia Chéropoulos? Oula,
4: oui,
0: il y a un peu étrange.
4: Alors, j'avoue que parfois, ça peut être aussi du jambon industriel qui est proposé à la coupe. L'avantage, c'est que vous choisissez, vous avez la quantité et vous évitez le plastique aussi. Par contre, c'est important aussi. Hein. On l'oublie, mais le problème, souvent, c'est sous blister. Après, dire qu'il est de meilleure qualité s'il n'est pas artisanal, ça, c'est compliqué à dire. Si on veut du jambon artisanal, c'est-à-dire fait avec un seul producteur, par exemple, ça sera plutôt chez le boucher charcutier, par exemple.
0: D'accord.
4: Après, si on se fixe sur les nitrites, là, dont on parlait tout à l'heure, il n'est pas certain qu'un jambon artisanal en contienne moins, peut-être même au contraire. Mais ça, c'est une autre histoire. Pourquoi ? Parce que les petits laboratoires artisanaux ont moins les moyens de maîtriser, en fait, l'utilisation des nitrites.
0: Aude Razo, puis Gérald Kirzek.
5: Moi, j'achète au rayon traiteur, au supermarché. Il y a des rayons italiens, par exemple. Alors, j'ai tendance à penser que c'est de meilleure qualité, le jambon, il est plus fin, etc. J'ai raison ou j'ai pas raison?

0: J'allais dire, plus il est moche, alors évidemment, s'il a traîné, etc., ça,
1: c'est comme les hommes, plus il est moche, mieux ils sont.
0: Oui, c'est comme pour tout le monde. Non, mais c'est comme, vous savez, les légumes ou les fruits moches, on incite à les manger. Ben là, c'est un peu pareil. On cherche du jambon blanc, tout rose, tout joli, tout avec une bonne appétence visuelle, etc. Et en fait, plus il est joli, c'est plus il est bourré de conservateurs, généralement. Et moi, je suis assez surpris parce que vous mettez deux tranches de jambon, une industrielle, pas bonne sur le plan nutritionnel, pleine de nitrites, elle est toute rose. Et puis à droite, vous mettez une tranche qui est moins rose, qui est moins appétante à côté. Vous proposez ça, je suis sûr que vous allez tous aller vers la rose bien jolie. Alors que c'est l'inverse sur le plan nutritionnel.
1: Noël, qu'en pensez-vous? Vous auriez tendance à aller vers le jambon rose fluo ou un petit...
2: Non, pas du tout.
1: Eh oui,
0: bravo.
2: Quand j'étais plus jeune, on n'avait pas du jambon rose fluo, on avait plutôt du jambon qui tirait plutôt vers le gris, marron.
1: Et ça c'est déjà un bon signe.
2: Et qui n'était pas forcément bien proportionné. Et voilà, donc c'est vrai que je suis d'accord avec le monsieur, je prendrais plutôt l'autre jambon.
1: Le docteur Kierzek.
2: Il est meilleur.
1: Merci beaucoup Noël, on vous embrasse très chaleureusement, passez une très belle après-midi. Valère Coréard.
3: Patricia Chéropoulos, un mot sur le bio, le jambon bio, est-ce que c'est un marqueur intéressant pour avoir un jambon de meilleure qualité?
4: Oui, c'est un marqueur intéressant parce que déjà au niveau santé, bien-être animal et type de cochon, et généralement oui, il y a des impératifs, il y a plus d'obligations en fait et sanitaires et surtout aussi au niveau de l'élevage du jambon. Et il y a aussi moins d'additifs qui sont autorisés. Par contre, les nitrites sont tout de même autorisés dans le bio. En général, il y en a moins, il y a un effort qui est fait là-dessus, mais bio ne veut pas forcément dire sans nitrite.
3: C'est plus qu'une tendance, c'est vraiment un phénomène de fond, les jambons végétaux, alors on en voit un peu partout. Là, qu'est-ce que ça donne? Vous avez enquêté dessus?
4: Moi, je ne suis pas du tout... Alors, ça n'a rien à voir avec le jambon, le vrai jambon, ce n'est pas du jambon. Après, c'est à la tête d'un jambon, on va dire, mais ce n'est pas, si on veut, mais ça n'a pas... Voilà. Alors, pourquoi pas pour végétaliser son assiette? Pourquoi pas pour les gens qui sont les végétariens, végétaliens, c'est une option. Après, il faut savoir que ce sont des aliments qu'on dit maintenant ultra transformés. Parce que pour donner l'apparence d'un jambon et la texture organoleptique, on ajoute du colorant, des texturants, donc il y a souvent beaucoup d'additifs.
1: On va continuer de parler de jambon végétal, ça m'intéresse grandement, ça nous intéresse grandement. Vous avez donné aussi une petite liste des jambons à éviter et ceux que vous recommandez dans 60 millions de consommateurs. Juste après cette nouveauté, Vanessa Paradis, rendez-vous sur ICI, dans votre nouveau rendez-vous. On vous doit bien ça, on est ensemble jusqu'à 13h.

0: à paradis. Rendez-vous sur Ici, on est ensemble jusqu'à 13h. Dans votre nouveau rendez-vous, on vous doit bien ça. Jusqu'à 13h.
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0: Et avec toute la bande, nous parlons de l'alimentation et en particulier du jambon. Grâce à notre éminente collègue Patricia Chéropoulos de chez 60 millions de consommateurs qui y consacre un dossier passionnant. Il y a une liste assez longue des jambons qui sont bien notés et qui sont mal notés. On y reviendra dans un court instant. Pour le moment, on parlait du jambon végétal. C'est la grande mode, Patricia Chéropoulos, vous l'avez dit. Elsa Wolinski, vous avez une question?
2: Non, je me demandais s'ils étaient protéinés comme on le vend un peu dans le marketing.
3: Alors c'est très variable, mais certains peuvent être aussi protéinés que le jambon normal, carné, hein, c'est autour de 20 grammes par 20 grammes par 100 grammes, excusez-moi. Mais en revanche, ces protéines là, elles sont pas naturelles, ce sont des protéines réhydratées, il y a aussi du soja évidemment. Mm-hmm. Donc c'est différents types de protéines, donc il faut là aussi regarder la composition. Mais certains sont bien protéinés.
0: Je vois notre docteur Kaza qui dodeline avec sa petite tête.
4: Vous avez totalement raison, c'est-à-dire que les protéines c'est hyper important pour la santé. Plus on vieillit, plus on a besoin de protéines, hein. Je vous rappelle que c'est de l'ordre de 0,8 g de protéines par kilo et par jour pour tout un chacun, et plus on vieillit, on peut monter jusqu'à 1 g ou 1,2 grammes en termes de besoins, sinon on perd des muscles. Mais il faut des protéines saines, des protéines qui ne sont pas ultra transformées. Et le mot-clé là, c'est la transformation. Ce qui est mauvais, ce qui est cancérogène, ce qui n'est pas bon pour la santé, c'est l'ultra transformation. Plus on est proche du produit brut, mieux c'est. Tout le reste, tout ce qu'on va ajouter, tout ce qu'on va transformer, etc., ben c'est ça que l'organisme supporte moins bien.
0: Valère.
5: J'aimerais qu'on dise un mot sur une petite phrase que vous avez dite tout à l'heure, c'est attention, charcuterie et cancer, il y a quand même une équation. Vous pouvez juste nous remettre les choses au clair là-dessus, c'est important.
3: Oui, en fait, les scientifiques et les agences sanitaires ont reconnu que le jambon était cancérogène, c'est-à-dire que si on en mange en excès, ça augmente le risque de survenue de cancer. Pourquoi ? Et ça, c'est à cause des nitrites dont on a largement parlé. Mm-hmm. Maintenant, c'est pas parce que vous mangez une tranche de jambon que vous allez développer un cancer, hein, c'est ça. Mais c'est pour ça que les recommandations officielles, c'est 150 grammes de charcuterie par semaine, soit à peu près 3-4 tranches de jambon ou on va dire 15-30 tranches de saucisson, par exemple.
4: Et on varie son alimentation en toxicologie. Comment en nutrition, c'est la dose qui fait le poison. Donc il faut varier son alimentation, du végétal, de l'animal, du jambon, du poisson, etc. Et c'est ça qui fera que vous allez limiter les risques.
0: Beaucoup de réactions au 810, 055, 056. Je vais essayer quand même de prendre tout le monde. D'abord, on va commencer par par Marie, c'est incroyable. Marie pour la fin, parce que je vais voir, c'est tout à fait particulier. D'abord, Cédric qui appelle via ici, Belfort, Montbéliard. Bonjour Cédric.
6: Bonjour, bonjour à toutes.
4: Bonjour.
0: Vous allez bien, Cédric?
6: Ah ben lundi, on peut tout espérer quand la semaine commence.
0: Oh, c'est très beau, très belle formule que je vais totalement vous voler, cher Cédric. Très belle formule.
6: À la fin, on ne sait pas, mais là, le lundi.
0: Au moins, voilà, quand ça commence, l'espoir est permis. Oui. Alors, vous achetez où votre jambon?
6: Eh ben moi, j'ai vu la tradition qui se perpétue depuis longtemps. D'aller tuer le cochon en Franche-Comté, comme certaines autres régions. On va à la ferme. Et le cochon est tué et produit plein de bonnes du fromage de tête, plein de bons produits. Et on sait d'où ça vient.
0: Très bien.
6: L'éleveur, il a eu le cochon, il a pris soin et après il nous donne les produits qui viennent de là. Il sait que c'est de là, nous aussi. Et on a des choses de nos régions et c'est impeccable. C'est pas
0: plus
6: cher que du sous vide. Ça enlève le sous vide. C'est un circuit court. Voilà, tous les circuits.
0: Absolument. Vous allez vous-même à la source. Alors, je pensais, quand vous avez démarré, j'ai cru que vous alliez vous-même tuer le cochon. Mais non, vous allez chez quelqu'un, effectivement, un éleveur. Alors, effectivement, on peut le faire. Alors là, c'est carrément, on est au cœur du produit, au bout de la cuisse, en haut de la queue.
5: Mais ce que disait Patricia, c'est que ça ne garantit pas pour autant l'absence de nitrites, voire même, il y a tendance à se caler un peu plus.
3: Ça a plein d'autres qualités. Effectivement, on a la traçabilité du cochon. Cette fois, on sait que c'est pas du cochon, enfin, du jambon reconstitué, mais du vrai jambon, ça c'est... Mais voilà, les nitrites sont peut-être là.
0: On va prendre aussi Marie qui nous appelle. Bonjour Marie.
7: Bonjour.
0: Bonjour, alors écoutez, ça c'est fou, vous faites vous-même votre cochon. C'est ça Marie?
7: Oui.
5: Votre jambon.
0: Votre jambon, pardonnez-moi. Alors dites tout ça rapidement.
7: Plus maintenant, hein, parce que maintenant je suis toute seule, mais quand j'avais mes enfants,
0: ouais.
7: Une année, j'ai voulu faire mon jambon. Parce que moi, je suis originaire du monde paysan.
0: Oui.
7: Et j'avais l'habitude, quand j'étais plus jeune, de voir faire à la ferme. Ouais. Donc, je l'ai fait.
0: Ouais.
7: Et depuis, j'en ai jamais acheté.
0: Bah, je comprends. Bah, écoutez, on va vous passer un petit coup de fil à l'antenne. J'aimerais bien savoir comment vous
2: mais
0: le faites.
2: Oui, comment on fait.
0: On va, bah, peut-être qu'on peut la prendre après, d'ailleurs, pour qu'elle nous raconte. On continue de réagir, hein, 0810 055 056. C'est l'heure de l'actualité, là, tout de suite, maintenant, dans vos régions, grâce aux 44 locales de votre radio ici. Allez, à tout de suite.
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18: J-2 avant le grand rendez-vous céleste. Mercredi, nos yeux seront braqués sur la planète Mars. On change d'année. Nouvel an martien. Chez nous, c'est tous les 12 mois. Sur Mars, tous les 22 mois et demi. Et c'est pourquoi mercredi, à la Cité de l'Espace de Toulouse, il y aura tout plein d'animations. On découvrira la vie sur Mars. Projection de films, spectacle. Il y a 22h15. Nouvelle année. Le nouvel an martien à la Cité de l'Espace à Toulouse. C'est un rendez-vous interplanétaire et gratuit ce mercredi à partir de 18h. C'est le rendez-vous incontournable des amateurs de photos à Cahors, Festimage, qui a débuté ce week-end et qui propose plus de 200 photos sur le thème « L'eau est un trésor » dans différents endroits de la ville, dont 75 photos en grand format, en extérieur. C'est un regard sensible sur le sujet réalisé par de nombreux photographes. Une exposition que l'on prend plaisir à voir tout au long de nos balades en ville. Festimage jusqu'au 30 octobre à Cahors.
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0: Il est 12h32, bienvenue dans votre nouveau rendez-vous quotidien. Sur ICI, ça s'appelle On vous doit bien ça. Et ici, on parle vie quotidienne, arnaque à éviter, santé aussi de nos animaux. Nous sommes là pour vous rendre service parce qu'on vous doit bien ça. C'est le titre de l'émission, vous l'aurez compris. Je ne suis pas toute seule, moi je m'appelle Enora Malagré, je suis avec Aude Razo, Valère Coréard, Gérald Kierzek, qui nous parlera moustique tout à l'heure. Et notre chère et tendre Elsa Wolinski qui nous parlera de zizane. Mais là, nous étions en train de parler du jambon, quelles étaient, quelles étaient les bonnes marques. On va vous faire une petite liste, les amis, dans un court instant, grâce à Patricia Chéropoulos de 60 millions de consommateurs. Réagissez, 0810 055 056, on va vous la donner, la liste. Mais pour l'heure, faites comme notre chère Sophie, laissez-nous un vocal.
21: C'est Sophie, Damien. Alors moi, je me suis fait arnaquer par un mail Doctolib en répondant à un sondage et j'ai dû payer 1 euro pour recevoir un kit. Je voulais savoir comment faire pour pas qu'on me pirate.
0: Et ça, c'est pour Aude Razo.
22: Oui, faux mail, hein, Doctolib, je précise bien, Sophie. Alors, c'est bien que vous en parliez, c'est un mail qui tourne beaucoup depuis, allez, 2-3 mois et qui vous propose de vous faire gagner un Medicare kit. Ouais. Alors, un kit, une trousse de secours, en fait, avec un stéthoscope, des pansements, vous avez des compresses, vous avez du sparadrap. kit que vous ne recevrez jamais, je le précise bien. Et donc, elle parle de sondage, Sophie a la raison. En fait, on vous demande de répondre à un petit sondage, hop, c'est gagné, et soi-disant, vous allez recevoir ce kit. Le piège, c'est quoi? C'est qu'on vous dit qu'il faut régler des frais d'envoi, 1 euro, 2 euros, et donc on vous demande votre numéro de carte bleue. C'est ça que Sophie, elle a payé.
14: D'accord.
22: Donc, première chose, Sophie, puisque vous avez donné votre numéro de carte bleue, peut-être que vous l'avez déjà fait, mais vous contactez votre banque le plus rapidement possible pour faire opposition. Avec un peu de chance, vous n'avez pas encore été débité. Et surtout, il faut éviter d'autres prélèvements, puisque les escrocs ont votre numéro de carte bleue. Vous parlez de piratage, Sophie. Alors, piratage de quoi, ça dépend. Vous avez donné sans doute dans ce sondage, parce que souvent c'est demandé, votre nom et votre adresse postale. Le risque, c'est quoi? C'est d'être ciblé par des arnaques ensuite très crédibles, où il y a votre nom et votre adresse postale. Donc, vous y croyez et en fait, c'est faux. Donc là-dessus, c'est de la vigilance plus que du piratage. Autre risque, est-ce que dans le process, vous avez donné votre mot de passe Doctolib? Là, vous le changez immédiatement depuis l'appli ou le site Doctolib. Et puis, si vous avez le même mot de passe partout, on fait un peu ça, nous. Hein, on a tous un peu le même mot de passe partout. Voilà. Il ne faut pas, bien sûr. Et bien, changer vos mots de passe partout, parce que du coup, là, c'est une entrée royale pour les
0: bien sûr. Merci beaucoup, cher Aude Razo. Avant de remercier et de saluer notre chère Patricia Chéropoulos, deux petites marques sympathiques. Par exemple, je vois sur votre merveilleux magazine 60 millions de consommateurs, par exemple, le Monoprix Bio est noté à 15 sur 20, celui qui coûte 6,15 euros. Pas dingo. Si ça va, 15 sur 20, c'est bien.
3: Oui, oui, oui, on a des plutôt pas mal. C'est
0: par contre, celui que j'achète, moi, je vous le dis, le supérieur de chez Fleury Michon à l'étouffé, bah, tu m'étonnes qu'il est étouffé, il coûte 1,79€, je crois,
5: ou
0: je
5: sais plus
0: quoi, et lui, il a noté 13,5€. Pas dingo, celui-là.
3: Ouais,
0: il y a mieux. Pourquoi? Pourquoi? Qu'est-ce qui se passe dans celui-ci?
3: Eh ben, là, on lui reproche notamment sa composition, il y a un peu trop d'additifs, trop d'ingrédients. C'est principalement le reproche.
0: Donc, si vous voulez toute la liste de tous les jambons que vous allez acheter en supermarché, voir qui est bon, qui est moins bon, eh bien, vous achetez le 60 millions de consommateurs. Oui, Gérald Kersen.
4: Juste une petite alerte sur les salaisons et les charcuteries maison dont on parlait tout à l'heure avec notre auditrice. Oui, si c'est fait dans des normes de sécurité extrêmement importantes, parce que le risque, c'est le botulisme, c'est la salmonelle. Le premier risque de botulisme, bah, c'est justement les charcuteries maison. Donc attention.
0: Merci beaucoup, docteur. Et merci à vous, surtout, Patricia Chéropoulos. Merci. Acheter 60 millions de consommateurs. Ici, passe toujours des choses passionnantes. Mais pour l'heure, nous allons recevoir Pascal, qui a gagné, qui appelle d'Île-de-France, d'Antony, dans les Hauts-de-Seine. Bonjour, Pascal.
19: Oui, bonjour, Enora.
0: Comment ça va, Pascal?
19: Très, très bien.
0: Eh ben, super. Quelle belle voix. On peut mieux. Vous êtes inscrit sur le site ici.fr car vous le savez, Pascal, je booste votre pouvoir d'achat et c'est gagné.
20: Bravo.
0: Bah oui, c'est aussi simple que ça. Vous partez avec 200 euros à dépenser dans une grande enseigne. Il y aura un autre gagnant un peu plus tard dans l'émission. Bah voilà, Pascal, c'est tout simple.
19: Bah oui, c'est très bien ça.
0: C'est parfait, on adore, on vous embrasse très très fort, cher Pascal. Passez une très belle après-midi. Dans un instant, notre Gérald Kersek nous parlera moustiques. Et oui, ils sont de retour. Et Elsa Wolinski nous parlera de son amour pour Zidane. Mais pour l'heure, un classique qu'on aime tant, Michel Delpech, pour un flirt sur votre radio. Ici, on est ensemble jusqu'à 13h, chers amis.

0: Pêche pour un flirt sur votre radio ici. On est ensemble jusqu'à 13h, donc on vous doit bien ça.
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0: Midi 40, nous sommes ensemble jusqu'à 13h. On a parlé du jambon. Si vous avez des questions, 0810 055 056, on est ensemble, hein, c'est votre émission. La plupart du temps, on a plutôt les réponses, sauf Valère aujourd'hui, qui n'est pas dingue. Je ne vais pas vous mentir. J'avais envie de le mettre un petit taquet.
3: C'est pas mon jour, hein.
0: Parce que c'est lundi, c'est faux. Nous allons parler du retour des moustiques, cher docteur Kirzek. Ils sont de retour.
4: Mais ils sont partis ?
0: Qui, les moustiques ?
4: Oui.
0: Ben non, ils reviennent.
4: Mais c'est ça
0: ils
4: la
0: sont
4: question.
0: Partis, c'est insupportable. Partis. Alors, ben, sont-ils déjà revus ? Ouais, voilà, bref, on ne comprend plus.
3: Allez, débrouillez-vous.
0: Débrouillez-vous avec ça. Non, mais c'est insupportable, ils sont de retour.
4: Mais oui, parce que les moustiques, avant, c'était pendant la période d'été, c'était plutôt le pourtour méditerranéen. Maintenant, ils sont partout, c'est pas que l'été. Et on nous a beaucoup parlé du moustique tigre, vous savez, la femelle du moustique
0: Absolument.
4: Tigre, ce moustique un peu plus gros, avec des bandes un peu blanches et noires, c'est pour ça qu'on l'appelait moustique tigre, qui piquait le jour. Donc, on se disait, bon, ben, c'est tranquille la nuit, etc. Sauf que là, il y a un deuxième type de moustique qui arrive, qui est le moustique commun, le moustique lambda, qui n'est pas du tout le moustique tigre, et qui est, et on en avait un tout petit peu parlé si vous avez suivi l'actualité, qui est pourvoyeur du virus du Nil, le West Nile virus.
0: Voilà.
4: Et donc le jour, vous avez le moustique tigre, ça donne la dengue, le chikungunya, le soir et la nuit, vous avez le moustique commun, ça donne le West Nile virus, et tout ça fait qu'on n'est jamais tranquille, c'est plus pour tout en méditerranéen, il y en a partout, réchauffement climatique
0: Bien
4: oblige,
0: sûr.
4: Etc.
0: Même en Bretagne,
4: les moustiques,
0: chez moi, vous
4: mais oui, même en Normandie, même en Boutin, en Bretagne, etc.
0: Le
4: moustique se répand de partout, il pique de partout. Et je vais vous rajouter une troisième catégorie de moustiques.
0: Encore une bonne nouvelle.
4: Qui est pourvoyeuse, cette variété de moustiques, du paludisme.
0: Ah,
4: c'est le palu. Parce qu'il faut quand même savoir.
0: Attendez,
4: que...
0: on est en France, on peut avoir le palu maintenant.
4: Eh oui, ça s'appelle
0: Allez, Aude,
4: le paludisme.
0: On prend les bagages et on part en Norvège. On s'en va.
4: C'est exactement ce qu'a fait le moustique. Il a pris les bagages, il est monté dans un avion. Et autour des zones d'aéroport, et en particulier en Allemagne, il y a eu quelques cas en France il y a quelques années, le moustique, en fait, il débarque. Voilà pourquoi quand vous prenez l'avion venant d'une zone qu'on appelle impaludée avec des moustiques, qu'est-ce qu'on fait ? Ben, les hôtesses de l'air viennent faire pshhh et viennent désinsectiser la cabine. Hein, c'est exactement pour ça, sauf que les moustiques, ils sont malins, ils sont résistants, ils se planquent, et donc ils débarquent, et on peut avoir, sans jamais avoir voyagé, le paludisme, surtout si vous habitez dans une zone autour de l'aéroport.
0: Valère Coréa.
3: Une information incroyable que je viens de voir, c'est qu'il y a entre 700 et 800 000 décès à cause des moustiques chaque année dans le monde, alors que seulement 5 à 10 personnes meurent à cause d'un requin.
4: C'est l'animal le plus dangereux sur la planète. C'est le moustique. On vous aurait posé cette question, vous auriez dit, c'est le requin, ou c'est le loup, c'est je ne sais quoi. Mais en fait, pas du tout, c'est le moustique. Ça monte même jusqu'à 1 million de morts. Et les morts, c'est essentiellement le paludisme. Et puis ensuite, c'est la dengue, le chikungunya, tous ces virus, un peu ce qu'on appelle des arboviroses, qui peuvent donner des fièvres hémorragiques, qui peuvent donner des troubles neurologiques. Je parlais du virus du Nil.
0: Ouais.
4: Alors, c'est chez les gens les plus fragiles, les plus âgés, ou au contraire, les nourrissons. C'est extrêmement rare. Le paludisme, en revanche, il est très fréquent, mais tout le reste, la dengue, le chikungunya, vous et moi, quand on n'a pas d'antécédent particulier, on se fait piquer par le moustique, on a une petite fièvre ou pas de symptômes du tout, et ça passe. Sauf que chez certains, il va y avoir des symptômes beaucoup plus embêtants, avec le rein, avec le système neurologique, et c'est là où il faut s'inquiéter.
0: Aude Raso.
5: Moi, j'ai tendance à mettre du répulsif partout, de le pchit-pchit dans l'air.
0: Sur les gens.
5: Sur la
0: peau. Je vous ai vu le faire sur Valère.
5: Sur la peau, etc. J'en mets tout le temps, mais en fait, évidemment, c'est dangereux.
4: Alors, c'est dangereux. C'est des produits chimiques, évidemment. Donc, le mieux, il y a d'autres mesures. Le répulsif, pourquoi pas dans des zones où il y a beaucoup de moustiques, mais les moyens physiques ne sont pas chimiques du tout. Donc, il vaut mieux mettre une moustiquaire, par exemple.
0: Ah.
4: Ça, c'est le premier réflexe. Des vêtements longs qui vont vous couvrir.
0: D'accord.
4: Là, il n'y a pas besoin de répulsif.
0: Les huiles essentielles.
4: Les huiles essentielles, ça fonctionne.
0: Ça fonctionne.
4: Attention,
0: ça
4: peut irriter la peau et c'est contre-indiqué chez les enfants et les femmes enceintes. Donc, on les met plutôt à distance, mais on peut mettre dans une petite coupelle de l'huile essentielle, par exemple. Mais attention avec la peau. Et puis, les répulsifs, pourquoi pas ? Il y a des répulsifs moins toxiques, moins chimiques que d'autres. Et puis, surtout, supprimer l'eau stagnante. Vous savez, les vieux pneus coupés avec l'eau qui stagne, ou les pots de fleurs où il y a les coupelles dessous, etc. C'est des nids à moustiques, c'est des nids à femelles moustiques.
0: Ils vont partir un moment, là, en hiver, là.
4: Bah, c'est pas prévu, parce qu'encore une fois, le réchauffement climatique, les conditions météorologiques font qu'il y en a de plus en plus.
0: D'accord, merci docteur Kirzek. Ça nous a bien, ça paie le moral.
6: Mais ouais, moi j'ai été piqué hier, je suis inquiète là.
4: Il y a des pots moustiques aussi.
0: Est-ce que vous faites bouffer par les moustiques, chers amis? 0810 055 056. On va s'écouter Louane. On continue de dérouler l'émission ensemble jusqu'à 13h. Ça s'appelle Si t'étais là sur votre radio ici.

0: Louane. Si t'étais là, sur votre radio, ici, on est ensemble jusqu'à 13h.
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0: 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Midi 47, c'est votre nouveau rendez-vous quotidien sur votre radio ici. Ça s'appelle On vous doit bien ça. Et on est ensemble jusqu'à 13h. Beaucoup de réactions en 0810 055 056. On va accueillir tout de suite Frédéric qui va démonter une petite idée reçue. Tiens, ça vous est adressé, docteur Kersek. Bonjour Frédéric, bienvenue.
2: Oui, bonjour, bienvenue. Voilà, donc je voulais témoigner parce que au niveau de la perception de la population, il paraît qu'il y a beaucoup de moustiques dans les mares. Or, en fait, il n'y a aucun moustique dans les mares. Au contraire, donc c'est un réservoir de prédateurs de moustiques et il faudrait faire plus de mares.
0: Alors, battle avec docteur Kersek.
3: Mais non, mais c'est exactement, on dit la même chose. D'accord. Moi, c'est les eaux stagnantes qui ne sont pas des mares. Et ces eaux stagnantes, il n'y a pas d'écosystème. Il n'y a pas de têtards, il n'y a pas de libellules ou de larves de libellules qui vont manger les moustiques. Donc la mare, au contraire, c'est un écosystème vivant. Il y a plein d'autres insectes ou des oiseaux qui vont venir dessus qui vont manger les moustiques. Alors que sur une coupelle ou sur un vieux pneu, il n'y a pas d'écosystème. Il y a juste les larves de moustiques et donc les moustiques qui vont se développer en toute tranquillité. Donc on dit la même chose avec
0: vous
3: Frédéric.
0: Vous habitez où, Frédéric?
2: Tout à fait. En Haute-Savoie.
0: Ah bah voilà.
3: Bravo. Moi j'ai une mare aussi et je respecte cette mare,
0: mais
3: j'adore la mare.
0: Vous n'êtes pas obligé de raconter votre vie alors. Je plaisante, Gérald. Merci Frédéric.
3: Il y en a marre.
0: Il y en a. Bravo. Parce que alors la boutade du lundi quand même. Merci Frédéric, on vous embrasse très fort. Passez une belle après-midi.
2: Merci.
0: Et très rapidement, parce que l'émission est très riche, on a parlé du jambon en première partie d'émission et c'est votre émission, hein, 0810 055 056. On accueille Bruno qui nous appelle et qui nous écoute via Ici Poitou, que j'embrasse très fort. Bonjour Bruno.
4: Bonjour à toute l'équipe.
0: Bonjour.
4: Alors, c'est assez rapide parce que l'émission va se terminer. Moi, j'ai fait un infarctus en 2018 à 50 ans. J'ai trois semaines. Et moi, j'ai eu la nutritionniste de la clinique où on fait de la rééducation. Et son discours a été le suivant. Elle a dit, vous n'avez aucune interdiction alimentaire. La seule chose, c'est l'excès. N'allez pas me manger 50 tranches de jambon dans la semaine. N'allez pas me manger 4 fois des frites. Vous pouvez manger de tout, mais faites attention.
0: Eh oui.
4: Moi, aujourd'hui, je cuisine collet de soja. Alors, je ne sais pas si c'est bon ou pas.
0: Ah, bah, le docteur va vous dire. Docteur Kersek.
3: Non mais bravo, il n'y a aucune interdiction. C'est-à-dire qu'il peut y avoir des limitations sur des cas très particuliers, mais sinon, on reprend tout en alimentation, pas d'excès. Par contre, si vous mangez au fast-food tous les jours, bah, c'est clair qu'il ne faut pas le faire. Par contre, une fois par semaine, une fois par mois, ça ne me pose aucun problème. Et le régime méditerranéen, on le rappelle à chaque fois, 5 fruits et légumes, etc. Ça, quand même, c'est des très bonnes habitudes. Mais on varie.
0: Bravo, Bruno. Vous voyez, vous avez tout compris.
4: Par exemple, je ne sais pas si c'est bon de cuisiner qu'à l'huile d'olive, mais je cuisine qu'à ça.
3: C'est mieux l'huile d'olive que le beurre.
0: C'est mieux que le beurre. Alors que moi, en bonne bretonne, je peux vous dire que c'est la demi-plaquette qui y passe. Il ne faudra pas que je venir me plaindre après. Merci Bruno, on vous embrasse très fort. On vous souhaite une belle après-midi. Vous l'avez compris, c'est votre émission 0810 055 056. On se retrouve dans un court instant avec notre chère Elsa Wolinski qui nous parlera de Zizou.
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0: Encore quelques minutes à passer en votre merveilleuse compagnie, chers amis, dont On vous doit bien ça, votre nouveau rendez-vous quotidien sur ici. Notre Elsa Wolinski, qui est filmée.
13: Oh non, mais écoutez,
0: donne les coulisses quand même.
13: J'en peux
0: Gérald Kierzek est fan d'Elsa Wolinski. Il est en train de la filmer pendant la chronique.
3: On va mettre ça sur les réseaux sociaux.
0: Pour vous, puisqu'elle va nous parler de son amour pour Zidane.
13: Tout à fait. On a parlé jambes, on a parlé moustiques. Moi, je vais vous parler foot parce qu'il se passe quelque chose ce soir. Alors, je vais être très honnête avec vous. Je vais vous faire un aveu. Je n'y connais absolument rien au foot.
0: Bienvenue au club.
13: Je fais des efforts, Enora. D'ailleurs, je pense que tous les hommes avec qui j'ai vécu étaient fans de foot. C'est vous dire, c'est peut-être pour ça que je suis pas restée. Mais ça, c'est un autre problème. Donc, j'en ai regardé des matchs. Je me suis concentrée, j'ai posé des questions, j'ai cherché quelque chose qui m'accroche, une émotion, n'importe quoi. Même quand il y a un but, je crie comme tout le monde. Mais en vrai, le cœur n'y est pas, Enora.
0: Oh là là.
13: Ça m'attriste vraiment. Je voudrais être tellement fan de foot pour voir vibrer, avoir peur, hurler, y croire jusqu'au bout. Je voudrais, oui, je voudrais y arriver. Mais non, je comprends rien, je suis hors jeu. Mais là, c'est différent. Et oui, et c'est différent. Et quand je regarde Aude, sachez-le, elle a le t-shirt, le 10.
0: C'est vrai.
13: Le héros de 98, le ballon d'or, le maestro, le prince des stades, l'idole médiatique, le numéro 10. Oui, Aude, vous avez raison.
14: Je fais exprès de le mettre aujourd'hui.
13: Mais oui, merci. C'est le numéro de Zinedine Zidane. Il est de retour. Le taiseux séduisant, celui qui parle peu, sourit à peine, qui a réussi cet exploit assez formidable de transformer sa calvitie en crâne rasé et son crâne rasé en argument de séduction nationale.
0: C'est vrai.
13: Mais oui, Zidane est le nouveau sélectionneur de l'équipe de France. Et quand Zidane revient chez les Bleus, ce n'est jamais tout à fait un homme qui revient. C'est toute une mythologie. Et oui, Valère. Mais avant le mythe, il y a Marseille, la Castellane dans les quartiers nord. C'est là qu'il grandit, c'est là qu'il joue au ballon, au pied des immeubles, sur la place Tartane. Il y restera jusqu'à ses 14 ans. Et puis tout s'accélère. Cannes, Bordeaux, la Juventus, le Real Madrid, les Bleus. Et puis la France entière. 1998, la Coupe du Monde, la finale contre le Brésil, deux buts de la tête, vous vous souvenez Gérald? Et soudain, Zizou n'appartient plus seulement au football, il appartient à tout le monde, à nous tous. C'est la Zizoumania, son visage, son nom, Zidane est partout. On va même jusqu'à appeler nos enfants Zinedine. Et là, les chiffres sont assez fous. Entre 96 et 97, 89 bébés avaient été prénommés Zinedine en France. Entre 98 et 99, 312 bébés sont prénommés Zinedine. Il y a donc aujourd'hui des petits jeunes hommes de 27 ou 28 ans qui se baladent avec des petits morceaux de Zizou sur leur carte d'identité. Oh ! Et puis il y a 2006, la finale de la Coupe du Monde contre l'Italie. Le dernier match de sa carrière. Et ce coup de tête, pas dans le ballon cette fois, dans le torse de Marco Materazzi. Carton rouge, Zidane quitte le terrain et le monde entier reste sidéré. Le héros vient de craquer et nous aussi. Le geste est violent, il est sanctionné, Zidane lui-même le dira ensuite, ce n'est pas pardonnable, mais bizarrement quelque chose se passe. En tout cas chez moi, la statue se fissure. Derrière le champion, on voit enfin apparaître l'homme. Un homme qui peut perdre son sang-froid, se tromper, craquer. Le journal Le Monde écrira au lendemain de la finale, Zidane restera un héros. Mais un héros complexe. Presque 30 ans après, 98, changement de terrain, à 54 ans, le voilà sélectionneur des Bleus. Et regardez-le, sobre, sombre, chic, minimaliste dans son costume Dior. On dirait un tableau de Soulages. Il ne touche plus le ballon, il doit parler. Mais comment transmettons la grâce de ces dribbles virtuoses? On verra. Vendredi dernier, pour son premier match comme sélectionneur, la France a battu la Turquie 1-0. Mais ce qu'on a retenu, c'est qu'il avait raté les premières notes de la Marseillaise. Après le match, il a eu cette phrase, Zidane, devant les journalistes. J'ai eu un petit retard à l'allumage. Et là, tout est devenu clair pour moi. Le hors-jeu, le coup franc, le corner, la touche, le penalty, j'ai tout compris. Moi qui vous expliquais il y a 3 minutes que je comprenais rien au foot, j'ai compris. Parce que finalement, pour entrer dans le foot, il me fallait peut-être juste quelqu'un qui, comme moi, arrive parfois à avoir un petit retard à l'allumage.
12: Oh là là, merci Elsa Wolinski. On embrasse très fort Zidane qui évidemment écoute, hein, on vous doit bien ça tous les jours entre
13: midi. On est avec lui ce soir. Heures,
12: et on est avec vous ce soir.
14: Et puisque Elsa est devenue fan de foot,
12: et merci, que vous aussi Zizou, Audrazo, hein.
14: Belgique-France ce soir, 20h45, oui. Le coup d'envoi, c'est en direct à suivre sur ici.fr et sur la chaîne YouTube d'ici.
12: Merci Audrazo, encore merci Elsa Wolinski. On va accueillir Maud qui s'est inscrite sur la page ici.fr. Vous le savez, tout au long de l'année, je booste votre pouvoir d'achat, c'est 200€ à dépenser dans une grande enseigne. Bonjour Maud.
15: Bonjour Anoura, bonjour à tous.
12: Comment allez-vous, chère Maud?
15: Eh bien, très bien, parce que je vous entends et je parle avec vous.
12: Oh là là, est-ce que vous regardez le foot? Vous aimez le foot, vous?
15: Alors, disons que j'ai un compagnon qui aime beaucoup, donc oui, forcément, je suis obligée de regarder un petit peu.
12: Donc vous allez peut-être subir le match ce soir, votre compagnon va peut-être regarder le match, on ne sait pas.
15: Oui, sûrement.
12: Sûrement. Vous appelez via Isidro Mardèche, qu'on embrasse très fort. Et c'est gagné! Bravo!
15: Ouais, merci!
12: Bravo, Mignane! Oh, c'est bien. C'est super. En plus, je vois que vous avez 2 enfants de 3 ans et 9 mois. Donc, ça fait toujours plaisir. Hein. Ce qu'on vous offre là, c'est 200€. On vous embrasse très, très fort, Maud. Prenez grand soin de vous.
15: Merci beaucoup. Merci et vous aussi. Hein.
12: Au revoir, Maud. Merci beaucoup d'écouter. On vous doit bien ça. Puis, alors, c'est cette histoire de 2 fois par émission des 200€, profitez-en. C'est la dernière semaine. À partir de la semaine prochaine, ça ne sera qu'une fois dans l'émission, toujours sur le site ici.fr. Merci, chers amis, pour cette merveilleuse émission en ce lundi. Pour préparer cette émission, je remercie Céline à la réalisation, Antoine à la technique, ma Sadika chérie au standard et Gwenaël à la préparation. Et quant à moi, je vous dis à demain. Un instant, c'est le trésor de nos régions avec Marine Le Génie. Bonjour Marine.
16: Bonjour Enora, bonjour à toutes et tous. Bonjour. Eh bien écoutez, on va parler de la visite du pape, dernier jour de la visite en France à Metz. Et puis du pape, du foot, évidemment. Vous en parliez tout à l'heure. Zizou sera aussi de la partie avec nous dans le trésor de nos régions. Voilà pour le programme, une toute petite partie du programme.
12: Merci Marine.
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12: Et merci d'écouter la radio ici, il est 13h. Les informations, Marine Le Génie.
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12: Marine Le Génie.
16: Bonjour à toutes et à tous, bienvenue dans le 13h de nos régions. Direction Metz, dès le début de ce journal, la ville de Moselle accueille le pape. Pour son dernier jour de visite en France, on fera le bilan de cette visite papale. La Poste pourrait encore fermer des centaines de ses bureaux d'ici 2027, selon nos confrères de Mediapart. Avec la baisse du courrier, c'est une tendance depuis plusieurs années. Nous serons dans le Pays Basque. Au programme également, une grande manifestation des pompiers à Paris, le recul de l'accès à l'IVG en France et des retraités auxerrois obligés de sacrifier des petits plaisirs quotidiens faute de budget.
18: Avec tout à payer, il nous reste rien. On ne peut plus vivre comme ça, il faut quand même faire quelque chose.
16: Enfin, avec 6 800 000 téléspectateurs, les Bleus de Zizou ont fait mieux que la veillée papale vendredi soir. Place au deuxième match de l'équipe de France de foot, ce soir en Ligue des Nations. C'est le 13h de nos régions, on est ensemble jusqu'à 13h30. La dernière journée du pape, donc en France, après avoir passé celle de vendredi et samedi à Paris, dimanche hier à Lourdes, Léon XIV est à Metz où il a prononcé 2 discours ce matin. Le premier à 10h lors d'une rencontre interreligieuse au centre des congrès Robert Schuman où le pape, accueilli par Emmanuel Macron, a rejeté toute violence au nom des religions. Et puis un autre discours, c'était en toute fin de matinée, axé sur la paix.
19: Je suis très heureux de me trouver ici. Dans cette ville historique, carrefour au cœur du continent, pour une rencontre au titre évocateur, aux racines de l'Europe, pour la paix et l'unité,
16: Et la suite du programme pour Léon XIV, c'est une déambulation en papa mobile dans les rues de Metz à 14h30. Bonjour Diane Sprimont.
20: Bonjour Marine, bonjour à tous.
16: Vous êtes sur place pour Ici Lorraine. Il y a déjà du monde, Diane, on l'entend déjà derrière vous.
20: Oui, c'est ça, hein. Je suis pas très loin de la cathédrale et s'il y a beaucoup de monde, c'est parce que je suis dans un endroit plutôt stratégique d'ailleurs, parce qu'ici, la papa mobile va passer très près des barrières, donc forcément, là je peux vous dire que devant moi c'est déjà noir de monde. Il y a aussi de tous les âges, hein. Certains sont même venus là avec des tableaux, des toiles qui représentent des saints. Il y a quelques minutes, je discutais avec une messine qui, elle, a déjà vu le pape Jean-Paul II ici, puisqu'il était venu à Metz en 1988, alors voir une deuxième fois le pape dans sa vie, dans sa ville, c'est juste exceptionnel, un gros coup de projecteur sur la Moselle qui la rend fière. Puis là, à côté de moi, j'ai rencontré aussi un groupe de Mosellans qui, eux, n'avaient pas du tout prévu de venir, mais en fait, c'est le discours du pape à l'Élysée qui les a fait sortir de chez eux, ce qui les a touchés, c'est ce message qui consistait à dire que l'État ne doit pas tourner le dos à la religion, qu'elle est incontournable. C'est donc ce message fort qui a poussé Eric et sa famille à venir s'approcher au plus près du pape pour sa déambulation qui fera plus de 2 km et elle doit commencer vers 14h30.
16: Merci beaucoup Diane Sprimont en direct de Metz. Ici Lorraine, la suite du programme, c'est une messe dans la cathédrale Saint-Étienne en présence du chef de l'État Emmanuel Macron. Visite marquée par 2 heures d'écoute, de dialogue et de prière entre Léon XIV et des victimes de violences commises par des membres de l'Église. 7 victimes, dont 5, ont tenu une conférence de presse juste après cette rencontre, c'était hier soir à Lourdes, pour raconter donc cette réunion qui s'est déroulée en 2 temps, un face-à-face puis un échange collectif. Bruno Duvic.
21: Ils ont tous passé un quart d'heure en tête-à-tête avec Léon XIV. Expérience très émouvante. Jean-Marie Delbos, ancien de Bétarame.
22: Quand il a vu dans quel état j'étais, il m'a pris avec les deux bras. J'ai jamais pensé que c'était le pape qui me tenait.
21: Tous louent la très grande écoute du pape. Les 7 voulaient l'entendre reconnaître le caractère systémique des violences. Jérôme Guillemant, agressé à l'adolescence.
23: Sa réponse a été très nette, c'est-à-dire que les agresseurs sont des individus, tout en précisant que derrière cette dimension d'individu, eh bien, il y a une dimension systémique qui le permet et qui a été dans le passé. Et qu'il est aussi très actuel.
21: Ils avaient aussi des demandes de réparation. Olivier Mardy, cible d'un prêtre dans une chorale qui avait chanté devant Jean-Paul II en Touraine.
24: Je lui ai demandé de revenir à Rome pour chanter avec mes camarades. Non, il n'a pas dit oui comme ça, il était étonné, il a pris note.
21: Des propositions aussi comme associer les victimes à la culture de la prévention à tous les niveaux de l'Église.
23: Ce qui fait qu'il y a des prises de conscience qui se font réellement, c'est quand les personnes se trouvent au contact des victimes. Et donc c'est comment faire en sorte que les personnes jusqu'au plus petit niveau puissent être en contact avec des personnes victimes. C'est là que le chemin se fait.
21: Léon XIV a conclu, il va falloir rouvrir l'espoir et bouger ensemble.
16: Voilà, des victimes qui ont eu le sentiment d'être entendues. Bruno Duvic pour ici. J'accueille Élodie Moreau à présent. Bonjour.
25: Bonjour.
16: Vous êtes chef de service au journal La Croix Hebdo. On vient de l'entendre, c'était un moment marquant, cette rencontre avec les victimes d'abus d'hommes d'église. Quel est pour vous le moment le plus marquant de la visite de Léon XIV en France sur ces 4 jours? Elle n'est pas terminée, mais pour l'instant.
25: Bah écoutez, il y a évidemment beaucoup de moments marquants que chacun des participants doit pouvoir garder de cette visite. Je pense qu'on peut pas les opposer les uns les autres. Mm-hmm. Il y a effectivement ce moment de rencontre avec les victimes d'abus hier qui a duré près de 2 heures, donc le double du temps de prévu, et dont les participants, les personnes qui ont été victimes d'abus dans l'église, on saluait la qualité de l'échange avec le pape. Et je crois que effectivement, pour l'Église de France, pour l'ensemble des baptisés de France, cette question des abus est une question brûlante. Et on savait Léon XIV très attendu sur ce sujet à Lourdes. Et visiblement, il a su trouver les mots pour écouter, pour dire son engagement. Il l'a dit aussi aux évêques réunis à Lourdes. Il les a remerciés pour leur engagement à lutter contre les abus. Il a considéré que l'Église de France était pionnière en matière de réparation. Mm-hmm. Et donc, on peut penser que là, il y a quelque chose de fort qui encourage l'Église de France à poursuivre son travail qui est loin d'être terminé. Après, j'aurais envie de dire qu'il y a tout ce qui s'est joué dans ce voyage autour de l'importance de la personne humaine, du respect de la personne humaine, qui a été vraiment le fil rouge de ces quatre jours. Je reprends peut-être cette phrase prononcée lors de l'homélie à la messe de la Concorde devant 800 000 personnes. Pour Dieu, aucun de nous n'est un numéro sur une carte d'identité ni un matricule, mais une personne unique et irremplaçable. Et quelque part, ce propos, cette importance, cette dignité de la personne humaine a irrigué tout le voyage, depuis les appels à la paix, au désarmement, au respect du droit, de l'état de droit, des droits de l'homme, du multilatéralisme. On le voit là, dans ce discours sur la paix au Centre Maurice Schumann.
14: Ouais. Il y a eu beaucoup de ferveur, Élodie Moreau, autour du style Léon XIV aussi, selon vous. Est-ce que c'est un pape très populaire? On a eu beaucoup de scènes de ferveur populaire.
25: Effectivement, il y a eu beaucoup de scènes. Ce voyage a réuni des participants beaucoup plus nombreux que ce qui était envisagé. On savait que le voyage en Espagne avait soulevé les foules. C'est encore plus le cas en France, aussi bien à Paris qu'à Lourdes, qu'à Metz. Ce qui est intéressant dans le style Léon XIV, c'est que c'est un pape qui a une certaine réserve dans les gestes, dans l'expression, dans le body language, comme on dirait, le langage corporel. Mais c'est une présence tranquille. C'est une présence qui séduit quelque part par sa retenue et sa manière, sans doute, de dire des convictions avec fermeté, mais sans esprit de polémique, avec la manière de poser une église ancrée dans l'évangile, mais aussi en sortie, qui se veut au service de l'ensemble de l'humanité, avec cet appel à ce que l'église ne reste pas sur elle-même. Il a dit « ne gardez pas cette foi pour vous-même », ou il a dit encore « l'église n'est pas un refuge lors de la célébration des vêpres à Notre-Dame ». Ça voulait dire « vous n'êtes pas là pour vous-même, catholique, vous êtes là pour servir justement cette dignité de la personne humaine, ce souci des plus pauvres, ce souci des plus petits ».
14: Voilà pour le style Léon XIV. Merci beaucoup Élodie Moreau, chef de service à la Croix Hebdo, d'avoir dressé dans le 13 heures de nos régions ce bilan, entre guillemets, de la visite papale qui n'est pas terminée, puisqu'il est à Metz aujourd'hui pour une déambulation maintenant qui commence à 14h30.
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14: La Poste veut rayer 441 bureaux de la carte. Nos confrères de Mediapart révèlent la liste de ces bureaux dont la transformation en point relais ou en agence gérée par les mairies a été annoncée aux élus du personnel. Dans le Pays Basque, votre radio ici a eu la confirmation. Trois bureaux vont fermer à Bidaré, aux Aldudes et à Tardet. Alors selon la direction de La Poste, cette liste ne présage pas pour l'instant de fermeture de bureaux. Mais pour Stéphane Duvigneau, délégué syndical central sud PTT des Pyrénées-Atlantiques et des Landes, il dénonce une logique purement tournée vers la rentabilité.
2: Chaque minute, seconde de chaque agent, de chaque bureau, de chaque distributeur automatique aussi, on ne rentre plus dans un service public, on rentre dans une politique commerciale, ce que la Poste recherche. Et du coup, il y a aussi la vente, mais aussi la fermeture de bureaux. Comme ça, on n'emploie pas ou plus de postiers. Il faut se dire que tous les ans, c'est plusieurs milliers de postiers qui disparaissent à tous les étages. Et ça va durer jusqu'à je sais pas quand, mais voilà. Mais c'est pas nouveau, quoi. En fait, les fermetures de bureaux sont pas nouveaux. Voilà, c'est quelque chose qui existe depuis de longues années et qui va s'augmenter.
14: Et selon la direction de La Poste, à l'échelle nationale, la fréquentation des bureaux a été divisée par près de 3 entre 2008 et 2024. L'image se voulait marquante, c'est réussi. Les syndicats de pompiers professionnels ont installé un campement improvisé hier soir au pied de la Tour Eiffel, la grande surprise des touristes, avant une manifestation dans les rues de la capitale aujourd'hui. C'est une nouvelle étape dans leur mouvement de contestation entamé il y a maintenant 3 semaines et même une journée historique selon de nombreux pompiers, car l'intégralité des 9 syndicats sont au rendez-vous. Manque d'effectifs, matériel vieillissant, reconnaissance du métier comme à risque. Les revendications sont nombreuses. André Gauthier est président du conseil d'administration du SDIS de Seine-Maritime.
4: On a un mouvement extraordinaire de nos sapeurs-pompiers. Il faut qu'ils puissent être accompagnés fortement à hauteur de ce qu'ils méritent. Les sapeurs-pompiers et les SDIS aujourd'hui arrivent au bout de notre modèle
5: de financement de la sécurité civile en France. Aujourd'hui, le financement repose sur les collectivités locales. Je pense qu'on est arrivé au bout de ce financement. Nous avons de plus en plus d'interventions ici sur notre territoire. On est sur un département le plus à risque de France. Il nous faut plus de sapeurs-pompiers, mais il nous faut aussi des moyens complémentaires pour pouvoir intervenir. Pour des incendies aussi importants, je pense aux moyens aériens, bien évidemment. Et puis, à la capacité qu'on ait de mobiliser, en plus des hommes, des moyens en véhicule sur le territoire, faire en sorte que les véhicules que nous mettons à disposition ne fassent pas autant de kilomètres, mais qu'ils soient bien positionnés. Et ça, c'est ce qu'on pourrait imaginer dans le cadre d'un pacte capacitaire que l'État pourrait nous attribuer, si je puis dire, à l'ensemble des SDIS de France.
6: André Gauthier, président du conseil d'administration du SDIS, au micro d'ici Normandie. Autre colère en cette rentrée, celle des élèves de plusieurs lycées qui, depuis plusieurs jours, appellent au blocus de leur établissement. Ils protestent contre la surcharge d'emploi du temps ou encore l'absence des professeurs. Les ministres de l'Intérieur et de l'Éducation préviennent qu'en cas de violence et de blocage total de ces lycées, ils feront intervenir les forces de l'ordre. De son côté, Sébastien Lecornu dénonce une surenchère irresponsable de la France insoumise. Fin de citation. Une semaine après la collision entre une voiture de police et une motocross dans un quartier de Tours et la nuit de violence qui a suivi, on connaît un peu plus de détails sur le déroulé. Une expertise sur les freins de la voiture des policiers est toujours en cours pour savoir s'il y a eu défaillance ou volonté de percuter de la part des policiers. En revanche, l'équipage de police n'avait pas déclenché de caméra piéton. Emmanuel Leclerc.
7: C'est l'une des conditions obligatoires pour intervenir sur un rodéo depuis la circulaire de mai 2025 de l'ancien ministre de l'Intérieur, Bruno Retailleau. Mais à Tours, personne ne branche sa caméra piéton lors d'une intervention en voiture. C'est mal foutu, c'est pas fait pour ça, s'énerve un policier tourangeau. Une source proche de l'enquête confirme l'absence de caméra piéton ce soir-là, alors qu'une vidéo embarquée aurait évidemment permis immédiatement de lever toute ambiguïté sur la volonté ou pas de percuter la moto cross, face notamment aux témoignages recueillis par notre reporter Laurent Kramer. Leurs voix ont été modifiées.
8: Leur voiture, elle a décollé au dos d'âne, il a accéléré sans même freiner d'un seul coup. Rien. Sauf qu'ils ne l'ont pas bloqué. Ils l'ont striké tout droit. Ils n'ont même pas tourné le volant, même pas tenté de coup de frein. Cette équipe-là, ils ont essayé de tamponner mon petit frère. Ils ont essayé de tamponner le pantalon de mon petit frère, la même équipe.
7: C'est la police judiciaire de Tours, la DECOS, qui a été chargée de l'enquête. C'est très bien, dit un délégué syndical, mais les enquêteurs saisis sont déjà totalement sous l'eau. Et puis, ça fait plusieurs fois qu'on leur colle des affaires de bœuf-carotte. Ils sont furieux, poursuit-il. C'est à l'IGPN de gérer ce genre d'affaires aussi sensibles qui ne doit pas rester au niveau local.
6: Et le conducteur de la motocross qui a été opéré pour une double fracture à la jambe doit être entendu cette semaine par les enquêteurs en charge de l'affaire. L'humoriste Grégory Guillotin, connu pour ses caméras cachées, est placé en garde à vue dans l'Essonne. Son ex-compagne l'accuse de violence conjugale, de harcèlement. Elle a déposé plainte. Début septembre, le youtubeur a reconnu les violences dont il est accusé, disant avoir honte. À 43 ans, l'humoriste est suivi par près de 4,5 millions d'abonnés sur sa chaîne. En pleine campagne présidentielle, le Rassemblement national frappe un grand coup dans une élection plutôt discrète. Les sénatoriales qui se sont tenues hier, pour la première fois, le parti de Marine Le Pen forme un groupe parlementaire au Sénat et vient perturber la domination historique de la droite à la Chambre haute. Bonjour Nicolas Joly.
10: Bonjour Marine.
6: Alors déjà, première question, comment fonctionnent ces élections sénatoriales ?
10: Eh bien, vous l'avez dit, c'est un scrutin plutôt discret pour le grand public puisque les Français ne participent pas directement. Ce sont les grands électeurs qui votent, députés, sénateurs, conseillers régionaux, départementaux ou municipaux, selon les départements. Une soixantaine de départements et territoires d'outre-mer étaient concernés hier par le renouvellement de 178 sièges, soit un peu plus de la moitié de l'hémicycle. Sénat qui, on le rappelle, vote les lois avec l'Assemblée nationale.
6: Alors voilà pour le fonctionnement. Le grand enseignement de ces élections, c'est donc la percée historique du Rassemblement national.
10: Qui passe de 3 à 14 sénateurs. Le parti a désormais suffisamment d'élus pour former un groupe parlementaire. Et ça ouvre certains droits. Créer une commission d'enquête, demander un vote, présenter des amendements. Le Rassemblement national aura également sa niche parlementaire, c'est-à-dire une journée pour fixer l'ordre du jour et proposer des textes. Il débloque également un budget pour son fonctionnement recrutement interne et pour embaucher des collaborateurs. Le groupe du RN au Sénat, baptisé les Patriotes, accueillera également les élus de l'UDR, le parti d'Éric Ciotti, qui amène un total de 15 élus au moins pour le moment, et une élue, les Républicains, la sénatrice de l'Ain, Sylvie Gouachavant. Malgré cette percée historique, c'est bien la droite républicaine et centriste qui reste majoritaire au Sénat. Le sénateur LR Gérard Larcher devrait donc être reconduit jeudi à la présidence. Enfin, la France Insoumise fait son entrée au Palais du Luxembourg avec deux élus, Gabriel Amar dans le Rhône et Marc Perret en Haute-Garonne, qui siégera lui au sein du groupe écologiste.
6: Merci Nicolas Joly pour ce tour très complet des élections sénatoriales donc, qui se sont tenues hier.
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12: Marine Le Génie.
6: À suivre, l'accès à l'IVG de plus en plus difficile, surtout à la campagne. La hausse des prix des carburants au programme également, avec un tour d'horizon des initiatives des élus locaux qui tentent à leur manière d'aider leurs administrés. On ira en Isère, à Valenciennes, mais aussi à Libourne et en Bretagne. À la veille d'une journée de mobilisation de la fonction publique contre la perte de pouvoir d'achat, on entendra également Caroline, enseignante passée par l'isoloir ici. Le nombre d'interruptions volontaires de grossesse est en hausse continue depuis 2022. Au total, près de 260 000 IVG ont été enregistrés en France l'an passé, soit 3% de plus qu'en 2024. Et pourtant, deux ans après son inscription dans la Constitution, l'accès à l'avortement est de plus en plus difficile en France. Une femme sur trois avorte une fois dans sa vie, rappelle le planning familial. Marie Boéda, bonjour.
0: Bonjour.
6: 2000 personnes ont été interrogées dans un baromètre qui sort aujourd'hui avec Kantar et la mutuelle MGEN. Si la majorité des Françaises soutiennent l'accès à l'avortement, elles craignent de plus en plus une remise en cause de ce droit, une peur qui progresse même depuis 4 ans. Alors quels sont les freins, Marie, selon le planning familial ?
0: Eh bien déjà, il faut savoir que deux femmes sur trois ressentent des pressions quand elles veulent avorter. Au-delà des freins liés à l'entourage, les réseaux sociaux ou les collectifs anti-IVG, les délais sont trop longs pour accéder à un rendez-vous dans un établissement de santé. Il est de 7 jours, alors que l'OMS, Organisation Mondiale de la Santé, préconise 5 jours. Et ça, c'est dû au manque de structures qui pratiquent l'IVG et aussi, regrette Alban Gaillot, co-directrice du planning familial, au refus de certains professionnels.
3: Et là, les femmes nous le disent, un professionnel sur deux a refusé de les prendre en charge. On ne sait pas si c'est la clause de conscience. Et nous, au planning familial, on défend l'idée qu'il faut supprimer cette clause de conscience spécifique à l'avortement, qui est une entrave au droit à l'avortement. Et encore, je fais encore référence à l'OMS, qui dit que l'avortement ne doit pas être entravé par des considérations personnelles.
6: Et autre problème, Marie, les disparités entre territoires.
0: Oui, ce n'est pas nouveau, mais une femme qui souhaite avorter en milieu rural n'a pas les mêmes facilités qu'une femme en ville. Exemple, 80% des femmes en région parisienne trouvent l'accès plutôt facile contre 69% dans des petites villes ou villages. C'est souvent dû à des trajets trop longs pour se rendre à l'hôpital. Aujourd'hui, 17% des femmes disent changer de département pour avorter. Et puis il y a les choix politiques qui inquiètent Alban Gaillot.
3: On l'a vu avec le président ou la présidente du conseil départemental.

0: prescriptions inadaptées qui peuvent favoriser un AVC ou un infarctus, Anne Lourdanier.
1: Pour ces femmes à risque, 40 à 60% des contraceptifs qui associent un œstrogène et un progestatif sont contre-indiqués, que ce soit sous forme de pilule, de patch ou d'anneau vaginal. L'Observatoire national de la santé des femmes a compulsé plus de 1000 dossiers médicaux et le constat est alarmant. Celles qui ont des facteurs de risque cardiovasculaires qui sont assez fréquents ne devraient pas prendre ces contraceptifs combinés. La gynécologue Geneviève Plubureau a coordonné cette étude.
2: Il y a des facteurs de risque qui contre-indique de façon absolue la contraception combinée, c'est le fait d'avoir des migraines avec aura, hypertension, même bien traitée, même bien stabilisée, ça c'est une contre-indication absolue. Les antécédents familiaux, artériels, et le fait d'avoir trop de cholestérol non contrôlé.
1: Le risque pour ces femmes, c'est de faire un AVC, voire un infarctus ou une embolie pulmonaire. Il faut donc les informer et surtout former ceux qui leur prescrivent ces contraceptions combinées. Car il y a des alternatives, les médicaments qui sont uniquement à base d'hormones progestatives ou bien le stérilet.
0: Anne Lourdanier pour Ici. Les prix des carburants, toujours au plus haut, ça n'est pas prêt de s'arranger. Alors, pour tenter de soulager la facture des automobilistes, les élus locaux essayent eux aussi à leur manière d'aider leurs administrés sur l'essence et plus globalement sur l'énergie, avec un coup de pouce financier direct ou indirect. Tour d'horizon avec vous, Jérôme Val, de ces initiatives locales qui se sont multipliées ces derniers jours.
3: Dans la communauté de communes des Portes du Dauphiné, dans le nord de l'Isère, c'est presque impossible de se passer de la voiture. En fin de semaine dernière, les élus ont donc approuvé une expérimentation, un transport à la demande gratuit pendant un an. Jean-Yves Brenier est le président de la CDC.
4: C'est attendu par nos habitants et puis c'est aussi attendu par les entreprises. Les entreprises ont besoin aussi d'avoir des solutions de mobilité pour leurs employés. Et là, dans le moment, on s'aperçoit qu'effectivement, le prix des carburants fait que la question se pose d'aller travailler. C'est-à-dire qu'en fait, ça coûte bientôt plus cher d'aller travailler que de rester à la maison.
3: Coût de l'opération, 300 000 euros à l'année. Dans le nord, dans l'agglomération de Valenciennes, les transports publics ne sont désormais plus payants pendant 3 mois. D'autres collectivités, comme en Lozère ou Libourne, en Gironde, aident les particuliers à installer dans leur voiture des boîtiers à éthanol. Et il y a les mairies qui proposent des achats groupés de gaz ou d'électricité pour alléger la facture, comme à La Roche-Jodi, dans les Côtes d'Armor, son maire Jean-Louis Evin.
5: Sur le gaz, on doit être à moins 40%. Si ce n'est plus du prix d'aujourd'hui. Ça crée du pouvoir d'achat pour nos habitants. Tout le monde ne roule pas sur l'or hein, dans notre commune, c'est des petits revenus. On est là pour ça, pour aider.
3: Un quart des 1500 foyers de sa commune a choisi cette option.
0: Voilà, des initiatives bienvenues, notamment chez les retraités. La hausse des prix hein, font qu'eux aussi, ils surveillent beaucoup plus leur porte-monnaie. Suzanne Marion, vous êtes allée prendre des nouvelles de leur budget au Salon des seniors à Auxerre ce week-end.
6: Il y a d'abord les prix des carburants qui atteignent des records à la pompe. En conséquence, Robert et Martine utilisent moins leur voiture.
7: On est limite à tout, en tout et pour tout. Quoi. Aussi bien les déplacements que tout. Quoi. C'est ça.
8: Vu le prix de l'essence, on fait attention à nos sorties. Hein. Déjà qu'on n'en fait pas beaucoup des sorties.
6: Mais ce n'est pas le seul poste de dépense qui inquiète, comme le pointe Jean-Claude.
9: On n'a pas reçu la note de gaz encore, mais il faut la prévoir parce que ça va être très très important par rapport à ce qu'on avait prévu au début de l'année précédente. On ne sait pas combien on va payer.
6: Et pour les plus petite retraite, il faut se priver. C'est le cas de Marie-France qui touche environ 1000 euros par mois.
10: Avec tout à payer, il ne nous reste rien. Il y a beaucoup d'achats que je ne peux pas me payer. Je me prive. Des fruits, des yaourts, des fromages. C'est très cher les fromages. On ne peut plus vivre comme ça, il faut quand même faire quelque chose. Hein.
6: Les retraités rencontrés veulent continuer à aider leurs enfants et à faire plaisir à leurs petits-enfants. Mais si la situation perdure, ils pensent qu'ils n'en seront plus capables.
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0: Et le ressenti de ces retraités auxerrois est partagé par la majorité des Français. On l'entend tous les jours dans les isoloirs ici. Nos isoloirs répartis sur tout le territoire pour recueillir vos attentes, vos espoirs, vos craintes face caméra pour faire remonter vos préoccupations aux futurs candidats à la veille d'une journée de mobilisation de la fonction publique. On écoute aujourd'hui Caroline, enseignante à Châteaubriant, Loire-Atlantique, qui a deux priorités, les hôpitaux et l'école.
13: Quels sont les sujets les plus importants pour vous en ce moment ? Que ce soit en positif ou en négatif.
14: Pour moi, les sujets les plus importants en ce moment sont l'hôpital, donner les moyens aux soignants de soigner correctement, l'école, donner les moyens aux enseignants d'enseigner sereinement.
13: Quand vous pensez à l'avenir, qu'est-ce qui vous rend optimiste ?
14: Quand je pense à l'avenir,

0: Ce sont mes enfants qui me rendent optimiste. Parce que ils sont encore naïfs, ils ont plein de projets, plein d'idées, ils sont curieux et voilà, et ça rafraîchit, ça fait du bien parmi toutes les mauvaises nouvelles qu'on a quand on écoute les actualités.
1: Quel serait votre message à la future présidente ou au futur président de la République ?
0: Mon message prioritaire que j'adresserais au président ou à la présidente de la République, ce serait de s'occuper de l'école, s'occuper de l'éducation nationale, c'est quand même l'avenir, on forme nos enfants, on les éduque, hélas, ça va de plus en plus mal. Je me permets de le dire parce que je suis enseignante et que je suis sur le terrain et que je le vis au quotidien.
2: Caroline, enseignante, qui aimerait aussi qu'on mette plus de moyens dans les EHPAD. Les isoloirs ici seront notamment demain à la foire des Éroles avec Ici Poitou ou encore avec Ici Gascogne à la foire de la Saint-Michel. C'est à Ouss, Suzan.
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2: La Ligue des Nations de football avec le deuxième match pour l'équipe de France et son nouveau sélectionneur Zinedine Zidane. C'est ce soir 20h45 à Bruxelles face à la Belgique. Et ce sera sans Kylian Mbappé rentré à Madrid pour soigner son genou gauche. 3 jours après leur victoire en Turquie 1-0, les Bleus veulent surtout continuer à s'adapter à leur nouveau patron, tout comme Zizou à sa nouvelle mission, Jean-Pierre Blimeau.
3: Très à l'aise et même malicieux devant la presse, Zinedine Zidane est pourtant bien conscient qu'il lui faudra encore du temps, même si l'exigence d'un match en Belgique face à un quart de finaliste du dernier mondial doit être très élevée.
4: Le plus important, c'est d'apprendre à se connaître tous les uns les autres, parce qu'on n'a pas le temps. Mais ce qui est intéressant, c'est qu'il y a de belles affiches. Et là, ça n'est encore une belle.
3: Loin de tout changer, l'ancien champion du monde a quand même fait des choix forts, comme rappelé Eduardo Camavinga, le milieu du Real, privé de la dernière Coupe du Monde, impatient de connaître plus précisément les demandes de Zinedine Zidane. Zidane, à l'origine de sa venue à Madrid il y a 5 ans.
5: Il n'y a pas énormément de choses qui ont changé. Après, il a forcément changé des choses. Didier Deschamps et Zidane, ce n'est pas forcément les mêmes caractéristiques. Le plus important, c'est de lui redonner la confiance.
3: S'adapter toujours et même plus tôt que prévu avec l'absence de Kylian Mbappé, qui devrait permettre à Ousmane Dembélé d'endosser plus de responsabilités, comme celle de capitaine, mais pas forcément dès ce soir, lâche le patron des Bleus.
4: Il est bien, il est content d'être là. Enfin, pour vous dire, il pourrait peut-être jouer même les 4 matchs. Oui, c'est pas ce qu'on va faire, mais je donne une info là.
3: On va s'améliorer, a poursuivi le sélectionneur, conscient de la qualité de son effectif.
2: Reportage signé Jean-Pierre Blimeau pour Ici ce soir, donc du foot, deuxième match des Bleus, version Zizou. L'équipe de France défie la Belgique sur son terrain. Début de la rencontre à Bruxelles, ce sera à 20h45 et ce sera à suivre en direct sur la chaîne YouTube d'Ici et sur notre site ici.fr. Les mondiaux de cyclisme au Québec et la déception de Paul Sexas. Il visait clairement le titre de champion du monde. Finalement, le Français n'a pris que la 15e place de la course hier sur un circuit, c'est vrai, très exigeant. Le jeune coureur de 20 ans, victime de crampes dans le dernier tour. C'est finalement l'Américain Brandon McNulty qui a créé la surprise. Sacré champion du monde à 28 ans pour sa seule victoire de la saison et premier Américain à gagner le maillot arc-en-ciel depuis Lance Armstrong. C'était en 1993. C'est la fin du trésor de nos régions. Je vous dis à demain, même heure et même endroit. En attendant, votre après-midi se poursuit en musique.
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2: Les coulisses à l'honneur cette semaine, celle du cinéma et celle du courant électrique. Vous savez, celui qui alimente votre frigo ou votre radio.
14: Laurie Leclerc.
2: On part d'abord dans l'agglomération toulousaine, à Blagnac, où aura lieu demain une conférence qui plaira à tous les mordus du grand écran. Le thème, son et bruitage au cinéma. Claquement de porte, bruit de pas, cheval au galop, vous verrez, ils n'auront plus de secrets pour vous. Au programme, des extraits de films analysés et commentés pour comprendre le rôle de tous ces petits bruits sur nos émotions. Cette conférence son et bruitage au cinéma est tout public et en accès libre. Ce sera demain, le mardi 29 septembre, à l'auditorium d'Audi-Sud de Blagnac, à 18h30. Et la centrale hydroélectrique du lac d'Eau, près de Luchon, dévoile elle aussi ses secrets. Vous visiterez le musée, mais aussi la très impressionnante salle des machines. C'est gratuit, mais réservation obligatoire. Prochain créneau, vendredi et samedi à 10h30. Réservation sur le site pyrénées31.com.
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quoi commencer cette semaine et cet après-midi de la façon la plus coquine possible. Mais oui, c'est un hymne au plaisir décomplexé par Casey and the Sunshine Band. Ici Occitanie, that's the way I like it. Ici Occitanie vous souhaite un très bon lundi. Ici Badarnac arrive dans quelques minutes pour nous expliquer comment éviter les pièges que vous tendent les arnaqueurs avec les virements en ligne instantanés. Mais d'abord, on va partir sur les plages avec Jean-Louis Aubert, passer l'été avec toi et avec Adèle Castillon. C'est une nouveauté ici Occitanie.

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1: Dans un monde où tout doit aller vite, où la frustration est un moteur très efficace pour nous faire consommer toujours plus, où l'on ne tolère pas l'attente, il est un secteur qui a considérablement évolué, le transfert d'argent. Les vieux que nous sommes ont effectivement connu ce temps délicieux où, pour transférer une somme d'argent quelconque à un créancier, il y avait un délai imprescriptible de 3 jours ouvrés pendant lesquels l'argent quittait votre compte, passait dans un tunnel mystérieux avant de ressortir 3 jours plus tard et d'enfin arriver sur le compte du destinataire. Un temps désormais révolu, les banques proposent, et c'est une obligation légale, le transfert en 10 secondes sans frais supplémentaires. Wouh ! Une vraie révolution ! Oui, une vraie révolution, mais aussi un vrai terrain de jeu pour les arnaqueurs. Parce que avant, quand on était victime d'un escroc, on avait ce fameux délai entre l'envoi et la réception de la somme. Oui, délai réduit aujourd'hui à 10 secondes, ce qui est un peu court pour comprendre qu'on s'est fait arnaquer et ça laisse le champ libre aux gredins pour récupérer la somme et disparaître dans la nature en ricanant. Alors, je pourrais vous citer l'interminable liste des sites concernés, en gros tous les sites de vente en ligne entre particuliers, mais ça n'aurait pas grand intérêt. Écoutez mes autres chroniques pour en savoir plus à ce sujet. Non, aujourd'hui, je vais vous apprendre à vous défendre et à limiter tant que faire se peut les dégâts potentiels, parce que oui, les méthodes anti-fraude évoluent aussi, et s'il reste des trous dans la raquette, vous avez quand même de quoi vous protéger du pire. La grande nouveauté dans ce secteur, c'est le contrôle automatique entre le nom et l'IBAN. Désormais, quand vous ajoutez un RIB à votre compte bancaire, votre banque vérifie en temps réel si le nom du destinataire que vous avez tapé correspond vraiment au nom enregistré sur le compte. Par exemple, si l'arnaqueur vous dit « Hey, je suis du service des impôts », mais que l'IBAN qu'il vous a envoyé est celui de Monsieur Tartampion, qui habite en plus en Croatie, l'application bancaire vous informera instantanément du problème. Une autre parade, c'est la gestion du plafond maximum autorisé pour les virements instantanés. Vous pouvez, dans votre application bancaire, vous devez, dans votre application bancaire, fixer une limite basse pour les virements instantanés du quotidien, par exemple 100 ou 200 euros. L'éventuel gredin qui tentera de vous dépouiller ne pourra alors pas dépasser cette limite, ce qui va un peu limiter les dégâts. Oui. Et évidemment, si vous réalisez un achat plus conséquent, vous avez la possibilité de remonter temporairement ce plafond avant de le redescendre une fois l'opération terminée. Enfin, et c'est une règle d'or qui ne devrait souffrir aucune exception, si pour une transaction quelconque on vous propose d'ajouter un IBAN à votre compte pour transférer de l'argent, refusez poliment. Ou pas poliment d'ailleurs, l'IBAN n'a d'intérêt que pour des envois récurrents. En résumé, si vous entrez un IBAN dans votre compte bancaire et que votre application vous indique que le nom du bénéficiaire ne correspond pas, fuyez. Si on vous demande de saisir l'IBAN d'un inconnu pour payer ce que vous convoitez sous un prétexte quelconque, fuyez. D'avance, bonne chance.
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0: Extrait de la bande musicale du film Arizona Dream, Iggy Pop et Goran Bregovic, ici Occitanie, In the Death Core. Actu locale, musique et bonne humeur. L'actu c'est pour 14h, mais d'abord Michel Berger nous fait visiter le paradis blanc et Alex Warren est vraiment très amoureux de sa douce et tendre, au point d'en faire des rêves fiévreux.
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1: Très bonne journée, ici Occitanie, 14h, c'est l'heure de l'info.
2: Procès de Rachida Dati et Carlos Ghosn, 4 ans de prison, dont 2 fermes sous bracelet électronique, requis contre la maire du 7e arrondissement de Paris et ancienne garde des Sceaux, ainsi que 5 ans d'inéligibilité avec exécution provisoire. Elle est soupçonnée d'avoir reçu 900 000 euros de la part du groupe automobile Renault-Nissan en échange de lobbying au Parlement européen. Alors qu'elle était eurodéputée, le parquet réclame également 4 ans de prison contre Carlos Ghosn en fuite au Liban. Les dernières heures du pape Léon XIV. En France, il est depuis ce matin en Moselle, à Metz. Il doit dans une demi-heure faire un dernier tour en papa mobile au milieu de milliers de fidèles avant une messe à 16h à la cathédrale Saint-Étienne, à laquelle assistera finalement Emmanuel Macron. Le souverain pontife doit repartir au Vatican ce soir. 11 millions d'euros, c'est le montant de la facture pour le conseil départemental de la Gironde après les incendies de cet été qui ont détruit 42 000 hectares. Mais son président en appelle à l'État pour une aide exceptionnelle. L'équipe de France de foot de nouveau sur le terrain à 20h45 ce soir à Bruxelles face à l'équipe belge. Deuxième rendez-vous pour nos Bleus et leur sélectionneur Zidane en Ligue des Nations, mais sans Kylian Mbappé, blessé au genou. Et puis attention aux baïnes sur le littoral aquitain aujourd'hui et demain. L'alerte s'étend des Pyrénées-Atlantiques à la Charente-Maritime. Ces courants peuvent entraîner les nageurs vers le large.
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4: Le ciel est lumineux, mais oui, il y a souvent, mais dans le bulletin de Météo France, des nuages importants sont en train de se développer. En toute fin d'après-midi, il y en aura pas mal. Quelques averses prévues en toute fin de journée vers les Pyrénées, et ce vent d'autant fort, très fort, du Lauragais au Muretin, des rafales à 65 ou 70 km/h. Actuellement, 29 degrés à Toulouse, à la Prairie des Filtres, pour le goûter. Au plus chaud de ce lundi 28 septembre, 24 à Rodez, 26 à Villefranche-de-Rouergue, 27 à Castres, 28 à Albi, 29 à Saint-Gaudens et à Montauban.
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0: 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Ici Occitanie, c'était la reprise par Bon Entendeur d'un classique de Mouloudji. Ici Occitanie est à vos côtés dans quelques minutes avec une enquête criminelle et un nouvel an qu'on va fêter à Toulouse. Et pour notre sélection musicale francophone dans quelques minutes, Dalida veut qu'on la laisse danser tous les jours de la semaine, mais oui. Charles Doré, lui, pleure devant le roi Lion. Voilà, bah oui, mais il est hypersensible, forcément. C'est une nouveauté ici Occitanie. Et puis Mylène Farmer est en bisbille avec sa maman.
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1: Une enquête criminelle et un nouvel an à Toulouse, ça n'a aucun sens.
0: Tom Clisson.
1: 18e édition du Festival Toulouse Polar du Sud. Vous vous attendez à un festival classique? Vous découvrez simplement des livres au travers de rencontres et de lectures? C'est bien plus que ça. Les enquêtes, vous ne les lisez pas, vous les vivez. En vrai, cette année, le festival vous propose de rouvrir une vieille affaire criminelle en constituant une équipe et en naviguant entre jeux de pistes et pépites sur l'histoire toulousaine. C'est un rallye entre les archives municipales, le muséum et les rues de Toulouse. Le festival, c'est le week-end du 10 octobre, mais les inscriptions, c'est dès maintenant sur le site de Toulouse Polar du Sud. J-2 avant la nouvelle année sur Mars. Oui, ce mercredi, on passe à l'an 39. Et pour fêter ça, venez à la Cité de l'Espace à Toulouse. Une soirée remplie d'animation, exploration du ciel vue depuis la planète Mars, séance de cinéma avec Mars Attack, découverte de rovers martiens et plein d'autres surprises jusqu'au décompte final à 22h15 autour d'un cocktail martien. C'est ce mercredi à la Cité de l'Espace, le nouvel an martien à Toulouse, et c'est gratuit.
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0: Whitney Houston était en quête sentimentale à la recherche du grand amour, le vrai, le pur. Ici Occitanie, I wanna dance with somebody who loves me. Actu locale, musique et bonne humeur. L'actu, ça sera pour 15h. Mais d'abord, Sade, c'est nous flatter, nous caresser dans le sens du poil. Your love is king. Vianney, lui, a bien vieilli. Il fête ses noces d'or et d'étain. C'est une nouveauté ici Occitanie. Et Michel Sardou est devenu philosophe en expliquant qu'on peut tout supporter en chantant. D'accord, d'accord. Mais dans un instant.
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7: Quand j'étais petit garçon, je repassais mes leçons en chantant. Et bien des années plus tard, je chassais mes idées noires en chantant. C'est beaucoup moins inquiétant.

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1: Excellent après-midi, ici Occitanie, 15h, c'est l'heure de l'info.
2: Dernière déambulation de Léon XIV dans sa papa mobile cet après-midi à Metz en Moselle. Des milliers de personnes sont présentes devant la cathédrale où le pape doit présider une messe à partir de 16h en présence finalement d'Emmanuel Macron. Léon XIV doit ensuite s'envoler ce soir. Retour au Vatican après 4 jours en France. 4 ans de prison requis contre Rachida Dati, dont 2 fermes sous bracelet électronique et 5 ans d'inéligibilité avec exécution provisoire. La maire du 7e arrondissement de Paris est ex-garde des Sceaux, jugée pour corruption, soupçonnée d'avoir reçu 900 000 euros du groupe automobile Renault-Nissan en échange de lobbying au Parlement européen alors qu'elle était eurodéputée. Le parquet demande par ailleurs 4 ans de prison contre Carlos Ghosn, ancien PDG de Renault, aujourd'hui en fuite au Liban. La garde à vue du youtubeur Grégory Guillotin se poursuit depuis ce matin. Il est visé par une plainte pour violence conjugale déposée par son ex-compagne, des violences reconnues par l'humoriste qui dit avoir honte. Le SNUIPP-FSU, premier syndicat des enseignants d'école primaire, s'attend à 40% de grévistes demain. Journée d'appel à la mobilisation dans la fonction publique pour une revalorisation des salaires notamment. C'est le plus gros excès de vitesse jamais enregistré en France selon les gendarmes. 312 km/h pour un automobiliste suisse interpellé ce week-end sur l'autoroute A40 en Haute-Savoie.
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4: Le ciel est lumineux, mais oui, il y a souvent, mais dans le bulletin de Météo France, des nuages importants sont en train de se développer. En toute fin d'après-midi, il y en aura pas mal. Quelques averses prévues en toute fin de journée vers les Pyrénées et ce vent d'autant fort. Très fort, du Lauragais au Muretin, des rafales à 65 ou 70 km/h. Actuellement, 29 degrés à Toulouse, à la Prairie des Filtres, pour le goûter. Au plus chaud de ce lundi 28 septembre, 24 à Rodez, 26 à Villefranche-de-Rouergue, 27 à Castres, 28 à Albi, 29 à Saint-Gaudens et à Montauban.
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0: Souvenez-vous de l'époque où parler de saison avait du sens. Oh, c'était il y a longtemps, en 1969 par exemple, avec les Beatles qui appréciaient le retour du printemps. Ici Occitanie, Here Come the Sun. Ici Occitanie est à vos côtés dans quelques minutes avec du son et des bruitages au cinéma, ça va se passer à Blagnac. Et puis la visite de la centrale hydroélectrique du lac d'Eau. Côté musique francophone, Alain Souchon fait un gros caprice. J'ai 10 ans ! Vita se cogne aux réalités du quotidien et forcément ça fait mal. Et Daniel Lavoie salue la jeunesse qui s'aime malgré les menaces et les grands tourments.
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1: Les coulisses à l'honneur cette semaine, celle du cinéma et celle du courant électrique. Vous savez, celui qui alimente votre frigo ou votre radio.
0: Laurie Leclerc.
1: On part d'abord dans l'agglomération toulousaine, à Blagnac, où aura lieu demain une conférence qui plaira à tous les mordus du grand écran. Le thème, son et bruitage au cinéma. Claquement de porte, bruit de pas, cheval au galop, vous verrez, ils n'auront plus de secrets pour vous. Au programme, des extraits de films analysés et commentés pour comprendre le rôle de tous ces petits bruits sur nos émotions. Cette conférence son et bruitage au cinéma est tout public et en accès libre. Ce sera demain, le mardi 29 septembre, à l'auditorium d'Audi-Sud de Blagnac à 18h30. Et la centrale hydroélectrique du lac d'Eau, près de Luchon, dévoile elle aussi ses secrets. Vous visiterez le musée, mais aussi la très impressionnante salle des machines. C'est gratuit, mais réservation obligatoire. Prochain créneau, vendredi et samedi à 10h30. Réservation sur le site pyrénées31.com.
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0: Matt Bianco n'en peut plus ici Occitanie, more than I can bear. Actu locale, musique et bonne humeur. L'actu c'est à 16h, mais d'abord Gérard Blanc est manifestement victime de jet lag. Bah oui, parce que lui il voit du soleil dans la nuit. Bruno Mars s'engage enfin sur la route de l'amour, On My Soul. Et les Rita Mitsuko nous présentent Andy, un personnage de bande dessinée. Et puis c'est l'occasion de vous rappeler que nos collègues de France Inter ont ressorti l'épopée des Rita à écouter sur notre appli Radio France.
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1: Très bonne journée, ici Occitanie, 16h, c'est l'heure de l'info. Bonjour à tous. Une enquête ouverte par le parquet de Toulouse après la découverte la semaine dernière de nouveau-nés de fœtus dans une poubelle du CHU de Toulouse. On l'apprend cet après-midi. Enquête ouverte pour atteinte à l'intégrité d'un cadavre notamment. Le parquet qui confirme également que les fœtus ont été retrouvés dans un conteneur dédié à la destruction de restes organiques. Un membre du personnel du CHU a été suspendu, soupçonné d'être l'auteur des faits. Quand une course-poursuite avec la police à Mont-de-Marsan vendredi dernier conduit à la découverte d'un corps 50 km plus loin dans le Gers. Un Britannique de 84 ans retrouvé mort à Verlus, une plaie à la tête. En fait, les policiers ont remonté la piste après un refus d'obtempérer dans les Landes. Ils ont interpellé un homme d'une soixantaine d'années placé en garde à vue qui tentait de leur échapper en voiture avec trois autres hommes. Eux, toujours recherchés. La voiture en question était celle du Britannique. Sur place, peu de temps après la course-poursuite, les gendarmes du Gers découvre alors le corps. Une enquête pour homicide involontaire a été ouverte par le parquet d'Auch. Le récit de cette affaire sur ici.fr. Il demande plus de moyens, soignants, enseignants, agents municipaux. La fonction publique dans la rue demain à Toulouse. Rassemblement interprofessionnel en début d'après-midi de Saint-Cyprien à Jean Jaurès. Des perturbations à prévoir pour vous sur le réseau de transport en commun, la navette aéroport et des bus déviés, annonce Tisséo. Premier gros test pour les Bleus de Zizou, Belgique, France à Bruxelles ce soir. Le milieu de terrain de la Roma, le pitchoun Manu Koné, potentiel titulaire. Moins de chance pour Guillaume Rest, le gardien du TEF, mais on ne sait jamais. Par contre, vous êtes sûr de retrouver Rémi Doutre aux commentaires. Rendez-vous à 20h45 sur ici.fr.
2: Le ciel est lumineux, mais oui, il y a souvent, mais dans le bulletin de Météo France, des nuages importants sont en train de se développer. En toute fin d'après-midi, il y en aura pas mal. Quelques averses prévues en toute fin de journée vers les Pyrénées et ce vent d'autant fort, très fort, du Lauragais au Muretin, des rafales à 65 ou 70 km/h. Actuellement, 29 degrés à Toulouse, à la Prairie des Filtres, pour le goûter. Au plus chaud de ce lundi 28 septembre, 24 à Rodez, 26 à Villefranche-de-Rouergue, 27 à Castres, 28 à Albi, 29 à Saint-Gaudens et à Montauban.
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0: 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Eh ben, c'est en tous les cas celui de Soprano. Ici Occitanie, c'était DJ. Toulouse est la capitale du ciel. Angèle Ménétrier d'Aéroscopia, c'est arrivé à tout le monde lors d'une descente. Un peu avant l'atterrissage de l'avion, donc, on a les oreilles qui font un peu mal. Et pour certains, très très mal. Qu'est-ce qui se passe? C'est une maladie?
1: Alors non, rassurez-vous, ce n'est pas une maladie.
2: D'accord.
1: Même si sur le moment, on peut vraiment avoir l'impression que quelque chose ne va pas. En réalité, c'est un phénomène tout à fait normal, lié à la pression de l'air. Quand un avion monte ou descend, la pression dans la cabine change assez rapidement. Et le problème, c'est que notre corps, lui, a besoin d'un petit temps d'adaptation. Dans l'oreille, on a une cavité qu'on appelle l'oreille moyenne. Elle est reliée à l'arrière du nez par un petit conduit, la trompe d'Eustache. Son rôle, c'est justement d'équilibrer la pression entre l'intérieur de l'oreille et l'extérieur. Sauf que ce système n'est pas instantané. Lors d'une descente, la pression de l'air augmente et si la trompe d'Eustache ne s'ouvre pas correctement, il y a une différence de pression de part et d'autre du tympan. Et c'est cette tension sur le tympan qui provoque cette sensation d'oreille bouchée et même, chez certains, de douleur. C'est pour ça que certaines personnes le ressentent plus que d'autres. Par exemple, si vous êtes enrhumé, fatigué ou avec les sinus un peu encombrés, la trompe d'Eustache fonctionne moins bien. Et là, ça peut devenir franchement désagréable. Mais encore une fois, c'est un phénomène mécanique, propre au corps humain, pas une maladie. Et surtout, ça disparaît généralement rapidement, une fois que la pression se stabilise après l'atterrissage.
2: Il y a des méthodes pour éviter ça, ou alors au moins peut-être avoir un petit peu moins mal aux oreilles?
1: Oui, heureusement. Ah. Et elles sont assez simples à mettre en place. Le but, c'est d'aider cette fameuse trompe d'Eustache à s'ouvrir pour rééquilibrer la pression. Le réflexe le plus connu, c'est de déglutir, avaler sa salive, boire de l'eau ou mâcher un chewing-gum. Le fait de bouger la mâchoire active les muscles autour de la trompe d'Eustache et facilite son ouverture. Pour certains, bâiller est une solution également. Il y a aussi une technique un peu plus active qu'on appelle la manœuvre de Valsalva. On passe son nez, on ferme la bouche, on souffle doucement. Ça permet de faire passer de l'air vers l'oreille moyenne et d'équilibrer la pression. Attention quand même à ne pas souffler trop fort. Pour les bébés voyageurs qui ne peuvent pas faire tout ça par eux-mêmes, on recommande souvent de les faire boire pendant la descente, justement pour déclencher ce réflexe de déglutition. Et puis un conseil tout simple, si vous êtes enrhumé avant de prendre l'avion, pensez à utiliser des sprays nasaux pour dégager un peu les voies respiratoires et limiter cette gêne.
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1: Une enquête criminelle et un nouvel an à Toulouse, ça n'a aucun sens.
2: Tom Clisson.
1: 18e édition du Festival Toulouse Polar du Sud. Vous vous attendez à un festival classique? Vous découvrez simplement des livres au travers de rencontres et de lectures? C'est bien plus que ça. Les enquêtes, vous ne les lisez pas, vous les vivez, en vrai. Cette année, le festival vous propose de rouvrir une vieille affaire criminelle en constituant une équipe et en naviguant entre jeux de pistes et pépites sur l'histoire toulousaine. C'est un rallye entre les archives municipales, le muséum et les rues de Toulouse. Le festival, c'est le week-end du 10 octobre, mais les inscriptions, c'est dès maintenant sur le site de Toulouse Polar du Sud. J-2 avant la nouvelle année sur Mars. Oui, ce mercredi, on passe à l'angle 39. Et pour fêter ça, venez à la Cité de l'Espace à Toulouse. Une soirée remplie d'animation, exploration du ciel vue depuis la planète Mars, séance de cinéma avec Mars Attack, découverte de rovers martiens et plein d'autres surprises jusqu'au décompte final à 22h15 autour d'un cocktail martien. C'est ce mercredi à la Cité de l'Espace, le nouvel an martien à Toulouse, et c'est gratuit.
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0: fait larguer. Sa douce et tendre est-elle juste sortie chercher des clopes? Bon, en tous les cas, ça angoisse Damiano David. Ici, Occitanie, c'était Next Summer. Faut-il laisser sortir sa colère intérieure? Eh ben, c'est la question que Fred Ballard a posée à ses rigolos de l'humour en tube en cette journée mondiale contre la rage. Et il y en a qui lâchent bien les chevaux. Hein, oui, surtout quand on leur parle de certaines séries télé.
1: Les experts, c'est de la merde! Nous, on avait Columbo, nous!
2: Voilà, alors nous avons un très bon exemple de colère explosive et salvatrice en la personne de Fabrice Eboué, qui choisit d'extérioriser sa frustration du temps qui passe sur la jeune génération via les séries télé. C'est pas hyper constructif, mais ça fait du bien.
1: Columbo, il se faisait chier, il recoupait les indices, il interrogeait les témoins. Les experts, qui est-ce qu'il a tué? C'est lui, comment tu sais? Il a laissé de l'ADN. Oh bah super, super hein. Toi, tu dois regarder des séries de merde comme Desperate Housewives. Nous, on regardait La Petite Maison dans la Prairie, nous! Arrête de rigoler!
2: Ah bah non, c'est vrai que c'est pas drôle, hein. Franchement, quand toute une génération a pu découvrir les vicissitudes des femmes au foyer de la upper class américaine et que celle d'avant a juste appris que couper du bois et courir dans les champs, c'était le nirvana, il y a de quoi être en colère. C'est un peu pareil quand tu te fais voler ton vélo électrique.
3: Donc t'as la rage comme pour un vol de vélo normal, mais le côté électrique fait que le seum, il dure beaucoup plus longtemps. En fait, t'as des pulsions de seum qui viennent alimenter ta rage et augmenter son autonomie. Et les gens, ils ont rajouté, ah, t'as volé ton vélo électrique, ça coûte cher ça, non?
2: Ah oui, ça coûte très cher, et un coup de colère non maîtrisé, ça peut aussi coûter très très cher. Hein. Donc oui, il faut faire sortir sa colère, mais en solo et dans un endroit fermé. C'est comme l'humour, hein. On peut rire de tout, mais pas n'importe où.
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0: Un duo extraordinaire, la voix unique de Sirima, accompagnée de l'incontournable Jean-Jacques Goldman, ici Occitanie, là-bas. Dans la prochaine heure, Sébastien Bretonneau nous présente Julie Pargamin, c'est la nouvelle directrice du Muséum de Toulouse. Actu locale, musique et bonne humeur. L'actu, c'est pour 17h. Mais d'abord, on va faire un retour dans le lointain passé, les années 80, avec le groupe Indochine et leur premier tube, L'Aventurier, qu'on écoutera après le tout nouveau Teddy Swims, Mr. Know It All, qu'on écoutera après ces quelques messages.
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0: On adore cette chanson d'Indochine, c'était l'aventurier dans votre radio locale.
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0: Et quel plaisir de vous retrouver en ce lundi soir pour une nouvelle semaine, il est déjà 17h. Ici Occitanie, 17h, c'est l'heure des infos avec Romain Vito.
2: Bonjour. Bonjour Sylvain, bonjour à tous. Des perturbations à prévoir sur le réseau des bus à Toulouse demain en raison d'un mouvement de grève dans la fonction publique. Soignants, AESH, enseignants, agents municipaux, ils vont manifester à Toulouse à partir de 14h, départ de Saint-Cyprien jusqu'à Jean Jaurès. Leur revendication, plus de moyens. À Albi, tenez 25% d'enseignants grévistes, au moins dans les écoles Aubresse, Hériot, Nougaro ou encore Curveillère. Les pompiers de Haute-Garonne qui se joindront au cortège à Toulouse. Ils sont en grève depuis le début du mois, eux, partout en France et encore jusqu'au 20 octobre. Vous avez sûrement remarqué la façade de la caserne sur les bords du canal du Midi avec une grande affiche « Pompiers en colère ». Ils demandent plus de moyens, notamment suite aux incendies en Gironde cet été.
0: Quand une course-poursuite avec la police à Mont-de-Marsan vendredi dernier conduit à la découverte d'un corps 50 km plus loin dans le Gers.
2: Un Britannique de 84 ans retrouvé mort à Verlus, une plaie à la tête. En fait, les policiers ont remonté la piste après un refus d'obtempérer dans les Landes. Ils ont interpellé un homme d'une soixantaine d'années, placé en garde à vue, qui tentait de leur échapper en voiture avec trois autres hommes, eux toujours recherchés. La voiture en question était celle du Britannique. Et sur place, peu de temps après la course-poursuite, les gendarmes du Gers découvrent son corps. Une enquête pour homicide volontaire a été ouverte par le parquet d'Auch. Le récit de cette affaire sur ici.fr. Une enquête ouverte par le parquet de Toulouse après la découverte la semaine dernière de nouveau-nés, de fœtus dans une poubelle du CHU de Toulouse. On l'apprend cet après-midi. Enquête ouverte pour atteinte à l'intégrité d'un cadavre notamment. Le parquet qui confirme également que les fœtus ont été retrouvés dans un conteneur dédié à la destruction de restes organiques. Un membre du personnel du CHU a été suspendu, soupçonné d'être l'auteur des faits.
0: À Paris, tapis rouge pour l'Ovalie.
2: Avec la nuit du rugby ce soir, organisée par la Ligue Nationale, des Toulousains en lice, dont le troisième ligne anglais Jack Willis, candidat à sa propre réélection de meilleur joueur de la saison. Chez les femmes, Pauline Barat pour le titre de meilleure internationale française. Et on a d'autres rouges et noirs nommés, hein, bien sûr. La liste complète sur ici.fr. Ce soir, il y aura quand même du sport sur le terrain avec du football. Deuxième match de Zizou à la tête des Bleus à Bruxelles. Belgique, France, un sacré test. Hein, avec peut-être les pitchous de Manu Koné, le milieu de terrain de la Roma ou Guillaume Rest, hein, on ne sait jamais. Rendez-vous à 20h45 pour suivre le match sur ici.fr avec notre Rémi Doutre national aux commentaires. 17h bientôt, 3 minutes sur ici Occitanie. Et la météo, Sylvain, à quoi est-ce qu'il faut s'attendre?
0: Soleil qui fait son timide cet après-midi, aïe, aïe. Avec un petit voile de nuages. L'atmosphère est toutefois chaude, alors ça c'est le vent d'automne, hein. Vent du sud, forcément, ça ramène de la chaleur, mais on la sent puisqu'il fait jusqu'à 29 degrés en ce moment cet après-midi sur la région toulousaine. Le ciel va rester encombré cette nuit avec toujours ce vent d'automne. Il se calme un petit peu dans la nuit, mais il va revenir et se renforcer de nouveau demain. J'ai aperçu des estimations de rafales de vent jusqu'à 70 km/h demain après-midi. Le début de journée sera gris, les premiers rayons de soleil devraient sortir en fin de matinée pour le reste de la journée. Et demain, il va faire déjà très très doux à 8h du matin, à Foix, figurez-vous, 17 degrés, à Limoux 18, à Haute-Rive 19, Muret 20 et Toulouse 21 degrés. À 8h du mat, dans l'après-midi, on pourrait même avoir jusqu'à 30 degrés sur Auch, des températures qui vont se situer entre 28 et 31 d'ailleurs, demain dans la journée. Côté circulation, ce lundi soir, ça va, c'est pas la soirée la plus difficile sur les routes autour de Toulouse. Ça coince comme d'hab, les usines Airbus étant sur le secteur de Colomiers, Blagnac. Donc bref, entre la Nationale 124 dans les deux sens de circulation, Toulouse-Légers, c'est compliqué dans les deux sens. Et puis entre Toulouse et Blagnac plutôt d'ailleurs, si vous quittez Toulouse en direction de l'aéroport, c'est plutôt coincé. Ça coince un poil aussi pour ceux qui rentrent vers la bifurcation des Minimes pour rejoindre la Rocade Ouest. Et que dire aussi, parlons de la SNCF avec un petit peu de retard, notamment un train qui est retardé de 30 minutes. C'est le train qui devait partir à 16h52 de Toulouse pour Montauban-Ville-Bourbon. Et puis on sait déjà que le train de 17h26 en direction de Bordeaux-Saint-Jean a lui 25 minutes de retard.
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0: Oui, alors, imprononçable. Non, mais si, imprononçable. Something happened on the way to heaven. Ah si, quand même, on y arrive. Phil Collins, dans votre radio locale, pour repartir en musique ensemble.

0: À la grande époque de Phil Collins, le batteur et chanteur avec cette chanson Something Happened on the Way to Heaven.
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0: Nous allons parler de pierre dans quelques minutes. Non, pas toi Pierre, non. Mais de pierre, de minéraux, quoi. Voilà, c'est dans notre rendez-vous de la petite vadrouille. Et ce sera avec Sébastien Bretenoux. Après, peu importe. Et ça, c'est la nouvelle chanson de Zazie.
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1: Zazie et sa nouvelle chanson dans votre radio locale ici Occitanie. On parle d'un destin aujourd'hui dans la petite vadrouille à l'occasion de la nouvelle exposition du Muséum de Toulouse. Minéraux, bien plus que des cailloux. Ce sera à partir du 2 octobre prochain. Nous vous proposons une rencontre dans les bureaux du Muséum de Toulouse avec la nouvelle directrice du lieu. Elle s'appelle Judith Pargamin et elle raconte à Sébastien Bretenoux son parcours, sa trajectoire et l'endroit qu'elle préfère au Muséum de Toulouse.
2: Et qu'est-ce que vous êtes en train de faire là, Judith ?
3: En fait, je réponds à un mail en urgence.
2: Parce que vous êtes directrice du Muséum de Toulouse. En quoi consiste votre rôle ?
3: En fait, le directeur d'un muséum, c'est d'être un petit peu comme le capitaine d'un bateau.
2: Ah ouais ?
3: C'est-à-dire que je tiens la barre. J'ai autour de moi plein de gens qui sont hyper compétents et qui connaissent leur métier. Ensemble, on va dans une même direction. Et notre direction, c'est d'offrir des offres au public et des expositions.
2: Alors, vous, l'intérêt pour les sciences remonte à quand ?
3: En fait, j'ai toujours aimé les sciences, mais je pense qu'il y a eu une vraie révélation, c'est qu'en petite fille, j'ai été avec ma classe, je pense que j'étais en CM1, à ce qui était à l'époque la naissance de la fête de la science, et j'ai été au Palais de la Découverte, et on a fabriqué du shampoing par saponification, on a fait de la chimie, et en fait, ça m'a passionnée, et je me suis dit que, en fait, derrière le monde qu'on voyait autour, il y avait toute une profondeur. Voilà, ça m'a complètement fascinée, et j'ai décidé de devenir scientifique après.
2: Alors, vos parents n'étaient pas du tout dans ce secteur ?
3: Mon père était un peu scientifique, mais pas ma mère. Voilà, j'avais pas forcément été élevée avec l'idée que je ferais des sciences.
2: Dans votre parcours, il y a le passage de la recherche à la transmission.
3: Petite, je me suis dit, je vais devenir chercheur. Je voulais être chercheur en génétique. Et donc, j'ai fait une thèse, un doctorat. Et puis, en fait, à ce moment-là, je me suis dit, mais j'ai l'impression que mon univers intellectuel se resserre. Parce qu'en fait, quand on fait de la recherche, on est parfois dans un champ qui est très restreint. Et moi, ce qui me plaisait, c'était de raconter les choses, de transmettre aux gens et de trouver des moyens de leur expliquer. Et donc, c'est à ce moment-là que j'ai dit, je quitte la recherche et demain je voudrais aller au contact avec le public. Et c'est comme ça que je suis arrivée dans un muséum.
2: Ah oui, parce que alors c'est pas votre premier muséum, celui de Toulouse.
3: Je viens de Lille.
2: Ah oui.
3: Où j'ai passé presque...
2: Ça s'entendait pas du tout.
3: Mais non, mais j'ai passé presque 18 ans à Lille. Et voilà, un petit muséum charmant qui a pas été rénové, contrairement au muséum de Toulouse, qui lui est vraiment absolument formidable. Et voilà, tous les Toulousains que je rencontre me déclarent à chaque fois l'amour qu'ils portent à cet établissement et ça me fait chaud au cœur à chaque fois.
2: Ouais, mais alors justement, c'était quoi votre réaction quand vous avez découvert ce muséum ?
3: Et c'est vrai que j'avais été impressionnée par un musée qui tout de suite se projetait dans le 21e siècle, qui était hyper moderne. Je pense qu'il y a plein de choses encore à imaginer, donc il y a plein de projets en cours.
2: Donc là, on est dans votre bureau, mais quel est le lieu, l'endroit, votre endroit préféré du muséum ? De Toulouse.
3: Finalement, c'est pas dans le muséum du centre-ville. Ah. J'ai envie d'inviter les gens à aller visiter les jardins du muséum sont à Bordeaux Rouge, parce que c'est un endroit qui est vraiment extraordinaire, un havre de paix au milieu du parc de la Maourine, et notamment la découverte du sentier oublié où on parle du passé de Bordeaux Rouge.
2: Bon, vous êtes heureuse d'être ici alors ?
3: Je suis ravie d'être ici.
1: D'ailleurs, si vous avez envie de redécouvrir les jardins de Bordeaux Rouge, je vous invite à chercher la petite vadrouille que j'ai réalisée la saison dernière au mois de juin, où on vous propose justement une balade et une découverte des variétés de plants et de plantes qui s'y retrouvent et qui poussent presque toutes seules. Voilà, et c'est magnifique, c'est un super jardin. Donc ne manquez pas la nouvelle exposition du Muséum de Toulouse, Minéraux, bien plus que des cailloux. Je vous rappelle que c'est à partir du 2 octobre l'ouverture de cette exposition. Une exposition qui révèle toute la richesse et la complexité du monde minéral au cœur des grands enjeux du 21e siècle. 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C'est ce rendez-vous qui s'appelle Ici on joue. 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Ici, on joue. Pour l'heure, la musique de Stevie Wonder et Louane qui arrive dans votre radio locale ici Occitanie.

0: Louane à l'instant avec Chien dans votre radio locale. Tiens, on va parler musique dans quelques minutes, d'ici une dizaine de minutes dans notre rendez-vous Décibel. Et on va surtout vous dire qu'il y a dans l'album « Voir la mer » de Grand Corps Malade quelques surprises. Grand Corps Malade et Louane qui ont chanté ensemble d'ailleurs, qui ont fait un duo ensemble. Le nouvel album de Grand Corps Malade donc qui est sorti, qui s'appelle Voir la mer, on en parle, on en reparle bien sûr dans quelques minutes, dans quelques secondes dirais-je, il y aura le groupe Tall Talk avec Such a Shame.
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0: Bah, il fallait attendre un petit peu en 1984 pour dire que le morceau était terminé. C'était le groupe Tall Talk avec Such a Shame. Ça roule un petit peu plus difficilement. Oui, il y a un petit peu de monde actuellement. Si vous êtes autour de Toulouse, alors surtout sur l'ouest toulousain, Rocadest, ça roule super bien. Tous les voyants sont au vert. On a du monde, bien sûr, National 124 entre Toulouse et le Gers, mais aussi entre le Gers et Toulouse pour rentrer vers la Rocade Ouest, vers la Rocade Purpan. Mais c'est surtout que du ralentissement en direction de Toulouse. Si vous êtes sur la 621 entre Toulouse et l'aéroport, ça coince aussi, bien sûr, pour sortir en direction de Blagnac, de Corneux-Barieux, de Beauzelle, de Mondonville, vous voyez, du Sail. Et puis, ça coince un poil aussi pour revenir en direction de Toulouse avec des bouchons avant d'arriver à la bifurcation des Minimes. Le trafic est ralenti, notamment pour remonter depuis la sortie Pont-Jumeau, voilà, pour remonter sur la 62, enfin jusqu'à la 62, la barrière de péage de Toulouse-Nord. Et puis, sur l'ouest, toujours, depuis Purpan et jusqu'à la sortie, juste après le casino, voilà, c'est ça. On a des ralentissements et des difficultés un petit peu pour circuler, mais c'est pas bien méchant. Au niveau de la circulation des trains, on a 20 minutes de retard pour un train qui devait partir à 17h19 pour Mazamé. Et toujours sur le 17h26, c'est 25 minutes de retard pour le train en direction de Bordeaux-Saint-Jean.
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0: En 1998, le groupe Ensemble contre le Sida chantait sa raison d'être. Et en 2026, il faut toujours se protéger, toujours utiliser des capotes. Oui.

0: ensemble contre le sida et cette chanson sa raison d'être dans votre radio locale.
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0: Non, mais dites-moi pas que... Non, pas déjà. Ah oui, tous les jours, nous retrouvons notre spécialiste musique avec les dernières infos du moment et... Oh non, déjà, un anniversaire, oh là là.
2: Salut tout le monde. Émilie, au rapport pour votre dose quotidienne d'actualité musicale. L'anniversaire du jour est breton, enfin, bretonne, et avec de grands yeux bleus.

0: Leroy souffle ce lundi 44 bougies. Et si on la voit régulièrement sur les événements où sa belle voix est mise à contribution, comme récemment les Restos du Cœur et le grand concert Corsou Mezzou Mezzou, on n'a pas d'infos sur un album à venir. Et c'est peut-être parce qu'en ce moment, c'est son nouveau travail d'actrice qui prend le dessus. Nolwenn, après Brocéliande et Été 36, enchaîne une troisième série d'affilée pour TF1. Il ne se passe jamais rien ici, est actuellement en tournage dans la région d'Annecy. Surprise sur Voir la mer, le nouvel album de Grand Corps Malade qui vient de sortir. Il y a des moments taillés pour vos meilleures soirées paillettes.
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0: Sonorité disco, funk et discours positif. Grand Corps Malade a décidé que sa tournée 2027 serait festive. Retrouvailles avec le public qui marqueront aussi ses 20 ans de carrière. Mais attention, chez Grand Corps Malade, point de dépolitisation. Engagé depuis ses débuts contre le racisme, il offre dans son nouvel album un point de vue très clair sur notre personnel politico-médiatique, à écouter sur un slam implacable intitulé « Pas une fatalité ». Youpi, voilà des inédits de Césaria Evora, grande voix du Cap Vert, disparue en 2011.

Tencente, Cesaria Evora. C'est son producteur José da Silva qui l'avait découverte et accompagné des bars de marins jusqu'aux plus grandes scènes du monde, qui possède tous les enregistrements studio de Cesaria. Et c'est heureux qu'il se décide à les partager. L'album Reina de Morna, 10 chansons inédites de Cesaria Evora, sortira le 16 octobre. Il y a 40 ans, Cyndi Lauper cartonnait avec l'album True Colors, dont la réédition anniversaire sera disponible pile poil pour le Père Noël et proposera en bonus une reprise des Beatles et un concert enregistré au Zénith de Paris en 87. C'est très tendu.

la connaît par cœur, cette chanson de Cyndi Lauper. Mais ce soir, c'est un autre invité dans Décibel à partir de 19h. Il s'appelle Zaoui et c'est l'ancien membre de Thérapie Taxi. Zaoui qui sort son deuxième album qui s'intitule Karaté Cœur et qu'il vient vous présenter juste après les infos de 19h. Pour le moment, on va jouer ensemble dans votre radio locale ici Occitanie. Dans quelques minutes, on va vous offrir des places pour aller voir un très très chouette spectacle, le spectacle de Linda Lemay, que vous connaissez évidemment, la chanteuse, avec Jean-Félix Lalanne, un magnifique, un sublime guitariste, un virtuose de la guitare, n'ayons pas peur des mots, et en plus un garçon hyper abordable et hyper sympathique. Linda Lemay et Jean-Félix Lalanne seront sur scène à la salle Horizon Pyrénées à Muret le 15 octobre prochain à 20h30, et on a des places à vous offrir pour aller revoir sur scène Linda Lemay en acoustique avec Jean-Félix Lalanne à la guitare. Bref, vous vous sélectionnez au 05 34 43 31 31 05 34 43 31 31 pour jouer avec nous au C'est qui chante. Oui.

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0: Walk of Life. Nous étions avec les Dire Straits dans votre radio locale.
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0: Bonjour Philippe.
3: Bonjour Sylvain.
0: À Fronton, il a fait beau ou pas aujourd'hui?
3: Oui, il a fait chaud, oui.
0: Ah ouais, alors chaud, ouais, on a tous chaud. Parce que c'est du vent d'automne qui souffle, alors forcément, on a chaud. Mais bon. Philippe, est-ce que vous connaissez Linda Lemay?
3: Un peu, oui.
0: Est-ce que vous connaissez Jean-Félix Lalanne?
3: Moins.
0: Le frère d'eux, d'ailleurs.
3: Hein, le frère d'eux, j'imagine.
0: Voilà, effectivement. Mais alors, Jean-Félix, c'est un garçon extrêmement discret, extrêmement gentil. Alors, j'ai eu l'occasion, il y a déjà quelques années, de l'interviewer. C'était sur l'île de Tatillou et c'était en Normandie. Et bref, Jean-Félix, c'est un garçon extraordinaire et un sublime virtuose de la guitare et qui a rencontré Linda Lemay, qui elle aussi est guitariste, Linda, parce qu'on pense surtout à la chanteuse, mais Linda Lemay qui joue aussi de la guitare et ils seront ensemble donc le jeudi 15 octobre prochain à 20h30 à la salle Horizon Pyrénées. Et du coup, Philippe, on va jouer ensemble pour vous offrir vos deux places pour aller voir ce concert, d'accord?
3: D'accord.
0: Alors, le principe du jeu est simple. Le C'est qui chante, c'est on écoute un extrait d'un artiste ou d'une artiste et il faut trouver le nom du chanteur ou de la chanteuse ou du groupe. Et si vous avez la bonne réponse, tant mieux. Si vous n'avez pas la bonne réponse, on va peut-être vous aider un peu. D'accord, Philippe?
3: D'accord, ça marche.
0: Vous êtes prêt pour jouer?
3: Oui.
0: Alors, écoutez bien.
4: C'était une soirée d'hiver, j'étais rentré pas trop tard. 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
0: On en a parlé avec Décibel, le rendez-vous d'Émilie Mazoyer, il y a quelques minutes, hein, Philippe, de cet artiste. Alors peut-être ça vous dit quelque chose.
3: C'est pas trop dur, ça.
0: C'est qui alors?
3: Grand Corps Malade.
0: Mais bravo, Philippe. Bravo, effectivement, c'est la bonne réponse. C'est Grand Corps Malade. Son nouvel album est sorti, Voir la mer. Hein, et nous, on vous envoie voir Linda Lemay et Jean-Félix Lalanne. Ce sera le 15 octobre à la salle Horizon Pyrénées. Vous irez avec qui, Philippe?
3: Alors, peut-être avec ma femme, si elle peut se libérer.
0: Ah!
3: Sinon, ça sera un copain.
0: Elle bosse de nuit?
3: Non, elle finit à 8h, 8h30. Elle est prof de musique, en fait.
0: Ah oui, je comprends. Ben oui, les élèves, j'entends bien. Ben, en tous les cas, Philippe, les deux places, c'est pour vous. Une dernière question avant de vous laisser partir. C'est quoi le nom de votre radio préférée?
3: Ici Occitanie.
0: Bravo! Je vous souhaite un très bon concert.
3: Merci beaucoup.
0: Avec grand plaisir. On continue en musique. Les Pet Shop Boys qui nous chantent Go West. Et puis, il y aura France Gall aussi qui viendra nous chanter la chanson d'Azima. Et puis, les infos de 18h sont en préparation. On s'en occupe. C'est dans le four. Ça cuit.

0: Yes, c'est les Pet Shop Boys dans votre radio locale. À suivre la chanson d'Azima, France Gall et puis Pierre Demar avec Je pense à vous. Et ce sera l'heure des infos à 18h.
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0: efficace, très efficace, cette chanson de Pierre Demar dans votre radio locale, sa nouvelle chanson qui s'intitule « Je pense à vous ».
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0: Belle soirée à l'écoute de votre radio locale, déjà 18h. Ici Occitanie, 18h, c'est l'heure des infos avec Romain Biteau, bonsoir.
2: Bonsoir Sylvain, bonsoir à tous. Un retraité britannique de 84 ans retrouvé mort chez lui dans le Gers à Verlus, découverte dans la nuit de vendredi à samedi dernier par des gendarmes, complètement par hasard. En fait, tout part d'un refus d'obtempérer 50 km plus loin, Stéphanie Hildenbrandt, dans les Landes.
3: Il est 2h ce samedi matin à Mont-de-Marsan. Les policiers montois veulent contrôler une voiture qui roule très vite, avenue du Houga. Sans doute vient-elle du Gers, avance-t-on du côté des forces de l'ordre. Le véhicule refuse de s'arrêter. Commence alors une course-poursuite qui va durer une vingtaine de minutes et qui va se terminer dans une impasse. Impasse Paul Davera, non loin du centre-ville montois. Une course-poursuite à très grande vitesse, plus de 120 km/h en pleine ville. Ils auraient pu blesser d'autres automobilistes, explique la police. Heureusement, à 7h de la nuit, les rues étaient désertes. La voiture se trouve donc bloqué dans cette impasse. Quatre hommes prennent la fuite à pied. L'un d'eux est rattrapé non loin de la voiture. Interpellé, il a été placé en garde à vue à Mont-de-Marsan, puis transféré à Agen. Les trois autres ont réussi à prendre la fuite. À ce jour, ils sont toujours recherchés. Reste que ce refus d'obtempérer a permis de remonter jusqu'à la découverte du corps de ce Britannique devant chez lui dans le Gers. C'est en effet sa voiture que les fuyards conduisaient.
2: Et c'est avec la plaque d'immatriculation, merci Stéphanie, que les policiers montois ont localisé le véhicule dans le Gers. Donc, les gendarmes prennent la suite, rendent visite à son propriétaire britannique et découvrent son corps sans vie. Une enquête pour homicide volontaire a été ouverte par le parquet d'Auch. Toute cette histoire à lire sur ici.fr. La découverte avait été tout aussi macabre, glaçante. Des nouveau-nés, des fœtus retrouvés dans une poubelle de l'hôpital de Rangueil la semaine dernière. Et on a appris cet après-midi que le parquet de Toulouse a ouvert une enquête pour atteinte à l'intégrité d'un cadavre notamment. Une autre interne est déjà en cours. La direction du CHU a déjà pris des mesures d'ailleurs et a suspendu un employé soupçonné d'être l'auteur des faits.
0: Et c'est la première grosse mobilisation de la rentrée.
2: La fonction publique, soignants, enseignants, agents municipaux, dans la rue. À Toulouse, les syndicats donnent rendez-vous à 14h à Saint-Cyprien. À Albi, 14h place du Vigan ou encore Auch, 11h place Verdun pour demander plus de moyens. Et dans les cortèges, vous verrez des tenues noires et jaunes fluo parce que les pompiers, oui, seront présents en grève depuis presque un mois. Il demande aussi plus de moyens après les incendies en Gironde cet été. À Toulouse, la caserne Lougnon de Port-Saint-Sauveur affiche toujours la banderole en grève ou en colère. Des pompiers à bout, comme celui-ci dans la profession depuis plus de 30 ans est noyé dans des missions qui ne leur permet pas de prioriser.
4: Quand on nous fait partir parce qu'un monsieur ne trouve pas pour une fuite d'eau son compteur d'eau, moi je ne suis pas plombier. Quand on nous fait partir pour un petit lézard, un petit gecko, je ne suis pas spécialiste des animaux, vous voyez. Bon, on nous fait partir parce qu'il y a un pigeon qui est mort. Bon, à un moment donné, quand on est sur ce jardin...
5: Ça va vraiment jusque-là,
4: ah oui, je vous cite des choses qui sont réelles et récentes. Donc, entre un pigeon qui est mort... Et j'adore les animaux, vraiment. Et je pense qu'il faut prendre en compte la souffrance animale. Vraiment, c'est un truc qui me tient à cœur. Mais quand on part pour un pigeon mort, imaginez que vous avez un engin incendie qui ne peut pas partir. Donc, chacun mettra en balance ses priorités.
2: Il n'y a pas de réponse pour l'instant de la part du gouvernement. Les pompiers prévoient de rester en grève jusqu'au 20 octobre.
0: À Paris, on a déroulé le tapis rouge pour l'Ovalie.
2: Avec la nuit du rugby ce soir, organisée par la Ligue Nationale, des Toulousains en lice, dont le troisième ligne anglais Jack Willis, candidat à sa propre réélection de meilleur joueur de la saison. L'arrière toulousain Thomas Ramos, nommé pour le titre de meilleur international français. Le Toulousain aussi, Calvin Gourgue, est lui en lice dans la catégorie meilleur espoir. Et chez les femmes, Pauline Barat pour le titre de meilleure internationale française. Et toute cette liste est à retrouver sur ici.fr. Ce soir, il y aura quand même du sport sur le terrain avec du football. Deuxième match de Zizou à la tête des Bleus à Bruxelles. Belgique-France avec peut-être des pitchouns. Pourquoi pas Manu Koné, le milieu de terrain de la Roma, ou Guillaume Rest, c'est peut-être un peu moins sûr, le gardien du TEF. Mais pour suivre ce match, on aura quand même du Toulousain au micro. Rendez-vous à 20h45 avec Rémi Doutre, notre Rémi Doutre national. Aux commentaires. Coup d'envoi donc à 20h45 à suivre sur ici.fr. Il est 18h04 sur ici Occitanie. Et le temps de faire un petit point sur la météo, Sylvain.
0: Bah, il est temps, bien sûr, avec un soleil qui a fait de timides apparitions cet après-midi. C'est vrai qu'il a du mal à sortir, mais surtout, c'est ce vent d'automne hein, qui souffle et qui nous transporte cette chaleur qui nous donne des températures jusqu'à 29 degrés quand même cet après-midi. L'atmosphère est plutôt chaude. Alors, pour cette nuit, le ciel va rester encombré. Le vent d'automne, il va légèrement se calmer dans la nuit. Il revient demain, il va même se renforcer par rapport à aujourd'hui, nous dit Météo France. Et un début de journée donc qui sera gris à 8h du mat. Cherchez pas le soleil, il n'y en aura pas. Les premiers rayons pourraient sortir en fin de matinée. Et pour le reste de la journée, donc le soleil restera présent, tout comme le vent d'automne, surtout on ne l'oublie pas. Et il fera chaud déjà demain matin, parce qu'à 8h à Foix, eh bien, les thermomètres indiqueront 17. Ouf. À Limoux, 18. À Hauterive, 19. À Muret, 20. À Toulouse, 21 degrés. Et sur Auch, pour les maximales de l'après-midi, on pourrait même atteindre jusqu'à 30 degrés. Alors, ça se situe entre 28 et 30 pour les températures maximales d'heure. On fait un tour de la circulation à Toulouse avec toujours ces mêmes endroits un petit peu compliqués. Et surtout, d'ailleurs, si vous êtes sur la Nationale 124, en sortant en direction du Gers, dans l'autre sens, ça roule bien, mais il y a des bouchons pour sortir en direction du Gers. Sur la 621, c'est l'axe qui vous emmène jusqu'à l'aéroport. Et bien, c'est surtout en sortant aussi que le trafic est compliqué avec des bouchons, des ralentissements et un petit peu de monde pour revenir vers Toulouse au niveau de la bifurcation des minimes. Ça s'améliore légèrement aussi au niveau conditions de circulation autour de Toulouse, hein, sur la rocade entre Purpan et Bordelon, quelques ralentissements seulement, et puis entre les minimes et le Toulouse Nord sur la chaussée intérieure, là on a effectivement une zone de bouchon avec quelques ralentissements également, mais rien de bien méchant. On jette un œil avec la SNCF et des retards et des suppressions de trains. D'abord le retard 20 minutes pour le train de 17h53 pour Montauban-Ville-Bourbon, le train de 18h15 à Albi est supprimé, le train de 18h19 pour Brive-la-Gaillarde 10 minutes de retard, et puis deux trains en complément. Alors d'abord le train qui est supprimé, c'est celui de 18h34 pour Montauban, et l'autre, le 18h38 pour Rodez, est annoncé avec des arrêts supplémentaires.
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0: Tiens, nous aussi on va faire un arrêt, une petite pause musique tout de suite avec cette chanson de Bertignac et les Visiteurs. En 1987, hein, quelques temps après la séparation du groupe Téléphone, Louis Bertignac, qui était parti pour une carrière solo, et cette chanson, ces idées-là, dans votre radio locale.

0: 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Ces idées-là, Bertignac et les visiteurs dans votre radio locale.
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0: Ah mes amis, dans quelques instants, on va vous donner envie d'aller faire un tour dans le département de l'Aude à l'occasion d'un festival médiéval qui se tient ce week-end à Couiza. Et on va vous en parler avec le président de l'association Acaplac. Ah oui, non mais attendez, on va tout vous expliquer aussi ce que ça veut dire Acaplac, tout ça. Qui est l'association qui organise ces festivités. Toutes les réponses aux questions que vous ne vous posez pas, mais auxquelles on va répondre quand même. Ce sera après Julien Doré et cette chanson hypersensible dans votre radio locale.

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1: Hypersensible, chanson de Charles Doré et pas Julien, faut pas se tromper, c'est Charles Doré dans votre radio locale.
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1: Ça se passe ici dans votre radio locale et à 6h15, je suis ravi d'accueillir Florent Verger. Bonjour Florent.
4: Bonjour à vous et à tous les auditeurs.
1: Florent, quand vous nous avez envoyé un message pour nous dire, tiens, on organise un festival médiéval dans la Haute-Vallée du Couisa. Bon, évidemment, au début, on s'est dit, ah, il sait où, c'est quoi? Et ce qui m'a interpellé quand même, c'est, et il y aura le championnat de France de Béhour. Donc là, du coup, je me suis dit, c'est étrange, et on va en parler, évidemment, sur l'antenne d'ici Occitanie. Avant de parler du Béhour, je voudrais qu'on parle de Couisa. Couisa, qui est une commune du département de l'Aude. Vous pouvez nous situer un petit peu dans le département?
4: Oui, bien sûr. En fait, c'est entre Limoux, qui est le chef-lieu, et quoi, le second chef-lieu de la Haute-Vallée, et Quillan, qui est un peu au-dessus.
1: D'accord. Voilà, ça nous permet de voir un petit peu. Et c'est vrai que vous êtes une région, on va dire, c'est quand même un peu le coin du pays Qatar, quoi, en gros.
4: Ah, complètement, oui. On est en plein dedans. On a plein de châteaux de cette période et on est fiers de notre patrimoine.
1: C'est ce qui fait qu'avec vos copains, artisans, commerçants, professionnels, acteurs locaux de Couisa, vous avez décidé de créer ce festival de festival médiéval, parce que là, c'est vraiment une première pour vous.
4: Oui, c'est la première édition, exactement. Ouais. On met en place ça. En fait, c'est parti avec mon ami. On a vu une vidéo. On s'est dit, bah tiens, il y a un club de Béhour à Carcassonne. Donc le Béhour, en fait, c'est un sport de combat en armure de chevalier. Donc il faut savoir qu'ils ont 40 kilos d'armure sur eux. Donc c'est une armure conséquente. Il faut se déplacer avec ça et il faut aller combattre. Donc on peut utiliser toutes sortes d'armes, des épées, des faux, des piques, beaucoup de choses, des haches. Et donc voilà. Donc on est parti s'entraîner là-bas et on s'est dit waouh, c'est magique. Franchement, en étant des anciens rugbymen, on s'est dit mais il y a du spectacle, il y a du sport. Il faut créer un festival avec
1: ah,
4: ça.
1: Ah mais voilà, je comprends mieux d'anciens rugbymen, le Béhour, 40 kilos qu'on se met sur le dos comme ça, tranquille, on y va. Enfin je veux dire, c'est parce que vous avez la caisse quand même encore.
4: On est retraités, mais on a encore envie de s'amuser.
1: Oui, je vois ça. Non parce que rassurez-nous, c'est pas dangereux quand même le Béhour.
4: Ah, ça c'est un sport de combat, donc il peut y avoir des petits accidents hein, comme partout, et donc du coup il y aura la sécurité civile qui sera là pour les accompagner en cas de petits pépins techniques.
1: Normalement il y en a pas, mesdames et messieurs, je vous le dis comme ça, vous n'allez pas assister à des bains de sang pendant cette compétition. Non. Et d'ailleurs vous avez créé le championnat de France de Béhour donc à l'occasion. Hein.
4: D'acier. Ouais. Il y a quelques millimètres d'acier, c'est impossible avec un coup de hache à sentir traverser l'armure. C'est fait pour.
1: Bon, on espère bien en tout cas. Ce festival, c'est médiéval du pays Qatar, c'est les 3 et 4 octobre prochains, c'est bien ça?
4: Tout à fait.
1: C'est donc ce week-end.
4: C'est au château des Ducs de Joyeuse, à Couisa donc.
1: D'accord. Vous nous attendez de quelle heure à quelle heure?
4: Alors, on ouvre les portes à 10h. Le samedi, il y aura un dîner-spectacle le soir, donc ça ferme, on va dire, vers les coups de 22h. Et le dimanche, ça sera de 10h jusqu'à 17h, peut-être 18h, s'il y a encore des motivés à regarder du spectacle.
1: Et pas trop fatigué, ouais, j'entends bien. Petite question, vous nous avez parlé de dîner-spectacle, est-ce qu'il est encore possible là? Est-ce qu'il est encore temps de pouvoir s'inscrire pour assister au dîner-spectacle?
4: Tout à fait. La billetterie est encore en ligne via notre site internet. Donc c'est ACAPLAC, Acaplac, 11 comme l'Aude.fr. Et là, il y a un lien sur la billetterie et l'Oiseau.
1: Absolument. On trouve les médiévales du pays Qatar et puis il y a de quoi réserver. Il y a un lien pour aller sur l'Oiseau pour réserver sa place. Qu'est-ce qu'on n'a pas dit si les tarifs pour venir assister à cette première édition donc des médiévales du pays Qatar?
4: Ouais, les tarifs. Donc du coup, on a une entrée à 3€ pour les adultes et gratuit jusqu'à 16 ans. Voilà. Donc on peut aussi faire un pass week-end. On a mis un pass week-end à 5€. Donc c'est des petits prix pour un beau spectacle.
1: Pour un beau spectacle, je me doute bien. J'ai vu qu'il y avait aussi un village médiéval qui allait s'installer, qui aurait des spectacles et pas que le Béhour où on se tape dessus. Bref. Et puis des artisans qui viendront présenter leur métier, bien sûr, tout au long du week-end.
4: Oui, ça nous a été très important aussi, lier le culturel et les métiers ancestraux. Donc il y a 500 mètres carrés avec des troupes spécialisées là-dedans qui vont faire vivre tout le week-end un village médiéval comme si on y était à l'époque, quoi. Tout le monde est habillé, tout le monde a le sourire et voilà.
1: Et ne vous étonnez pas si vous passez par le stade de Cuisade prochainement, si vous voyez des gars en armure en train de se taper dessus, c'est qu'ils s'entraînent, hein, c'est juste qu'ils s'entraînent.
4: Tout à fait.
1: Merci beaucoup Florent Verger. Donc vous êtes artisan, merci, vous d'ailleurs à Cuisa, oui, pour l'organisation de ces médiévales du pays Qatar ce week-end 3 et 4 octobre, donc de 10h à 22h pour le samedi et le dimanche jusqu'à 17h 18h. Enfin bref, voilà. Merci beaucoup Florent. Bon week-end, bon spectacle.
4: Merci à vous. Et bonne fin de soirée.
1: Prenez soin de vous quand même, hein.
4: Ah oui. C'est important.
1: C'est très important.
4: À très bientôt. Au revoir.
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1: Elle se fait de plus en plus rare, et c'est normal, ce qui est rare est cher. C'est avec ce choup-choup-song.

The Shape Shoop Song de Cher, It's in His Kiss, à l'instant dans votre radio locale. Tiens, mercredi après-midi, je ne sais pas ce que vous faites, fin d'après-midi, 18h quand vous avez fini le boulot, vous voyez, on vous attend pour célébrer le nouvel an. Oui, mais le nouvel an martien à la Cité de l'Espace qui ouvre pour une soirée festive inédite et gratuite. Et oui, le nouvel an martien, c'est mercredi, c'est le 30 septembre. Et on vous propose, tout à la Cité de l'Espace, de découvrir des films cultes, de découvrir des rovers, dont un qui est sur Mars, évidemment, d'autres qui iront sur Mars. Il y aura des ateliers, des animations pour venir faire la fête avec les martiens de Toulouse. Oui, toutes celles et ceux qui travaillent depuis Toulouse et qui ont tous ces outils, finalement, qui sont sur Mars. Bref, rendez-vous dès 18h à la Cité de l'Espace pour cette soirée festive inédite et gratuite. Mais attention, il faut aller se connecter sur le site de la Cité de l'Espace pour réserver votre place gratuite, mais il faut réserver votre place. Et puis nous, la radio ici Occitanie, eh bien on est ravis parce que on sera avec vous aussi de 17h à 19h en direct depuis la Cité de l'Espace à l'occasion aussi de la sortie sur les ondes d'un podcast sur Mars que l'on vous propose et on est très fiers et très heureux de vous retrouver donc mercredi de 17h à 19h à la Cité de l'Espace ce mercredi 30 septembre pour le nouvel an martien. C'est bien parce que The Final Countdown, par exemple, ça fait un peu le compte à rebours, soit pour le décollage, soit pour l'atterrissage d'idées fixes sur une des lunes de Mars. On en reparlera mercredi. Ils avaient l'écoute, hein, bien sûr.

0: The Final Countdown du groupe Europe, chanson qui vient de fêter ses 40 ans cette année. 40 ans, figurez-vous. À suivre, un nouveau rendez-vous tous les lundis soirs, désormais à 17h40. Nous allons vous proposer un retour sur les matchs de rugby du week-end, bien sûr, concernant le Stade Toulousain, évidemment. Mais à suivre, bonjour, pardon, merci. C'est comme les rugbymen, ils sont polis, c'est Céline Dion.
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0: Bonjour, pardon, merci, avec Céline Dion. Niveau circulation, ça roule bien désormais sur la rocade, est et ouest y compris. Pas de perturbations majeures. On a toujours des ralentissements pour quitter Toulouse en direction du Gers, avec notamment dans le secteur de Colomiers des bouchons. Et puis, c'est toujours délicat pour sortir de Toulouse en direction de Blagnac, de Cornebarieux, de Beauzelle ou de Haussonne. Bref, toujours du monde avec des bouchons et ralentissements. On va parler aussi circulation à la SNCF, qui va être compliquée demain aussi, puisqu'il y a grève et manifestation. Donc, peut-être demain envisager le télétravail pour éviter de vous retrouver dans 2 heures de bouchon autour de la rocade. C'est pas bête. Ou la RTT ou le télétravail. Un train supprimé, 18h34, Montauban, Villebourbon. Il devait partir maintenant, il ne partira pas. Le 18h38 pour Rodez, ça a des arrêts supplémentaires, donc au départ de la gare de Toulouse-Matabio. Et puis notez qu'il y a des retards, 10 minutes pour le train de 18h49 vers Narbonne. Il partira à 18h59, autant dire 19h. Et puis le Bordeaux-Saint-Jean qui devait passer par Toulouse à 19h22. Il partira de Toulouse avec 30 minutes de retard, nous signale la SNCF.
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0: Voilà, moi tous ces projecteurs dans le studio, je vais mettre un peu d'écran total dans un instant avec Benjamin Biolay. Et puis c'est Niagara tout de suite, Chicky Boom.

0: Total, chanson de Benjamin Biolay, à l'instant dans votre radio locale. Bon, les enfants, il est temps de s'y mettre parce qu'il faut jouer au ballon.
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0: Et oui, parce que désormais, à partir d'aujourd'hui, eh bien tous les lundis soirs, nous allons vous proposer un rendez-vous dans votre radio locale. Un retour sur le match du week-end joué par le Stade Toulousain.
3: On vous plonge dans l'ambiance d'Ernest Vallon. Ça a swingé hier avec cette belle victoire du Stade Toulousain face à Montpellier. C'était la 4e journée de Top 14. Le Stade s'est imposé 40 à 18, 6 essais à 3, bonus offensif à la clé. Et donc, victoire à 5 points qui permet au Stade de grimper sur la plus haute marche du classement. Les Toulousains ont marqué 3 essais à chaque mi-temps et ce malgré une entame de match raté et 2 jaunes reçus dans le premier quart d'heure. Vous n'étiez pas à Vallon hier, vous n'avez pas non plus écouté Rémi Doutre sur Ici Occitanie. Quoi ? Quelle mauvaise idée. Bon, allez, cette fois-ci, on est sympa, ça passe, on vous a concocté un petit résumé. Il y a eu de l'ambiance à Vallon, n'est-ce pas ?
4: On l'essaie de Théo Ntamack, le départ au ras du troisième ligne, qui est allé relever ce ballon, qui a profité de l'appel petit côté d'Antonio Dupont pour aller dans le grand champ, là faire le tour de la troisième ligne et d'aplatir le premier essai de Toulouse qui prend les rênes de la rencontre. 23e minute de jeu, 5-3 pour le Stade Toulousain. Le ballon relevé par Théo Ntamack, intérieur pour Dupont, c'est du tableau noir et ça fait essai à la 50e minute de jeu. Tout sourire, Antonio Dupont après cette combinaison, un essai pour Théo Ntamack, une passe décisive pour la troisième ligne et la fête est complète pour lui ce soir. Et sur le côté, on a trouvé Teddy Thomas qui va pousser au pied par-dessus pour lui-même. S'il a le rebond de Teddy Thomas, ce sera peut-être pour Dupont qui se la volée. Il y a Dupont qui va faire 30 mètres tout seul et finir sur les poteaux et s'offrir un doublé en 1 minute 30. Antoine Dupont qui marque son doublé en moins de 2 minutes. La foudre est tombée deux fois au même endroit. Ernest Vallon. Les Toulousains avec une accélération en tombe.
5: Cette fois
4: pour Teddy Thomas et l'essai en bout d'aile avec ce ballon, cette offrande déposée sur un plateau dans l'embut par Romain Tamac pour Teddy Thomas. La fibre entre les deux, la wifi, la connexion qui fonctionne, c'est le haut débit et ça fait 5 de plus ici à Ernest Vallon.
3: Gros match de Toulouse qui a donc atteint la barre des 40 points hier contre Montpellier, une fois revenu à 15. Les Toulousains ont été d'une précision chirurgicale, ils ont marqué chaque fois qu'ils sont venus dans les 22 mètres adverses. Les grands artisans de cette victoire, ce sont les frères Ntamack, Romain et Théo. C'est bien simple, Rémi Doutre, ils ont été impliqués dans 5 des 6 essais du Stade.
6: Théo, d'abord, un an tout pile, jour pour jour, après son dernier essai en Top 14, c'est lui qui a marqué les premiers points de Toulouse et qui a réveillé son équipe. Un essai juste après une mêlée, il ramasse le ballon et va aplatir tout seul. Pour son 4e match consécutif, il a aussi offert un essai à Antoine Dupont à la 50e minute, là aussi sur une combinaison en sortie de mêlée. Son frère Romain n'a pas non plus chômé, un essai juste avant la pause et puis 2 passes au pied pour les 2 essais de Teddy Thomas en bout d'aile. 2 essais, 3 passes décisives à eux deux, pas mal pour une journée de travail.
3: De bon augure pour le prochain match du Stade, ce sera samedi prochain à Castres pour le derby.
0: Et ce rendez-vous sport nous était présenté par Claudia Calmel. Tous les matchs sont à vivre en intégralité, évidemment, sur votre radio locale, ici Occitanie. Kenji Girac qui vient nous chanter Andalouse, ça c'est pour se faire du bien et pour vous faire plaisir parce que c'est une de vos chansons préférées.

0: Andalouse, Kenji Girac dans votre radio locale. Il est temps de retrouver nos amis les Pitchounes, oui, qui ce soir s'intéressent au pape.
1: Moi, c'est vraiment un empereur de Dieu.
2: Oui, comme chaque jour, on papote de l'actu avec des élèves de CM2 de l'agglo toulousaine. Et aujourd'hui, vous le disiez, on parle du pape qui termine sa visite en France après Paris, vendredi, après Lourdes, hier, devant plus de 150 000 personnes. Léon XIV est à Metz, aujourd'hui dans l'Est de la France. Mais c'est qui, au juste, le pape, les enfants?
3: Bah, c'est le roi des... C'est pas un roi, mais genre, c'est une personne très respectée.
4: C'est un grand prêtre qui est très connu.
1: Moi, c'est vraiment un empereur de Dieu. Je sais pas. C'est ça qui me vient dans ma tête.
4: C'est Léon XII.
5: Il a un habit blanc avec une croix au milieu.
4: Et une tenue un peu verte.
6: Oui, du coup, c'est un peu blanc, un peu doré, un peu vert.
5: Moi, sa tenue, je la trouve assez belle. En vrai.
1: Aussi, elle est belle, mais on a oublié un truc sur aussi. Il porte des fois comme une couronne, mais vraiment, elle est grande.
5: C'est un bonnet, c'est un mini bonnet.
0: Un mini bonnet?
2: Alors, pour votre parfaite information, cher Pitchoun, ce mini bonnet que porte le pape, il s'appelle une calotte. C'est une petite coiffure rondes et blanches qu'il porte comme ça sur le sommet du crâne. Il faut savoir que seul le pape a le droit de porter une calotte blanche. Les autres couleurs, à savoir le violet et le rouge, sont réservées aux religieux qui ont, si on peut dire, des grades moins élevés, les évêques et les cardinaux. Vous parliez aussi de couronne. Eh bien, le grand chapeau pointu que porte le pape, ça s'appelle une mitre. Et c'est une coiffe qui est réservée aux grandes cérémonies religieuses. On a vu par exemple Léon XIV lors de sa visite à Paris avec une grande mitre blanche ornée d'une croix bleue. Le mot pape vient du grec papas qui signifie père. Il a pour mission de guider les croyants catholiques et il habite à Rome dans un tout petit endroit qu'on appelle le Vatican. D'ailleurs, le pape est un chef d'État, c'est le plus petit État au monde. On parle même de micro-État. Alors, est-ce que le pape a des équivalents dans les autres religions? Eh bien, pas vraiment. Il faut savoir que le concept de pape est assez unique dans les religions monothéistes, les religions qui n'ont en fait qu'un seul Dieu. En islam, par exemple, il n'y a pas d'autorité centrale. Les imams dirigent les prières et les communautés locales de manière indépendante. Et puis, dans le judaïsme, la religion juive, il n'y a pas de dirigeant mondial. Certains pays comme la France ont à leur tête un grand rabbin, mais son rôle se limite à une juridiction géographique très précise.
0: Et voilà, pour en savoir un peu plus sur le pape. Pour la musique, Christophe Maé qui vient de chanter sa nouvelle chanson, Il n'y a que de l'amour chez toi. Et puis il y aura Madonna qui viendra avec La Isla Bonita.

0: Lisa Bonita avec Madonna. C'est à partir de 19h que vous retrouverez Décibel avec Zawi, l'invité d'Émilie Mazoyer. Pour l'instant, c'est des Pink Floyd jusqu'aux infos de 19h.
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0: Ah bah oui, l'argent ça coûte de plus en plus cher. C'était les Pink Floyd avec Money.
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0: Belle soirée à l'écoute de votre radio locale, il est 19h. 19h, c'est l'heure des infos qui nous sont présentées ce soir par Théo Mettons-Regimbaud. Bonsoir Théo.
2: Jordan Bardella conteste formellement les révélations de Mediapart. Le journal révèle aujourd'hui des écrits antisémites attribués à l'actuel président du RN qui date de 2013, Hélène Terzian.
3: Absolument, des écrits révélés par Mediapart et issus d'une dizaine de conversations écrites, privées, authentifiées et exhumées par le site d'investigation et qui remontent à 2013. Jordan Bardella était alors militant du Front National. Il a alors 17 ans et prendra l'année suivante la tête de la Fédération de Seine-Saint-Denis. Dans ses écrits, celui qui est désormais président du RN aurait notamment déclaré, je cite, que toutes les banques sont détenues par des juifs ou encore, et je cite là aussi les écrits révélé par Mediapart, le juif doit dominer les autres peuples, les écraser et les voler. Une enquête selon laquelle Jordan Bardella aurait par ailleurs soutenu les thèses de l'idéologue antisémite Alain Soral, des révélations battues en brèche par Marine Le Pen tout à l'heure dans les allées du salon du bâtiment.
4: Une personne normalement constituée ne peut croire à cette dinguerie. Je ne sais même pas de quoi vous parlez, mais ça me paraît tellement dingue que oui, ça ne peut être évidemment qu'un faux, qu'une manie.
3: Une barbouzerie dont Mediapart a l'habitude, dit Marine Le Pen, extrêmement agacée, qui a carrément abrégé ensuite un point presse qu'elle devait donner. Une barbouzerie, ce sont aussi en ces termes que Jordan Bardella s'est immédiatement exprimé sur X. Le président du RN conteste formellement ses écrits qu'il qualifie de faux grossiers et annonce des poursuites contre le site d'investigation Mediapart.
2: Hélène Terzian de France Info. Après 4 jours de visite, le pape Léon XIV quitte la France ce soir. Près 1,5 million de personnes sont venues à sa rencontre depuis vendredi, selon le Vatican, à Paris, à Lourdes ou à Metz. Dernière étape de son voyage aujourd'hui, où il a présidé un office cet après-midi à la cathédrale Saint-Étienne, où vous étiez, Diane Sprimon.
5: Beaucoup sont venus très tôt pour pouvoir se coller à la barrière et approcher le pape au plus près.
6: C'est hyper stylé, le pape quoi, c'est hyper stylé.
5: Marthe, 12 ans, fait partie d'un groupe de choristes lyonnaises. Elles sont venues avec plusieurs objectifs.
7: Et qu'il nous bénisse.
8: Et qu'il nous serre la main.
9: Et qu'il nous fasse un check.
10: Qu'il nous remarque, qu'il se dise « Ah, il y a des gens qui chantent pour moi, pour ma venue, pour pas qu'on soit ignoré par le pape. »
5: Paris réussit, à l'arrivée de la papa mobile, elles font entendre leur voix. Le pape Léon XIV regarde Marthe et ses copines.
11: C'est un sentiment de fierté en quelque sorte. Pour moi, c'est unique.
5: Émotion très forte partagée par Lydia, 60 ans.
12: Voilà, on voit le Saint-Père, c'est formidable. Et on l'a vu, donc c'est génial.
5: Lydia émerveillée par le pape et ceux qui l'entourent.
12: Et des rencontres, oh, les jeunes, ils sont formidables. Oh là là, quelle belle jeunesse. Oh, j'adore, je suis tellement contente. Mais les chants, les plus jeunes, on les a entendus chanter. Et c'est, ça touche au fond du cœur. Wow, merci. Merci beaucoup.
5: Une journée marquée par la rencontre avec le pape, mais aussi par les rencontres entre fidèles.
2: Un reportage ici Lorraine, et avant de s'envoler vers Rome, Léon XIV s'est de nouveau entretenu avec Emmanuel Macron. Le mégafeu de Somos en Gironde officiellement éteint 2 mois après s'être déclaré en juillet. Incendie qui a parcouru en quelques jours 42 000 hectares de forêt. C'est le pire feu qu'ait connu la France depuis 1949. 164 personnes interpellées aujourd'hui selon le ministre de l'Intérieur lors de blocages de lycées. Les élèves réclament plus de moyens et des classes moins chargées. Le principe Le syndicat lycéen appelle à étendre la mobilisation partout dans le pays demain. L'équipe de France de foot face à la Belgique à 20h45. Deuxième rendez-vous des Bleus et de Zidane en Ligue des Nations. Nicolas Perronnet, le sélectionneur, va devoir composer sans son capitaine Kylian Mbappé blessé.
13: Oui, Zinedine Zidane qui va devoir, dès son deuxième match, apprendre finalement la vie sans Kylian Mbappé, ce qui évidemment ne peut pas être anodin quand on sait ce que représente, ne serait-ce qu'en termes statistiques, son capitaine. 12 buts en 13 matchs en 2026, c'est un record, dont 10 en 8 matchs à la Coupe du Monde. Depuis un an, c'est simple, il marque quasiment Kylian Mbappé à chaque rencontre, donc son absence est forcément une équation à résoudre, mais ça ne veut pas dire qu'elle est compliquée, déjà parce que Zinedine Zidane a clairement annoncé son intention de faire tourner ce ce soir pour continuer sa revue d'affectif. Donc Mbappé n'aurait peut-être pas joué même sans son problème au genou. Et puis Zidane, comme Deschamps avant lui, eh bien, a des solutions. Hein. Les armes offensives, ce n'est pas vraiment ce qui manque au bleu en ce moment. Désiré Doué, Bradley Barcola, Ousmane Dembélé, évidemment, qui pourrait faire partie justement de cette rotation et commencer comme Michael Olise sur le banc. Et puis cela pourrait être vraiment l'occasion ce soir pour Zidane de lancer Esteban Le Poll à la pointe de l'attaque tricolore.
2: Nicolas Perronnet, match à suivre sur ici.fr.
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0: Le soleil fait son timide cet après-midi avec tout de même une atmosphère très chaude. Cette nuit, le ciel reste encombré avec un vent d'autant qui se calme temporairement avant de se renforcer de nouveau demain. Le début de journée sera gris et les premiers rayons de soleil vont sortir seulement en fin de matinée pour le reste de la journée. Demain matin à 8h, il fera à Foix 17, Limoux 18, Autrive 19, Muret 20 et Toulouse 21 degrés. Il fera sur Roche 30 degrés pour les maximales du jour.
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8: Salut à toutes, salut à tous et bienvenue dans Décibel. C'est parti pour une heure ensemble et en direct autour de notre passion commune, les frites. Non, mais on pourrait un soir. Non, ce soir c'est la musique. Mais un soir, on ne sait pas quand, on pourra faire une spéciale frite. La musique qui nous réunit ce soir, c'est celle d'un garçon nommé Zaoui. Vous l'aviez découvert avec son groupe Thérapie Taxi. Immense carton.

suite avec ce groupe Thérapie Taxi qu'on a découvert, Zaoui, Thérapie Taxi. Donc ouais, je disais, énorme carton, 400 000 albums vendus, des dates de concert à l'appel. Et puis une rupture en 2021 et des albums solo. Le premier, on l'avait écouté, Zaoui était venu nous en parler dans Décibel. Le deuxième qui vient de sortir, une pépite à gagner tout à l'heure au Blind Test. Vous pouvez d'ores et déjà nous appeler 0810 055 056. C'est Alexandra qui vous attend au standard. 0810 055 056. Ça, c'est pour jouer au Blind Test et gagner Karaté Cœur, le nouvel album de Zaoui. Il va nous raconter l'histoire, les histoires, vous allez voir, passionnantes, autour de ce nouveau disque. Zaoui arrive dans Décibel ce soir également, dans vos oreilles. Chris Christopherson, ça c'est de la très belle country américaine au bonheur des dames. Bah, c'est du rock en français, on va être bien. Et on démarre la soirée avec Shakira. Shakira qui est pile à la moitié de sa résidence exceptionnelle à Madrid. 12 concerts. Mais 12 concerts tellement énormes qu'il a fallu construire un stade spécialement pour accueillir Shakira. Alors d'ailleurs, il n'y a pas qu'une scène dans ce stade. Il y a aussi le village Shakira dans lequel il y a un musée avec ses tenues iconiques, une librairie avec ses bouquins préférés que vous pouvez acheter. Et puis des petites boutiques, évidemment, pour acheter des produits dérivés Shakira. Sur scène, que des tubes, des tenues incroyables et une Shaki très, très, très en forme. Pour celles et ceux qui voudraient tenter l'expérience, il reste donc 6 concerts pour aller applaudir Shakira à Madrid, les 2, 3, 4, 9, 10 et 11 octobre à Madrid. Et c'est avec cette chanson qu'elle termine les concerts tous les soirs. Waka, Waka, une chanson qu'on adore. C'est Shakira.

0: c'était l'hymne de la Coupe du Monde 2010. Pas la meilleure de l'équipe de France, mais un des meilleurs hymnes de l'histoire des Coupes du Monde. Shakira, bravo, Waka, Waka.
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0: Le problème avec les victoires de la musique et toute autre cérémonie d'ailleurs de remise de prix, c'est que les artistes n'ont pas tellement leur mot à dire. Alors ils se sont mis d'accord entre eux, les artistes, et ils ont lancé, il y a maintenant quelques années, le prix Joséphine. Qu'est-ce que c'est ? Eh bien, c'est un prix qui récompense 10 albums remarquables de l'année précédente. Certains ont été remarqués, d'autres sont passés inaperçus. Et c'est un prix qui est décerné par des artistes. Alors cette année, le jury est composé de personnalités fort sympathiques comme Pomme, qui est la présidente du jury, Flavien Berger, Adèle Castillon, la rappeuse Chilla, il y a Thibaut de Longeville aussi qui a réalisé les documentaires sur DJ Mehdi, ou encore André Manoukian, Youssef, Vanessa Wagner. Et donc ces artistes se sont réunis et ils ont décidé de la liste de 10 albums remarquables. Dans la liste, Camille Yenbe, Chassol, Gilda, ou encore Lynn et Sarab. Le palmarès et toutes celles et tous ceux qui ont participé se retrouveront sur la scène de l'Olympia ce mercredi 30 septembre pour un grand concert. Il reste encore des places pour les Parisiennes et les Parisiens que ça intéresse. Rendez-vous donc à l'Olympia ce mercredi. Nous, on va écouter, dans la sélection du prix Joséphine, l'excellent Opinard qui propose, non pas du pinard, mais un thé. Et vous allez voir que quand c'est Opinard qui propose, on a très très envie d'accepter Opinard, son album s'appelle Split.

s'appelle Opinard, l'album Spleen Social Club, distingué donc dans ce palmarès du prix Joséphine 2026. Les artistes qui récompensent d'autres artistes, et ils se retrouveront tous à l'Olympia ce mercredi. Vous pouvez encore vous offrir une petite place. À suivre dans Décibels, le Sieur Zaoui.

0: karaté cœur, parce que oui, l'amour est un sport de combat. Zaoui est l'invité de Décibel. À tout de suite.
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4: Archimède, les planches.
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4: Deux fois nommé aux victoires de la musique, le groupe Archimède, emmené par les frères Nicolas et Frédéric Boinard. Archimède nous livre un son pop-rock aux sonorités britanniques avec des textes en français et des refrains entraînants.

0: C'était Archimède.
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2: Vous avez connu Zaoui, les amis, avec son groupe Thérapie Taxi, l'aventure qui a été extrêmement réussie, plus de 400 000 albums vendus, des singles, des chansons qu'on connaît par cœur. C'est arrêté en 2021 avec un EP bien nommé Rupture de merde.
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2: Ensuite, Zaoui a commencé à tailler sa route en solo, à base d'EP, d'un premier album aussi. Et le deuxième album de Zaoui, Karaté Cœur, vient de sortir. Forcément, on en parle dans Décibel. Salut Zaoui.
4: Salut à toi.
2: Comment ça va?
4: Écoute, ça va. Un petit rhume latent, le début d'automne. Mais sinon, je suis très heureux de cet album qui est sorti.
2: Voilà. À part ta maladie saisonnière,
4: tout va bien. Mais pas inquiétant. Il faut faire dodo et voilà quoi.
2: Bon, à tout moment, on t'apporte un thé. Tu sais qu'ici.
4: Oui, vous êtes très prévenant.
2: On chouchoute les artistes. Évidemment, en te présentant, j'ai évoqué Thérapie Taxi. Ceci dit, toi aussi, dans ton disque, il y a une petite allusion avec un peu, j'ai l'impression, de tendresse et de mélancolie. C'est la chanson Gentrice.
4: Tout à fait.
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2: 5 ans plus tard, ça veut dire que c'est digéré, mais qu'il fallait digérer.
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4: Est-ce que c'est digéré? C'est une question que je me pose souvent, figure-toi.
2: C'était tellement énorme. Et puis ça a dû prendre une place dans ta vie.
4: Je crois que ça sera jamais totalement digéré, mais pas dans un sens mauvais.
2: Ouais.
4: C'est-à-dire que je suis complètement toujours aussi époustouflé de ce qui s'est passé. Et puis tu le digères en fait continuellement, avec, tu grandis avec ce truc-là, ces souvenirs qui sont de plus en plus lointains. Je ne sais pas ce qu'on entend par digérer. Oui, c'est digéré, j'ai écrit un bouquin dessus. Il y a beaucoup de choses, l'ego est digéré. L'ego, il est digéré depuis pas mal de temps et ça me fait du bien. Et ça, je crois que ça a été le travail de mon premier album et de mon premier bouquin que j'ai écrit. Donc, il y a quelque chose qui a été digéré. Et du coup, j'en garde juste beaucoup de tendresse, je crois, pour moi-même, pour cette époque, et beaucoup de fierté aussi, je vais être honnête.
2: Bah, tu peux.
4: C'est quand même incroyable ce qu'on a vécu. Donc oui, en fait, si, allez, c'est digéré.
2: Très bien. Alors, on passe à ce deuxième album solo, donc Karaté Cœur. Déjà, je dis solo, mais est-ce que tu as la sensation de l'avoir fait tout seul? Ou est-ce que, alors, n'étant plus dans un groupe, évidemment, on dit album solo, mais tu as quand même un entourage musical? Ouais.
4: Je crois qu'il y a vraiment peut-être quelques génies qui arrivent à faire des albums absolument seuls. Malheureusement, c'est pas mon cas. Mais non, en fait, quand tu fais un album, t'es toujours entouré. T'es entouré de réalisateurs. Ce qu'on appelle les réalisateurs dans la musique, c'est des gens où tu leur amènes tes maquettes et eux, ils les transforment. Donc il y a une part de composition, une part d'ingénierie musicale, une part de mix, enfin tout ça. Donc des gens qui aident à ce que tes chansons soient professionnelles,
2: oui,
4: sonnent bien.
2: Magnifique.
4: Voilà. Ouais. Et tu vois, toi, tu restes toujours à côté pour être toujours dans le processus. Puis après, t'as des gens. Moi, j'ai eu des gens qui m'ont un peut aider à écrire les paroles de temps en temps, des gens pour les top lines. Enfin, en fait, on a fait ça. Ce que j'ai beaucoup aimé dans cet album, c'est qu'on est parti en résidence 2 fois, notamment beaucoup avec mon équipe de live. Du coup, tout était connecté avec des gars que j'aime beaucoup. Et on a fait ça vraiment à l'ancienne, je dirais, pendant une semaine avec des instruments, des micros sur les instruments, tout un peu ouvert. Et c'était des super moments. Voilà.
2: C'est aussi un très bon moment que de découvrir Karaté Cœur. Au début, évidemment, on est un peu triste pour toi, puisqu'on se rend compte très vite que c'est un album de rupture.
4: Je pose le décor direct. Voilà. Ça, c'est, elle est deep, la première. Ouais.
2: Il s'est fait larguer salement. Voilà. Il s'y attendait pas trop.
4: Il s'y attendait pas du tout.
2: Eh, c'est ça, ça fait mal.
4: Il s'y attendait pas, sinon ça fait un peu moins mal.
2: Est-ce que finalement, maintenant que l'album est sorti et tout, tu peux nous dire si l'amour est revenu ou pas?
4: Écoutez, tout est construit un peu dans le fantasme et en même temps le vécu.
2: Ah, donc c'est pas du 100% réel, l'album.
4: Il y a
2: c'est
4: des
2: inspiré
4: choses.
2: De...
4: Ouais, on va dire que j'ai tiré un fil, mais ouais. Tu peux pas écrire ça si quand même tu t'as pas été un peu mal à un moment donné.
2: Voilà.
4: Mais disons que ça m'a fait du bien d'écrire ça. Et notamment la chanson d'intro, je l'ai écrite dans un moment où pour la petite histoire, j'allais en studio pour faire Homme Facile, qui est une autre chanson de l'album, beaucoup plus joyeuse, beaucoup plus... Et je suis arrivé, j'ai dit, je peux pas faire ça. En revanche, j'ai écrit un texte, là, super triste. Et puis le mec, qui a un ami, qui était très prévenant, qui m'a dit, ah non, mais t'inquiète pas, on fait pas, là, le rock et tout, tiens, attends, je te fais un truc, là, tout deep. Et puis j'ai commencé à écrire l'intro comme ça, qui c'est où je suis arrivé avec ce texte que j'avais absolument besoin de dire, et il a été très prévenant, voilà.
2: Il faudra découvrir Karaté Cœur. Là, nous, on va s'écouter ton duo avec Stéphane.
4: Allez.
2: Qui s'appelle Love Noir. Noir. Donc, à vous de faire le tri. Qu'est-ce qui est 100% authentique? Qu'est-ce qui est de l'autofiction? De toute façon, c'est l'album de Zaoui. C'est son histoire à lui. Et il la partage avec la chanteuse Stéphane.

0: Love Noir Zaoui a invité Stéphane sur son album Karaté Cœur. Alors le Crash 404, on y va? Allez, on y va.
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0: Crash 404, la chanson où on comprend bien. Donc
2: ça, c'est le début de l'album. Voilà. C'est, on est dans la phase vraiment dure.
0: Et à la fois, quand donc tu te fais larguer, donc c'est l'homme que tu es, évidemment pas l'artiste que tu es qui se fait larguer. Là, c'est un moment où on peut séparer l'homme de l'artiste. Mais se dire justement, en fait, t'as laissé ce truc-là rentrer dans ta musique. Tu savais que ça allait être aussi... aussi productif, enfin que ça allait autant t'inspirer.
2: C'est marrant parce qu'en fait, c'est pas que je l'ai laissé rentrer, c'est que j'en avais absolument besoin. C'est-à-dire que c'est quand même ma réponse à tout depuis pas mal de temps, de faire de la musique. Et là, j'avais même presque du mal à le faire. Et en même temps, je le faisais dans un exercice larmoyant et pas terrible. Et puis je me disais, je vais quand même pas faire un album de rupture quand même. Je sais pas, j'ai 30 ans passé, je l'ai jamais fait, c'est pas pour rien. Enfin, ouais. C'est sympa. Et puis en fait, tout d'un coup, je me suis dit, pourquoi pas en fait. Ouais.
0: Tu t'es laissé la liberté.
2: Ouais, en fait, je me suis dit, bon, le premier album, d'une certaine manière, ça parlait d'une autre rupture, de la rupture avec ma vie d'avant, tout ça et tout. Et là, je me suis dit, ben au moins, c'est ça que je vis. Et tout d'un coup, c'est ça qui me vient. Puis en fait, voilà, je vais prendre le fil. En fait, j'ai écrit, si tu veux tout savoir, j'ai écrit un journal.
0: D'accord.
2: Qui me faisait du bien tous les jours pour me maintenir la tête hors de l'eau. Et quand même, du coup, de journal, il y avait un espèce de fil narratif et j'avais quelques chansons et je me suis dit, ben en fait, il faudrait faire un album qui suit le point A au point B et puis qui est un fil narratif et puis voir ensuite ce que tu peux raconter dans ce que tu traverses dans une rupture, comment est-ce que tu peux raconter plusieurs choses, machin et tout. Mais je me suis dit, allez, let's go. Puis j'avais déjà le nom, je trouvais ça super, Karaté Cœur.
0: Karaté Cœur, c'est beau.
2: C'est un nom qui claque. Ouais. Et je me suis dit, allez, let's go, fais-le. Au moins, tu le fais une fois dans ta vie, tu fais un vrai album de rupture. Et puis ça sera fait, quoi.
0: Tu parles d'une des questions que tu t'es posée. Qu'est-ce qu'on peut raconter? Qu'est-ce que je peux raconter? Est-ce qu'à un moment, justement, oui, tu t'es posé une limite? Tu t'es posé la question de la pudeur, qui n'était pas forcément une question que tu t'étais posée dans, dans ta carrière musicale, mais qui là était peut-être présente?
2: T'as raison, je me la suis pas beaucoup posée. En fait, j'ai écrit un petit bouquin en même temps avec l'album Karaté Cœur, parce que maintenant j'adore faire ça. Ouais. Et c'est plutôt dans cet exercice-là où je me suis dit, oulala, attention, parce qu'en plus, quand t'es artiste, t'as quand même un peu une vie publique, même
0: oui.
2: Si, voilà, sur les réseaux, tout ça et tout.
0: Ouais, mais ta boulangère, à un moment, elle va le lire. Et,
2: voilà,
0: et ta chanson,
2: amis,
0: elle va l'écouter.
2: Tout ça, donc oui, je pense que je me suis juste dit, tout n'a pas besoin d'être vrai, puis en fait, tout est un peu vrai quand même, parce que c'est que des agglomérats de choses que j'ai vécues, machin et tout. Mais, finalement, je suis quand même pas quelqu'un de très pudique, je crois, globalement. Donc, en fait, ça m'a jamais trop frais.

0: Et ça continue à pas trop me freiner.
1: Est-ce que l'art, la musique ici en l'occurrence, ça répare?
0: Bah bien sûr, évidemment. De toute façon, quand tu viens d'un groupe qui s'appelle Thérapie Taxi,
1: oui,
0: la réponse est forcément oui. Hein.
1: C'est vrai qu'il y avait thérapie dès le départ.
0: Ouais. C'est la Thérapie Taxi, c'était l'idée de la thérapie à emporter, un peu rapide, justement.
1: Ouais.
0: Donc ça a toujours été présent. C'est comme ça que moi je l'ai toujours vécu, c'est comme ça que je le vis sur scène avec les gens. C'est ce qui me renvoie. Et tu vois, par exemple, ça fait un peu plus d'une semaine que j'ai sorti mon disque, et c'est vrai que je suis plutôt dans un... J'avais de l'appréhension, et je suis plutôt dans un mood très heureux, parce que les gens m'envoient des messages.
1: Mais parce que c'est universel, ton expérience. On a tous vécu, alors pas ton histoire.
0: Bien sûr.
1: Une histoire comme ça.
0: Oui, mais du coup, ça fait toujours du bien d'avoir des messages de gens qui disent, bah ouais, mais moi, je me répare aussi là-dedans. Puis en fait, on connaît ce sentiment de dire, putain, je suis en train de vivre un truc très dur. Et il y a quelqu'un qui le chante, il y a quelqu'un qui l'écrit.
1: Mais
0: et puis tout d'un coup, ça met un peu de baume au cœur.
1: Et t'as l'impression que c'est écrit pour toi. Tu dis, putain, il raconte mon truc.
0: Voilà. Plus tu vas dans les détails, plus tu te rends compte que ça devient universel.
1: Universel et beau. On vous recommande Karaté Cœur, le nouvel album de Zaoui. Nous allons continuer à en parler, les amis. Alors, mon conseil, eh bien, ne partez pas trop loin.
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3: Demain, deux événements à vous signaler en Haute-Garonne.
4: Alban Forlot.
3: Ce mardi à Colomiers, c'est une journée de prévention à la sécurité routière. C'est pour tous les publics, enfants, adolescents, adultes, avec simulation d'un accident de la route, simulateur de voitures tonneaux, circuit quad électrique, démonstration des sapeurs-pompiers, les gestes de premier secours aussi. On en profite pour découvrir des métiers, participation gratuite à ces ateliers, à ces animations columérines. C'est sur la place des fêtes de 10h à 17h et vraiment le but, c'est de réduire le nombre d'accidents. Et puis demain également, c'est le début de la braderie d'automne du Secours Populaire à Balma pour trouver des vêtements en femmes, hommes, enfants, les jouets, la vaisselle, les livres aussi. Rendez-vous au Palladium de Balma ce mardi de 9h à 19h et mercredi aussi aux mêmes horaires. L'adresse c'est 15 avenue des Arènes à Balma où vous écoutez ici Occitanie sur 91.8. 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Rendez-vous dans une heure ici.
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1: Zaoui a sorti un album de rupture, mais attention, c'est pas un album triste.

0: C'est bien de manifester. Je t'écris un tube, c'est effectivement un tube ce pain au lait.
1: Tu vas voir, c'est encore plus drôle que ça.
0: Vas-y, raconte.
1: C'est-à-dire qu'il faut t'imaginer moi qui arrive avec mes maquettes un peu larmoyantes au label, tu vois, genre. Et donc eux, bon, on vient de re-signer un contrat sur un deuxième album. Ils ont été mis au parfum que je quand même venais de faire larguer comme une merde. C'est un peu la première réunion.
0: Ah, ok.
1: Donc ouais. J'arrive, je leur dis bon, moi j'ai ça. Ah oui.
0: Ne me quitte pas.
1: Ouais, c'est que des trucs un peu mal enregistrés, c'est avec la guitare. Et tu vois qu'ils sont un peu en mode bon là il faut pas trop qu'on le brusque. Et puis oh oui non mais ça c'est pour un album c'est bien mais ah il nous manque peut-être un peu de joie quelque part. Tu vois ce qu'on veut dire. Et ils me disent voilà il faudrait faire un truc un peu radio un tube hein, tu sais c'est... Bon, moi je suis grognon je fais toujours la même chose pour la radio moi je suis pas bien j'ai envie d'écrire des chansons tristes voilà c'est mon mood tu sais dans ma position
0: bah oui,
1: d'artiste
0: normal.
1: Et donc je les prends au mot, genre, ah oui, vous voulez un tube, bah, je vais faire un truc très bête, je vais dire, je t'écrirai un tube, voilà, si vous voulez, je vais mettre le truc. Et en fait, ce qui est marrant, c'est que j'ai pris vachement de plaisir à le faire en me disant, allez, remets-toi dans son truc. Quand j'ai écrit le truc, j'ai un logiciel où je mets l'autotune à fond. Et je me suis, tu sais, moi, normalement, les textes, toujours un peu ciselés, un peu, alors attends, qu'est-ce que tu racontes? Non, mais ça, tu peux pas le dire, c'est trop goofy, machin. Et là, je me suis dit, bon, tu t'en fous. Vas-y, dis les trucs comme ils viennent, soit dans ton attitude un peu, genre, de cette attitude que j'aime bien, de mec qui s'est fait larguer, mais qui dit, mais qu'est-ce que t'es conne de m'avoir largué, regarde, moi je suis trop un beau gosse, et puis tu le dis de manière super marrante et un peu touchante, et du coup j'ai pris beaucoup de plaisir à écrire ce titre qui s'appelle Pain au lait, déjà le titre, voilà. Mon label me disait, pourquoi, t'es sûr? J'ai dit, oui, ça s'appellera Pain au lait. Et je suis assez content du résultat, et figure-toi qu'effectivement, sur mon public, en tout cas, ça a vachement bien marché.
0: Bah oui, voilà. C'est un tube, mais parce qu'on a aussi besoin de ça quand on est dans une situation de largage.
1: Hein. Bah c'est oui, ça, on se redonne un peu de self-esteem.
0: Exactement, et on sort des sortilèges. Les bruits.

0: avec des invités comme Stéphane, soit là juste dans les cœurs. Ouais, c'est quand même ce kiff.
1: C'est partout, ouais.
0: Ouais, les voix féminines.
1: Non, bah, c'est la même un peu partout.
0: Ouais, mêlée à ta voix. En fait, quand tu penses aux chansons, t'entends la voix de fille, non?
1: Ouais, je suis un peu accro à ça. Après, là, je trouve que dans cet album de rupture, ça avait du sens de glisser un espèce de fantôme tout du long de l'album. Donc, ça me plaisait aussi qu'il y ait tout le temps un espèce de le fantôme de l'ex qui était toujours un peu là, surtout. Ouais. Donc, déjà, musicalement, je trouvais ça intéressant et dans le sens, je trouvais ça cool aussi.
0: C'est l'heure du questionnaire des choix cornéliens, mon
1: Allez.
0: Cher Zawi. C'est parti. Écrire le matin ou la nuit?
1: La nuit.
0: Histoire d'amour paisible ou histoire d'amour chaotique?
1: Chaotique.
0: C'est vrai, t'es toujours pas vacciné? T'es trop fort.
1: Non, parce que quand tu apprends à maîtriser le chaos, c'est là où tu deviens vraiment heureux.
0: Ok, Zawi, tu préfères que je t'appelle Zaza ou Oui-Oui?
1: Les deux sont terribles. Non, si, elle est bien, parce que les deux sont Zaza quand même, mais c'est terrible.
0: Zaza, c'est dur.
1: C'est terrible. Mais Oui-Oui, je crois que ça serait encore pire.
0: J'avoue. C'est quoi le plus facile, arrêter la clope ou arrêter l'alcool?
1: Alors ça fait 2 ans que je promets à tout le monde que je vais arrêter la clope, j'y arrive pas. Mais arrêter l'alcool serait un tel Everest que je dis arrêter la clope.
0: Ok. Ne pas voter ou annuler un concert pour pouvoir aller voter?
1: Je suis très, très pour le vote, moi, mais quand même, tu vas pas annuler un concert pour un vote.
0: Oui, c'est vrai. Donc, procuration.
1: Voilà. Procuration. À quelqu'un de confiance.
0: Exactement. Ah oui. Une heure de sport ou une heure de sieste?
1: Une heure. Ah, j'adore les deux.
0: J'ai besoin des deux. Oh non, il faut choisir.
1: Oui, j'ai besoin une heure de sport quand même, mais j'adore la sieste.
0: Ok. Dans le taxi, en vrai, thérapie avec le chauffeur ou silence total?
1: Ça dépend du mood. Hein. Il y a des moments où tu as envie de silence et il y a des moments quand tu es un peu bu, justement, où tu as plus envie de thérapie.
0: Ok, question moustache. Tu préfères gagner un concours de sosie de Freddie Mercury ou de Georges Brassens?
1: Georges Brassens.
0: Ok, et on termine. Tu préfères voir ton petit pleurer ou pleurer devant ton fils?
1: Pleurer devant mon fils.
0: Ok, on écoute une chanson qui va sans doute vous faire un peu pleurer. Seul avec mon fils, Zawi, c'est sur son album Karaté Cœur.
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0: Mais qu'elle est belle, cette chanson, seule avec mon fils. C'est ça aussi, peut-être, la différence. C'est que, c'est, et voilà, non, mais quand on est père, les ruptures, ça ne veut pas dire la même chose.
1: C'est dur, c'est dur. Moi, je m'en suis rendu compte que ça a été très, très dur d'assumer mon rôle de parent en étant en PLS total. Ça fait partie de, et en même temps, ça fait partie de ce qui te permet de pas aller trop loin dans le.
0: T'as pas le droit.
1: Non, tu peux pas.
0: T'as pas le droit de mourir. T'as pas le droit d'arrêter de fonctionner.
1: Oui, puis t'as pas le droit d'aller faire un teuf pendant 48 heures. T'as pas le droit d'aller trop mal, quoi. Et en même temps, tu te dis merde. Moi, j'aimerais bien là aller mal pendant 2 semaines, qu'on s'occupe de moi. Et en fait, non, il faut être là. Et en même temps. Ça nous a, c'est le sujet, parce que pendant longtemps, on me disait, mais pourquoi tu fais pas de chansons sur ton fils, machin? Puis je dis, mais je sais pas, j'y arrive pas, j'ai pas le truc, tu vois. Genre, oui, ça me rend très heureux d'être père et j'ai plein de choses à dire, mais ça sort pas, quoi. Ouais. C'est pas facile de faire une chanson. Et c'est vrai que là, on a vécu, ce temps-là de manière un peu, suspendue. Et on a vécu des très, très beaux moments parce qu'en fait, c'est marrant ta dernière question qui est liée à ce titre, hein, mais oui, effectivement, je me suis permis de pleurer devant lui.
0: Ouais.
1: Je lui ai dit ce qui se passait, je l'ai traité un peu comme un adulte, peut-être pour la première fois de sa vie, tu vois. Alors peut-être qu'il y a des gens qui vont être horrifiés par ce que je dis, mais en même temps,
0: il est petit, il a quel âge?
1: À l'époque, il avait 4 ans,
0: oui.
1: 4-5 ans.
0: Oui, donc il comprend. Oui.
1: Il comprend ce qui se passe à peu près, puis... Et puis en fait, ça rendait son père. Moi, j'étais tellement une espèce de guimauve qui était obligé de tout expulser, puis toute liquide, plus du tout solide, quoi, que ça le rendait, ça me rendait attendrissant, puis plus éveillé à plus de trucs, et notamment, effectivement, dans ce moment-là, je mettais la musique à fond.
0: Et tu danses.
1: Et je dansais, dansait ensemble sur. Je me rappelle très bien, j'étais. Zao de Sagazan avait sorti sa reprise de Bowie, là.
0: Oui, Modern Love.
1: M'a obsédé. Et alors, je mettais ça à fond. Et je dansais n'importe comment, sans me regarder. Et puis, en fait, lui, il se mettait sur le canapé à ma hauteur. Et on se mettait à danser comme des fous. Et c'était des super moments de décompensation un peu émotionnelle, tu vois. Mais sauf que tout d'un coup. Quand tu le regardes après coup, enfin c'est tellement tendre et puis c'est des vrais moments, tu vois, de vraie vie, de dire je suis pas dans le fait de contenir ton père doit aller bien, il est tout le temps fort. Non, en fait ton père il vit aussi des choses et en fait c'est aussi comme ça que ça passe, quoi.
0: Et du coup ça débloque aussi ta la fameuse chanson sur ton fils.
1: Oui, parce qu'en fait tout d'un coup je me suis senti seul mais avec mon fils parce qu'en fait c'est ça aussi d'être monoparental. Il y a eu beaucoup de moments seuls avec lui dans cet appart que j'adore et puis on était seuls tous les deux. Donc oui, j'ai eu ce refrain qui est venu très, je l'ai écrit très facilement en fait.
0: Ouais.
1: Mais oui, tout est venu facilement de, j'avais besoin de le dire et puis voilà.
0: L'album de Zaoui s'appelle Karaté Cœur.

0: Du coup, on commence l'interview en parlant de rupture et on termine avec beaucoup de lumière.
1: Et c'est la première fois que je fais ça.
0: Mais
1: j'étais très heureux. Bah ouais. C'est toujours
0: ton happy
1: terminé.
0: End.
1: Ouais, happy end. Et je me suis dit, c'est fou, de tous les albums de Thérapie Taxi, de tous les EP que j'ai sortis avec Zaoui, il n'y a pas un putain d'happy end. À chaque fois, ça se termine dans les larmes et les sanglots. Sur Itzal, c'était Anti-Itzal, où c'était vraiment la chanson la plus dépressive du monde. Sur le deuxième album, Kadavexki, c'était une chanson qui s'appelait La Boucle, qui était un truc qui parlait du décès de ma mère. Ensuite, sur mon premier EP, c'était Démon, où c'est,
0: ah oui,
1: dans
0: c'est
1: la,
0: terrible,
1: dans la teuf. Et sur l'album, c'était Pulsation, c'était un truc très triste et tout. Et en fait, cette chanson est née des moments dont je te parlais tout à l'heure. On était en résidence à Djamé, un peu à partir de 23h. En gros, on taffait de manière très raisonnable jusqu'à 22-23h. Et à 23h, on sortait les bières, on branchait les micros et ça Djamé dans tous les sens. Et ils commencent à me faire un truc comme ça. Et eux, ils s'éclatent, mais ils me disent, ah, c'est pas du tout ton truc. Si, si, j'aime
0: ça
1: bien.
0: Ça te va hyper bien.
1: Et en fait, alors je saurais même pas te dire quel style c'est. Mais c'est vrai que c'est pas du tout le genre de prod sur laquelle j'ai l'habitude de poser.
0: Ouais.
1: Et en fait,
0: c'est californien.
1: Je saurais pas.
0: Je sais pas.
1: Ouais. En fait, je sais pas trop, mais c'est vrai que c'est pas trop moi. Ça, c'est sûr que de base. Et en fait, il y avait tout cet esprit de jam. Et du coup, la chanson finit comme ça, où on s'est enregistré un peu à la Zub. Mais c'était super joyeux parce que du coup, ils jouaient ce truc avec. Et moi, je leur disais, continuez. Et j'avais ce truc tout d'un coup un peu libéré aussi, un peu pour moi, lumineux de. Ça va, la vie avance, on y va après, on voilà. Et en fait, j'étais très content pour une fois d'être sur un happy end.
0: Alors, le happy end de cette émission, c'est ta tournée, évidemment, que j'annonce avec plaisir. Tu seras dès le mois de novembre en tournée à Sannois, Amiens, Le Havre, au mois de décembre à Rouen, Rion, Grenoble, en janvier à Marseille, Montpellier, Toulouse, Lyon, Strasbourg, Rennes, Bordeaux, et en février, le 4 février, à Paris, à l'Olympia.
1: Voilà.
0: Bonne tournée à toi.
1: Merci.
0: Et merci beaucoup d'être venu nous voir. Karaté Cœur, vous l'avez compris, c'est testé et approuvé par l'équipe de Décibel. Bonne route, monsieur Zaoui.
1: Merci pour l'invitation. Bonne route à vous.
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2: Décibel, c'est jusqu'à 20h. Pardon, je me débrouille avec mon micro. Vous entendez ou pas? C'est trop drôle. On dirait un vieux lit qui grince. Eh ben non, c'est un vieux micro. Allez, c'est l'heure de jouer au blind test. Ah, le micro est d'accord. On joue au blind test et à gagner, c'est l'album de Zaoui dont nous parlions avec lui à l'instant. Le très joli Karaté Cœur. Elisabeth est avec nous pour tenter de le gagner. Bonsoir Elisabeth.
3: Coucou Émilie, bonsoir, comment vas-tu?
2: Ça va bien et toi?
3: Ben écoute, une journée assez tranquille on va dire, oui. Un peu plus, pas fraîche, mais hier ce matin très chaud et très, hier très chaude.
2: Ah très bien.
3: En température, hein, ben je écoute, te parle. Hein.
2: Moi à Paris j'ai pris la flotte. Ça m'a...
3: Ah ben nous pas.
2: Ah ben oui, bon, il pleuvait ce matin à Paris. Ah là là, Elisabeth, un jour on fera une émission de météo, toi et moi, mais c'est pas ce soir, là on va jouer. Oh. Et on va jouer avec Kevin aussi, salut Kevin.
4: Bonsoir Nelly, comment vas-tu?
2: Ça va bien, merci Kevin, est-ce que la journée a été bonne?
4: Ah bah oui, les courses ce matin, tranquillement, puis je me suis baladé dans Nemours, où j'habite, quoi, donc voilà.
2: Bon, mais c'est très bien, une petite balade pour se dégourdir les jambes, et ensuite, à 19h48 précisément, nous jouons ensemble au blind test, mais avant de jouer, évidemment, il faut gagner. Alors vous avez gagné chacun un exemplaire de Karaté Cœur, l'album de Zaoui, et je suis bien contente de vous l'offrir, parce qu'il est très beau ce disque. Voilà, c'est cadeau, Elisabeth.
3: Bah, merci, mais Karaté Cœur,
2: c'est joli,
3: hein,
2: Émilie. Oui, c'est joli,
3: ça. C'est une belle introduction.
2: Je suis d'accord. Le thème du blind test ce soir, eh bien, ce sont les filles. Les filles dans les titres de chansons. Il va falloir retrouver le plus rapidement possible le nom des interprètes de ces chansons. Elisabeth et Kevin, n'oubliez pas de donner votre prénom avant de donner la réponse. Et puis ensuite, on vérifie ensemble et en musique. Est-ce que vous êtes prêts à jouer avec les filles en chansons?
4: Oui, d'accord.
3: Allez, on y va.
2: Alors, prête. On y va. Première chanson, qui chante les filles? Dites-le-moi.
3: Ah oui, elle
4: c'est Kevin.
2: Oui.

0: avez eu la réponse en même temps. Je vous félicite, Elisabeth et Kevin, un point partout. Et on continue.
1: Elisabeth Transgal.
0: Bravo!
1: Laisse tomber les filles, un jour c'est toi qu'on laissera.
0: Mais dis donc, Elisabeth.
1: Laisse tomber les filles, ah oui.
0: Oh, trop forte! Bravo, bravo, je te félicite. Oui. Tu chantes bien.
1: Merci.
0: J'adore! Alors, il faut qu'on fasse une spéciale météo avec Elisabeth, mais il faut aussi qu'on fasse un karaoké. On a un gros agenda. Toi et
1: tu
0: moi.
1: L'as déjà dit, hein. Tu l'as déjà dit et c'est vrai.
0: Mais je l'ai déjà dit, mais je ne l'ai jamais fait. Il faut qu'on fasse un karaoké.
1: Non, pour l'instant, mais tu es peut-être trop occupée.
0: Trop feignasse, oui, tu rigoles. Non, c'est moi, alors moi, le problème avec moi, c'est uniquement la feignantise. Dis-toi bien ça. Oui, non, forcément. Mais on trouvera un moment. Il faudra qu'on fasse ça. Allez, une dernière chanson de filles après Enrico Macias et France Gall. Une chanson plus récente. Qui chante ça? Petit indice, elle sera notre invitée ce vendredi pour la sortie de son premier album. Et elle porte un prénom de fleur.
2: J'ai des fleurs.
1: Oh, Rose, non.
0: Ah, c'est pas
1: Elisabeth
0: Rose.
1: J'adore aussi
0: mon père. Tulipe, non plus.
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0: Elle a fait la Starac.
1: Oui, elle a fait la Star Academy.
0: Elle a de jolies
1: Marguerite, grands. Non.
0: Oui,
1: Marguerite.
0: Oh,
1: je suis forte.
0: Oui,
1: je suis forte.
0: Oui. Les filles, les femmes, les meufs, c'est Marguerite. Bravo,
1: oui,
0: bravo.
1: Marguerite.
0: C'est un sans faute pour ce blind test. Kevin et Elisabeth ont tous les deux gagné. Je vous envoie avec plaisir l'album de Zaoui, Karaté Cœur. Le blind test, c'est tous les soirs. Hein. N'hésitez pas à venir pour jouer avec nous. Et puisque les filles étaient au cœur de notre blind test, on a quand même une chanson dans le répertoire français qui est une vraie régalade. Signée Au bonheur des dames, oh les filles!
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0: chanson de Marty Robbins qui s'appelait Sugary, adaptée en français par les Pingouins en 1962 et reprise par Au Bonheur des Dames, c'est ce que vous entendez, en 1973. Cette version Oh les filles sur leur album Twist a été numéro 1 des ventes en France en 1974.
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0: Allez, c'est déjà l'heure de la dernière chanson de l'émission. Alors, c'est la chanson anniversaire, on avait le choix. Hein. C'est l'anniversaire de Nolwenn, bisous Nolwenn, bon anniversaire. L'anniversaire de la mort de Coolio aussi, on aurait pu se faire un petit Gangsta's Paradise. Mais voilà, ça fait 2 ans qu'on a perdu Kris Kristofferson. Et je crois que je ne voulais jamais passer dans Décibels et c'est un de mes chanteurs préférés. Kris Kristofferson, il est mort il y a 2 ans, il avait 88 ans. Grande carrière de chanteur, d'auteur aussi pour d'autres artistes. Il était dans la sphère de Janis Joplin, et dans tous les bouquins que j'ai pu lire sur l'histoire de Janis Joplin, je me rends compte que c'était un des seuls mecs gentils avec elle de toute sa vie entière. Puis surtout, il a écrit Me and Bobby McGee, qui ensuite est devenu un grand tube pour Joplin. C'était aussi un acteur. La première version de A Star is Born, Une étoile est née, le fameux film avec Lady Gaga et l'autre beau gosse là. Et ben, la première version, en 1976, c'était avec Barbara Streisand et Kris Kristofferson. Et là, j'avais envie de vous faire entendre sa voix et sa guitare, parce que c'est un sacré musicien. Kris Kristofferson, pour les 2 ans de sa mort, voici Casey's Last Ride.

0: His Last Ride sur le tout premier album de Kris Kristofferson sorti en 1970. Un album qui a plu notamment à Johnny Cash qui avait adoubé Kristofferson à l'époque et qui avait aussi donc beaucoup plu à Janis Joplin puisque c'est dans ce disque qu'elle avait trouvé Me and Bobby McGee. Voilà pour notre hommage à Kris Kristofferson. Allez Décibels, c'est terminé pour ce soir. Merci à l'équipe de l'émission. Il y avait Antoine Greffin et Julien Moulet à la technique. Il y avait Alexandra Sackberg au standard. Iris Guitoni à la réalisation, Thierry Boffa, Thomas Demol à la délégation musique et Mélodie Chaïb à la programmation des invités.
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5: Salut à tous, bienvenue sur Ici. Après une heure de bonne musique avec Émilie Mazoyer et d'actu musicale, on se retrouve chaque soir dès 20h pour ce rendez-vous, nouveau rendez-vous. Vous connaissez, vous découvrez peut-être. On se balade dans toute la France. On s'intéresse à vos initiatives, à vos actions. On va partir en balade au cœur du patrimoine de notre pays grâce à un invité qui va aussi dérouler le fil de sa vie à travers les lieux qui ont compté pour lui. Mais avant de l'accueillir, j'ajoute qu'on vous donnera la parole avant 21h et qu'on s'intéressera à toutes les bonnes initiatives de vos régions. Mon invité est réalisateur, scénariste. Ses films ont attiré des millions de spectateurs en France. Et pas seulement, on lui doit entre autres la trilogie de Camping avec Franck Dubosc. Il est aussi le réalisateur de Disco, de Jet Set, de 3-0, de 4-0, de Turf, de All Inclusive. Ce soir, dans Il n'y a pas que Paris dans la vie, je reçois avec beaucoup de plaisir Fabien Antoniente. Bonsoir Fabien.
6: Bonsoir.
5: Comment ça va?
6: Bah très bien, très bien.
5: Je le dis tout de suite, Fabien, c'est un auditeur d'ici, un fidèle auditeur d'ici, c'est vrai.
6: Hein, c'est vrai, parce que il se trouve que je vis aussi au Pays Basque, surtout. Ouais. Et
5: ce donc, qui explique ce bronzage insolent.
6: Insolent, oui, parce que je vais à l'eau, je fais un peu de surf.
5: Non, et très
6: et donc quand je reviens de justement du surf ou quand je fais mes courses, ma radio est branchée sur ici.
5: Et, bah, ça,
6: et ça me donne l'occasion de connaître les nouvelles de ma région.
5: C'est vrai.
6: Ah oui. Oui. Je bascule entre ici Pays Basque et ici Gascogne.
5: Exactement. Voilà. Fabien, merci d'être là. Vous racontez généralement, vous montrez à l'image en 90 minutes la vie de personnages, le pan d'une vie d'un personnage. Et ce soir, moi, je vous propose de raconter la vôtre. Les images, c'est vous qui allez les créer. Vous allez les décrire à nos auditeurs. C'est un petit bout du film de votre vie que l'on va eh bien, découvrir ensemble jusqu'à 21h.
7: Silence sur le plateau. Moteur. Action.
5: Rien que d'entendre ça, c'est l'essence de votre vie.
6: Ah oui. Bah, c'est-à-dire que, comme je le disais dans mon livre, qui s'appelle « Alors, n'a-t-on pas Fabien ?»
5: On en parlera évidemment.
6: Et ce bruit, je l'ai entendu très tôt, vers l'âge de 12 ans.
5: Ah, vous voulez déjà qu'on parle de ça?
6: Bah, je sais pas.
5: Allons-y.
6: C'est ce bruit qui
5: m'a... Avant de parler, on va se laisser encore un petit peu de temps. Avant de parler de ce déclic à 12 ans, autour d'un film. Moi, j'aimerais déjà remonter la pellicule de votre vie un tout petit peu avant, si vous êtes d'accord. Vous êtes né où ?
6: À Paris. Je suis né à Paris, puis j'ai grandi en région parisienne très tôt. Je suis né à Paris par accident, en fait. Et j'ai grandi en région parisienne, du côté de Villiers-sur-Marne, du côté des bords de Marne.
5: Ouais. C'est pas désagréable.
6: Voilà, c'était pas désagréable. Il y avait ce fleuve qui était assez... Qui nous amenait un petit peu d'air, et il y avait les saules pleureurs, il y avait des canards, il y avait des copains partout. Donc moi j'ai vécu dans une banlieue qui était vraiment très agréable, et j'en ai un souvenir de jours heureux.
5: Votre papa venait d'Algérie, des pieds noirs, hein. Vous êtes le fruit d'un beau mélange parce que vous avez une maman qui est originaire de Bretagne.
6: Oui.
5: Ils sont rencontrés où vos parents d'ailleurs?
6: Ils sont rencontrés parce que mon père était un pied noir d'Algérie qui est venu un peu faire ses études à Paris. Et il a rencontré ma mère qui venait pour trouver du boulot. Et en général, les Bretonnes à cette époque-là, en 1958, étaient femmes de chambre pour des gens qui avaient un peu plus d'argent qu'eux. Et voilà, et ils se sont rencontrés. Et je crois que elle a été Miss Bretagne de
5: Paris. Mais c'est sûr.
6: De Paris. Et donc, c'était une association des Bretons de Paris qui se retrouvaient autour de Montparnasse, puisque ouais. Montparnasse est la gare qui accueille les Bretons.
5: Alors, c'est le 15e arrondissement, hein, pour ceux qui le...
6: C'est le 14e. Et donc, lors d'une cérémonie, je pense qu'ils se sont rencontrés et voilà, je suis né assez rapidement.
5: Votre maman, elle faisait des ménages, vous l'avez dit, et elle aura aussi, ce joli titre honorifique. Elle est bretonne, et la Bretagne, ça compte pour vous, parce que c'est aussi une partie de votre enfance, Fabien Antoniente. Le granit, ça, c'est quelque chose qui vous a marqué particulièrement, et pourquoi?
6: Parce que, en fait, maman, Alphonsine, qui porte le nom d'Alphonsine, nous emmenait souvent voir les terres où elle était née. Donc, elle est née du côté de Baillet, en Ille-et-Vilaine, à côté de Fougères.
5: Ouais.
6: Et c'était des terres, effectivement, où le granit, les gens travaillaient le granit. Et l'activité principale de mes tantes, puisque ma mère, ils étaient neuf sœurs.
5: Hein, dans la famille. Ça fait des cousins. Hein.
6: Donc, les tantes, j'en ai vu. Ouais. Et elles se retrouvaient tout le temps au cimetière. Elle commentait, machine, elle est morte la semaine dernière, machin, elle est morte là. Et nous, quand on est gamin, c'est perturbant. C'est-à-dire ouais. que je m'attendais à d'autres vacances, mais c'est leur vie. C'est le granit, et voilà.
5: Mais vous avez d'autres souvenirs de la Bretagne, quand même,
6: bien sûr, pas que les cimetières. Mais j'ai des souvenirs, mais vraiment, c'était. Il y avait la maison de mon grand-père, il y avait encore de la terre battue.
5: Oui, parce qu'il y avait une maison familiale, on est d'accord.
6: Terre battue près de la cheminée. D'accord. Et ils jouaient un jeu, c'est l'équivalent des boulistes, mais eux, ils jouaient au palais. C'est-à-dire, c'est des palais qu'on envoie sur des plaques de bois, et puis il fallait se rapprocher ouais. du... Voilà, donc c'était des souvenirs très... c'était une Bretagne très rurale que j'ai connue. Très belle.
5: Mais vous apprenez à traire les vaches.
6: Et j'apprends à traire les vaches. Parce que nous, petits Parisiens, c'était notre petit fantasme. C'est de connaître mieux ces animaux qu'on ne voyait que dans les fermes en jouets. Et voilà, donc là, on était... De toute façon, je vais vous dire, j'ai des souvenirs heureux partout. Moi, je fais Tant partie mieux. Des gens qui regardent toujours le verre plein plutôt que le verre vide. Mmh. Donc, je me souviens des belles choses, et les choses plus tristes, elles ont glissé sur moi.
5: La Bretagne, donc, c'est un endroit qui compte. On pourra sans doute en reparler, mais vous allez aussi pas mal voyager hein, durant votre enfance, sans doute grâce à vos parents. Je sais qu'il y a des régions comme ça que vous allez découvrir, comme les Vosges. Mmh. Vous alliez dans les Vosges.
6: Les premières parties de nos premières vacances avaient lieu dans les Vosges, du côté de Gérardmer, du côté du lac de Longemer.
5: C'est vrai que vous baigniez dans des eaux gelées à cette époque.
6: C'était de la cryo avant l'heure.
5: C'est pas mal ça. Non, c'est courageux, mais quand on est gamin,
6: on marchait beaucoup. J'ai un souvenir. On marchait. Ma mère et mon père nous entraînaient à marcher, ce qui maintenant est un plaisir. Mais quand on est gamin, on veut pas trop marcher. Et donc, on allait chercher des myrtilles. C'est des montagnes de moyenne altitude, mais c'est des montagnes très très belles dans les Vosges. Et voilà, donc pareil, là, on s'occupait des vaches. On aidait aux tâches parce que la personne chez qui on louait était menuisier. Donc, on participait aux travaux de menuiserie. Tout ça nous sortait de l'ordinaire de la région parisienne.
5: On va poursuivre votre enfance, Fabien Antoniente. On ira en Dordogne dans un instant. Je sais que c'est aussi un endroit qui vous plaît. Il y a le Pays-Bas, ça fait partie de votre vie. On parlera de vos films, on parlera de votre livre. Mais on va aussi se balader en France avec la revue des Merveilles. J'ai l'impression que vous êtes un contemplatif et en même temps, quand on est cinéaste, il faut l'être. Tous les jours, Benoît Prospero passe en revue les merveilles du vivant et les idées de celles et ceux qui consacrent leur vie à ce même monde vivant. Et aujourd'hui, on a un rendez-vous dans le futur.
8: Est-ce que vous voyez ce que c'est une technologie high-tech? High-tech pour haute technologie. Ou pour certains, technologie du futur. Et si le futur était non pas high-tech, mais low-tech, c'est-à-dire basse technologie. Mais qu'est-ce que c'est exactement? Ici, Pays d'Auvergne avait rencontré Gwenaëlle Douard à la ressourcerie d'Issoire et ils lui ont posé la question.
9: Alors, les low-tech, en fait, c'est par opposition à tout ce qui est high-tech, donc c'est plutôt des basses technologies qui vont avoir un impact assez réduit sur l'environnement et qui sont faits plutôt à base de récup et qu'on peut fabriquer soi-même, en fait, assez facilement.
8: Alors, on va peut-être donner un exemple. Oui, ben voilà, ça sera plus clair. Donc, par exemple, pour la cuisine.
9: Pour la cuisine, il y a beaucoup d'usages. On va parler du four solaire. Moi, j'utilise beaucoup une marmite norvégienne, c'est-à-dire que quand je cuis des lentilles, des légumes qui demandent un peu de cuisson ou des soupes, en fait, au lieu de laisser longtemps sur le feu et d'attendre que ce soit fini de cuire sur ma plaque, je le sors avant et je le mets dans ma marmite norvégienne, ce qui fait que j'utilise beaucoup moins d'énergie, en fait.
8: Voilà, donc en gros, on met la marmite dans cette sorte de coussin. Et en termes de temps de cuisson, ça donne quoi?
9: Un tiers sur le feu, deux tiers hors du feu.
8: Eh ben voilà, c'est ça le low-tech. Alors, autre exemple, le bon vieux garde-manger. Alors, pas pour se passer complètement du frigo, mais peut-être pour avoir un frigo plus petit, ou encore parmi les low-tech les plus simples, le balai plutôt que l'aspirateur, le vélo plutôt que la voiture, le thermomètre à liquide plutôt que connecté. Donc en clair, c'est quoi l'idée du low-tech, Fabrice ?
10: Comment on peut se passer de certaines technologies, comment on peut essayer de consommer moins d'énergie fossile ou électrique, du coup de se réapproprier aussi nos technologies. Pour nous, ça va avec tout ce truc de gagner en autonomie pour arriver à faire soi-même avec moins.
9: On réfléchit à notre besoin, en fait. C'est toujours ça la low-tech, c'est réfléchir d'abord à ses besoins et la technique vient accompagner ce besoin, en fait, mais pas l'inverse. On n'est pas esclave de nos technologies.
8: Et si vous vous demandez pourquoi ne tout simplement pas faire le choix de la high-tech, eh ben c'est ça la raison, pour se sentir libre. Alors oui, on va moins vite, oui, ça peut prendre du temps, eh ben justement, c'est ça l'idée. À l'heure où tout va toujours plus vite et parfois tellement vite qu'on ne sait même plus quel est le sens de tout ça, eh ben l'idée c'est de ralentir et de vivre uniquement avec ce dont nous avons besoin et non envie. Et la conséquence de ça, c'est quoi ? Eh ben on n'a plus la pression de devoir posséder pour exister. Ce qui ne veut pas dire de ne rien posséder, mais juste l'utile. Et ça, ça suffit à certaines et certains. Même si c'est vrai, ça peut aller à l'encontre de tout ce qu'on nous a enseigné. Eh bien, pour certaines et certains, cette nouvelle vie, c'est une merveille. Merci. Ici Pays d'Auvergne, ainsi que Gwenaël et Fabrice, rencontrés à la ressourcerie d'Issoir.
5: Merci beaucoup. On parlera de l'Auvergne, d'ailleurs, avec Fabien Antoniente, puisqu'on était à Issoir. Je sais que vous êtes en plein repérage d'un nouveau film. Vous prenez le temps un petit peu comme ça, d'ajouter des choses un peu plus simples dans votre vie, authentique. J'ai l'impression que vous êtes comme ça. Vous
6: ouais, j'écoutais ce que disait Benoît Prospero à ouais. propos du low-tech. Ouais. En fait, nos parents, nos anciens pratiquaient le low-tech puisqu'ils avaient des celliers ou des murs épais, on gardait la fraîcheur, ils se contentaient de ce qu'ils avaient besoin, donc c'était effectivement la philosophie qui vient d'être racontée. Et voilà, donc moi je suis un peu adepte de ça, plus en vieillissant je m'oriente vers le low-tech.
5: Paris, la Bretagne, les Vosges, la Dordogne, le Pays Basque et encore plein d'autres endroits à découvrir avec Fabien Antoniente qui se raconte dont il n'y a pas que Paris dans la ville, il est d'accord avec le concept, donc restez avec nous jusqu'à 21h.
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5: Listen to your heart, c'est Roxette sur ICI pour vous souhaiter une belle soirée.

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2: Il est votre invité ce soir, Fabien Antoniente, réalisateur de nombreuses comédies françaises au cinéma. Par où est-il passé? Quels sont les lieux qui l'ont construit? Il se raconte en toute intimité, gros plan ce soir, sur cet enfant amoureux de la Bretagne et de la Dordogne, mais pas seulement. Bon, on va en parler de cette Dordogne, parce qu'on a parlé des Vosges. Votre enfance, elle est aussi en Dordogne. Qu'est-ce que vous y faisiez?
3: Ah bah, ça a été la deuxième partie de nos premières vacances, qui a duré 7 ans. On y est allé pendant 7 ans. Alors, il y a eu le Périgord noir, puisque c'est on allait du côté de...
2: On mange très bien.
3: De Sarlat. Et puis après, il y a eu le Périgord vert, du côté de Périgueux.
2: On mange très bien aussi.
3: De toute façon, c'est le dénominateur commun, c'est de manger très bien. Ouais. Et donc, j'aime beaucoup cette région, où il fait quand même beau, chaud. Et donc, il y avait un parfum de Dordogne. C'est là que j'ai appris à nager, dans le fleuve de la Dordogne.
2: Après les eaux gelées de la Vosges.
3: Voilà, j'ai appris à nager vraiment dans la Dordogne. Et oui, j'avais mes copains avec qui je faisais les 400 coups. Et surtout, on y allait, nous, on n'était pas vraiment des juilletistes, on était des Aoussiens.
2: Ouais.
3: Et donc, on y allait après le Tour de France. Donc, on refaisait des étapes.
2: Dont vous êtes fan.
3: Dont je suis énormément
2: ultra
3: fan. Ultra fan. Et donc, on refaisait le Tour de France dans ces petites routes,
2: à vélo, ouais.
3: Sur ces petites routes. Moi, je me rappelle, j'avais un vélo sans vitesse, donc ouais, c'était plus dur pour suivre ouais, les autres, mais c'était extraordinaire.
2: Et vous avez voulu aller jusqu'en Andorre, je crois, à un moment donné.
3: Alors après, oui, c'est plus tard.
2: Quand, ah oui, mais bon.
3: Quand j'ai eu mes examens, quand j'ai eu mon BTS, on a traversé toute la France avec les copains du lycée, et on est allé jusqu'en Andorre en vélo.
2: Ouais. Vous avez pris un train à un moment donné.
3: Ah oui, j'ai pris un train.
2: Quand même, faut être honnête. Une petite étape, voilà. Alors, une grande étape pour vous qui a changé votre vie, c'est à 12 ans. On a écouté le coup de manivelle tout à l'heure pour raconter l'histoire de votre vie. Je retourne à Villiers-sur-Marne. Il y a une voie ferrée qui passait à côté de votre immeuble. Tout le monde pensait que votre famille était garde-barrière, d'ailleurs. C'est vrai, hein, je n'invente pas. Bon, et de l'autre côté de la voie ferrée, il y avait des bidonvilles portugais, pour qu'on comprenne bien, hein, l'univers, ouais, dans lequel vous allez grandir. Vous mangez des prunes à l'époque, ouais, qui n'étaient peut-être pas un peu plus polluées aujourd'hui. Et un jour, vous jouez. Et vous apercevez des camions.
3: Ouais.
2: Et vous découvrez un plateau de tournage.
3: Voilà. Dans ce bidonville où vivait une grande communauté portugaise, on voit débarquer des camions, des voitures de luxe, et des techniciens qui construisent en 2 jours une maison Louisiane. Ce qui est très étonnant dans ce bidonville. Mmh. Et évidemment, de ces camions et de ces voitures sortent des comédiens. Bernard Blier, ah ouais, Maurice Birot, Annie Girardot, Jean Carmet.
2: Vous avez 12 ans, c'est énorme là.
3: C'est énorme.
2: C'était et le donc, film Elle cause plus, elle flingue.
3: C'était la suite de Elle boit pas, elle fume pas, mais elle cause.
2: Qu'est-ce qu'elle cause,
3: ouais. Et là, Elle cause plus, elle flingue. Et donc c'était signé Michel Audiard. Ouais. Petit bonhomme avec sa casquette, je le revois encore. Et à un moment, donc moi j'allais de plus en plus sur le tournage et de moins en moins à l'école. Et j'allais voir évidemment ce qui se passait, je voulais comprendre. Ouais. Parce que c'est pas facile à comprendre un tournage de l'extérieur. Surtout ce tournage-là de Michel Audiard. Ouais. Parce que quand j'ai revu le film, je comprenais pas non plus. Donc c'était encore... Donc je regardais, je m'accrochais, etc. Et il avait dû me repérer. Donc à un moment donné, Jean Carmet sort de cette maison Louisiane avec une chaussette grise, en disant à Jésus, le personnage de Jésus, vous avez oublié ça cette nuit. La script fait remarquer à Michel Audiard que la chaussette, on ne la voit pas parce qu'elle est grise, et qu'il ferait mieux d'avoir une chaussette de couleur. Donc à un moment donné, Audiard se tourne vers moi, il voit que j'ai des chaussettes rouges. Il vient vers moi, il me dit, dis-moi gamin, il serait possible d'emprunter des chaussettes juste pour le temps de la prise. Alors je dis, ben oui, bien sûr. Et donc je tends mes chaussettes, moteur, action. Et là, tout le monde se marre, parce que la chaussette est bien trop petite. Je faisais du 32. Donc Audiard revient me voir, il me dit, gamin, la chaussette ne va pas convenir, mais si tu veux, tu peux rester avec nous. Génial. Il m'a donné une pièce de 5 francs en argent.
2: Vous avez un cachet.
3: Un cachet.
2: 5 francs, c'est génial.
3: Et le droit de rentrer dans cette maison Louisiane, mmh, et d'être la mascotte de ce film.
2: Wow. Voilà. Donc quelle chance, voilà, incroyable. Bon, c'est le déclic, me dites pas
3: c'est,
2: que
3: c'est le déclic.
2: C'est de là que tout part. On est bien d'accord.
3: C'est la piqûre.
2: À 12 ans, vous n'avez pas d'idée de ce que vous voulez faire en ce moment-là.
3: Non. Je pensais juste à déconner. Mais
2: Alors c'est vrai que vous êtes quand même aussi un gros déconneur. Merci pour cette très belle histoire, parce que un petit peu plus tard, vous allez aussi en Dordogne. Vous l'avez dit, pendant 7 ans, grandir, c'est l'adolescence, c'est les premiers amours, c'est les premiers bals, c'est les premières fêtes de village.
4: Il y a des images images dans ma tête.
2: Je vous fais un petit clin d'œil à Camping.
3: Ah oui.
2: Pour la petite valse.
3: Petite valse de Gérard Lenormand.
2: Ouais, c'est dans Camping 3. C'était la fête de village au camping. Et ce sont ces années-là que vous vivez, que ce soit en Dordogne ou sur l'île d'Oléron. C'est cette époque-là où vous allez aussi faire du camping, Fabien Antonien.
3: Ben oui, oui, oui. C'est là que j'apprends à planter des sardines.
2: Les sardines, les tentes de l'époque qui se font plus maintenant, mais bon.
3: Les tentes de l'époque étaient, on les attachait par des piquets métalliques qu'on appelait les sardines. Je dis ça pour nos auditeurs. Mais voilà, c'est surtout apprendre à connaître l'autre d'une manière assez facile. Ouais. Dans un camp de camping, on se parle. Tu viens d'où, toi, de Normandie, à toi, tu viens d'où, de Loire-et-Cher, bon, voilà, on se parle facilement, et on se parle encore plus facilement au moment de l'apéro. Donc, c'est ces souvenirs de rencontres vers l'autre qui m'ont marqué, qui ont fait que ça a inscrit, ça a mis une pièce un peu dans la machine pour que un jour je réalise camping.
2: Je vous propose pas une petite couillette, il a encore un petit peu de temps.
3: Vous savez que cette couillette, l'histoire de la couillette,
2: c'est
3: le bec verseur dans lequel on verse la dose de pastis. Ouais. Mais en fait, c'est Jacques Villeray qui m'avait appris. Et c'est parce que à l'origine, le film était écrit pour Jacques Villeray. Et c'est Claude Brasseur qui l'a fait parce que Jacques Villeray est décédé entre-temps. Ouais. Et voilà, donc la couillette est restée, Jacques Villeray est parti.
2: Il y a quelqu'un qui compte dans votre vie, c'est un oncle qui travaille à la SNCF. Il n'avait pas d'enfant, c'était un peu vous finalement. Et alors lui, avec sa Peugeot 403 à la Colombo, parce qu'il avait vraiment une 403, il va vous emmener partout en France.
3: Ah ouais, une Peugeot 403 bleue. Avec des sièges en sky qui sentaient fort quand il faisait un peu chaud. Ouais. Et il nous emmenait un peu partout en France. Il nous a fait découvrir
2: Compiègne,
3: Pierrefonds, les châteaux de la Loire. Il nous a fait découvrir aussi tous les châteaux. Quand il venait nous rejoindre en Dordogne, tous les châteaux qui existent, et Dieu sait s'ils sont nombreux en Dordogne. Le château de Bénac, le château de Rouffignac, enfin, le château de... Et les gorges aussi, les gouffres, et notamment les Aisiques, où il y a eu le premier homme préhistorique, il y a encore des traces. Et donc, on a visité beaucoup de choses, avec beaucoup de monuments, avec cet oncle Paul, qui était un espèce de tonton Cristobal, qui arrivait avec sa voiture, trois coups de klaxon, on sortait. C'était merveilleux. Et il nous a ensuite fait visiter aussi toute la région de où il vivait, la région du Puy-de-Sancy, Mont-d'Or.
2: On va aller en Auvergne. Vous pouvez pas, voilà, là vous parlez du Puy-de-Sancy. Boire un petit coup, c'est agréable. On parlait de la couillette il y a un instant, Fabien Antonianté, surtout avec l'entrepreneur du jour.

0: donner un coup de main, mais tout est automatisé. Il n'y a pas grand-chose à faire, mis à part créer la recette, préparer la recette et tout ce qui est les phases de nettoyage et de réglage.
1: Et si pour la production, il se débrouille seul, enfin presque, Jérôme travaille avec quelqu'un pour les saveurs.
0: Aujourd'hui, nous, on travaille avec des arômes qui sont 100% naturels. On a un aromaticien qui nous fabrique les arômes à la demande. On a une dizaine de jours d'attente à chaque fois. Et on travaille vraiment avec l'essence même des fruits, des plantes, des fleurs.
1: Et cela donne des recettes intéressantes. Il y a par exemple violette, pêche basilic, framboise hibiscus, poire miel, ou encore rose litchi. Pour la couleur, Jérôme a fait appel à un chef pâtissier qui a imaginé des colorants particulièrement flashy, encore un peu et ça brille dans le noir. Les limonades de Jérôme se vendent sur place, à l'usine ou dans les grandes surfaces du coin, et elles se vendent bien, même très bien, et ce, dès le début de l'aventure.
0: On finit l'année 2024 en ayant fait 7000 bouteilles, tranquille. 2025, on a fait 42 000 bouteilles, et on est passé à 10 références. Et là, cette année, on est déjà à 45 000 bouteilles. On en a fait 19 000 sur le mois de juin-juillet.
1: Et oui, cela fait seulement 2 ans que Jérôme est dans la limonade. Avant, son domaine, c'était la bière. Le passage de l'un à l'autre s'est fait par hasard. Un comité des fêtes lui demande de la limonade pour un événement, et voilà. Et comme ça marche bien, il a d'autres projets. L'année prochaine, il sort des thés glacés et un tonic. On ne l'arrête plus, le Jérôme. Plus d'infos sur les pages Facebook et Instagram Bulle Gourmande. Merci à Noémie Guillotin d'ici Pays d'Auvergne pour cette idée qui pétille. Ici, ça entreprend dans l'Allier avec Bulle Gourmande, une limonade qu'on redemande.
2: J'ai compris, Fabien Antoniente, pourquoi vous avez choisi l'Auvergne pour votre prochain film. Vous êtes en repérage en ce moment. Vous connaissez l'Allier d'ailleurs, près de Moulins.
3: Oui. Je suis allé il y a pas longtemps pour des dédicaces à Vichy.
2: Ouais, d'accord.
3: Et donc voilà.
2: Je suis tellement content. Si on le fait pas exprès, ma direction m'a dit tu parles pas trop de ta région à toi. Je suis né à Vichy.
3: Ah oui.
2: Et je suis là-bas. Donc bon, on reparlera d'Auvergne dans un instant. Ah oui. Alors on va parler de l'Auvergne et de tous les lieux qui ont marqué la vie de Fabien Antoniente. On était dans les vallons de Pont-d'Arc en Ardèche il y a quelques minutes. L'époque, voilà, aussi des premiers émois, des slows catastrophiques. Mais l'humour qui a toujours permis à Fabien de s'en sortir. Comment la carrière au cinéma a débuté? La rencontre avec Audiard lorsque vous aviez 12 ans. Et puis après, quelques années plus tard, il y a ce premier long métrage à la vitesse d'un cheval au galop. Tout va commencer, la suite on la connaît. Quoique, restez avec nous jusqu'à 21h, on va en parler.
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2: Et Benabar qui nous rejoint pour Elle danse sur Ici.

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4: On prépare les cotillons et clic-clac dans la boîte.
1: Sébastien Emmanuel.
4: J-2 avant le grand rendez-vous céleste. Mercredi, nos yeux seront braqués sur la planète Mars. On change d'année. Nouvel an martien. Chez nous, c'est tous les 12 mois. Sur Mars, tous les 22 mois et demi. Et c'est pourquoi mercredi, à la Cité de l'Espace de Toulouse, il y aura tout plein d'animations. On découvrira la vie sur Mars. Projection de films, spectacle. Il y a 22h15. Nouvelle année. Le nouvel an martien à la Cité de l'Espace à Toulouse. C'est un rendez-vous interplanétaire et gratuit ce mercredi à partir de 18h. C'est le rendez-vous incontournable des amateurs de photos à Cahors, Festimage, qui a débuté ce week-end et qui propose plus de 200 photos sur le thème « L'eau est un trésor » dans différents endroits de la ville, dont 75 photos en grand format, en extérieur. C'est un regard sensible sur le sujet réalisé par de nombreux photographes. Une exposition que l'on prend plaisir à voir tout au long de nos balades en ville. Festimage jusqu'au 30 octobre à Cahors.
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5: On lui doit Camping 1, 2 et 3. Jet Set 3-0, 4-0, Disco, ses débuts derrière la caméra dans les années 90. Eh bien, amène Fabien Antoniente, notre invité, à écrire ses premières comédies. Greffe Party en 1997, Jet Set c'est deux ans plus tard. En 1999, Satire avec, je le rappelle, Samuel Le Bihan, Lambert Wilson. José Garcia, il abordera aussi notre invité de façon satirique, ce football qu'il aime tant, pour en parler. J'ai le plaisir d'être avec Fabien Antoniente jusqu'à 21h. Alors d'ailleurs, avant tout ça, Fabien, il y a le lycée Fresnel à Paris, et vous avez un diplôme, vous allez travailler au commissariat de l'énergie atomique.
6: Ouais.
5: Des études c'est, d'optique, en fait.
6: C'était...
5: Ah, vous avez adoré.
6: Une espèce de bug.
5: Ouais, mais c'est... Hey, l'optique, c'est l'objectif, hein, c'est la caméra.
6: Et donc, j'avais obtenu un BTS instrument de précision, donc il y avait un rapport avec, vaguement avec ce que je voulais faire plus tard, mais... D'abord, j'ai fait ces études pour faire plaisir à mes parents, parce que mon père trouvait que le cinéma c'était pas sérieux, c'était pas une. C'était pas une...
5: Vous vouliez déjà faire du cinéma, pour moi c'était clair.
6: Faire
5: dans
6: ça
5: la tête,
6: un peu dans ma tête, mais mon père disait non, c'est un métier, beaucoup d'appelés, peu d'élus, disait-il.
5: Ouh, je la connais cette formule.
6: Cette phrase, terrible.
5: Mais la radio c'était pareil pour moi. Hein.
6: Et donc, j'ai été au bout. Et au bout du bout, c'est. Après le diplôme, j'ai eu un emploi au commissariat à l'énergie atomique. Sur la séparation isotopique de l'uranium 235 et 238 par procédé laser.
5: Ça vaut cher au Scrabble, ça.
6: Et ça a duré 15 jours.
5: J'ai rien compris. Ça a duré 15 jours parce que vous avez préféré faire des canulars téléphoniques.
6: Bah voilà.
5: J'invente rien. Hein.
6: Ah, non,
5: vous faisiez des canulars téléphoniques. Vous aviez envie de vous marrer. Alors j'ai évoqué les débuts, premier long métrage.
6: J'appelais un certain Monsieur Lapin régulièrement. Allô, Monsieur Lapin. Pampan. Les mecs étaient contents.
5: C'est lamentable. C'est lamentable. Moi, j'essaye d'être sérieux depuis 20h. Je retrace votre carrière. Vous faites le pompon du lapin, Fabien. C'est pas possible. Bon, l'année suivante, après 92, vous allez mettre en scène Tom et tout seul avec Florent Pagny et Jean Rochefort. C'est aussi comme ça que tout démarre. Voilà, suite à cette belle rencontre avec Audiard. On l'a dit tout à l'heure, comme vous aviez 12 ans. Alors, forcément, quand on est réalisateur et qu'on tourne, on est amené à tourner peut-être dans Paris, même si je sais que ça coûte très cher de tourner dans Paris. On tourne de moins en moins dans Paris. Mais vous avez toujours aimé aller tourner en dehors de Paris, parce que cet ailleurs ressemble peut-être plus aussi au cinéaste que vous êtes, mais vous préférez tourner en dehors de Paris.
6: Bah oui, parce que d'abord, quand vous tournez en dehors de Paris, vous êtes en bulle, en famille, vous restez avec les comédiens dans un hôtel.
5: C'est la colo, quoi.
6: C'est un peu la colo. Ouais. Voilà. Et vous rentrez pas, vous n'avez pas les factures, vous n'avez pas tous les détails qui vous ramènent au quotidien. Donc vous êtes déjà dans une bulle. Cette bulle est propice à la création du film. Donc moi j'ai adoré, par exemple, quand on a tourné Les Enfants des Justes en Dordogne, avec Gérard Lanvin et Mathilde Le Seigner, on se retrouvait dans un hôtel le soir, c'était une histoire qui se passait pendant l'occupation, mais on était heureux de se retrouver et de manger ensemble, parce que plus les années passent, plus on est content de se retrouver.
5: Bien sûr.
6: Et on mesure le prix qu'est l'amitié, avec Mathilde Seigné, avec Gérard Lanvin, avec Franck Dubosc. On le mesure plus quand on est c'est propice aux confidences, c'est propice à bah c'est comme les vacances un peu.
5: L'âge est donc, voilà, plus on avance dans l'âge aussi, plus voilà, on a aussi envie de retrouver tout ce qu'on a pu vivre avec ces gens-là également, voilà. Parce que vous avez des souvenirs avec chaque personne que vous évoquez qui sont énormes.
6: Il faut savoir qu'on ne se croise pas tant que ça quand on vit à Paris.
5: Ouais. Alors vous avez tourné quand même à Paris, je pense à Jet Set, hein, j'ai regardé, il y a la place Vendôme, il y a le pont Alexandre III, il y a la Concorde, il y a Aubervilliers, il y a Saint-Tropez aussi, hein, dans Jet Set. 3-0, génial, Stade de France, Parc des Princes.
6: 3-0, on ne peut pas, vu qu'on avait comme partenaire le Paris Saint-Germain, on ne pouvait pas tourner vraiment ailleurs que Paris Saint-Germain.
5: Un décor privilégié pour vous, ça, Fabien.
6: Et puis moi qui adorais, qui aime le cinéma, mais qui aime aussi le football par-dessus tout, mes deux passions étaient réunies sur ce film 3-0. J'ai adoré tourner sur la pelouse du Parc des Princes, sur la pelouse du Stade de France, de voir les coulisses, de tourner dans les coulisses de ces stades mythiques.
5: Ah mais c'est un accès que beaucoup vous envient, on est bien d'accord. L'aventure de votre vie, je ne sais pas si c'est l'aventure de votre vie, mais c'est celle peut-être qui restera et dont on vous parle, à mon avis, tous les jours, c'est celle-ci.
7: Alors, on n'attend pas Patrick ?
5: Et alors, on n'attend pas Fabien, qui est aussi le titre de votre livre. Vous parlez de vous, on en dira un mot tout à l'heure. Plus de 5 millions d'entrées pour le premier numéro, il y en aura 3. Vous vous souvenez du lieu où vous avez commencé, des idées là, sur un bout de papier avec Franck, quand vous avez eu cette idée là, un peu folle de faire camping?
6: Je me souviens c'était dans une discothèque à Deauville.
5: Ça, mais vous voyez, je vous ai lancé
6: chez Régine. Et, Franck, je venais de faire Jet Set et me dit, j'aimerais bien faire un film avec toi, comme Jet Set un peu, mais dans l'univers du camping. Et il se trouve que moi, j'avais déjà pensé un peu un film, mais pas comme lui le voyait. Ouais. Lui, il a pratiqué 25 ans.
5: Beaucoup de camping, ouais.
6: 25 ans de camping, donc il était très précis, cet animal sur le sujet. Et donc, on a uni nos compétences et on s'est retrouvés à Paris pour écrire.
5: Et quand vous le voyez aux essais, je sais pas, moi, il paraît qu'il prend un peu ses vêtements par hasard, là, le petit slip bleu et puis le débardeur rose, un peu par hasard, hein, qu'il prend ces vêtements-là. Vous imaginez, là, quand vous le voyez la première fois comme ça
6: Ça va même plus loin. Il prend le débardeur rose, il a le slip bleu, il met le débardeur rose sur le slip bleu, il a déjà les claquettes, et surtout, je lui dis, mets les clés de la bagnole dans les mains, comme ça. Et le déplacement qu'il fait, à ce moment-là, Il est Patrick Chirac.
5: Exactement. Alors ça vous conduit dans une région, Arcachon, la Teste de Buch, le Moulot. Bon, c'est la Gironde, c'est aussi triste par rapport à l'actualité, hein, qu'on a vécu cet été, parce que je crois que ce camping, le décor du camping, ça n'existe plus, tout ça, là, aujourd'hui.
6: Si.
5: Il y a encore une partie...
6: Oui, parce que les gens pensent qu'on a tourné dans le même camping. Or, on a tourné sur 3 campings, et on a tourné sur la façade du camping des Flots Bleus, qui existe toujours, hein. Que les gens viennent visiter.
5: Ah bah, ils prennent tous ces photos.
6: Ils prennent des photos, etc. La partie plus profonde du camping, on l'a tournée ailleurs. Et la partie vue sur le bassin, on l'a tournée au Petit Nice, sur un domaine des eaux et forêts, parce qu'il n'y a pas de vue d'un camping sur le bassin. Il y a toujours vue sur la dune, mais il n'y a pas vue sur le bassin. Donc, on a fabriqué un faux camping, avec une fausse allée, avec et c'est pour ça que Claude Brasseur, à un moment donné, court à côté de son vélo, parce qu'il peut pas l'emprunter, on pouvait pas rouler sur cette allée. Donc ce qui a été un inconvénient, on a fait un gag.
5: Et puis on pourrait parler non pas du Shogun, mais du Balapapa.
6: Oui.
5: Ça c'est au Pila, c'est une vraie boîte.
6: Oula.
5: Oui, non mais attendez, on va en parler dans un instant, le Oula me donne envie, il y a des souvenirs du côté du Pila, on va tout vous dire avec Fabien Antoniente.
6: Oulala.
5: Voilà, on va parler d'autre chose. Ici, ça marche, qu'en pensez-vous? Votre kilo de tomates, je sais pas combien vous le payez en ce moment, 5, 6 ou 7 euros, dans les Pyrénées orientales, ce même kilo de tomates, qui plus est en circuit court, 100% local, nous coûte beaucoup moins cher. Alors comment c'est possible? Élément de réponse dans ce reportage avec Robin Bernot et David Rochier,
8: On est au sud de Perpignan.
4: Ici, votre kilo de tomates vous coûtera moins de 2 euros.
9: Ah bah c'est imbattable, c'est clair, c'est imbattable.
4: Nous sommes à Elne, à une quinzaine de minutes en voiture de Perpignan. Bienvenue chez Christelle Lopez, agricultrice installée sur l'exploitation familiale il y a quelques années. Sa famille a fait le choix de se lancer dans le maraîchage. Et ici, le principe est simple, ce sont les clients eux-mêmes qui récoltent directement les fruits et légumes qu'ils souhaitent acheter.
10: Les gens sont respectueux, il y a un vrai échange sur la culture et pas seulement sur la cueillette.
4: Mais au-delà de ce circuit ultra court, ce qui nous intéresse vraiment aujourd'hui, c'est le prix. Imaginez un kilo de tomates paysannes à moins de 2 euros. Difficile de faire moins cher.
10: Ben oui, parce qu'en fait, il n'y a pas de dépenses salariales et on sait que dans une entreprise, ce qui coûte le plus cher, c'est le salarié. Et comment faire pour nous aussi vivre mieux et pour la clientèle vivre mieux? Ben c'est ça, c'est de la pédagogie, d'expliquer comment on cultive et qu'il faut faire attention à plein de choses. Et une fois que les gens ont compris ça et qu'eux aussi gagnent de l'argent sur leur panier, ben c'est parti.
4: Alors ici, près de Perpignan, ça marche, mais vous, qu'en pensez-vous? On va en discuter avec Floriane, plutôt séduite par l'idée.
11: Je trouve que c'est une bonne initiative, ça marche plutôt bien. Personnellement, je le pratique, pas avec des tomates, mais avec d'autres produits comme les fraises. Qu'est-ce qu'on fait? On fait les fraises, on fait les courgettes. Qu'est-ce que je suis allée chercher? Les champignons.
4: Des cueillettes où l'on vient récolter soi-même ses fruits et légumes. Aujourd'hui, il en existe un petit peu partout en France. Floriane, elle, a franchi le pas il y a déjà quelques années.
11: C'est la qualité des produits déjà. Mon intérêt pour l'écologie, même si je suis pas une écolo dans l'âme, mais je trouve qu'il serait peut-être temps quand même de réfléchir à certaines choses et d'arrêter les conneries pour être poli. Il y a beaucoup de métiers, beaucoup de gens qui sont en souffrance, mais les agriculteurs justement et les producteurs sont pas les derniers, malheureusement.
4: Et Christelle, que je vous présente aujourd'hui, ne s'arrête pas là, puisqu'elle organise également, toujours près de Perpignan, des vides cueillettes, des rendez-vous très attendus, annoncés sur les réseaux sociaux, et pour cause, ce jour-là, le prix est particulièrement attractif, seulement 1 euro le kilo.
5: Merci beaucoup Robin Bernot, Perpignan, Fabien Ottoniente, c'est un endroit que vous connaissez, Perpignan ?
6: À Perpignan, oui, j'y suis passé parce que Mathilde Seignet avait une maison là-bas.
5: Vous parlez beaucoup d'elle. Hein.
6: Ouais, vous savez, c'est un peu comme ma sœur, on vit dans le même quartier à Paris, et on s'appelle tous les jours.
5: C'est vrai ?
6: Tous les jours, quand je dis tous les jours, c'est plusieurs fois par jour.
5: On va peut-être l'appeler là, avant 21h.
6: Bah oui, Minette, elle s'appelle Minette, et moi je m'appelle Minou. Voilà, dites la part de Minou, elle va comprendre.
5: Je fais un lien avec le bouffeur de Minou. C'est moi, je vais parler, c'est le bouffeur de Minou, c'est Antoine Duléry, donc oui. Pardonnez-moi. Ah, oui. Ça n'a aucun lien, on est d'accord. Bien sûr. Fabien Ottoniente, votre invité sur ici, on va continuer de se balader, on parlera du Pila, parce qu'il y a des dossiers du côté du Pila dans la vie et dans les tournages de Fabien Ottoniente. On parlera aussi de l'avenir, des prochains un film, de son livre et d'autres lieux, peut-être de sa vie plus personnelle. C'est à suivre sur ICI.
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5: Mais c'est un peu comme ce rendez-vous chaque soir entre toi et moi. Titre de la chanson de Guillaume Grand sur ICI.

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2: La France est son plus beau terrain de jeu et à travers une bonne histoire et des personnages, il la filme, il la sublime de disco en passant par Jet Set, All Inclusive, Camping, 3-0, 4-0 ou encore Turf. Fabien Antoniente est avec vous depuis 20h et ça continue jusqu'à 21h. Bon alors au Pila, puisqu'on en parle.
3: Oh la belle vie.
2: C'était la belle vie au Pila. Ça c'est à côté des tournages de Camping.
4: Tristesse.
2: Encore un petit clin d'œil à Camping, ça d'ailleurs, parce que ça fait partie des bandes originales très importantes dans vos films. Vous avez fait la fête avec Claude Brasseur. Hein.
4: Ah oui, bah, c'était quelqu'un qu'il fallait être dans sa roue, parce que c'était pas évident. Hein. On avait un endroit où on aimait se retrouver avec Minette, avec Mathilde Seignet, avec Franck, avec Antoine Duléry et Claude Brasseur, et parfois Gérard Lanvin. Et on passait de nos disques, on passait de la musique française. C'était l'homme qui tenait les lieux, s'appelait le Gitan.
2: Le Balapapa.
4: Le Balapapa. Ouais. Et il passait des titres, mais ça allait de Johnny à Dalida.
2: Et vous chantiez toute la nuit.
4: Et on chantait comme ça. Et un jour, cut, il est 3-4 heures du matin, et j'hallucine parce que je vois sur une chanson de Michel Thor l'entraîneur d'équipe de France, Bernard Laporte, qui dansait avec Claude Brasseur et Gérard Lanvin avec des boas autour du cou.
2: Mais vous aviez mangé quoi avant? Tout ça était bien réel. Bon, on imagine la chance. Enfin, c'est une chance incroyable. Voilà, on entend bien et on va pas rentrer dans les détails, mais on imagine à quel point ces souvenirs sont mémorables.
4: Très content de tourner Camping. C'est un film de gamin. C'est un film de jeunesse.
2: Ouais.
4: Vous parlez comme ça, Claude Brasseur.
2: Vous limitez bien. Je vous pose pas la question que tout le monde vous pose. Il y aura pas de 4. On ne sait pas, mais c'est vrai que le fait que Mylène soit plus là, Mylène Mongeau, voilà. Le fait que les pics, voilà. Hein, Claude Brasseur...
4: Oui, parce que c'était, c'était un peu les fondations du camping.
2: Ben ouais.
4: Et le David Croquette du camping.
2: Les Gatineaux ont des divorcés.
4: Les Gatineaux
2: peuvent se remettre ensemble.
4: Se remettre ensemble, là, on ne sait jamais. Mais
2: Fabien, je suis sûr que vous l'avez le cédar dans la tête. Je suis sûr qu'il a le cédar dans la tête.
4: Les Gatineaux peuvent se remettre ensemble parce qu'ils n'étaient pas vraiment séparés. C'est un incident de la vie. Voilà. Mais non, on ne sait jamais. Voilà. Bon. On ne sait jamais.
2: Allez, autre ambiance. On va quitter le bassin d'Arcachon. On va au Havre.
4: Ouais, on va au Havre, on met les pattes d'Ef.
2: Allez, c'est disco ça. Hein.
4: La coupe Mulet.
2: C'est sympa le Havre.
4: C'est très sympa. C'est très sympa. En fait, j'étais en repérage un jour en Normandie. Et j'ai un copain, Manu Bose, qui était mon repéreur favori. Manu, l'homme qui mue. Et qui m'avait emmené du côté du Havre. Et il me disait, regarde, c'est des perspectives à l'américaine, c'est vrai, parce que c'est une ville entièrement rebâtie par l'architecte Perret. Et donc, on a des rues un peu comme aux États-Unis. Et donc, on a imaginé que cette ville pouvait être le théâtre de ce nouveau film qu'on était en train d'écrire, qui s'appelait Disco.
2: Mais alors, comment on fait, Fabien Antoniente, pour filmer une région? Pour la sublimer.
4: D'abord, c'est une région qui est magnifique.
2: Que ce soit le Havre ou une autre.
4: Le Havre, on parvient à aller jusqu'à cette ville parce qu'on ne la voit pas forcément dans les brumes de Deauville. On parvient à aller au Havre en passant le pont de Tancarville, qui est très très très cinématographique. Mmh. Et puis le Havre. J'ai adoré tourner dans cette ville. Il se passait quelque chose. C'est une ville portuaire. Et dans ma tête, il y avait un côté comme les parapluies de Cherbourg. Il y avait la romance avec le personnage de Didier Travolta qui était interprété par Franck Dubosc. Et c'était plus Patrick Chirac, mais c'était Didier Travolta et France Navarre qui était Emmanuel Béart. Mmh. Donc il y avait aussi une petite romance et il y avait ce côté de ville portuaire que j'aime beaucoup.
2: Il y aura Turf, je l'ai évoqué, l'univers des courses hippiques aussi qui vous tenait à cœur. C'était avec Alain Chabat, avec Edouard Baird. Vous avez filmé où, ça?
4: On a filmé un peu partout, en Normandie beaucoup,
2: en Normandie.
4: Pas mal aussi.
2: C'est un beau décor, hein, Normandie, j'ai l'impression.
4: Ouais, c'est un beau décor, et puis, de façon, je vais vous dire un truc, dès qu'on quitte Paris, je suis assez content.
2: Mais c'est ce que vous disiez tout à l'heure. Alors, toutes ces anecdotes, d'ailleurs, on les retrouve dans votre livre, je le rappelle, on n'attend pas Fabien. 20 millions d'entrées, c'est le cumul quand même, hein, de l'ensemble de vos films. Il y a eu des périodes de doute.
4: Oui, bien sûr. Parce que le succès est venu après deux films, que j'avais pas forcément réussi. En fait, à l'époque où j'ai commencé, il n'y avait pas les multiplex. Et puis un jour, donc moi, c'était un peu l'auberge espagnole. Je mettais des histoires d'amour, des un peu de comédie, un peu de mélodrame, et je mettais tout ça dans un sac. Et puis, il y a un jour un distributeur qui me dit, regarde l'extérieur d'un multiplex qui venait de se construire. Il me dit, tu veux être dans quelle catégorie? Parce que là, il y a un peu de tout dans tes films. Ben, il me dit, regarde, t'as un théâtre policier, dramatique, comédie, épouvante. Donc, j'ai dit, mais comédie. Il m'a dit, ben, faisons une. Et j'en ai fait une, c'était Jet Set. Et là, je suis parti. On est parti vite. Et après, ben, c'est un peu comme les entraîneurs de foot. Hein. On a de voir du résultat à chaque fois. On vous attend au tournant, comme on dit. Et puis, sauf que, voilà. Et puis, un jour, le succès n'a pas été au rendez-vous. C'était avant Camping, d'ailleurs. Et une grosse remise en question. Parce que, en fait, les échecs, il faut toujours savoir qu'ils peuvent nourrir les prochains succès. Donc quand la vie on tombe, et ben on se relève et puis on réfléchit pourquoi on est tombé et puis on essaie de faire avec. Vous savez, on dit souvent que l'aventure de faire ce métier est dangereuse, mais l'immobilisme est pour moi immortel. Mmh. Donc je préfère encore l'aventure dangereuse. Ouais,
2: l'aventure, c'est l'aventure. Hein.
4: Et oui, comme disait Claude Lelouch.
2: Non, mais c'est vrai que voilà, votre philosophie, c'est continuer à croire en son projet, même lorsque tout est mal parti, quoi, en fait. Moi, j'ai un beau scénar là.
4: Dans le livre, il y a une phrase qui résume un petit peu tout ce que je veux dire. Ouais. C'est quand il n'y a plus d'espoir, toujours penser au homard dans le vivier du Titanic.
2: Pauvre homard. Moi, j'allais vous proposer un beau scénario là. L'histoire d'un gamin de cité quand même de Villiers-sur-Marne qui tombe amoureux du cinéma parce qu'il voit un tournage dans la rue, tout ça à cause d'une chaussette que vous avez évoquée, pour réaliser quelques années plus tard des films qui sont vus par des millions de gens. C'est le but d'un film. Hein.
4: C'est vrai, on l'a dit. Ouais. On l'a dit.
2: C'est vrai.
4: Les gens qui ont lu ce livre qui me disent, oui, on aimerait bien le voir adapté au cinéma.
2: Qu'est-ce qu'il en penserait, Coluche? Qui est quelqu'un que vous avez connu, qui a compté pour vous?
4: Ah oui, parce que j'ai grandi avec la radio, et donc j'écoutais beaucoup les comiques, et notamment Coluche, qui avait une émission qui s'appelait On n'est pas là pour se faire engueuler. Mm-hmm. Et donc il y avait dans cette émission, je me rappelle, une énigme qui s'appelait le Mille Boutroux, parce que Coluche était né rue Émile Boutroux à Montrouge, et donc on gagnait, quand on répondait à cette énigme, des conneries, 150 soutiens-gorge, 200 slips, c'était des choses qui servaient pas à grand chose, enfin, bah, c'est servait, mais pas dans cette quantité-là. Et donc un jour, j'ai décidé d'aller voir cette émission sur place, et il y avait évidemment la Coluche, le en live.
2: Rue François 1er,
4: et il y avait une énigme qui disait, ça se porte plus ou moins sur l'épaule. Alors j'ai réfléchi, plus ou moins l'épaule, et j'ai dit des piles. Et c'était ça. J'ai gagné 2500 piles que j'ai données à tout le lycée. Ouais.
2: C'est drôle, ça. Bon, l'homme derrière le réalisateur, vous vivez dans le Pays Basque aujourd'hui, Fabien Otoniente.
4: Oui.
2: Pourquoi t'as choisi le Pays Basque?
4: C'est le Pays Basque qui m'a choisi.
2: Oui, c'est une bonne réponse, c'est vrai.
4: C'est le Pays Basque parce que j'étais sur une étape du tour pour vous dire le Tour de France que j'aime, que j'adore. Et il passait du côté. Il était dans les Pyrénées, donc on était à Pau. Et ma femme, qui est toujours ma femme, me dit, viens au Pays Basque.
2: Qui est la troisième.
4: Oui, qui est la troisième.
2: Oh, je vous taquine, Fabien.
4: Qui est toujours là. Et elle a bien du mérite. Mais et donc, elle me dit, viens au Pays Basque. Je lui fais, j'ai fait une heure de voiture et puis j'étais normalement venu pour une journée ou deux.
2: Ouais.
4: Et j'y suis resté 15 jours. Et puis après, j'ai cherché une petite habitation pour vivre là-bas.
2: Vous êtes où?
4: C'est une région qui correspond à mon énergie.
2: D'accord.
4: C'est-à-dire qu'elle est tonique. Il y a l'océan, il y a les montagnes. On y mange bien. Les gens sont, quand on les connaît mieux, ils sont très joyeux. Donc voilà, je suis tombé amoureux. Je suis du côté de Bida.
2: Ok. Non, mais je vous demande pas le code du côté de Bida. On se dit un
4: 64, dernier mot. 210.
2: On se dit un dernier mot sur l'Auvergne, parce que c'est les projets, c'est la suite. Je sais que vous aimez l'Auvergne, les lacs, les randonnées, les volcans, les sommets. On aurait pu parler de la Corse aussi, que vous aimez, mais l'Auvergne, c'est le lieu de votre prochain film, a priori.
4: Oui. Je prépare une série pour France Télévisions qui dont le cadre sera l'Auvergne, sur les randos. Parce que maintenant, aujourd'hui, les randos, tout le monde s'y adonne. D'abord, ça va avec le pouvoir d'achat. On peut voyager, on bivouaque, on passe des moments merveilleux. Puis l'Auvergne, pour moi, est tellurique. Il y a les volcans d'Auvergne, il y a cette terre d'Auvergne que j'adore. Et j'ai découvert des gens formidables. Donc, vive l'Auvergne.
2: Alors, on n'attend pas Fabien, le livre qui est en librairie, le film bientôt, la série en tous les cas pour France 2. C'était le dernier plan de Fabien Antoniente ce soir.
4: Merci.
2: Clap de fin. Merci pour cette belle histoire. On pourrait écrire d'autres chapitres, mais on a fait un joli survol des lieux qui ont compté pour vous. Je vous remercie sincèrement d'être venu. Allez Paris.
4: Plus que jamais. La troisième étoile.
2: Pas de Paris dans la vie, mais allez Paris, bien sûr. La troisième étoile. C'est un fan du PSG, on n'a pas parlé. Mais bon, on salue tous les fans du PSG. Et les autres. Salut, belle soirée. À demain, ciao.
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2: Waterloo nous rejoint, ça nous rappelle plein de souvenirs. C'est signé ABBA sur votre radio, ICI.

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1: Passez une excellente soirée, merci d'écouter ici. Il est 21h. Bonsoir années 80, la musique, c'est avec Laurent Petit-Guillaume.
2: Bonsoir à tous, un vrai tube, c'est quand il peut être chanté par trois générations différentes. Ça, c'est le sort de tous les tubes des années 80. On va encore le vérifier ce soir, et ça commence comme ça.

0: c'était juste une illusion et c'était Jean-Louis Aubert.
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0: C'est la première chanson de Jean-Louis Aubert enregistrée après la séparation de Téléphone. On est en 1986 et oui, c'était il y a 40 ans. Mais aujourd'hui, on va surtout fêter un anniversaire beaucoup plus joyeux. On est en septembre. Eh bien, ça fait tout juste 40 ans que sortait l'un des tubes emblématiques des années 80, Boule de Flipper, qui permet à Corinne Charby de s'installer dans le top 50 pendant 16 semaines. Une chanson composée par Christophe, paroles de Jean-Michel Berria et produite par Eddie Mitchell.

Troisième sexe, c'était Indochine. Sorti en 1985, ce titre devint très vite l'hymne d'une génération. Et pourtant, le choix du groupe de la sortir en single n'était pas celui de la maison de disques. Hein. Un des responsables leur avait déclaré « C'est nul, on va vous prendre pour des PD ouais. ». Le groupe insista, expliquant que le message était plus large, en l'occurrence la diversité, le droit à ne pas choisir son camp. Et le titre s'écoula à plus de 600 000 exemplaires, en quelques mois seulement. Autre hymne d'une génération, 1981, Kim Wilde est numéro 1 avec « Kids in America ».

0: C'était Sam Brown avec Stop. Et c'est le seul tube de cette chanteuse britannique à la voix envoûtante. Mais quelle merveille, franchement. En France, elle atteint la deuxième marche du top 50 en 1988. Hélas, après quelques albums à succès modestes, elle perdit sa voix et dut arrêter la chanson. Une autre voix envoûtante, mais version rock'n'roll, c'est celle de Joan Jett en 82. Elle est numéro 1 dans le monde avec I Love Rock'n'Roll. On l'écoute dans un instant.
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0: Mylène Farmer et c'était son contrefaçon.
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0: En prenant pour thème la confusion des genres dans ce titre, Mylène Farmer créa la polémique une fois de plus, hein, mais peu importe, c'était un énorme succès en 87. Et 40 ans plus tard, aujourd'hui encore, avec son nouveau titre Des LOL et des Quoi, la polémique est de retour. Certains y voient un côté réactionnaire, critique de l'appauvrissement de la langue, et d'autres pas du tout, comme quoi c'était pas mieux avant. Allez, pas de politique en vue. Pour la suite, juste une des plus belles chansons de Paul Young, Come Back and Stay.

Michael Jackson, c'était Liberian Girl. Un extrait de l'album Bad, sorti en 1988, la même année qu'une des plus importantes chansons dans la carrière d'Erita Mitsuko, leur réinterprétation de Le Petit Train, mais cette fois-ci qui fait référence aux victimes de la barbarie nazie emportées par wagons entiers vers les camps de la mort. Ça, c'est du grand Rita Mitsuko, et c'est tout de suite.

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1: Merci d'avoir choisi 100% années 80. J'espère que vous avez passé un bon moment. On revient demain dès 21h. Dans un instant, c'est 100% chansons françaises. 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Il est 22h.
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4: Jeune et con, tube de Damien XVI qui a connu un clash en plein enregistrement.
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4: En 1999, il enregistre dans des conditions précaires, mais avec une conviction de fer. Le clash éclate en studio quand sa maison de disques souhaite retirer le pont musical.

jugé trop long pour la radio. Mais 16 ne lâche rien. C'est le chantage. Soit le titre sort tel quel, soit l'album reste au placard. Il refuse de sacrifier cette montée en tension électrique.

0: C'est précisément ce souffle, cette attente avant l'explosion qui va transformer ce morceau en un cri de ralliement de la génération 2000. C'est brut, c'est sans concession et c'est culte.
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3: 1977, Michel Delpech troque ses paillettes pour des bottes en caoutchouc et signe un hymne hommage à son enfance et à la campagne.
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0: avec le Loir-et-Cher, c'est un cri du cœur ultime du retour à la terre. Son secret, un mélange osé entre la bourrée paysanne et la musique un peu plus rock'n'roll. Delpech y raconte ses racines en Sologne, se décrivant comme un rat des villes qui retrouve son terroir.
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0: En pleine naissance du mouvement écologique, ce tube devient alors un véritable phénomène de société.
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2: Pays Basque tous les jours, ce sont des rencontres grâce à Valérie Delos qui part quelque part dans une ville, un village du Pays Basque. Aujourd'hui à Ustaritz, elle est avec Mickaël.
3: Hey, bonjour, je m'appelle Mickaël, j'ai 36 ans et je viens d'Ustaritz.
4: Mickaël, vous produisez quelque chose qu'on produit plutôt en général dans les pays asiatiques. On va pas dire tout de suite ce que c'est, tiens. Moi je vous propose qu'on commence par remonter le fil du temps. Il y a eu un basculement, ça se passe quand et où?
3: Ce basculement, il démarre vraiment en 2019, lors d'un séjour touristique sur l'île de São Miguel. C'est une île de l'archipel des Açores. Mmh. Voilà. Où, comme tout bon touriste, je découvre une plantation. Et donc, il s'agit d'une plantation de thé. Puis, amoureux des plantes, amoureux de l'agriculture, du travail de la terre, ma curiosité m'a amené à découvrir cette plante qui est le Camellia sinensis, de son nom scientifique, mais c'est le théier, finalement. Mmh. La famille des camélias, les camélias dits japonais, eux, poussent très très bien ici au Pays Basque ou sur la côte atlantique, en général. Et le théier est un camélia donc chinois, c'est son cousin. Et c'est ainsi, en fait, que petit à petit, la curiosité m'a amené à découvrir la plante, à trouver un pépiniériste qui en produisait. Puis le confinement et cette très belle période est passé par là, donc m'a fait beaucoup réfléchir. Et puis la découverte de cette parcelle ici, qui était idéale pour le thé finalement, avec une exposition parfaite à l'est, de l'humidité grâce à toute la forêt qui m'entoure, et un sol très acide. Mmh. Aussi.
4: On entend là les petits oiseaux qui chantent, on est au milieu du pollen qui nous tombe dessus parce qu'on est en plein printemps. On a les cueilleuses qui sont là dans les rangs de thé avec leurs petits panier en osier accroché à la ceinture. Donc on a vraiment l'impression d'être seul au monde ici.
3: Oui, donc on est sur les hauteurs du quartier d'Arrons, sur la route de Saint-Pé-sur-Nivelle et vraiment, comme vous le dites, au milieu d'une forêt de chênes et de saules, d'où tout le pollen en ce moment, c'est les saules qui sont en fleurs.
4: La nature, on sent que c'est quelque chose qui est hyper important pour vous. Pour preuve, quand je suis arrivée, j'ai remarqué cette petite marque que vous avez créée, laissée un petit peu pour évoluer de façon naturelle.
3: Oui, j'ai travaillé dans l'environnement, j'ai incité les particuliers à l'époque, les agriculteurs à installer des choses en faveur de la biodiversité. Et donc la mare est un des éléments les plus importants, je trouve, dans un jardin pour attirer la biodiversité. C'est un havre de vie, en fait. C'est dans les semaines qui viennent, on va commencer à avoir les premières libellules qui vont arriver. Il y a des tritons, des ditiques, il y a plein d'insectes. Très peu de moustiques. Quand une mare est bien faite, eh bien, finalement, c'est plus un lieu de prédation du moustique qu'autre chose. Ensuite, le soir, à la tombée de la nuit, c'est les chauves-souris ici qui viennent danser presque au-dessus de la mare. Donc oui, ça fait partie des aménagements avec la plantation d'arbres aussi, le maintien des sauvages pour essayer de maintenir un minimum de biodiversité.
4: On sait que l'agriculture est là, particulièrement du thé, c'est difficile, notamment économiquement.
3: Exactement, ça fait 5 ans et pour l'instant on n'arrive toujours pas à se verser un salaire digne de ce nom.
4: C'est le fait qu'il y ait du sens dans ce que vous faites qui vous fait tenir aussi, c'est ça?
3: Oui. Bon, il y a le goût du défi. Quand j'ai commencé, personne ne le faisait. Puis il y a ce goût de proposer quelque chose de sain aussi à la population. Parce que je me suis vite rendu compte que les thés importés d'Asie en général, ou d'Afrique, sont souvent très chargés ou en pesticides ou en produits chimiques. Et bon, j'avais envie de proposer quelque chose de biologique, ou en tout cas de sain à la population locale.
4: Je vous propose qu'on conclue par un petit proverbe que vous m'avez appris, que j'adore.
3: C'est un proverbe chinois qui est un des plus répandus, des plus connus, et qui dit que la sagesse de l'univers se trouve dans une tasse de thé.
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5: Bonjour Johan.
6: Salut Manu, bienvenue.
5: Devant un lustre magnifique qui prend la lumière.
6: Là, on est sur un lustre, tu vois, qui a une monture en bronze, qui est à peu près du milieu du XXe siècle, assez imposant, hein, il fait 60-70 cm de haut. Et ben, tu vois, il a toutes ces petites, cet ensemble de verreries, de perles, comme des grappes de raisin,
5: et travail.
6: Des petites fleurs. Et là, on est sur de la verrerie de Murano. Alors, évidemment, à Murano, on faisait toutes sortes de couleurs de verre. Tu vois, il y a toute la palette, là. Ce lustre est très, très décoratif. Couleurs un peu chatoyantes, comme ça. Toutes ces petites pastilles, ces fleurs de verre bleu, vert, jaune, brune, rouge, tu vois.
5: On peut parler d'art déco?
6: Ah, complètement. On est même presque dans l'art nouveau. Bon, c'est un lustre de style, hein. Il est plutôt au milieu 20e, mais il évoque vraiment les luminaires du début du siècle, entre 1900 et 1920.
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6: On est dans l'art nouveau, début de l'art déco, et puis c'est très décoratif, tu vois, avec ces chaînes en bronze qui le suspendent.
5: On dirait une coupe de fruits retournée.
6: Exactement. Et puis toute cette verrerie là de Murano, cette verrerie italienne est chatoyante, elle est très très déco. Et puis tu vois, ce lustre est vendu dans un ensemble puisqu'il possède sa paire d'appliques, tu vois, et ça c'est assez rare de les trouver.
5: Le prix.
6: Alors cet ensemble lustre avec ces deux appliques, on est autour de 500 €. Tu vois, c'est très accessible et c'est très déco. C'est de très belle qualité. Donc c'est un très bel ensemble, très décoratif. Puis ça, honnêtement, ça s'accroche dans une cuisine, ça s'accroche dans un salon, ça s'accroche dans une entrée, dans une chambre. C'est hyper déco, quoi. Voilà, c'est un peu au goût de chacun, mais c'est très déco.
5: Double validation pour moi.
6: Je pense qu'il va faire des heureux.
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9: À 7h40, ce qu'on vous propose du lundi au vendredi, c'est de prendre une nécessaire minute comtoise avec Arnaud Fromage. Bonjour Arnaud.
10: Bonjour Loïs.
9: Oh là là, dis donc, quelle voix. Alors si vous avez cette drôle de voix aujourd'hui, c'est parce que vous vous transformez en ménestrel ce matin pour nous raconter une histoire insolite qui s'est déroulée il y a un petit peu de temps dans le pays de Montbéliard.
10: Oyez, braves gens, ouvrez grand vos esgourdes pour ouïr l'histoire que je vais vous conter, elle est lourde. Elle commence lorsqu'un matin, Laetitia et Ghislain aperçurent dans un champ un humble marcassin. Fille de cela, se dirent nos Montbéliardais qui poursuivirent leur chemin matinal. Mais de retour des emplettes, les bras chargés de casse-dalle, ils constatèrent que l'animal était toujours là, à glandouiller. Se serait-il perdu? Était-il abandonné? Nos héros s'approchèrent d'un pas décidé. Le marcassin ne semblait guère apeuré et le grain que Laetitia lui offrit fut bien vite dévoré. Pour protéger le jeune pourceau sauvage, la famille décida d'en opérer le sauvetage. Leur jeune fils lui offrit un patronyme qui rime avec choucroute, et c'est ainsi qu'il fut baptisé Louloute. Lorsqu'ils alertèrent la maréchaussée de la mésaventure qu'ils avaient rencontrée, le sénéchal leur répondit qu'en telle situation, pour le Goret, c'était le trépas ou la libération. Mais Louloute ne pouvait être ainsi livrée à son sort. Hurlèrent en chœur les gardiens du jeune port. Et puis, morte couille, plutôt crevée que de le voir mort, maudirent ceux qui étaient pourtant des carnivores. Eux qui, depuis moultes années, se livraient à l'art de la chasse, savaient qu'à la prochaine battue lancée, ils se prendraient un bon coup de chlasse. Alors, pour éviter que leur ami ne soit ainsi oxy ou ne trépasse sous le carreau d'un gueux, ils le gardèrent un moment chez eux. Mais attendez, ce n'est pas fini. Remémorons-nous les dires des autorités. On ne peut pas chez soi garder un sanglier. Laetitia et Ghislain cherchent depuis un foyer où l'animal pourrait pâturer en toute sûreté. Ils se sont aussi jurés que, de rechef, ils n'estorbiront plus d'autres sangliers. Voilà, gentes dames et bons messieurs, c'était l'histoire des chasseurs facétieux qui se prirent d'affection pour Louloute, le bon sanglier. Et moi j'arrête les rimes parce que ça commence à me gonfler.
9: Il faut vraiment que ce soit plus souvent que ça. J'adore quand vous faites de la poésie. Merci beaucoup Arnaud Fromage. La nécessaire minute comtoise avec des histoires certes de sangliers mais plein d'autres aussi hein. Toujours plus intéressantes les unes que les autres à réécouter sur l'application ici. Et puis sur ici.fr Besançon, on compte sur vous pour aller eh bien, soutenir le travail d'Arnaud, parce que tous les jours il faut trouver des anecdotes comme ça. Et franchement c'est pas toujours simple. Arnaud, bon week-end et puis à lundi.
10: À demain.
9: Oui, ou plutôt un lundi. Enfin, si on vous retrouve demain, c'est vrai quand même. De 7h, vous le savez, jusqu'à midi. Arnaud qui maintenant vous attend le week-end, le samedi et puis le dimanche pour son émission. Je précise que c'est une histoire vraie qu'il nous a racontée aujourd'hui. Rien de faux. Cette histoire de sanglier. Allez, on...
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1: Hier, vous étiez supporter du MUC 72. Aujourd'hui, vous êtes supporter du Mont FC. Bravo, Vincent Malher. Et comme vous, Vincent Malher, qui se partage entre la France et l'Autriche, est parvenu à se constituer une incroyable collection de maillots authentiques de joueurs de l'équipe sartoise. Vincent Malher, légende d'ici.
2: Bonjour, je m'appelle Vincent Malher, j'ai 45 ans, je suis né au Mans. Je me partage aujourd'hui entre le Mans, où j'ai une maison, et puis l'Autriche. Mon métier, c'est vice-président pour un grand groupe logistique français, où je m'occupe de tous les entrepôts en Europe. Et ma particularité, c'est que j'ai réuni une collection de maillots du Mans FC MUC 72 de plus de 100 pièces. Et moi, j'étais à l'école au Mans, j'ai fait Bellevue, j'étais pas un très très bon élève. Et puis, j'ai financé mes études avec de la logistique. J'étais préparateur de commandes pendant les week-ends. Aussi chez Ouest France, où j'ai travaillé 10 ans sur le circuit en animateur commercial. J'ai fait pas mal de courses. Comment je suis arrivé à mon poste de vice-président avec un effectif de plus de 30 000 personnes? Eh bien, par la base, petit à petit, j'ai augmenté donc mes effectifs, mes fonctions, pour arriver maintenant à être à gérer une équipe en Europe. Toutes les semaines, je prends l'avion. J'ai réussi à constituer une collection de plus d'une centaine de maillots du MUC 72, puis ensuite du Mans FC. C'était pas intentionnel au départ. Quand j'étais enfant, je faisais des revues de presse. Je collectionnais tous les articles de journaux. Et puis j'ai eu l'idée de faire une revue de presse pour chacun des joueurs que je distribuais en fin d'année. Magie, j'ai reçu un jour de la part d'un joueur, Aziz Alouali, je m'en souviens comme si c'était hier, son sac de sport à la fin du dernier match de l'année contre l'Olympique de Marseille, avec son maillot que j'ai gardé précieusement. Ça m'a donné l'idée, en fait, de continuer, d'aller à la rencontre des joueurs de foot qui étaient, pour moi, intouchables à l'époque. Hein. J'étais très jeune. De fil en aiguille, un maillot, deux maillots, 10 maillots. Et puis, cette collection de maillots, qui la collection démarre des années 90. J'avais 10 ans à l'époque, jusque dans les années 2010, quand je suis parti du Mans pour des raisons professionnelles. Aujourd'hui, ma collection, donc c'est plus d'une centaine de maillots du Mans. Ce que j'aimerais faire de la collection, ça c'est une vraie question. Je suis en lien avec la ville du Mans, avec le département, pourquoi pas. Et j'aimerais beaucoup la mettre à disposition pour pouvoir en faire profiter un maximum de personnes. Voilà, c'était Vincent Malher. J'ai été heureux de vous parler de mon parcours, de mes passions. Et je voudrais vous dire que l'important dans la vie, c'est de vivre chaque jour des choses magiques.
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3: Aujourd'hui, je vous emmène dans un lieu un petit peu particulier. On part dans une salle d'autopsie, découvrir un métier hors du commun, celui de médecin légiste. Et pour m'accompagner, Michel Sapané est là. Bonjour Michel.
4: Bonjour.
3: Médecin légiste, c'est un métier incroyable et un peu flippant quand même.
4: Complètement flippant, comme dans les séries d'ailleurs. On est confronté à la violence, les morts. Ça a un petit peu évolué quand même par rapport à mes débuts, c'est-à-dire que maintenant on voit de plus en plus de vivants. Mais ouais. Honnêtement,
3: je peux pas dire ça mieux non plus.
4: Mon truc, c'est les morts.
3: Bon, alors là, aujourd'hui, on a face à nous un espèce de drap blanc.
4: Alors, c'est un drap blanc sous lequel, surtout, il y a un corps dans une housse. Pour l'instant, la housse était passée au scanner et on a donc eu déjà toutes les images de cette victime. Maintenant, on va vérifier de nos yeux le résultat des violences. Donc, on est au tout début, c'est-à-dire qu'en fait, il n'y a que nous deux dans la salle d'autopsie. Les agents qui vont m'aider vont arriver un petit peu plus tard, mais c'est un moment que j'aime bien, ce moment calme où on est dans un silence absolu, hein, puisqu'il n'y a rigoureusement aucun bruit. Et donc, c'est moi qui vais briser ce silence en commençant par ouvrir ma boîte d'instruments.
3: Ok, on y va.
4: Je les pose sur cette plaque blanche en polyéthylène qui sert, voilà, ici les clans. Ce sont donc des instruments chirurgicaux très classiques. Ici, vous avez des pinces de Koecher, par exemple. Ça, c'est ce qu'on appelle un davier à os qui sert à attraper le fémur quand on veut le scier. C'est plus pratique.
3: C'est quoi la première chose que vous allez faire là, maintenant là?
4: C'est ouvrir la housse, regarder.
3: Et on peut déjà avoir des informations?
4: Ah oui. Ben, déjà, on en a certaines sur l'intérieur du corps au scanner, puisque maintenant, le scanner est systématique avant autopsie. Ça permet de figer les images et après, éventuellement, de les présenter au procès d'assises, parce que c'est plus facile de présenter des radios que montrer des vrais corps.
3: Imaginons qu'on sait déjà ce qu'il y a eu, c'est un accident de la route ou quelque chose comme ça. Est-ce qu'on va forcément l'ouvrir ?
4: C'est le voilà, c'est tout l'enjeu de la prochaine décennie, à mon avis. C'est-à-dire qu'on a des techniques qui permettent de ne pas ouvrir dans certains cas.
3: Pour des raisons d'éthique, on va pas aller plus loin dans l'autopsie de ce corps, mais les auditeurs vont imaginer ce qui va se passer ensuite. On va l'ouvrir, le corps.
4: Alors, on va ouvrir la housse d'abord.
3: La housse d'abord.
4: Voilà. Et puis après, on va l'ouvrir, oui, bien sûr.
3: Ouais. Mais là, par contre, c'est un autre métier.
4: Un autre monde.
3: Un autre monde. Ouais. Et celui-là, je vais vous le laisser parce que c'est déjà assez impressionnant comme ça. Merci Michel Sapanet. Nous a représenté un peu ce qu'est votre métier.
4: Merci.
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10: Oh.
11: Prenez ma chaîne Thames. Qui est-ce qui est cadre d'Océo?
10: Qu'est-ce qui tombe du ciel? La plouille.
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10: Qui est le est?
12: La Saint-Jean, c'est une grande fête qui se fête autour d'un feu pour fêter le solstice en été, où on danse et on chante. Et si plein ou le 24 de juin, qui est au 10, qui est pleuve et toute l'année. Si il pleut le 24 juin, ça voudra dire qu'il va pleuvoir tout l'an.
10: Il n'y aura pas des wakes.
12: Oh.
10: La pluie va éteindre le feu de la Saint-Jean. Heureusement qu'il ne pleut pas souvent alors.
11: Le solstice, qu'il nous dit, on passe à Manastio. Le solstice, c'est le jour où on passe en été. Et il lui dit, il nous met longue de la naze.
10: Ah, c'est vrai que c'est le jour le plus long de l'année. On peut faire la fête. Merci, sœur.
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1: Nous sommes en mai 1970, le 17 précisément, un dimanche ensoleillé et non un lundi au soleil. Et Claude François roule à vive allure, pressé de rejoindre Nîmes. Il s'écoute un live d'Elvis Presley.
2: Well, it's one for the money, two for the show, three to get ready now, go cat.
3: Dans la voiture, il y a 8 haut-parleurs tout autour, donc vraiment, j'étais entouré par le son, j'adore ça.
1: Quand soudain, son pneu éclate à hauteur de Bédarrid. À l'époque, le chanteur raconte son accident dans une interview fascinante tirée de l'émission de radio Bande à part que Lina a archivée.
3: Quand la roue a explosé, l'arrière s'est présenté vers l'avant et la gauche de la voiture se soulevait pour culbuter, pour faire les tonneaux. Je me suis donc retrouvé de face à l'autoroute, donc de nouveau, et là j'ai re-ralenti. Dès que c'est représenté de nouveau en tonneau, j'ai re-accéléré, ainsi de suite, jusqu'à peut-être 100-110 à l'heure. Alors mes bras étaient mous pour conduire la voiture, et elle s'est arrêtée net, le retour m'a projeté la tête dans le volant.
1: Sa voiture traverse les quatre voies de l'autoroute et

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1: Forte, sensible et guerrière. Quand les gens vous disent tout arrive en même temps, c'est vrai. Bon, à la limite, comme que ça arrive tout en même temps, parce que en ce moment on fait tout. Et puis ça peut être que mieux après. Je me suis retrouvée pour la première fois de ma vie assise dans mon salon par terre avec une impossibilité totale de me servir de mon cerveau, de pouvoir travailler, ce qui m'était jamais arrivé.
2: Qu'est-ce qui vous permet en fait à ce moment-là de sortir la tête de l'eau ?
1: Ce qui va m'aider, c'est une prise en charge médicale, mais aussi je me suis mise à peindre, à lire de la philo, et ça va m'aider doucement à baisser le taux d'angoisse, à donner du sens au vide auquel j'étais confrontée. Quelque chose de créatif qui m'a aidé à pas mourir en fait, hein. Donc ça a été assez incroyable de voir capacité de créativité qu'on peut avoir alors que quand plus rien fonctionne en fait.
2: De quelle façon ça se met en place ?
1: J'étais assise par terre entre Noël jour de l'an 2021 toute seule, mes enfants n'étaient pas là et j'avais sous mon canapé acheté pour les enfants pour jouer deux trois toiles et puis une espèce de gouache. Et je me suis mise à peindre des points pour faire des peintures aborigènes parce que je me suis dit bon bah ça va être à peu près tout ce que je vais savoir faire. Il m'arrivait des fois de le faire pendant 10 heures d'affilée sans me rendre compte du temps qui passait et c'était assez magique. Mais non, il n'y avait rien de prémédité. Aujourd'hui, ce qui est incroyable, c'est que je ne saurais plus faire ça. Donc je les regarde avec... D'abord, je les remercie parce que je sais que ça a été un peu... vraiment ma planche de salut, enfin, mes toiles de salut, je ne sais pas si on peut dire ça. Comment expliquer ? Ça m'a aidé à poser mon cerveau, mettre sur pause les angoisses et surtout de voir que malgré le vide intersidéral qui m'entourait, j'arrivais à créer quelque chose. Parce qu'il n'y a pas d'objectif à atteindre. On a le droit d'effacer, de recommencer. Que ça plaise ou pas, on s'en fiche, parce que de toute façon, on ne le fait pas pour ça. Rien n'est grave, en fait. Tout sera parfait. Et ça c'est agréable.
2: Cette réflexion, ça vous a mené à quelle conclusion ?
1: Avant, je pensais que tout n'était que responsabilité. Aujourd'hui, c'est plus du tout le cas. Je vois beaucoup plus de choses, en fait. Un souci ne prend plus jamais tout l'espace dans ma tête. Il y a de la place pour tout. Les emmerdes et les trucs bien. Mais c'est pas parce qu'on a... Voilà, il y a quelque chose qui va pas que rien d'autre ne doit aller. Et c'est comme dans la peinture, en réalité. Par exemple, quelque chose ne va pas correspondre à ce que vous vouliez faire. Bah, c'est pas grave, l'espèce de tâche qui n'était pas prévue, bah, on la laisse, mais le tableau n'est pas gâché. Et c'est ça, en fait, que j'ai appris. Il peut y avoir une couleur qui ne correspond pas à ce qu'on a voulu sur une partie de la toile, mais tout le reste, en fait, est magique. Bah, la vie, c'est ça, en fait. Il y a toujours un truc qui ne va peut-être pas aller, et on va juste lui laisser la place qu'il doit avoir, mais pas tout.
3: Voilà, résiliente et sage, pour donner d'autres qualificatifs qui correspondent à Émilie Voiron. Vous retrouvez son portrait sur ici.fr.
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2: Et adieu, mélodie, Kushiba. Vous allez bien, Franck?
3: Très, très bien. J'ai une pêche aujourd'hui.
2: Bon, mais tant mieux. Moi, je ne sais pas, je n'ai pas bien dormi la nuit dernière. Et il passe plat dormite, là, l'année passée. Vous savez pourquoi?
3: Ben non.
2: Ben à cause de mes voisins. Ah. Ils m'ont empêché de dormir. Alors, vite. À quoi arrive au paga et les grands gauches périeux? Alors, heureusement pour moi, grand gauches périeux, ça n'arrive pas souvent. Mais quand même, quel sagan que mes voisins ont fait la nuit dernière.
3: Quel sagan?

0: Alors, je connais pas. Qu'est-ce que ça veut dire, ça?
1: Kézako Lusagan, c'est le bruit. Lusagan, c'est le vacarme, le tapage. Vous voyez le genre de nuit que j'ai passé.
0: Oh là là, oui.
1: Alors, faire du sagan, faire des sagan, c'est faire du bruit. Chez nous, en français régional, en francitan, vous pouvez entendre quel sagan est qu'une sagan, un sagan du diable, une sagan del diable, en version originale. Lusagan, c'est aussi le tapage consécutif à une querelle. Quel sagan!
0: C'est marrant parce que sagan, moi, ça me fait penser à
2: Françoise Sagan.
1: Ah, c'est vrai, c'est vrai. Vous avez tout à fait raison. Mais oui, Françoise Sagan, effectivement, une femme de lettres française. Ben, Noscudo, en Corsia, Cazar, en 1935, née dans le Quercy et dans le Lot, à Cajar, en 1935, et décédée en 2004. Alors, une précisionnette, elle passe au nom officiel. En réalité, Sagan n'était pas son véritable nom. Elle s'appelait Françoise Quarez. Final, la question que nous pouvons poser à Franz. On peut se poser cette question. Pourquoi avait-elle choisi ce pseudonyme Sagan? Ben, peut-être espérait-elle que son nom fasse du bruit.
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1: Stéphane Méquignon donc, nous arrive de Dunkerque. Hein, il est là depuis quelques années ici en Auvergne. Il se plaît en Auvergne. Alors on ouvre, Stéphane, le dictionnaire du parler dunkerquois, oui. Si vous le voulez bien. Parce qu'il y a vraiment des termes, des mots un petit peu particuliers hein, pour parler carnaval, pour dire bonjour, pour dire à tout à l'heure, ce genre de choses.
2: C'est même pas du flamand, c'est même pas du ch'ti, c'est du dunkerquois. Bon, c'est à peu près ce que ça veut dire, mais voilà.
1: Pas vraiment.
2: Voilà, un déguisement, c'est un kletch.
1: Et vous, Stéphane, donc le carnaval, j'imagine, c'est un essentiel pour vous.
2: Ah oui, c'est depuis tout petit, hein, on l'a à l'école, hein, on apprend tout ça, et puis après, quand on est collégien, on commence à le faire avec les copains. Quand on est lycéen, on commence à se faire apprendre comment faire le carnaval. Des moments dans la vie où il n'y a plus d'avocats, il n'y a plus d'ouvriers, il n'y a plus d'éboueurs. On s'alisse au niveau social, on est tous dunkerquois autour d'une même tradition. Ça bouge la ville pendant 3 mois quand même. Hein. Ça, autour de la Chandeleur et du mercredi décembre, ça se passe à Dunkerque. Mais avant et après, il y a toutes les villes autour. Hein. Donc Tétéguem, Bredune, Bergue, Saint-Paul-sur-Mer, le Frincouc, enfin voilà, tous les mots qui ne sont pas en athée comme ici. Voilà.
1: C'est ça.
2: Voilà, mais toutes les semaines, il y a un bal le samedi soir avec 10 000 personnes.
1: Déguisés ou pas ?
2: Ah oui, bien sûr, ouais, interdit de rentrer non déguisé. Non,
1: et déguiser les costumes, ça consiste en quoi ?
2: Avoir un chapeau, voilà, donc qu'on va faire, qu'on va personnaliser. Beaucoup de couleurs, tous avoir une fourrure à peu près, avec marqué je suis ch'ti.
1: Alors j'ai entendu dire, Stéphane, que les hommes se déguisaient en femmes.
2: Exactement.
1: Ça a été votre cas aussi ?
2: Ah oui, c'est mon cas, de toute façon, voilà, donc barésie, mini-jupe.
1: Ah oui, Stéphane.
2: Oui, bien sûr.
1: Béquignon, barésie.
2: Oui, évidemment, voilà. Faut surtout pas oublier les chaussures de sécurité parce que mine de rien on est très serré et puis quand on fait ce qu'on appelle un chahut, ça s'apparente à une mêlée de rugby, sauf qu'on n'est pas penché vers le bas mais on est vraiment en ligne très très serré.
1: Donc barésie, chaussures de sécurité,
2: c'est ça.
1: Étrange
2: ouais.
1: Association quand
2: ouais,
1: même.
2: Mais bon, mais c'est comme ça et ça donne un espèce d'ensemble voilà qui est cohérent.
1: Et j'aperçois justement un de ces chapeaux, beaucoup d'oranges, des plumes.
2: Donc sur ma fourrure j'ai mis aussi un logo avec Jean Bar et marqué Dunkerque en orange.
1: Alors,
2: et
1: qui est Jean Bar ?
2: Jean Bar, c'est un corsaire et c'est le héros dunkerquois, notamment avec la Deuxième Guerre mondiale où il n'y avait plus rien qui était, une fois les bombardements terminés, les gens sont sortis et il y en avait un qui était fièrement debout avec sa statue et qui n'avait pas une égratignure et c'était Jean Bar.
1: Vous le connaissez ? L'hymne ?
2: Oui, bien sûr.
1: Et donc ?
2: Ouais,
1: on veut vous entendre.
2: Ouais.

0: régna sur les mers, et ainsi de suite. Voilà.
1: Bravo, merci voilà. Stéphane. On se retrouve demain, on va parler également des spécialités culinaires. À demain.
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3: Je vais devoir passer le toit, donc c'est beau. On va l'entendre brioler jusqu'au bout du village.
4: En Berrichon, dans le texte.
3: Aujourd'hui, il n'y a plus personne qui briole. Dans le temps, ben avant les tracteurs et puis même les chevaux, ça t'a des bœufs qui tiraient les charrues au moment des labours. Puis dame, ce brave bête, fallait les guider, puis les encourager. C'est pour ça que le laboureux, qui les accompagnait, il briolait. Ce qui veut dire qu'il chantait une sorte de complainte. Ce chant s'adresse aux bœufs de l'attelage, désignés par leur nom. Le plus souvent choisi pour évoquer leur couleur ou leur caractère. Voici un extrait de la chanson « Briolage ». Montez donc voir là mes grands bœufs, mon cadet, mon joli, mon taupin, mon paillon, mon charbonneau. Puis quand on les avait flattés par Yuno, fallait soit les encourager si jamais ils bordissaient, soit les calmer, puis les remettre en ligne quand c'est qu'ils commençaient à pu aller droit, pour pas qu'ils fassent un des ânes. Une âne, c'est une longériole de terre qui reste pas labourée au milieu du djéré, à cause que la charrue elle a dévié. Là une autre briolage. Va attendons par-delà ce djéré, mon gaïa, mon sarzé, mon givet, mon fauvio, mon varmet, mon châtain. Hé, hé mes mignons, hé mes volets, allons. Le brioleux qui chante, il avait donc une attelage à six bœufs, qu'il teint de toutes les couleurs. Bigorré, garia ou gorio, brun, sarzé pour sarrasin, gris, givet, fauve, fauvio, vermeil, varmet. Marron, châtain, ce brave zomaï, des fouets, fallait les guider. Et doucement, doucement, passez-moi pas si près du buisson, fallait me déchirer mon veston.
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5: Des circuits courts, je privilégie ça. Je me dis qu'on de la richesse, il y en a partout, mais il y en a chez nous aussi.
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7: Ils travaillent le chêne ou le frêne pour redonner vie, notamment au jeu des staminets dans son atelier. Il s'appelle Damien, et avant de parler de vos créations, de l'amour du bois, d'ailleurs cet amour, il est rentré comment dans votre vie ?
5: Difficile à dire comment c'est rentré dans ma vie. En tout cas, je suis quelqu'un curieux de nature. Et le travail du bois, je trouve que ça c'est noble en fait. C'est une activité assez noble. Et puis il y a l'amour du jeu aussi là-dedans. Et finalement, en étant curieux, en s'intéressant aux choses, j'ai vu ces jeux en bois, hein, ces jeux d'estaminets qui existent depuis très très longtemps. Et puis, ben, j'ai eu envie de les faire moi-même. Donc, il y a l'envie de créer, et une fois que c'est créé, il y a aussi l'envie de partager.
7: Bon, il faut le dire, entre l'envie, la réalisation, il y a quand même un pas, Damien. Il faut être sacrément bricoleur pour transformer une pièce brute en un jeu fonctionnel, non ?
5: Clairement, oui. Curieux déjà, oui, bricoleur beaucoup, mais j'aime toucher à tout. Ça fait longtemps que je bricole un peu tout et n'importe quoi. Et puis, on voit un jeu, on le teste, on l'essaye, ça nous plaît. Donc, voilà, la curiosité, ça anime cette flamme de la curiosité. Et du coup, bah, je cherche à comprendre comment il a été conçu. Et je me penche sur la question, et puis de fil en aiguille, bah, on fait des essais. Ça marche pas forcément du premier coup, hein. Ça, c'est normal, c'est le jeu aussi. Et puis, bah, au bout du compte, on arrive à créer quelque chose. On teste ce jeu. Finalement, il marche. Ça donne envie d'en créer d'autres, de s'intéresser à ce qui a été créé, ce qui existe déjà. Et puis, par là aussi, on a des idées sur des choses qui n'existaient pas. Alors, on a envie d'apporter sa petite touche, sa petite patte personnelle. Et puis, bah, de fil en aiguille, on produit, on continue. Et puis, je pense qu'il y a une certaine addiction là-dedans. Mais c'est une bonne addiction, en fait.
7: Vous travaillez surtout en circuit court avec du bois local, des produits naturels. Est-ce que c'est essentiel pour vous que le jeu reste un objet sain ?
5: La démarche, elle est complètement... on est vraiment là-dedans. Enfin, je suis là-dedans parce que je suis seul dans cette aventure. Mais le bois, oui, est local aussi bien sur les éléments de jeu que je vais créer aussi. Enfin, les plateaux de jeu, on va dire. Mais aussi les éléments, voilà, comme je disais tout à l'heure, que je vais faire autour à bois. Mais des circuits courts. Je privilégie ça. Je me dis qu'on de la richesse, il y en a partout, mais il y en a chez nous aussi. Donc, ça serait dommage d'aller chercher trop loin ce qui existe déjà chez nous. Donc, oui, je reste local. Et puis, en dehors de ça, il y a aussi une volonté de rester sur quelque chose de naturel. Le bois est un élément naturel. En transformant le bois, en le travaillant, on peut faire des choses magnifiques. Moi, je crois beaucoup en ça, mais je crois aussi en tout ce qui va sublimer le bois. Ce que je vais utiliser pour teindre le bois, pour cirer le bois, pour le huiler. Je vais vraiment rester sur des produits naturels parce que pour moi, ça fait sens.
7: Damien Lefèvre, créateur de jeux en bois, a retrouvé sur les réseaux sous le nom « Il était un petit atelier ». 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
1: Dans Minute Papillon ce matin, Thierry, on s'arrête ensemble sur un nouveau monument à Bassou, monument qui célèbre l'histoire gastronomique du village.
2: Avallon avait sa grenouille devant la collégiale Saint-Lazare. Bassou a désormais son escargot à l'entrée de la commune.
3: Escargot de Bourgogne.
2: Et oui, de Bourgogne. Et du haut de cet escargot, 230 ans d'histoire de la cuisine nous contemple.
4: J'adore les escargots.
2: Cet escargot sculpté, nouvel emblème de Bassou, est un clin d'œil à une histoire locale savoureuse. Tout commence en 1796, quand le père Vallée, aubergiste, invente la recette des escargots beurrés.
5: Du beurre, voyons, du beurre! Faut faire bien.
2: Avant cela, pendant la Révolution, les escargots, on les mangeait grillés. Ouais, délicieux, mais un peu sec quand même. Bassou profite alors de sa position stratégique entre Paris et Lyon. Les marchands de vin de Bercy s'y arrêtent et la recette des escargots beurrés se répand. Trois établissements renommés proposent dans la capitale chaque semaine les derniers arrivages de Bassou. Les marronniers, les peupliers et le grand Saint-Louis mettent son escargot à leur carte et attirent le tout Paris.
6: Ici, tous les clients sont ducs et tous les clients sont rois.
2: De la maison Vallée à Chauvin, puis Billot en 1959, jusqu'au groupe Française de Gastronomie en 1995, l'escargot de Bassou devient un produit phare et sa renommée dépasse largement les frontières de notre région.
7: Ah oui, ah, c'est très bon.
2: Cette notoriété valait bien une sculpture de 4 tonnes taillée dans la pierre de Massangy, une belle bête de 2 mètres de haut pour 1,70 m de long qui regarde passer les touristes à l'entrée de la grande rue et qui fait de l'œil à tous les gourmands.
8: Simple, beau brun.
2: Merci. Cet imposant escargot de pierre est l'œuvre du sculpteur Yvan Baudouin qui avait déjà créé la grenouille avalonnaise. Son prix, l'équivalent de 1733 douzaines d'escargots bio. Soit 13 000 euros financés à 65% par la commune. Mais quand on aime les escargots, on ne compte pas.
5: Du beurre, voyons, du beurre! Faut faire bien!
9: Belle sculpture que 1733 douzaines d'escargots.
2: Ouais, j'ai compté. Hein.
9: Ça
2: en fait pas mal.
9: Ça en fait pas mal, effectivement, surtout pour une personne. Merci beaucoup, Thierry, pour
2: un appétit. Bon appétit.
9: À retrouver chaque jour dans Ici Matin, dès maintenant, en podcast sur notre site et sur notre application Ici.
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10: Coup de projecteur sur la plus grande brasserie de Paris dans le 14e arrondissement de la capitale. On y mange et on y danse. Tour du propriétaire avec Thierry Boeuf. Place à la saga Bistrot de Paris.
11: Et le cocktail américain, c'est quoi ?
12: C'est un cocktail grillé avec une sauce américaine, tomate, échalote, une pointe de cognac, du vin blanc. C'est un peu relevé.
13: Un déca,
14: pâté, jambon, c'est du cornet, gruyère, chantal, rosbif, jambon de pays.
15: Eh ben tout ça, ça valait dans la blanquette.
16: Bon appétit.
17: Comment se faire applaudir le soir de son anniversaire à Paris par 800 personnes et dans la bonne humeur? Franchissez dès que possible les portes de la coupole, boulevard du Montparnasse. 15 à 20 serveurs en rang vous portent un gâteau en chantant bon anniversaire. Les lumières de l'immense salle de la brasserie se rallument et tous les clients de la coupole applaudissent. Quand on vous dit que c'est la fête à Paris... C'était le temps un peu fou de l'entre-deux-guerres. Les fêtes les plus délurées avaient pour quartier Montparnasse. Dans les années 20, Paris est fréquenté par 15 000 Américains, Joséphine Baker et la Coqueluche. Et encore aujourd'hui, son portrait est peint sur un des piliers de la coupole, classé monument historique.
18: Elle venait très souvent à la coupole. D'ailleurs, elle était une habituée jusqu'à la fin de sa vie. Mais pendant les années folles, elle venait avec une petite panthère, vous imaginez, qui était très gentille. Elle s'appelait Paquita, d'ailleurs. Elle était adorable. Mais ça dérangeait beaucoup la clientèle.
17: Et dans un véritable décor art déco, laissez vagabonder votre esprit au son des cliquetis de couteaux et de fourchettes, dans les volutes des plats de choucroute, dans l'atmosphère de la brasserie la plus grande de Paris.
19: Et puis la peinture qui était avec tout ça était l'expression de l'extraordinaire diversité du Montparnasse des années 20. Et alors faire une coupole qui coiffent l'ensemble, c'était audacieux, parce que comment exprimer de nouveau cette diversité ? Là, il y a une idée géniale, c'est très réussi.
17: À la Coupole, on mange, on boit, on danse et on refait le monde. Tout ça a tellement bien commencé un 20 décembre 1927, 3000 invités et 12 000 bouteilles de champagne liquidées en 2 heures. Et 90 ans plus tard, les corps se dérobent, toujours à la Coupole, dans la grande salle du dancing.
4: Monsieur Barbeau, allant sur 89 ans, je voudrais dire que tant qu'une femme danse, elle reste jeune, belle et séduisante. C'est tout.
13: Andy Warhol à la Coupole, peint les gambettes de Mistinguette.
17: 2025, les soirées au dancing de la Coupole existent bel et bien. Le thème de prédilection, smoking et femme fatale 1920-1930. Mais le spectacle, et surtout dans l'assiette, après quelques errements post-Covid et les difficultés après la pandémie, la Coupole est redevenue irréprochable. Pourquoi pas dès le matin, au petit déjeuner, un œuf à la coque, une omelette brouillée. Le midi, bien sûr, un des plus beaux bancs de crustacés et d'huîtres de Paris. Le soir, évidemment, 4 sortes de choucroute, foie de veau, tartare de bœuf normand, sole meunière à la plancha et l'exceptionnel curry d'agneau à l'indienne, servi depuis 1927. Et c'est pas du réchauffé. À propos, dans 2 ans, mettez une alerte sur votre smartphone. 20 décembre 2027, la Coupole de Montparnasse fêtera ses 100 ans. Vous savez quoi ? Comme me le dit souvent un ami caviste, on va tout faire péter et essayer de battre le record des 3000 Parisiens des années folles, déboucher plus de 12 000 bouteilles de champagne dans la nuit.
10: Eh ben oui, allez, rendez-vous est pris. Et vous y serez, nous aussi donc. Merci beaucoup Thierry Boeuf, Bistrot de Paris. 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
16: Parmi les plantes que nos mamies et papis glanent dans la nature, nous avons la sauge. On dit la chauvia ou la chalvia en occitan d'ici. Vejaya que chemblo que lo planto. Savez-vous à quoi ressemble la sauge ? De belles fleurs mauves avec de longues tiges. Qui a de la chauvia d'un chouvorzier, des médéchi n'a pas métier. Qui a de la sauge dans son jardin n'a pas besoin d'un médecin. En agriculture, on s'en sert pour les vaches quand elles ont le ventre gonflé. Pour les humains, pareil. Pour tout souci digestif, de ballonnement, une tisane de sauge règle le problème. Au XVIIIe siècle, les asthmatiques roulaient des feuilles de sauge pour les fumer. Pour être en bonne santé, une recette de tisane, une bonne eau bouillie dans laquelle infuse feuilles de sauge et de thym. Chalvio bouillide, chauve la vida. Sauge bouillie, sauve la vie. Génial, non ? Allez, adieu.

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2: Les petits bonheurs, ce sont des rencontres improvisées, sans rendez-vous, sans se présenter, et avec bien sûr un micro ici à la main. Alors en voici un petit bonheur, je vous l'ai glané en Haute-Savoie, à Héry-sur-Albi, où je suis allé voir Isabelle. Je connais son prénom parce qu'Isabelle, elle est potière et qu'elle a mis des panneaux partout dans son village pour mener jusqu'à chez elle. C'est donc là que je suis et j'ai du pot. La potière m'a vu par la fenêtre et m'ouvre la porte de son atelier. Bonjour Isabelle.
3: Bonjour, bonjour, on se connaît ?
2: Ah non, on se connaît pas.
3: Ah d'accord.
2: Mais c'est marqué partout dans le village.
3: Oui, presque. Pas suffisamment mon goût.
2: Ah ben, en tout cas, moi, ça m'a suffi pour venir vous voir.
3: On l'a trouvé, voilà, d'accord. Et donc, pourquoi cette chose ?
2: Ça s'appelle un micro. Vous connaissez la radio ici, Pays de Savoie ?
3: Oui.
2: Ben,
3: oui.
2: On y est.
3: Ah ok. Eh ben, entrez.
4: Alors, vous rentrez par les coulisses, mais...
2: Alors, il y a une grande maison, là, un peu à la périphérie du village. De l'autre côté, après, c'est des champs. Tout l'étage inférieur de la maison, c'est pour vous ?
3: C'est-à-dire que j'ai un peu grignoté l'espace de la maison. Donc, j'ai quand même la boutique, l'atelier où je travaille et où je reçois mes élèves. Et ensuite, la partie outillage, voilà.
2: On peut aller dans la boutique, là ? Parce que là, ici, effectivement, là, c'est la partie production. On voit bien que c'est l'outil de travail, voilà. Il y a le four. Voilà. Ouais, alors, je disais, j'avais plein de pots. Vous êtes loin de faire que de la poterie classique et que de l'utilitaire.
3: Je fais surtout du modelage, de l'artistique, effectivement, avec des personnages. Et puis, après la Covid, je me suis mise à faire un peu de...
2: Utilitaire.
3: Parce que j'étais vraiment que dans de la déco.
2: Comment on fait pour vendre des pièces comme ça et pour en vivre quand on est à Héry-sur-Albi, même s'il y a une boutique, effectivement, il n'y a pas la queue, on ne vient pas vous acheter des céramiques tous les jours.
3: Déjà, j'ai la chance, ça fait 20 ans que j'exerce. J'ai une clientèle fidèle qui me retrouve là, souvent là où je vais. J'organise le marché des potiers d'Annecy qui est toujours le jour de l'Ascension. Je participe à des marchés de potiers. Je participe aussi à des salons d'art.
2: Et bon, venez quand même à Héry-sur-Albi, Isabelle, elle préfère.
3: Je préfère accueillir les gens, c'est plus intime. Puis je vois surtout tout ce que je peux faire parce que quand je vais partir en exposition, je ne peux pas me promener avec tout le magasin.
2: Avec un métier comme le vôtre et un four qui monte à 1000 degrés, vous êtes content de voir l'automne arriver, vous ?
3: Ce que j'adore, c'est quand le four fonctionne et qu'il neige à l'extérieur. Ouais. Moi, je suis à 30 degrés dans la pièce.
2: Alors que fin juillet, quand il faisait 35 dehors...
3: Là, j'ai dégusté.
2: Allez, vivement la neige.
3: Presque.
2: Bon, et c'est ça qui m'amène finalement. C'est quoi le dernier petit bonheur d'Isabelle ?
3: Le dernier petit bonheur que là, eh ben, venez voir, c'est ça. Je suis en train de faire des petits amoureux qui s'enlacent ou qui se donnent la main.
2: Votre bonheur, c'est votre métier.
3: Ah oui, j'ai vraiment eu un coup de foudre il y a 22 ans pour la Terre et je tournais une page et puis me suis lancée.
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5: La cabine minute sur ici Picardie, votre chronique de la joie et de la bonne humeur. Comment ça va les amis ? Est-ce que parmi vous, il y en a qui regardent des séries télé ? Moi j'adore les séries. Aujourd'hui, je vais vous parler d'un fléau moderne. Un truc qui nous bouffe la vie, qui nous use la patience, qui nous fait vieillir plus vite que le temps qui passe. Les séries qui prennent trois plombes à sortir la saison suivante. Non mais sérieux, on vit à une époque où on peut envoyer une fusée sur Mars avec un drone qui filme en 4K. Et il filme en 4K la fusée sur Mars. On a des voitures qui conduisent toutes seules, des robots qui font le ménage. Mais on n'est toujours pas foutu de sortir la saison 2 d'une série avant que ton neveu passe le bac. À la fin de la saison 1, il avait 12 ans, le frérot. Les séries télé, comment vous faites ? Vous disparaissez comme ça sans prévenir ? Ils te mettent la tête dans une saison, dans une série, t'es à fond, tu attends la saison 2 pendant 4 ans. Et toi, comme un con, tu les attends vraiment pendant 4 ans. Il y a des gens qui meurent durant les 4 ans. Ils ne voient même pas la fin de la série, c'est dégueulasse. Et nous, la génération années 80-90, on a assez attendu. Par exemple, avec Beverly Hills, c'était un peu notre HPI à nous. Tout le monde regardait Beverly Hills. Et quand une saison se terminait, pendant 2 ans, TF1, ils te rediffusaient les vieux épisodes. Et ils mentaient sans honte dans les publicités. Hein. Ils te disaient, la semaine prochaine, des nouveaux épisodes inédits de Beverly Hills. Ah, toi, t'es à fond, là. Le samedi, tu t'assois avec tes frites, ton hamburger, fait maison pour mater Beverly Hills. L'épisode commence, tu dis, mais j'ai déjà vu ça. Ah oui, bien sûr. Après, ils vont embrasser Kelly. Des escrocs! Et de nos jours, ça recommence. Sur des séries sur Netflix, Amazon Prime, t'es là, t'es à fond, tu mates la saison 1, tu mates la saison 2, t'as pas dormi depuis 3 jours, t'as des cernes de panda en dépression, et là, boum, dernier épisode, gros cliffhanger, t'as le cœur qui bat à 200, et là, paf, l'épisode est fini. Mais il est mort ou pas le mec? Non mais à la fin de l'épisode, là, il est mort ou pas? Et là, Netflix te répond, rendez-vous en 2029 pour la suite. Il y en a marre, c'est beaucoup trop long. Moi, je vous dis la vérité. Aujourd'hui, on a 1000 plateformes, 1000 séries, mais on a toujours le même problème de lenteur. Les gars, on parle en ce moment d'intelligence artificielle, de deep learning, de robots qui écrivent des scénarios en 2 secondes. Moi, je vous le dis, si un jour, les séries faites par l'IA, elles sortent plus vite que les autres, je vous lâche.
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6: Ce petit village était bien plus qu'un lieu de résidence pour le général de Gaulle. Colombey les deux églises, c'était son refuge, son havre de paix. Il le découvre en 1934 et tombe immédiatement sous le charme de ses paysages calmes, loin de l'agitation parisienne. Il y achète une maison, la Boisserie, où il vient se ressourcer avec sa famille. Pour de Gaulle, Colombey représente la France profonde, celle des clochers, des champs et du silence. C'est là qu'il médite, qu'il écrit ses mémoires et qu'il puise la force de ses grandes décisions. Pendant la guerre, il pense souvent à ce village comme au symbole d'une France éternelle qu'il veut libérer. Après son retrait du pouvoir en 1969, c'est encore à Colombey qu'il choisit de vivre ses derniers jours dans la simplicité. Et c'est naturellement là qu'il repose depuis le 12 novembre 1970. 3 jours après la mort du général, la France rend hommage à celui qui fut son chef pendant la Résistance et le fondateur de la 5e République. Ce 12 novembre, de très nombreuses messes sont données un peu partout en France. À Notre-Dame de Paris, ce sont 80 souverains, chefs d'État et de gouvernement qui sont présents, venus du monde entier, pour saluer la mémoire du libérateur de la France. Et en début de l'après-midi, dans le petit cimetière de Colombey les deux églises, la cérémonie est simple, à l'image de l'homme. À Colombey, les routes sont noires de monde. Et le contraste est saisissant. Une petite église de campagne et plusieurs dizaines de milliers de personnes. On parle de 40 à 50 000 personnes dans ce village de Haute-Marne. Le cercueil, recouvert du drapeau français, est posé sur un véhicule militaire. Il quitte le parc de la Boisserie, à quelques centaines de mètres de là, l'église. Le cercueil est porté par 12 jeunes habitants de Colombey. L'église ne peut contenir que 400 personnes. Ils sont des milliers à l'extérieur à écouter la cérémonie religieuse grâce à des haut-parleurs. Dans la foule, 350 compagnons de la libération. Dans le cimetière, sur la tombe familiale, une croix de Lorraine est gravée aux côtés de la mention sobre Charles de Gaulle, 1890-1970. Ce 12 novembre 1970, dans le froid de l'automne, à Colombey les deux églises, la France pleure celui qui incarna pour beaucoup la dignité, la grandeur et l'indépendance nationale. Et c'est l'un des trésors de Champagne-Ardenne.
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1: Et aujourd'hui, Simon, un vrai retour en enfance.
2: Oui, pour celles et ceux qui, plus jeunes, rêvaient de travailler avec les animaux sauvages, j'ai une bonne nouvelle. C'est possible, le temps d'une journée. Le Spécifique Zoo propose l'expérience soigneur d'un jour. La promesse, une journée inoubliable au plus près des animaux. Mais est-ce que la promesse est tenue? Eh bien, aujourd'hui, j'ai testé pour vous le métier de soigneur animalier au Spécifique Zoo. Direction Spey, 542 route de la Martinière, à 10 km au sud-ouest du Mans, pour m'accueillir Maxime Thué.
3: Bonjour et bienvenue au Spécifique Zoo.
2: Il est vétérinaire et chef animalier du parc. C'est lui qui gère avec les équipes les nombreux animaux du parc.
3: Alors ici, on a plus de 1000 animaux de plus de 100 espèces différentes qui vont être très diverses, beaucoup d'oiseaux et beaucoup d'espèces qu'on ne voit pas trop dans les zoos, comme par exemple des quincajous, des tatous, plein d'espèces un petit peu hors du commun.
2: Avec aussi les maquis catas, des lémuriens issus de Madagascar qui font partie de la grande liste des animaux dont vous pouvez prendre soin le temps de cette immersion privilégiée. Une expérience lancée il y a 2 ans pour les enfants à partir de 8 ans comme pour les adultes sans limite d'âge. Alors j'ai suivi moi aussi le programme. Première étape, la salle de briefing.
3: Ça c'est la salle pédagogique en fait, donc c'est là qu'on accueille justement les soigneurs d'un jour pour venir préparer les rations alimentaires, la cuisine et être avec les animateurs pour justement commencer l'aventure en préparant la nourriture parce que c'est comme ça que ça commence avant d'aller distribuer aux différents animaux.
2: Et c'est parti, on s'y colle. Lucie, animatrice en service civique, m'accompagne. On découpe des fruits pour les lémuriens. Raisins, bananes, poires, mangues, ils mangent un petit peu de tout. On y ajoute quelques granulés qui viennent compléter leur alimentation et on pèse le tout. On prend ensuite un petit chariot pour transporter tout ça, direction l'enclos des maquis catas, avant de donner la nourriture, autre étape importante.
4: Là, on va pouvoir ramasser toutes les crottes qui sont par terre.
2: Voilà, ramassage de crottes, le
4: sympa.
2: Rêve, c'est aussi ça la réalité du métier, entretenir les différents espaces avec les animaux, on nettoie les plateformes, les vitres, on leur remet de l'eau, une fois ça fait, direction l'extérieur pour la distribution des repas.
4: Si tu récupères...
5: Le bac ?
4: Ouais, c'est ça, le reposer au milieu.
2: Les petits primates blancs et gris nous grimpent dessus de partout, sur l'épaule, les bras. Le moment est magique, on pourrait y rester des heures. Alors, le programme vous permet aussi de poser toutes vos questions aux soigneurs, de profiter d'une balade du parc aussi, histoire d'en profiter à fond. Le tout pour des tarifs forcément un peu plus élevés, 90€ pour les enfants et des sessions de 9h30 à 12h30, 100 à 110€ pour les ados et les adultes de 13h30 à 17h30, mais ça les vaut. Vous avez tout le détail et le calendrier des sessions sur le site spécifiquezoo.com. En tout cas, j'ai adoré l'expérience. Soigneur d'un jour au Spécifique Zoo, je le dis haut et fort, c'est testé et approuvé par Ici Mène. Tampon, très clairement. Voilà.
1: Oui, on n'est pas surpris. C'est génial d'avoir fait cela. Merci aussi pour ce partage, parce que oui, clairement, je crois qu'on en a tous rêvé, même une fois grand, on peut toujours continuer d'en rêver, Simon.
2: Et petite précision, Le parc qui rouvre donc tous les jours pour les vacances de février, de 10h à 18h, avec des nouveautés, espace jeu, arrivée de chats manules, des très magnifiques chats et des mangoustes. Et puis la vidéo donc de cette immersion devrait sortir dans les prochains jours sur nos réseaux sociaux.
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0: C'est quoi votre passion, Eric ?
1: Alors moi, c'est le chant lyrique italien.
0: Vous avez toujours fait ça ?
1: Non, pas du tout. J'ai commencé à chanter depuis à peu près 2 ans.
0: Vous faisiez quoi avant alors ?
1: Alors avant, moi, j'étais plutôt dans le côté sportif. J'étais joueur de foot national. J'ai eu la chance d'être professionnel pendant un petit peu de temps. Et ensuite, j'ai été entraîneur de football.
0: Et alors, comment votre vie a basculé ?
1: Alors, tout simplement, ça a été un concours de circonstances. J'étais dans un camping. Anne Lorsibon, qui a fait la finale à Star Academy, m'a entendu ma voix et m'a proposé de faire sa première partie.
0: C'est un conte de fées.
1: Complètement, surtout que j'avais jamais fait de scène de ma vie.
0: Il y avait des chanteurs quand même dans votre famille ou pas du tout ?
1: Oui, j'avais ma maman qui était chanteuse, qui devait rentrer au conservatoire de Paris. À l'époque, c'était Jean Nouin et Régine. Et ben, je me sens un peu coupable parce que elle venait d'accoucher et donc elle n'a pas pu continuer son rêve.
0: Le chant italien, c'est important, ça m'est rendu compte.
1: Absolument. J'ai mes ancêtres qui habitaient Palerme et j'ai quand même baigné un petit peu dans le chant italien avec ma grand-mère qui adorait les chants italiens.
0: Les fauteuils se sont retournés. Dites-nous pourquoi je dis ça.
1: Oui, j'ai eu l'occasion, comme ça, c'est un concours de circonstances. J'étais sur un bateau en croisière et j'ai une amie qui était avec moi qui m'a dit Rick, il y a The Voice sur le bateau. Donc je ne le croyais pas. Et donc j'ai fait les auditions. On était 47. Il n'en gardait plus que 7. Et j'ai eu la chance de pouvoir chanter, d'aller en finale. Et ouais. Donc c'était l'Italie contre la France. Mais j'ai perdu contre une sacrée chanteuse, une fille qui était superbe.
0: Vous chantez où alors aujourd'hui ?
1: Actuellement, je fais des petites scènes, mais alors quand je dis les scènes, c'est des salles des fêtes et dans les petits villages. Et j'ai eu l'occasion de faire l'année dernière le tremplin musical à Muret, où il y avait des artistes, auteurs, compositeurs, et j'ai eu la chance de gagner le prix du jury, le coup de cœur du jury, et ils m'ont offert la première partie des Vendredis de l'été qui se font chaque année sur Muret.
0: Vous y pensez régulièrement à votre maman du coup ?
1: Absolument, oui. En fait, j'ai une coach qui s'appelle Aurore Massad, qui est ma coach et qui chante avec moi, qui me fait penser beaucoup à ma maman, parce qu'elle a à peu près la même voix. Et c'est vrai que ma maman, quand je chante, j'ai l'impression qu'elle est à côté de moi, quoi. Et jamais j'aurais cru qu'un jour j'arriverais à chanter, et je sens qu'elle est avec moi.
0: Vous envoyez en tout cas, on finit par Caruso ?
1: Allez, si vous voulez.

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1: Bonjour Médéric Esquisserus.
2: Bonjour Philippe, bonjour à tous.
1: Notre linguiste marseillais. Vous m'inquiétez, Médé, vous avez un drôle de regard inquisiteur ce matin. Là.
2: Inquisiteur?
1: Ouais, un petit peu, oui.
2: Mais confesseur peut-être. Ah. Je vais commencer par une question. Êtes-vous capable de résister à la tentation? Est-ce que vous êtes capable de résister à, je sais pas moi, un bon aioli provençal?
1: Ah, c'est difficile.
2: L'aioli complet, hein.
1: Ouais.
2: Avec tous les légumes, la morue, et gras d'ail dans la sauce. Moi non, j'avoue. Est-ce que vous êtes capable de résister à une daube qui a mijoté pendant des heures et qui embaume la maison?
1: Ah, c'est compliqué.
2: À un morceau de gâteau des rois au frit confit bien pégueux. Ouais. Êtes-vous capable de résister, ça je sais que non, à un chichi fraîchi tout chaud et bien sucré? Et voilà. Alors, je parle que des désirs gustatifs, que du plaisir de la chair, car je pourrais aussi vous poser des questions sur les plaisirs de la chair et vous interroger sur votre capacité à résister à la tentation. Mais ce n'est pas mon rôle. Je ne suis ni confiseur, ni confesseur. En revanche, certains en entendent de belles. La semaine dernière, plusieurs temps forts religieux ont commencé, le ramadan pour les musulmans, mais aussi le carême pour les chrétiens. C'est dans ce cadre que l'on m'a envoyé un lien vers le podcast Carême dans la ville, réalisé par des dominicains, avec l'épisode du 22 février au titre forcément alléchant, Confession marseillaise. Et je n'ai pas résisté à la tentation, j'ai écouté. Et vous aussi, vous allez écouter. C'est le frère Clément Binachon, du couvent de Saint-Lazare à Marseille, qui parle. Et voilà cette drôle de confession marseillaise, avec l'accent, ou pas.
3: Confession marseillaise. Après avoir jeûné 40 jours et 40 nuits, Jésus eut faim. Matthieu, chapitre 1, verset 2. Marseille, il y a quelques années, dans un confessionnal. Bénissez-moi mon père parce que j'ai péché. Je dois vous confesser, mon père, que j'ai peur que d'avoir été infidèle. C'était la semaine passée. Je prenais mon café tranquille à mon poste habituel en terrasse au-dessus de la plage des Catalans. Et là, il y a une petite que le bon Dieu avait drôlement bien proportionné, qui a eu la mauvaise idée que d'aller piquer une tête là, sous mes yeux. Eh bien, je ne vous cache pas que ce spectacle m'a un peu émotionné. Et c'est ça que je voudrais confesser. Vous me pardonnerez cet exemple pagnolesque, mais il me semble éclairer une confusion courante.
2: Ah, la petite des Catalans. Alors voilà, oui, je vous résume l'essentiel de cet épisode. Ce n'est pas un péché que d'éprouver la tentation, le désir, l'envie, tant que vous n'y succombez pas. Bon, on en parle de l'accent. On sent que frère Binachon essaie d'imiter l'accent marseillais, mais sans se lâcher totalement. Ça donne l'accent, avouons-le, très bizarre, une imitation pas trop réussie, mais il faut savoir faire preuve de clémence, et donc on pardonne volontiers à frère Clément Binachon. Vous remarquerez qu'il est resté sobre. Il aurait pu se laisser aller à répéter ce que l'on peut entendre, souvent de très mauvais goût, voire très sexiste. Ça peut aller de « Oh, vais la petite comme elle est charmante, Fada !»« Ah, tiens, comme elle est bonasse !» en passant par « Oh, elle est bien tankée, celle-là !» Voire, en mode chanson, « Il y a une petite, la belle de mai, coquin de sort, qu'elle me plaît !» Ou « Il y a une petite au catalan, vous pouvez faire ça aussi. » Et ça peut marcher dans plein de sens. Des filles qui parlent de mecs, des mecs qui parlent de mecs, des filles qui parlent de filles, chacun s'y retrouvera. Merci à Sophie pour l'envoi de ce podcast et le bonjour à toutes les femmes folles à la messe, comme le disait Rabelais. Bon carême à toutes et tous, Ramadan Mabrouk si c'est le cas, et méfie à la tentation, espenché. Oui, pécho, c'est péché.
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1: Si on ne sait pas si quelque chose est vrai, on va le chercher sur quelque chose d'autre et on regarde s'ils en parlent aussi. Et peut-être que s'ils en parlent partout, peut-être qu'à un moment, il faudrait savoir si c'est vrai ou si c'est faux.
2: Bah, par exemple, il n'y a pas longtemps, on avait fait athlétisme et il y a Greg, le monsieur qui nous entraînait pour le sport, il nous avait dit de taper sur Google des recherches de champion de 4 mètres homme-femme.
3: Un champion de 4 mètres.
2: 400 mètres. Et du coup, on a fait ça et on a trouvé, et c'était bon, on nous a dit que c'était bon. Donc, Google, moi, perso, j'y crois à tout ce qui est sur Google.
0: Google est ton ami.
4: Moi, des fois, mes parents, ils disent pas chercher sur Internet, mais dans un livre.
5: Un livre, ça sert à quoi?
4: Bah, Internet, c'est dangereux comme dans les jeux vidéo, parce que maintenant, il y a de plus en plus de personnes qui sont tuées à cause des jeux vidéo.
1: Moi, je pense que c'est dangereux parce qu'il y a des petits qui peuvent regarder Internet et s'ils regardent Internet, ils peuvent... Je sais pas s'il y a des monstres, s'ils regardent une vidéo de monstres et qu'après, ils vont se coucher. Ils peuvent faire des cauchemars et du coup, tous les jours, ils y pensent. Ils pensent plus qu'à ça et ils sont traumatisés.
2: Quand on voit sur les informations qu'il y en a qui tuent des personnes, on va dire, à cause des jeux parce qu'ils ont vu dans un jeu, on se dit on peut faire ça en réalité.
1: C'est comme Vladimir Poutine, à tout moment, quand il était plus petit, il a fait trop de jeux vidéo et des jeux vidéo qui étaient pas bien à son âge. Et du coup, depuis, il croit qu'à ça et il a déclenché une guerre.
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0: Alors là, je vais vous amener voir mon époux, car c'est lui l'artiste, c'est lui qui crée tout ça. On peut rentrer ? Bonjour Xavier, c'est vous le créateur de tout ça ?
1: C'est bien moi, oui, voilà.
0: Donc votre métier, c'est pâtissier à la base ?
1: Pâtissier, oui, exactement.
0: Glacier ?
1: Glacier, c'est une création de ma part, voilà.
0: Comment vous avez eu l'idée de vous spécialiser dans la pâtisserie glacée ?
1: C'est que le réchauffement climatique, je pense, ça m'est venu comme ça l'idée. Tiens, pourquoi pas faire une création de pâtisserie glacée ? Tout nouveau, nouvelle création, voilà.
0: Vous aviez envie, vous, de desserts un peu frais, de la fraîcheur ?
1: Oui, c'est ça, oui, exactement. C'est par rapport au bord de mer aussi, que de côté rafraîchissant, réconfortant, pour se faire plaisir au bord de plage, par exemple.
0: Vous visez une clientèle grand public, mais aussi oui. Des professionnels ?
1: Exactement, oui, c'est ça, oui. Les restaurations, la clientèle particulière aussi.
0: Dites-moi, ça sent très très bon là dans ce laboratoire. Vous avez travaillé quoi juste avant d'être arrivé ?
1: Je travaille le chocolat, voilà, oui. Oui, je travaille le chocolat. Je suis en train de faire des chapeaux pour le claque. C'est un événement ici à côté. Et on fait des chapeaux de leur logo. En fait, c'est un chapeau factice en revêt de chocolat.
0: Alors, dans votre laboratoire, bon, évidemment, il y a des appareils de pâtisserie.
1: Oui.
0: Ça, c'est sûr. Et il y a aussi, j'imagine, des appareils à glace.
1: Voilà, nous avons ici devant nous une sorbetière. À côté, nous avons un pasteurisateur où je fais maturer mes glaces. Où je cuis mes glaces et je fais maturer 24 heures. Ici, nous avons une cellule de refroidissement.
0: Ah, il y a quoi dedans ?
1: Voici les petits chapeaux.
0: Ah, les petits chapeaux.
1: Voilà, oui.
0: D'accord. Ils vont rester longtemps, là ?
1: Ils vont rester, deux heures pour que ça soit bien, bien glacé. Et après, ça va partir en boîte et en décoration, puis en boîte.
0: Alors, ici, ça, c'est la partie production.
1: Et nous allons dans la salle à côté. C'est la salle ici, emballage et finition.
0: Alors, on va faire une petite dégustation.
1: Oui, bien sûr, oui.
0: Xavier, vous avez fait de grandes maisons, vous ?
1: J'ai Monsieur Ducasse, à Paris et à Londres. J'ai pas mal baroudé, oui. Et beaucoup aussi travaillé sur la Côte d'Azur, oui.
0: Alors là, Dominique, vous avez sorti quoi ?
2: Alors là, c'est une mangue fruit de la passion, sur une petite guimauve à la vanille.
0: Alors c'est incroyable, parce qu'on dirait vraiment le fruit qui est dans l'assiette.
2: C'est exactement ça. On va la couper en deux.
0: C'est vraiment un trompe-l'œil.
2: Un vrai trompe-l'œil.
1: Alors à l'intérieur, c'est un sorbet à la mangue, un sorbet au fruit de la passion, un caramel coulant parfumé au gingembre et à la vanille, et un petit biscuit de coco. Tout ça déposé sur une guimauve à la vanille de Madagascar.
0: C'est trop trop bon, bravo hein.
1: Pas trop sucré.
0: Et vous l'avez breveté ?
1: Oui, nous avons déposé notre marque, oui, exactement, oui. Les Givrés.
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4: L'artiste toulousain Robin Arnaud, c'est facile.
5: C'est facile d'avoir peur.
4: Robin Arnaud, un auteur-compositeur-interprète qui séduit par une écriture lumineuse et une sensibilité très personnelle. Une voix douce mais ancrée, portée par de belles mélodies. Une voix qui explore avec finesse les émotions qui traversent nos vies, les élans, les fragilités, les reconstructions.

0: Robin Arnaud, c'est facile, un coup de cœur ici Occitanie.
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2: C'est la première confrérie étudiante de Corse, et peut-être même de France. Le père Christophe Bocquet-Jamp est prêtre de Corté, a eu l'idée de créer cette confrérie il y a quelques mois.
3: La confrérie San Gregorio, une confrérie qui est constituée donc d'étudiants qui se retrouvent maintenant régulièrement pour faire bien le point sur leur foi, pour pouvoir l'approfondir avec des conférences une fois par mois, puis aussi approfondir la liturgie. Il y a des rencontres aussi régulières et la célébration de la messe en langue corse une fois par mois également dans la chapelle Sainte-Croix de Corté.
2: Giulio Antone Susini fait partie de ces jeunes étudiants qui ont répondu à l'appel du père Christophe.
4: Nous avons été plusieurs jeunes à répondre présent pour, comme il a dit, approfondir la liturgie, se former, la célébration de la messe en corse et en latin, mais aussi pour donner le pied à l'étrier à ceux qui veulent retrouver leur foi et concrétiser leur foi, notamment du coup les étudiants. Après,

0: la confrérie a aussi un autre rôle, c'est-à-dire aider les étudiants les plus démunis. On l'a vu avec l'actualité, malheureusement. C'est pour ça qu'avec la paroisse, la confrérie Santéo, Falou de Corté, et notre confrérie et la boutique chez Jen, une opération a été mise en place pour aider ces étudiants. Et une récolte a été faite pour après leur donner.
1: La confrérie a déjà participé à plusieurs événements.
0: Chaque confrère est de différentes régions de la Corse, donc certains à la Santa Dioni Hall, avec la célébration de la messe, la Vasine et d'autres célébrations. Par la suite, nous comptons organiser aussi des événements au sein de Corté. Il y a déjà les messes mensuelles tous les mercredis du mois pour les étudiants, mais aussi de plus grosses messes qui sont envisagées, notamment avec un événement le 8 décembre.
1: À l'heure actuelle, la confrérie San Gregorio compte une douzaine d'étudiants issus de l'Université de Corse.
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1: Dans Toujours à la page, je vous emmène dans une forêt extraordinaire. Extraordinaire et inquiétante à la fois. Celle de Chimère tropicale, un dernier livre de Corinne Morel d'Arleux, paru chez Dalva. Femme politique repentie, écologiste convaincue, Corinne Morel d'Arleux a d'abord écrit des essais pour transmettre ses convictions, mais depuis quelques années, c'est aussi à travers le roman que cette drômoise a choisi d'exprimer sa fascination pour la nature. Et c'est en Inde du Sud, lors d'une résidence d'écriture, que l'autrice a imaginé cette histoire, l'histoire d'Ariane, infirmière en psychiatrie qui n'a jamais quitté ses montagnes, mais rêve de jungle. Alors le jour où un double accident d'avion improbable se produit dans une forêt tropicale éloignée, Ariane trouve l'occasion de rejoindre cet univers fantasmé. Un univers de moiteurs, de crocs, de mystères, de magie, où elle croisera un homme jaguar, des chamans, des morts inaccomplis et l'inquiétant Cadillac qui la poursuit comme une ombre. Vous l'aurez compris, la place de l'imaginaire dans le livre de Corinne Morel d'Arleux est centrale. Alors je lui ai demandé quelle était pour elle la place de l'imaginaire, son importance dans la vie.
2: Ouais, j'ai l'impression que c'est un sujet d'une actualité brûlante, cette question de la place de l'imaginaire. D'abord parce que j'ai l'impression qu'on est nombreuses et nombreux à avoir de plus en plus besoin de se réfugier dans l'imaginaire pour de temps en temps échapper au réel qui semble de plus en plus dystopique et difficile à affronter. Et ensuite parce que l'imaginaire, c'est aussi ce qui nous permet éventuellement d'imaginer autre chose. Comment le monde pourrait être de manière différente, de cultiver une forme d'empathie aussi, de pouvoir se mettre à la place de l'autre, d'envisager qu'il puisse y avoir des réalités multiples et pas une seule manière d'aborder la vie, d'aborder les événements, les faits. Toute ma question, moi, c'est de savoir comment on nourrit nos imaginaires, qu'est-ce que ça nous permet de produire qui n'est pas encore là, qu'est-ce que ça peut faire advenir dans nos vies.
1: Alors, dans ce que vous nous racontez, il y a de l'extraordinaire, il y a du magique, il y a cette jungle qui est presque hantée.
2: Oui, cette forêt tropicale, elle est à l'image de la symbolique de la forêt qui est à la fois dans l'imaginaire collectif, un endroit, un milieu qui attire et en même temps qui a souvent provoqué aussi la peur, la crainte, parce que c'est un lieu mystérieux, étrange, sombre. Parce que finalement, je trouve que c'est beaucoup à l'image de notre époque, de nos vies, d'apprendre à cheminer sur cette ligne de crête entre émerveillement et inquiétude. Et donc, c'est finalement assez logique que ça se soit retrouvé dans mon écriture et dans l'histoire de Chimère tropicale.
1: Chimère tropicale, c'est un objet littéraire étrange, un roman organique qui nous enlace, nous emporte, sans laisser voir ce qui relève de la réalité ou de l'illusion. C'est sûrement pour cela qu'il est présélectionné pour le prix Ouest France Étonnant Voyageur, verdict attendu le 24 mai 2026. En attendant, à vous de vous plonger dans ces chimères tropicales parues chez Dalva.
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4: C'est quoi la jalousie?
5: Là, je suis invitée à un anniversaire. Et par exemple, mon pote, mon copain, il n'a pas été invité. Bah, c'est un peu de la jalousie. Enfin, c'est pas de la jalousie, mais il invite qui veut. Mais
6: il y a des gens, des fois, ils aiment pas des personnes. T'aimes pas non plus. Mais des fois, juste pour te rendre jaloux, les personnes qu'ils aiment pas, ils deviennent amis avec eux, alors que toi, ils te laissent tout seul. Mais sinon, la plupart du temps, c'est les autres qui sont jaloux de toi. Toi, au moins, tu sais ce que tu veux et du coup, t'as pas à être jaloux des autres.
7: Moi, je m'en fiche. Je regarde pas les regards des gens. Moi, je fais ce que je veux. C'est ma vie. Je m'habille comme je veux. Je parle comme je veux. C'est pas eux, ils sont dans mon corps.
8: Bah, moi, j'en ai une dans mon école. Des fois, elle est plus copine avec quelqu'un qui s'appelle Inès. Elle prend une Inès, alors que moi, elle me laisse tout seul. Et de toute façon, là, ma mère, elle m'a dit que je l'ignore parce que j'ai pas envie de dire le mot, mais je l'aime pas.
7: C'est la meilleure façon de l'ignorance. C'est la meilleure façon de leur... Par exemple, s'ils veulent te parler, bah tu pars.
6: Si la personne laisse tomber une personne et toi, tu la laisses tomber, au moins, elle ressent ce que l'autre personne a ressenti. Cette personne qui me l'a fait, parce qu'on était bien amis, et à un moment, elle m'a plus voulu me parler. Après, je voulais redevenir amie avec moi, mais je lui ai dit non, parce que, bah, au moins, elle sait ce que j'ai ressenti.
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9: Ah, la raison 435, le cinéma niçois. Alors dites-vous qu'il y a 130 ans, en 1895, les Frères Lumière tournaient l'un des premiers films de l'histoire du cinéma. Un très court métrage de 45 secondes, soit le temps qui vient de s'écouler depuis le début de ma chronique. Sur ce petit film, on voit des ouvriers ouvrir la porte d'une usine rue Saint-Victor à Lyon. 45 secondes pour la naissance du 7e art.
10: Et à Nice, on a une longue histoire avec le cinéma, justement.
9: Et oui, avec un lieu emblématique, les studios de la Victorine. Car à la suite du succès des Frères Lumière, on commence à construire des studios dédiés au cinéma. Et dans les Alpes-Maritimes, nous avons eu la Victorine. Car les terrains appartenaient à Victor Masséna avant qu'il ne les vende à deux réalisateurs, Louis Nalpa et Serge Sandberg. Et ces deux hommes ont une ambition, faire de Nice la capitale européenne du cinéma.
10: Et est-ce qu'ils y arrivent ?
9: Ah, tu sais, le monde du cinéma est cruel. Les locaux changent souvent de propriétaire. Et après des débuts difficiles, les studios connaissent leur véritable apogée dans les années 1920 et 1930. De grands noms du cinéma français et international y tournent leurs films, puis vient la Seconde Guerre mondiale.
10: Et qu'est-ce qui va arriver du coup au studio de la Victorine ?
9: Eh bien étrangement, cela ne change pas grand-chose pour le Hollywood local. Car après l'armistice de 1940, tout le cinéma français se réfugie à Nice. Et sur les 120 films produits en France dans ces années-là, 30 ont été réalisés ici. Après la guerre, les studios de la Victorine déclinent progressivement. La concurrence des studios américains et l'arrivée de la télévision compliquent les affaires. Ce qui n'empêche pas le tournage de certains grands films. Par exemple, dans les années 1950, Alfred Hitchcock réalise La main au collet avec Cary Grant et Grace Kelly, tout comme Roger Vadim qui fait briller Brigitte Bardot dans Et Dieu cria la femme. Mais bon, le studio n'a plus la renommée qu'il avait auparavant et l'histoire du studio n'a pas été un long fleuve tranquille. Mais malgré tout, la Victorine fait encore l'objet de nombreux projets ambitieux et avant-gardistes. Dis-toi qu'en 2023, 10 longs métrages et 14 fictions télévisées ont été réalisés dans les Alpes-Maritimes.
10: Ah ben voilà, Hollywood n'a qu'à bien se tenir.
9: Eh oui, la Côte d'Azur attire les cinéastes du monde entier depuis plus de 100 ans. Dans les studios de la Victorine, notre Hollywood français.
10: Et ça, c'est une bonne raison d'aimer la Côte d'Azur.
9: En plein dans le mille.

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1: 6h20, il est temps de donner une nouvelle fois la parole à une personnalité qui fait briller notre région. Les gens d'ici, au micro de Romain Bruno aujourd'hui. Romain va rencontrer pour nous un amoureux de sport, passionné du Paris Saint-Germain. Parfait, surtout quand on sait que le PSG affrontera Tottenham ce soir au Parc des Princes en Ligue des Champions. Un invité qui va sûrement vous surprendre avec des infos étonnantes sur ce stade mythique. Bonjour Romain, vous êtes avec lui au pied du parc.
2: Eh oui, je suis avec notre invité. C'est un spécialiste du sport, un amoureux du sport et de tous les sports, ici au pied du Parc des Princes, Alain Vernon. Bonjour.
3: Bonjour à tous.
2: Ancien journaliste de Stade 2, quelle belle émission Stade 2 qui fête cette année son anniversaire.
3: Et oui, Stade 2 est né le 28 décembre 1975, donc cette année ça fait exactement 50 ans et d'ailleurs on va fêter ça à nous les anciens.
2: Alors ici, au pied du Parc des Princes, qui à l'origine, Alain, ne s'appelait pas Parc des Princes.
3: Oui, c'est l'ancien stade Vélodrome, ancien Vélodrome de Paris, où le Tour de France y a fait beaucoup d'arrivées. Et puis en 72, eh bien, est né ce magnifique Parc des Princes, où on joue aujourd'hui les princes du parc, comme l'on dit fréquemment.
2: Ce Parc des Princes, les supporters y sont attachés.
3: Oui, parce que c'est un stade qui est en cœur de ville, hein, qui est proche des métros, proche de beaucoup de moyens de transport.
2: Et je vous regarde là, vous avez les yeux qui pétillent devant ce terrain mythique.
3: Oui, on y a vu toute l'ascension, toutes les épopées, toute l'histoire du Paris Saint-Germain. On y a vu jouer l'équipe de France. On y a vu jouer également des matchs de Coupe du Monde féminine. En 2019, et puis j'y ai joué moi-même. Oui, j'ai joué avec France Télévisions, des tournois de la presse. Mais j'ai joué avec mes amis journalistes comme Patrick Chêne, Gérard Ross. Mais bon, voilà, avec mon ami Dominique Leglou, on a joué aussi avec pas mal Vincent Guérin, l'ancien du PSG, l'ancien milieu du PSG, ce qui est toujours un régal, évidemment. Et puis j'y ai commenté des matchs, évidemment, pour la Coupe du Monde 98, dans ce grand stade qui est très très apprécié par toutes les équipes d'Europe et toutes les équipes françaises.
2: Alors, pourquoi il est apprécié ?
3: Parce que c'est un peu un stade à l'anglaise, il n'y a pas de piste d'athlétisme comme en Allemagne par exemple. C'est un stade où on est proche des joueurs, qui a une architecture quand même assez moderne et toujours très futuriste, et chaleureuse. Les supporters sont près des joueurs. Quand on est en bas des tribunes, il y a cette proximité où on a l'impression parfois oui, d'être sur le terrain, d'entendre ce qu'ils disent, d'entendre les coachs. Et vraiment, ce Parc des Princes, il est super. Si on est derrière le but, on entend ce que dit le gardien. Non, moi j'aime ce stade, bien qu'il fût construit en 1972 et restauré pour l'Euro 84.
2: Eh bien, tous au Parc des Princes pour supporter nos rouges et bleus. Merci Alain Vernon.
3: Eh bien, merci à vous.
2: Alain Vernon, ancien journaliste de Stade 2, devant ce stade mythique qu'est le Parc des Princes.
1: Ouais, merci beaucoup Romain Bruno et merci à votre invité Alain. Le PSG qui affrontera donc Tottenham ce soir au Parc des Princes, un match à suivre en intégralité et gratuitement sur la radio des supporters du Paris Saint-Germain et aussi sur notre chaîne YouTube 100% PSG. N'hésitez pas à aller regarder ça.
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4: Wikizef, petit guide à l'usage des étrangers du sud du péage d'Arras en vacances dans notre belle région.
5: Votre cousine a décidé d'organiser son anniversaire, seulement les temps sont durs. Elle voudrait réunir la famille, mais faire ça à moindre frais. Vous savez, les réceptions dans les grandes familles, ça fait vite cher, hein, rien que la famille proche, ils sont 25. Deux, trois cousins en plus avec les gosses, on monte vite à 50. Alors elle a une idée. Elle se dit, je vais faire à manger des pentières au four avec des saucisses au barbecue. Et ils ramèneront chacun une ou deux bouteilles. Et là, votre cousin, il dit, Vadius, ça va faire une paire de bouteilles. Ne paniquez pas, Wikizef est là pour vous aider. Votre cerveau s'est mis en route à essayer de compter. Et vous ne parvenez pas à trouver comment une trentaine d'adultes en ramenant une ou deux chacun, voire trois, on arrive à une simple paire.
4: Définition.
5: Une paire de bouteilles ? Beaucoup de bouteilles. C'est simple, hein. Mais attention, quand on dit une paire de bouteilles, c'est quand on sait qu'il va y en avoir beaucoup, peut-être même de trop, mais on ne sait pas combien. Et en acceptant ce qui va par paire naturellement, les chaussures, les tototes, les chaussettes, les prunes et les jumeaux. Par contre, à un colloque de jumeaux, on peut dire, des jumeaux là-bas, il va y en avoir une paire. Et si on va par là, dans le dressing de votre femme, je suis sûr que des chaussures, il y en a aussi une paire.
4: Exemple.
5: Une paire de manifestants selon la police, une belle paire de manifestants selon les syndicats. Je crois qu'on a fait le tour. Depuis le temps des Wikizef, je crois, j'en ai fait une paire, je suis sûr.
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8: Allez, on passe la frontière, que ce soit au niveau du col du Loc, le de Valorbe, pas de souci. On va en Suisse et on regarde un petit peu ce qu'il se passe chez nos voisins avec David Aubry. Bonjour David.
9: Bonjour Louise, bonjour à tous.
8: Alors je le disais, un conflit de voisinage tourne au vinaigre, mais pour la plaignante.
9: Oui, ah, vous voyez, j'aime bien aller dans la rubrique justice, hein, ça en dit long sur une société. Alors, sur le ring ce matin, la momone, une solide bernoise, la soixantaine bien tapée. Alors c'est le genre de femme, il ne faut pas la chercher, ou alors on la trouve, hein. Vous allez voir, face à elle, une voisine lambda que la momone ne peut pas blairer. Mmh. Et vous allez voir aussi que notre amie du jour, eh ben, elle n'est pas là pour obtenir le prix Nobel. Hein. La diplomatie, c'est pas son truc. Elle, quand elle est contrariée, elle envoie du lourd. C'est le genre grande gueule, sans gêne, c'est un peu la mère Trump du quartier. Alors je vous rassure, elle n'a pas sorti la machine à baf, mais elle a décidé d'afficher sa voisine juste parce qu'elle ne peut pas l'encadrer.
8: Alors elle l'a en effet affichée au sens propre, hein, pour le coup.
9: Eh ben absolument. Les faits se sont déroulés dans la buanderie de la Copro, le lieu idéal, là où tout le monde passe et a le temps de jeter un œil sur les murs. Attention, je ne m'en piquais à la presse suisse. La momone, elle a décidé de laver son linge sale en public et sans adoucissant. Sur une affiche en face de la machine, elle traite la voisine de rebut antisocial de l'humanité. Bref, c'est ce qu'on appelle de la diffamation et des injures. Alors, forcément, la dame visée s'est pas laissée faire et elle a porté plainte.
8: Et le ministère public lui a donné raison.
9: Évidemment, la momone n'est pas ressortie blanchie de la buanderie. Selon les juges, elle a sali la réputation de sa voisine en portant atteinte à sa dignité et à son droit à la considération. Rien que ça. Et tout ça, eh ben, ça se paye. 620 balles d'amende, frais de justice et un avertissement. En cas de récidive, ce sera 80 balles de plus par jour d'affichage.
8: Eh ben.
9: Pour pas risquer de perdre à nouveau ses nerfs, on lui conseille donc de ne s'acheter une machine à laver pour faire ses lessives dans son appart et pas à la buanderie. Et accessoirement, Loïs, on va aussi lui conseiller de prendre une petite verveine, ça détend.
8: Oui, ça peut faire du bien, surtout de grand matin comme ça. Merci beaucoup David, et puis voilà, vos conseils, on les retrouve, parce que là, on trouve un super conseil, achetez votre machine à laver, voilà, n'allez pas la faire dans un lieu public, on a toujours des risques comme ça. Merci, les conseils à retrouver sur l'application ici et sur ici.fr Besançon. Et puis nous, on se dit à demain, tout simplement. Voilà, David.
9: À demain.
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2: Salut tout le monde, bonsoir et bienvenue. Il est tout juste 20h et désormais vous connaissez ce nouveau rendez-vous sur ici avec toute l'équipe de Y'a pas que Paris dans la vie. Alors on va essayer un petit peu d'oublier les soucis de la journée et s'intéresser aux merveilles de ce pays à travers finalement vos actions, vos initiatives. Dans le monde du vivant, on s'intéressera avec Benoît Prospero à des espèces composées uniquement de femelles. Nature et environnement à l'honneur. Nous irons aussi du côté de Belfort avec un jeu de cartes franc-comtois Complotix pour se jouer de fausses informations. Qu'est-ce que c'est? Restez avec nous. Et puis nous irons également au Mans, au tribunal, découvrir un chien pas comme les autres. Mais cette émission, c'est surtout et avant tout le parcours d'un invité qui est à nos côtés, qui va voyager durant une heure au cœur de ces lieux qui ont marqué sa vie. Elle est musicienne, elle est choriste, elle est chanteuse, elle est comédienne, elle est animatrice, c'est un visage familier des téléspectateurs de France 2, mais pas seulement. Vous la voyez chaque soir aux côtés de Nagui dans l'émission N'oubliez pas les paroles. Je reçois avec beaucoup de plaisir ce soir Magali Ripoll. Bonsoir Magali.
3: Bonsoir Eric.
2: Comment ça va?
3: Ça va bien et vous? Merci de me recevoir.
2: C'est un plaisir de vous recevoir. Vous avez un très joli sourire. Vous avez toujours cette communication qu'on voit qui transpire à la télévision, mais dans la vraie vie aussi. Je vous sens quelqu'un d'heureuse et d'enjouée.
3: Eh bien non, pas du tout. Et j'espère que votre plaisir sera le même au bout d'une heure d'émission.
2: Bon, on va tenter d'en savoir un petit peu plus sur vous. Et vous l'avez compris, parce que je sais que vous avez écouté cette émission, de retracer un petit peu votre parcours avec un premier point de départ qui est le Creusot. C'est le début de tout, c'est là où vous êtes né, au Creusot.
3: C'est ça, le Creusot.
2: Le Creusot. Ah, pourquoi il faut rouler le R pour dire le Creusot?
3: Alors, il faut, non, mais c'est vrai que c'est mieux vu hein, de reproduire l'accent bourguignon. Je suis né au Creusot en Bourgogne.
2: Qu'est-ce que vos parents faisaient au Creusot en Bourgogne à ce moment-là, au moment de votre naissance?
3: Eux-mêmes se le demandent encore. En fait, mes parents se sont rencontrés dans cette région-là parce que ma mère y est née également.
2: D'accord.
3: De parents immigrés.